dans les démocraties, personne ne s'est élevé contre ça. C'est-à-dire, on était prêt à aller vendre la démocratie, mais quand il y a quelqu'un qui arrête le processus démocratique, on dit rien. On trouvait que c'était presque normal. Donc, évidemment, cette interruption du processus démocratique a entraîné de la violence. C'est créé une branche armée du FIS, le GIA, et la guerre a commencé comme ça, avec donc les deux camps qui vont s'opposer, le FIS avec sa branche armée, le GIA, et le gouvernement algérien qui était prêt à faire toutes les saloperies possibles. Donc, c'est de part et d'autre qu'on a eu des horreurs, mais des horreurs que je ne peux pas décrire là. Ça a été une guerre terrible, terrible de violence. Ça, c'était la situation. Et puis, il y a un autre facteur qui est rentré en ligne de compte, c'est la France et l'Algérie. Et à ce moment-là, les médias français rapportaient ce qui se passait en Algérie, parce qu'on a des médias à peu près indépendants. Mais les Algériens ne le voyaient pas comme ça. Et le pouvoir algérien faisait pression sur le gouvernement français pour qu'il muselle les médias français, pour qu'on ne dise pas ce qui se passait. Et donc, il y a un chantage qui va s'opérer entre l'Algérie et la France. Et là, je suis dans mon sujet, les moines ont été objets de ce chantage-là. Eux, ils avaient des bons termes, ils étaient plutôt en bons termes avec tout le monde, mais ils ont été enlevés, parce que, évidemment, enlever une communauté monastique, vous avez un moyen de pression extraordinaire sur le gouvernement français, même si la République est laïque. Et là, il va y avoir des... Alors là, on n'a pas les archives, hein. Il y a des torts, sûrement de tous les côtés. Il y a des torts de tous les côtés. Il y avait Pasqua qui était à l'intérieur à ce moment-là, qui lui avait des liens, je peux le dire, mafieux avec l'Algérie. Il y avait Juppé, qui je pense n'avait pas de lien mafieux, mais qui à un moment a refusé de céder à ce que demandait le GIA. Peut-être a-t-il eu raison, je n'en sais rien. On n'a pas les archives, on ne peut pas rentrer là-dedans, c'est trop compliqué. Mais eux ont été enlevés là-dessus et ils ont été gardés. Probablement sont-ils morts d'une erreur, d'une bavure qui s'est produit, ou d'une dissension à l'intérieur du GIA, quelque chose comme ça. Le responsable du GIA s'appelait Zitouni à ce moment-là. Alors Zitouni, il était le patron du GIA, mais en fait c'était un agent double, et il travaillait pour le gouvernement algérien. Il était un agent double vraiment, il était homosexuel, et le gouvernement algérien le savait, et donc faisait chantage sur lui. Évidemment, pour le GIA, c'est la foumale, un type qui est homosexuel, et il faisait chantage sur lui pour le museler. Voilà à peu près. Donc on est à peu près dans ce cadre-là, où il y a un cadre politique, où ils n'ont rien demandé à personne, mais ils se sont trouvés pris dans cette affaire-là. Je m'arrête là-dessus pour que nous ne restions pas sur le domaine politique, mais que nous rentrions dans la démarche qu'ont vécu ces hommes, ce qu'ils ont vécu, ce qu'ils ont traversé. Ils ont traversé une grande violence, et ils ont tracé, dans une grande violence, un chemin de sainteté. C'est ça que je voudrais dire ce soir. Je voudrais dire qu'ils ont tracé un chemin de sainteté. Et l'Église ne s'y est pas trompée, puisque l'Église a décidé de les béatifier. Ça a eu lieu le 8 décembre 2018, à Oran, d'où était évêque Pierre Tavoric. Et pourquoi on les a béatifiés? Parce qu'ils ont tracé un chemin original de sainteté. C'est pas parce que vous êtes saint que vous serez béatifié. Il faut avoir en plus inventé un chemin un peu spécial de sainteté, qu'on puisse proposer à tous pour qu'ils puissent être suivis par d'autres. Et leur chemin original de sainteté, c'est d'avoir été des hommes de dialogue jusqu'au bout. Aujourd'hui, l'Église vous dit, si vous vous engagez jusqu'au bout dans le dialogue avec les autres croyants, dans un amour inconditionnel, etc., vous êtes en train de tracer un vrai chemin de sainteté. Il fallait, pour le signifier, vous voyez, dans un contexte où on est dans une pluralité culturelle et religieuse, l'Église a tenu à signifier que le chemin du dialogue était une vraie voie vers la sainteté. C'est beau, hein ? C'est magnifique, ça. Alors, du coup, autant entendre ce que nous dit l'Église, et de quoi est fait ce chemin de sainteté ? Je vais avoir quatre entrées. La première, c'est la fidélité. Nous l'entendrons tout à l'heure, hein, parce que Philippe nous lira, plutôt vers la fin de la conférence, nous lira le testament que vous connaissez beaucoup d'entre vous, mais qu'on réentend toujours parce qu'il a une force extraordinaire. Et vous connaissez les premiers mots de Christian de Chargé dans son testament. Je voudrais que ma famille et mes amis se souviennent que ma vie était donnée à Dieu et à ce pays, à Dieu et à l'Algérie. Donc c'est une double fidélité.
Il fut fidèle à l'Évangile. Il a refusé de faire des compromis. Il est resté fidèle à Dieu dans son engagement. Alors lui, c'était un engagement monastique. Il est resté fidèle à Dieu et il est resté fidèle à Dieu jusqu'au bout. Mais l'autre volet, qui est aussi important que le premier, c'est qu'il est resté fidèle à l'Algérie jusqu'au bout. Il était fidèle à ce pays, à Dieu et à ce pays, et à Dieu. Ce sont les deux versants de sa fidélité. Je vais le dire autrement. Tant que quelqu'un vous dit qu'il est fidèle à Dieu, écoutez-le, soyez gentil avec lui, mais ne le prenez pas trop au sérieux. Parce que il faut aller voir s'il est aussi fidèle aux hommes. Il faut voir aussi à qui d'autre il est fidèle qu'à Dieu. Ça ne suffit pas d'être fidèle à Dieu. On a vite fait de dire des choses comme ça. Mais la fidélité, elle s'inscrit aussi. Alors, pour lui, c'était l'Algérie. Pour vous, pour moi, c'est d'autres choses. Mais c'est des fidélités à des hommes, à l'humanité, à une part d'humanité, ou à ceux que la vie nous a confiés, ou aux endroits où on a été planté, ou au ministère qu'on a reçu. La fidélité, elle est double. Et l'un rend compte de l'autre. Alors, fidélité à Dieu. Fidélité à Dieu, pour lui, pour eux, ça a été une fidélité à l'Évangile. Une fidélité à l'Évangile d'abord et avant tout. On a le droit d'avoir des idées politiques. Les moines, ils en avaient des idées politiques. Ils avaient sûrement un certain nombre de repères, de réflexions, de frères Luc qui vivaient là depuis des années et ça travaillait. Sur sa table de nuit, il y avait les écrits de Montesquieu. Ils avaient des idées politiques, mais ce n'est pas les idées politiques qui ont guidé leur comportement. C'est l'Évangile qui a guidé leur comportement. J'insiste un peu là-dessus. Nous, chrétiens, parfois, nous nous arrangeons avec l'Évangile au nom de nos idées politiques, de droite ou de gauche, d'ailleurs. On a le droit d'avoir des idées politiques, bien sûr, mais l'Évangile prime. Quand on est disciple de Jésus, c'est l'Évangile qui juge le politique, c'est pas le politique qui nous fait faire des compromis avec l'Évangile. Ça, c'est le premier point. Alors ça, ils ont été fidèles à l'Évangile. Et ils ont été fidèles à l'Algérie. À l'Algérie et au peuple algérien. Christian, ils avaient tous une histoire particulière avec l'Algérie. Je connais plutôt celle de Christian. Christian, il avait été engagé du contingent dans les années 59-61 en Algérie. Et là, il avait travaillé avec le garde champêtre, Mohamed Belkacem, à faire des tournées s'il y avait un plan d'apaisement des populations, je sais pas. Et il a été pris dans une embuscade, et Mohamed, qui était avec lui, s'est interposé en disant « c'est un ami de l'Algérie, c'est un ami des musulmans », voilà. Et Christian n'a pas été tué. Mais on a retrouvé Mohamed assassiné au bord de son puits peu de temps après. Voilà. Donc, pour Christian, ça a été un grand choc, énorme. Mais ça a été plus qu'un choc, ça a été une vocation. Il a conçu là que sa vocation, c'était de vivre en Algérie. Et comme Mohamed lui avait dit, tu as remarqué que les chrétiens ne prient pas beaucoup, il a entendu ça comme un appel à devenir moine. Et donc il est devenu moine en Algérie, et il disait que même si le monastère fermait, il resterait en Algérie. C'est vous dire la fidélité jusqu'au bout qu'il va avoir vis-à-vis de l'Algérie. Quand je dis l'Algérie, l'Algérie c'est un corps et une âme, comme il dit dans le Testament. L'Algérie, c'est les Algériens, les musulmans et le pays. Il est dans le prolongement du cardinal Duval. Le cardinal Duval, qui avait pris le parti d'une église algérienne, le cardinal Duval disait « Un jour, l'Algérie étonnera le monde. » Belle promesse d'espérance. Elle n'est pas encore tout à fait réalisée quand même. Voilà. Ça nous dit des choses sur notre fidélité. Notre fidélité, c'est fidélité à Dieu et à... Vous mettez ce que vous voulez derrière. Dans le prolongement de ce qu'ils disent, chacun doit en mettre quelque chose derrière. J'ai repensé à l'épître à Diognète, vous savez, ce vieux texte des pères de l'Église, qui dit « Ce que l'âme est dans le corps, les chrétiens le sont dans le monde. Si noble est le poste que Dieu nous a assigné, qu'il ne nous est pas permis de le quitter. Nous ne pouvons pas déserter le monde. Nous avons mille manières de le vivre. Hein. » Des fois, je regrette à la messe, quand j'entends les prières universelles où on prie pour le pape, les évêques, mais on ne prie pas pour le monde. On parle des Cévennes, par exemple. On est dans un village, mais on ne parle jamais du village. On ne parle jamais du village. On est hors sol. Non. On est planté dans le monde pour être disciple dans le monde, avec le poids du monde, avec l'épaisseur du monde. Deuxième point de la fidélité. Qu'est-ce que c'est la fidélité? Alors pour eux, la question s'est posée. Ils ont eu la visite, entre guillemets, visite,
en 93, le 24 décembre 93 à 19h, ils ont eu la visite du GIA, avec à sa tête Saya Atiya et une bande. Voilà. Et ils sont rentrés dans le monastère en demandant où était le pape du lieu, et quand ils l'ont rencontré, Christian Chergé leur a dit « On ne rentre pas dans un monastère avec des kalachnikovs. » Donc c'est ou dedans ou dehors. Dehors avec les kalachnikovs, dedans sans les armes. Donc il a déjà posé le cadre. Et ensuite, Saya Atiya lui a dit « On vient chercher le médecin, des médicaments et de l'argent. De toute manière, tu n'as pas le choix. » Et réponse de Christian, « J'aurai toujours le choix. » Et il va refuser les trois. Et puis il va lui faire savoir que c'est le soir de Noël. Et Saya Atiya va s'excuser en disant « Je ne savais pas que c'était le soir de Noël. » Et il va lui donner la mame. Voilà. À partir de cette affaire-là, évidemment, ça les a beaucoup ébranlés. Il y en a qui ont été malades, il y en a qui sont rentrés en France pour faire des pontages, enfin bon, ça les a beaucoup touchés, toute cette affaire-là. Bien sûr, on le comprend. Hein. La question à ce moment-là s'est posée, faut-il partir ou faut-il rester? Et tout le monde, chacun, pas tout le monde, chacun devait se prononcer là-dessus, en pleine liberté, partir ou rester. Il y en a pour qui la question ne se posait pas. Si vous avez vu le film de Xavier Beauvoir, on le voit très bien, cette affaire-là, vous avez Luc, la question ne se pose pas. Lui, il a déjà été enlevé deux fois. Ça fait la troisième, alors. Bon, voilà. C'est un dur à cuire, lui. Et Christian, qui a la fidélité à l'Algérie que j'ai évoquée tout à l'heure, s'il part, il renie sa vie. Ça ne lui vient pas à l'idée de partir. Et vous savez qu'il écrit à sa mère en lui disant « J'ai décidé de rester ». Et sa mère lui dit « T'as raison, parce que les fleurs ne changent pas de place pour trouver le soleil. C'est le soleil qui vient les visiter ». Je me bien raconter que quand j'ai commencé à travailler sur Christian de Chergé, son frère, qui était militaire de l'armée française, et avec qui ils avaient sûrement des discussions passionnées, c'est le moins qu'on puisse dire, son frère m'a dit « Je ne comprends pas pourquoi vous vous intéressez à la sainteté de mon frère, c'était un sale caractère. Si la sainteté vous intéresse, intéressez-vous à ma mère. » Certainement que c'est vrai d'ailleurs. Donc, partir ou rester ? Partir ou rester ? Alors je retiens ça parce que je disais des chemins de sainteté. Ça, c'est une vraie question dans nos vies. C'est une vraie question sur le chemin de sainteté. Partir ou rester? La question se pose plusieurs fois dans la vie. Partir ou rester? Qui ne s'est pas posé ce genre de questions? Et qu'est-ce que c'est la vraie fidélité? La vraie fidélité, ce n'est pas nécessairement de rester. Hein. Il y a des fois où il faut partir. Il y a des fois où il faut rester. On ne le sait pas. Ce n'est pas donné a priori. Ça se médite, ça se réfléchit, ça se discerne. Ça se discerne comment? Ça se discerne parce qu'au fond, la véritable fidélité, c'est la fidélité à soi, au fond de soi. C'est là qu'est la véritable fidélité. C'est là qu'on évalue la véritable fidélité. Parce que l'esprit parle au fond de nous, il parle au cœur. C'est ça qu'il faut aller chercher par le discernement. C'est aller chercher à la profondeur de soi quelle est l'authenticité de sa décision et de sa fidélité. Il faut beaucoup de courage. Parfois, pour rester, il faut aussi beaucoup de courage, parfois, pour partir. La fidélité est une dimension essentielle de la sainteté de nos vies, de la réussite de nos vies. Hein. La sainteté et la réussite de nos vies, ça se ressemble. Hein. Donc, fidèle. Fidèle à quoi? Fidèle à qui? Fidèle jusqu'où? Fidèle comment? Comment on la discerne? De toute manière, toutes les grandes questions, elles ne se décident jamais de l'extérieur. Ultimement, elles se décident toujours de l'intérieur de nous. L'extérieur nous dit des choses. Bon, voilà. En principe, on est fidèle à son mariage. Il y a des gens qui doivent partir. Il y a des situations dans lesquelles on est obligé de partir. Et je ne saurai jamais, ce n'est pas à moi, personne ne peut le dire. C'est dans l'intimité de sa conscience que cela se décide. Je prends un exemple, il n'est pas tout à fait au hasard. Mais il y en a beaucoup d'autres situations de partir ou de rester. Partir ou rester. Si c'est rester, et si c'est... S'étioler, mener une vie médiocre, comme dirait l'apôtre, hein. Médiocre, voilà. Donc il y a des choix à faire. Hein. Le deuxième point que j'ai retenu, c'est la fraternité. La déclaration sur les relations avec les religions non chrétiennes du Concile Vatican II dit, au numéro 5, « Nous ne pouvons invoquer Dieu, le Père de tous les hommes, si nous refusons de nous conduire fraternellement avec certains hommes créés à l'image de Dieu. » Là, il fait référence, en l'occurrence, aux autres croyants. Mais on peut l'élargir largement. Donc, les moines de Tibérine, comment ils ont vécu la fraternité? Je l'ai dit, leurs opinions politiques étaient secondes par rapport à ça. Ils n'ont pas fait un choix d'être frères des uns contre les autres, de quelque bord que ce soit. Ils avaient une manière de parler qui les mettait déjà en posture de fidélité. Les gens du GIA,
il les appelait les frères de la montagne. Et les gens de l'armée, les militaires, ils appelaient les frères de la plaine. Ainsi, il y avait les frères de la montagne et les frères, ils appelaient les frères de la plaine. Ainsi, il y avait les frères de la montagne et les frères de la plaine. Et Christian commande en disant, vous savez, au téléphone, finalement, c'est

Il pense qu'il devait le serrer. Il a serré la main. Frère, j'ai trouvé deux explications. C'est que, un, il s'était entraîné à la fraternité. C'est-à-dire, le mot terroriste, par exemple, était interdit au monastère. On ne parlait pas ni des terroristes, ni des islamistes, ni... c'était des frères de la montagne. Donc, on n'employait pas ces mots-là. Donc, ils avaient déjà une manière de parler des autres qui les mettait en posture de fraternité. Ça, c'est la première chose. La deuxième chose, c'est que Christian sait qu'il n'est pas innocent. Donc, ils vont vivre en fraternité. La fraternité, je reviens à nous. La fraternité, c'est compliqué, la fraternité. Il ne faut pas avoir des images idéalistes de la fraternité, vous savez. Fraternité où on s'entendait tous bien, où ça serait superbe, magnifique. Comme dit le psaume, c'est une huile excellente qui descend sur la tête et qui court sur la barbe d'Aaron, sur le col de ses tuniques, voilà. Ça dégouline un peu, quoi. Hein. Il y avait un de nos Nîmois célèbres qui s'appelait Charles Gide. Il disait ça, la fraternité, elle est faite pour les chrétiens et pour les imbéciles. Il avait le mérite de ne pas confondre les deux aussi. Mais parfois, il y a confusion aussi. Bon, voilà. La fraternité, le petit enfant, tout petit, il expérimente avec son frère et sa sœur. C'est ça, la fraternité. Il faut supporter cet enfant qui est à côté, qu'on n'a pas désiré, quoi. Les parents l'ont désiré, mais pas le frère, hein. Voilà. Donc, il faut le supporter. C'est ça, la fraternité. C'est cette confrontation. C'est une confrontation symbolique. Symboliquement, elle est forte. Parce que c'est la confrontation avec le semblable et le différent. Il n'y a rien qui soit aussi semblable que mon frère. Et en même temps, il n'y a rien aussi différent. Parce que on est différent par les choix qu'on fait, par son tempérament, par ses croyances, par sa politique, par tout ce que vous voulez. Il y a plein de choix qui sont différents. Et la fraternité, c'est tenir ensemble le semblable et le différent. Accepter l'autre, apprendre à accepter l'autre en tant qu'il me ressemble et en tant qu'il est différent de moi. Et tenir les deux. Je crois que c'est ça l'expérience fondamentale de la fraternité. Alors la fraternité, ils vont la vivre avec des semblables et des différents, que sont les Algériens, les voisins, que sont les musulmans. Christian va vivre sa vie monastique dans un dialogue constant avec les musulmans. Non seulement avec les musulmans, mais avec l'islam, en faisant oraison, en faisant lectio divina sur le Coran et sur la Bible, sur les deux, sur le Coran et sur la Bible, en lisant les mystiques chrétiens et musulmans, etc., etc. Il va vivre toute sa vie monastique dans ce dialogue avec cet autre, semblable et différent qu'est le musulman. Alors au moment de la béatification, le pape François avait souhaité que leur béatification, je cite, « dessine dans le ciel un grand signe de fraternité ». Ce jour-là, il faisait un temps à Oran magnifique, un ciel extraordinaire. Et la cathédrale était en plein air. C'était de toute beauté. Moi, je ne suis pas allé parce que j'avais organisé un truc sur Marseille pour que les gens puissent s'associer à ce qui se passait à Oran, à Marseille. Donc, je n'ai pas pu y aller. Mais quand je suis rentré l'après-midi, j'ai regardé la célébration de A à Z. Je l'ai analysé. Et c'était beau, c'était beau. Un grand signe de fraternité dans le ciel. Il y avait, je crois, une centaine d'imams qui étaient là. Il y avait... Nan, c'est la sœur de Pierre Claverie, sa sœur adorée, avec qui il se chahutait beaucoup, il s'aimait beaucoup. Et Nan était assise au premier rang et elle tenait la main de la maman de Mohamed Bouchiri, qui avait été assassinée en même temps que Pierre. Elles étaient là, ces deux femmes, elles se tenaient la main pendant toute la célébration. Un grand signe de fraternité, il était dessiné dans le ciel. Et sur la terre. Saint-Paul Vesco, qui à ce moment-là était l'évêque d'Oran, qui est maintenant le cardinal archevêque d'Alger. Jean-Paul Vesco s'est levé et on a commencé la célébration. Les prêtres sont rentrés, les évêques, dans le Saint-Cyr-l'Hôtel. La célébration était bien commencée. Il s'est levé, il est allé au pupitre et il est allé faire l'éloge de Mohamed Bouchiri. Parce que Mohamed, dans son testament, si un jour vous allez à Aigobel, visiter l'exposition qu'il y a, il y a son testament. Dans son testament, il avait marqué qu'il savait qu'il prenait beaucoup de risques, mais qu'il donnait toute sa vie pour Pierre, qui était son ami, et qu'il ne pouvait pas laisser tomber son ami. Alors il demandait pardon pour les fautes qu'il avait faites dans son testament, et il disait ces paroles magnifiques. Et alors la question s'était posée dans l'église d'Algérie. Et il y en avait qui ne voulaient pas, dans l'église d'Algérie, qu'on fasse une célébration de la béatification. Pourquoi ? Parce qu'il disait, on va béatifier nos martyrs à nous, et les autres, et les musulmans, ceux, pas tous, mais ceux qui ont résisté à la violence, qui au nom de leur foi en Dieu ont pris des risques et qui ont donné leur vie jusqu'au bout.

0: On ne les considère pas. Alors nous, on va faire briller les nôtres et les autres. Il y en avait qui disaient ça. Il y en avait qui disaient, il faut aussi qu'on le dise, qu'on le montre, etc. De la confrontation est né le consensus, comme on cherche l'habitude en Église. Et le consensus, ça a été de dire, mais justement, c'est en célébrant les martyrs chrétiens que l'on va associer tout, comme dit Christian dans son testament, tous ceux qui ont été laissés dans l'anonymat. Et on va les associer ensemble. Et donc, pendant la célébration, Jean-Paul Lescaut est allé faire l'éloge de Mohamed qui avait donné sa vie, lui son testament, tout ça, en arabe et en français. Et après, pendant la célébration, au moment dit de la béatification, il y a une espèce de grand calicot qui est descendu, avec dessus plein de noms marqués en arabe. On comprenait bien que c'était les musulmans qui étaient associés à cette célébration. Et ça, ça a été un grand moment, un très grand moment d'église. J'ai eu la chance après d'aller prêcher une retraite aux prêtres et aux évêques d'Algérie là-dessus, sur l'église d'Algérie. Et en tant que chose, je l'ai faite là-dessus, en disant, vous nous avez fait voir ce qu'est l'église. L'église, c'est ça. L'église, c'est pas que les cathos. L'église, c'est les cathos quand ils embrassent, quand ils tiennent la main de leurs frères, quand ils élargissent le peuple de Dieu aux dimensions des autres croyants et des hommes de bonne volonté. Il y a deux manières de penser l'Église, si vous voulez, qui ne s'opposent pas. Hein. L'Église, quand vous pensez la communauté chrétienne constituée des catholiques, le signe visible, et puis il y a l'Église moins visible, qui est le peuple de Dieu. C'est ce que le Concile a appelé le peuple de Dieu. Le peuple de Dieu, c'est tous ceux qui marchent, qui sont dans la même caravane que nous, qui marchent sur les chemins du royaume. Alors pour nous, la fraternité avec nos proches, des fois c'est pas les plus faciles, hein. Fraternité avec des autres croyants, bien sûr. Fraternité avec ceux qui ne pensent pas comme nous. Fraternité. Ça ne veut pas dire qu'on embrasse tout le monde, hein, la fraternité non plus. Soyons pas naïfs, quoi. C'est pas une espèce de truc chamallow, hein. C'est pas ça, la fraternité. Hein. Et des fois, elle coûte, parfois, la fraternité. Et en même temps, on apprend tellement dans le lien avec d'autres. Voilà, je ne dis pas plus. Fraternité, je l'ai plantée dans la vie des moines. On peut chacun développer. Assurément, c'est un chemin de sainteté. Le Christ lui-même s'est fait notre frère. Troisième point que j'ai retenu, une vie en dialogue. Alors ça, c'est l'originalité de ce chemin de sainteté que l'Église a voulu mettre à l'honneur. Une vie en dialogue avec l'islam. Alors ça peut ne pas être avec l'islam, ça peut être pour, avec le bouddhisme, avec l'hindouisme, avec. Mais en l'occurrence, pour les moines de Tibérine, c'était ça leur question. Le dialogue occupe une place centrale pour eux. Alors le fondement du dialogue, c'est quoi? Le dialogue, c'est d'abord la relation que Dieu a avec les hommes, avec l'humanité. Ça, c'est Paul VI qui nous l'a montré magnifiquement dans une encyclique de 1964. Il dit ça, c'est Dieu qui a inventé le dialogue. Depuis le commencement, c'est lui qui noue une relation avec les hommes, dans laquelle il se révèle lui-même, dans laquelle il se donne à connaître lui-même. À travers la beauté de la nature, à travers des événements de l'histoire, Dieu parle et l'homme répond. Ou pas. Mais l'homme peut répondre dans sa liberté. C'est ça le dialogue fondamental. Donc la révélation, si vous voulez, Paul VI dit ça, la révélation est comparable à un dialogue entre Dieu et l'humanité. Ce qui donne au dialogue un fondement extraordinaire. Les dialogues de nos vies sont les choses peut-être les plus décisives de nos existences. Ce sont les lieux les plus importants de nos vies, peut-être, les dialogues qu'on a vécus ou qu'on vit. Parce que peut-être que là, c'est là précisément, à la fois où notre vie se décide, et en même temps où notre relation à Dieu se vit. Parfois sans qu'on s'en rende compte. Beaucoup sans qu'on s'en rende compte. On n'est pas conscient de grand-chose, vous savez. Mais c'est là, c'est dans le secret de nos dialogues, que notre vie peut-être se noue, s'humanise, se cherche, se fracture des fois. Mais pour se reconstruire, saint Paul a en repéré trois. Le dialogue homme-femme. Dans toutes ces variations, le dialogue homme-femme est un lieu décisif. Hein. Comme tous ces lieux décisifs, ils sont à la fois riches et douloureux. On peut y vivre de grandes richesses, on peut y souffrir beaucoup aussi. Et une chose n'empêche pas l'autre, les deux en même temps parfois. Le dialogue homme-femme, nous mettons à jour notre humanité, nous advenons à ce que nous sommes. Le dialogue riche et pauvre, et le dialogue entre croyants. Lui, il dit juif dans juif, dialogue entre croyants, qui est un lieu très important. Alors le dialogue entre croyants, ça ne veut pas dire qu'on va discuter avec tout le monde. Hein. Ça veut dire qu'on fait dans notre cœur, dans notre vie, dans notre prière, on fait de la place aux autres croyants. On ne s'imagine pas être les seuls au-dessus de tout le monde. On quitte cette posture en surplomb parce que ça, ce ne serait pas un dialogue, et on laisse de la place aux autres. Parce qu'il y a plus grand que nos religions. Je n'en dis pas plus, parce que je vous invite maintenant, dans un petit recueillement, à écouter Philippe nous lire un texte magnifique que vous connaissez peut-être certains d'entre vous, mais qu'on réentend toujours avec beaucoup d'intérêt.
1: Depuis qu'un jour, il m'a demandé, tout à fait à l'improviste, de lui apprendre à prier, Mohamed, un habitant du village, a pris l'habitude de venir s'entretenir régulièrement avec moi. C'est un voisin. Nous avons ainsi une longue histoire de partage. Souvent, il m'a fallu faire court avec lui ou passer des week-ends sans le rencontrer quand les hôtes se faisaient trop nombreux et absorbants. Un jour, il trouva la formule pour me rappeler à l'ordre et solliciter un rendez-vous. Il y a longtemps que nous n'avons pas creusé notre puits. L'image est restée. Nous l'employons quand nous éprouvons le besoin d'échanger en profondeur. Une fois, par mode de plaisanterie, je lui posais la question « Et au fond de notre puits, qu'est-ce que nous allons trouver ? De l'eau musulmane ou de l'eau chrétienne ?» Il m'a regardé mi-rieur, mi-chagriné. Tout de même, il y a si longtemps que nous marchons ensemble et tu me poses encore cette question. Tu sais, au fond de ce puits-là, ce qu'on trouve, c'est l'eau de Dieu.
0: Magnifique. Avec mes mots à moi, je dirais que c'est un traité de théologie, mais on peut dire beaucoup mieux, beaucoup plus poétique. Au fond du puits, on voit le rapport entre le mystère de Dieu et les religions. Les religions ne sont pas le mystère de Dieu. Les religions indiquent le mystère de Dieu, accompagnent pour entrer dans le mystère de Dieu, mais elles ne remplacent pas Dieu. Et quand elles se mettent à la place de Dieu, elles deviennent très dangereuses, parce qu'elles deviennent des absolus. Et elles ne sont pas des absolus. Il n'y a que Dieu qui est absolu. Il n'y a que Dieu qui est Dieu, nom de Dieu, disait l'autre. Il n'y a que Dieu qui est Dieu. Et quand on est dans cette perspective-là, on peut recevoir des choses de la religion de l'autre, sans que ça vienne remettre en cause sa propre religion, au sens où ça viendrait la déstabiliser. Pas du tout. Ça vient l'enrichir. Ça amène à approfondir ce que l'on croit. C'est beaucoup plus intéressant que de combattre l'autre religion. D'abord parce que dans l'autre religion, il y a des choses qui sont belles. Comme dit le Concile, qui sont vraies. Il y a des choses vraies chez les autres. Il y a des choses saintes. Saintes, ça veut dire divines. Il y a des choses divines aussi dans les autres traditions religieuses. Donc il ne faudrait pas les combattre quand même. Il ne faudrait pas se mettre en porte-à-faux et combattre des choses divines qui sont dans les autres religions. Il faut être prudent par rapport à ça. Par contre, on peut accueillir des choses, des belles choses. Les autres religions peuvent venir créer de l'émulation. Je vois qu'il y a un certain nombre de jeunes qui se mettent à faire le carême. Dans les écoles, il y a des jeunes catholiques qui demandent à faire le carême maintenant. C'est nouveau. C'est pas ma génération. C'est nouveau. Mais oui, émulation. Belle émulation. Des questions qui nous sont posées. Reconnaître d'abord ce qu'on a en commun. On a d'abord du commun. Le Concile dit, avec nous, les musulmans adorent le Dieu unique et miséricordieux. Nous avons le même Dieu et nous l'adorons ensemble, figurez-vous. Ça, c'est ce que nous avons en commun. Et puis, nous avons de la différence. Nous, les chrétiens vont dire que Dieu est trine, il est Père, Fils et Esprit, et on ne va pas le passer à la trappe. C'est pas parce que je discute avec des musulmans que je vais taire ma foi, au contraire. Mais je vais être obligé de l'approfondir. Je vais dire quoi pour l'approfondir? Je n'ai pas pris le sujet le plus facile. Comment je vais rendre compte de ma foi à la Trinité? Peut-être qu'il va falloir qu'on se le dise avec des mots plus simples que ce qu'on dit au catéchisme, quoi. On a peut-être d'autres manières de présenter la Trinité que de raconter que trois, ça fait un, quoi. Une vie, un dialogue avec d'autres croyants. Il ne s'agit pas de vouloir les convertir. D'un moment, quand les gens me disent « moi, je veux convertir les musulmans », je leur demande des chiffres. Vous en avez converti combien? En principe, ce n'est pas rentable. Je dis ça avec un brin d'humour. Est-ce que je ne sais pas ce que le Christ veut pour l'autre, figurez-vous? Il faut un peu d'humilité, quand même. Je ne sais pas ce que le Christ veut pour l'autre. Mon amie théologienne musulmane du Liban, mon amie Neila, avec qui je partage beaucoup, il ne me viendrait pas à l'idée d'avoir envie de la convertir. Parce que ce qu'elle fait à l'endroit où elle est, elle qui est une femme de dialogue extraordinaire, ce qu'elle fait et qui a fait beaucoup pour l'éducation au Liban, après la guerre, etc., le travail qu'elle fait, c'est peut-être là que Dieu la veut. Je ne sais pas ce qu'est la volonté. Il faut avoir beaucoup, beaucoup d'humilité. Et puis, vous savez, on a un chantier, chacun d'entre nous, on a un chantier plus profond au niveau de la conversion. C'est la nôtre. C'est bien gentil de vouloir convertir les autres, mais encore faut-il se convertir soi-même. Et moi, je suis un peu de retard, là. J'ai pris un peu de retard au fil du temps. Voilà, j'ai encore beaucoup de chemin à parcourir. La conversion. Et puis on découvre à ce moment-là que la conversion, c'est pas ce qu'on croit. Mais c'est qu'on se convertit ensemble en se tournant vers Dieu. Christian de Chergé a une belle métaphore. Il dit que on est comme des tournesols qui se tournent au fur et à mesure pour suivre le mouvement du soleil dans la journée, quoi. Voilà. C'est ça la conversion. C'est se tourner. Ça veut dire ça, conversion. C'est se tourner. Se tourner vers la lumière au fur et à mesure. Nous n'avons pas fini sur ce chemin-là. Une vie, un dialogue avec l'autre. L'autre nous offre des témoignages aussi. Jean-Paul II avait dit « Toute prière authentique est inspirée par l'Esprit-Saint ». Vous avez peut-être été touché par la prière de musulmans. Je parle des musulmans, mais si c'était des hindous, ce serait pareil. Vous avez peut-être été touché par la prière de musulmans. Il y a une chose, une posture que de toute manière nous ne pouvons pas avoir. C'est-à-dire, si nous disons « la prière chrétienne est meilleure que la prière musulmane », on est foutu. Parce qu'on se met dans la position du pharisien, vous rappelez la parole dans le temple, on se met dans la position du pharisien qui est au fond du temple, qui dit « regarde-le là-bas ce type ». C'est pas tout à fait comme ça dans le texte, mais regarde-le là-bas, ce type qui prie, mais c'est un pécheur, c'est un petit, c'est tandis que moi, j'observe la loi. Voilà. Évidemment, on conclut en disant la prière du publicain a été acceptée, celle du pharisien n'a pas été reçue. Donc, sitôt que je me mets en surplomb en imaginant que la prière chrétienne est supérieure à la prière musulmane, je condamne ma prière à ne plus rien valoir. Donc, je ne peux pas rentrer dans cette posture-là. Moi, quand je dis le Notre Père, je dis, en principe, je fais référence aussi aux autres croyants. Je dis Notre Père avec eux. Pourquoi? Parce que quand je dis au Christ, apprends-moi à prier, il me dit, pour t'apprendre à prier, c'est pas compliqué, tu te tournes vers le Père. Ok, je me tourne vers le Père. Donc moi, je prie plutôt le Père, effectivement. Je me tourne vers le Père. Et tu dis Notre. Donc il me dit, tu dis pas mon Père, tu dis Notre. Mais il ne m'a pas dit non plus, tu dis, notre père des disciples chrétiens. Il ne m'a pas dit ça non plus. Il n'a pas dit le père des chrétiens. Non. Notre père. Notre père. C'est le père de tous. Et donc, quand je dis notre père, je le dis en pensant d'abord à mes amis, bien sûr, à mes amis chrétiens, à mes amis musulmans, etc. Et je tâche de le dire en tenant par la main tous ces autres qui sur leur chemin, dans les voies qui sont les leurs, s'avancent eux aussi vers la table du royaume où on est déjà réunis d'ailleurs. On a beaucoup à apprendre de la foi des autres, et même des points difficiles de la foi des autres. Il y a un point difficile, j'en ai évoqué un tout à l'heure avec l'islam, c'est qu'effectivement, ensemble nous croyons en un seul Dieu, comme on dit dans le credo, je crois en un seul Dieu, là il n'y a pas de souci, et puis quand on passe à la Trinité, c'est un peu plus compliqué. On a un autre problème, c'est autour de la croix. L'interprétation, c'est une interprétation, c'est pas la seule, hein. Mais enfin, c'est celle qui est majoritaire chez les musulmans qui disent que Jésus n'est pas mort. Les juifs disent que Jésus est mort, point final, il n'est pas ressuscité. Les musulmans disent que Jésus n'est pas mort, mais qu'il est monté au ciel. Et nous, on dit qu'il est mort et ressuscité. Bon, c'est un peu rapide, mais enfin bon, voilà. La question de la croix n'est pas une question qui nous réunit facilement. Puisque nous, la croix, le passage par la mort vers la vie, c'est vraiment au centre de notre foi. Au centre de notre foi, c'est de dire que la vie ressurgit aux endroits de la mort. Ça, c'est le mystère pascal, c'est central. Et les musulmans ne disent pas ça. Mais quand même quand ils ne disent pas ça, ils ont peut-être des choses à nous apprendre de la croix. De la croix et de la résurrection. Par exemple, moi, ils m'ont appris sur l'ascension. Eux, ils insistent pour dire que Jésus est monté au ciel. Pour eux, Jésus est monté au ciel. Ils insistent là-dessus. C'est leur manière à eux de parler de ce que moi j'appelle la résurrection. C'est leur manière à eux de le dire. Donc, ils ont peut-être des choses à nous apprendre. Alors, Christian de Chergé, quand il a fait dessiner une croix pour le monastère, il a fait dessiner une croix avec le Christ dessus. Il était catholique et chrétien. Il a fait dessiner une croix avec le Christ dessus. Mais il a fait dessiner une croix où le Christ décolle, si je puis dire. C'est pas très joli. Mais cette croix, il y a des étoiles. Les mains et les pieds sont tenus par des étoiles. Et à vrai dire, elles ne sont plus tellement tenues. Il est déjà en train de prendre son envol. Donc, ça lui a fait comprendre lui aussi quelque chose du mystère de la croix comme une ascension. La croix est une ascension. Ce n'est pas uniquement le côté souffreteux, douloureux, horrible. C'est des croix en ascension. C'est des croix en résurrection. Donc, il y a quelque chose à en comprendre. Je vais vous proposer que nous écoutions Philippe de nouveau nous lire un texte précisément sur la croix et une belle discussion entre un musulman et un chrétien sur ce sujet complexe.
1: Et si nous parlions de la croix ? Me demandait récemment l'un de nos amis soufis. Laquelle ? Lui demandai-je. La croix de Jésus, évidemment. Mais laquelle ? Quand tu regardes une image de Jésus en croix, combien vois-tu de croix ? Il hésitait. Peut-être 3, sûrement 2. Sûrement 2. Il y a celle de devant et celle de derrière. Et quelle est celle qui vient de Dieu ? Celle de devant, disait-il. Et quelle est celle qui vient des hommes? Celle de derrière. Et quel est le sens de cette croix de devant, de cet homme aux mains étendues? Quand j'étends les bras, disait-il, c'est pour embrasser, pour aimer. Et l'autre, c'est l'instrument de l'amour travesti, défiguré, de la haine figeant dans la mort le geste de la vie. L'ami soufi avait dit, peut-être 3. Cette troisième croix, n'était-ce pas moi? N'était-ce pas lui? Dans cet effort qui nous portait, l'un et l'autre, à nous démarquer de la croix de derrière, celle du mal et du péché, pour adhérer à celle de devant, celle de l'amour vainqueur.
0: C'est pas mal pour quelqu'un qui ne croit pas à la croix. Un magnifique échange, hein. Cet échange a eu lieu alors que cet ami soufi s'était rendu avec Christian au monastère de, à ce moment-là, il était à Fès, maintenant il est à Midelt, monastère de Fès, où il y avait une petite fondation. Ils avaient fait le voyage, donc depuis l'Algérie jusqu'au Maroc, vous voyez, en 4L, ils avaient le temps de discuter. Ça favorise les discussions théologiques. Et aller-retour, ça fait du temps. Voilà. Donc ça a lieu dans ce contexte-là. Et c'est très beau, les trois croix. Les trois croix. La première, vous voyez, la première. Fait pour embrasser, quoi. L'homme est cruciforme, dit Saint Bernard et Origène. L'homme est cruciforme, il est en forme de croix, l'homme. Les bras, c'est magnifique ce qu'il dit, les bras faits pour embrasser, pour aimer, etc. Et puis la croix de derrière, la mort qui fige. la mort qui abîme, la mort qui tue, c'est les coups qu'on prend, ça, si vous voulez. Pour nous, si je transpose, c'est que dans la vie, on s'avance comme ça, bras ouverts, et puis après, on se prend un coup. Ça, c'est la croix aussi. C'est la deuxième dimension de la croix. Mais c'est pas la seule, vous voyez que c'est pas la seule. La première dimension de la croix, c'est d'abord d'aimer. C'est d'abord ça, la croix. La croix, c'est d'abord aimer. Puis après, la croix, c'est quand on prend des baffes. Et puis, la troisième croix, c'est quand on revient de la mort. Comme dit l'apôtre Paul, on est des revenants de la mort. C'est-à-dire quand on réapprend à ouvrir les bras, quand on réouvre les bras. Comme la première, si vous voulez. Sauf que c'est pas pareil parce qu'on est passé par la seconde. Et c'est plus pareil. Ça a une autre densité. Ça a un autre poids. Ça a une autre force. Et quand on prend des coups, on n'est pas comme ça. On ne reste pas comme ça. Quand on prend des coups, on a tendance à se refermer, à se replier un peu, à se protéger. Et on apprend. Il faut du temps. Il faut du temps pour ouvrir les bras, pour les réouvrir. La croix, trois croix, magnifique. Vous voyez, la théologie de la croix peut nous séparer, elle peut aussi nous réunir. C'est ça le mystère du dialogue. Enfin, un dernier point, c'est le point qui m'a le plus marqué. Quand je suis tombé sur Christian de Chergé, moi, ce qui m'a scotché et qui est venu me rejoindre profondément dans mon histoire, c'est la vie donnée. La vie donnée, une vie donnée. Le Christ a donné sa vie jusqu'à l'extrême. C'est la traduction de Christian de Chergé. C'est pas jusqu'au bout, il dit jusqu'à l'extrême. L'extrême de moi, l'extrême de lui. Ça, c'est l'homélie du jeudi saint de 95. Voilà. La vie reçue. Mais la vie donnée, c'est d'abord la vie reçue. Christian de Chergé, avant de donner sa vie, il a reçu de Mohamed. C'est Mohamed qui lui a sauvé la vie. Et c'est à partir de là qu'il va donner sa vie dans la vie monastique, aux musulmans, à l'Algérie, etc. Mais il va le donner à partir de l'expérience qu'il a fait d'une vie reçue. Parce que sinon, on tombe dans la générosité, et la générosité est assez dangereuse. Donc, il faut de la vie reçue. Et dans cette expérience de la vie reçue, il va faire l'expérience que c'est le Christ lui-même. D'abord, il dira de Mohamed, il a donné sa vie comme le Christ. Il a reçu sa vie à travers Mohamed, il a reçu sa vie du Christ, il a reçu sa vocation de Dieu, il a reçu son appel. Et il va engager sa vie. Voilà. À travers l'autre. Le Christ nous parle à travers l'autre. Il se donne à nous à travers l'autre. Il nous aime à travers l'autre. Il nous aime par l'autre. Il y avait un grand mystique cistercien du XIIe siècle, Hervé de Rievo, qui dit dans un livre qui s'appelle L'amitié spirituelle, il dit « Le baiser de mon ami est un baiser de Dieu. Et le baiser du Christ. Le baiser de mon ami est un baiser du Christ. » Vous traduisez « Le baiser de ma femme est un baiser du Christ. » Ça veut dire quoi? C'est un peu provocant. Ça veut dire que c'est de l'autre, c'est par l'autre aussi que je me sais, que j'apprends à être aimé, à me laisser aimer, etc. Ma relation avec l'autre est une relation ultimement avec le Christ, analogiquement, comme on dit en théologie. Alors il a une deuxième remarque, Christian. Un jour, il dit à ses frères moines, vous voyez, on est là, notre vie, en gros, on l'a donnée au Christ. En gros. Seulement, il nous la demande aussi au détail. Notre vie, vous l'avez peut-être donné en gros, à votre femme, à votre conjoint, à vos amis. Oui, sauf, il la demande au détail. C'est plus fastidieux, le détail. Je termine sur un dernier point qui me marque beaucoup. Je dois beaucoup à Karl Rahner, c'est un de mes théologiens préférés, et à la lecture de Christian de Chergé. La vie donnée, c'est la mort. Et c'est la mort en chrétien. Et je trouve qu'on n'en parle pas beaucoup. Et moi, j'ai envie d'en parler. Je trouve que la mort, c'est trop important. Rahner dit ça, il dit, la mort en chrétien, l'exemple typique de la mort en chrétien, c'est le martyr. Pourquoi? Parce que le martyr, il fait une bonne mort. C'est ça qu'on appelait la bonne mort, jadis. Les anciens priaient pour avoir la bonne mort. Mon père a prié toute sa vie pour avoir une bonne mort. Une bonne mort, ça veut dire qu'il fallait mourir avec le curé qui était par là, quoi. Quand je suis arrivé à la maison de vacances, où il était très très mal en point, il m'a dit « il était temps que tu arrives ». Et il est mort le lendemain. Bon, c'est une illustration, mais c'est pour dire la bonne mort, on était conscient de sa mort. La bonne mort, c'est le contraire de la bonne mort d'aujourd'hui. La bonne mort aujourd'hui, c'est « oh, écoute, il a eu l'argent, il s'en est pas rendu compte ». Magnifique. Et la mort du chrétien, c'est le contraire. C'est « je m'en rends compte ». Je n'ai pas envie qu'on me vole ces derniers actes de ma vie. Je garderai toute ma vie, j'étais très jeune, ça m'a marqué. C'était une infirmière de la colonie de vacances qui était âgée. Enfin, je la trouvais très âgée, elle devait pas être tant que ça, mais qui mourait et qui nous avait invités. Elle m'a invité, j'avais été invité aussi. Voilà, on a dit la messe. Elle a bu le champagne, et voilà, et puis le lendemain, elle est morte. La bonne mort. Elle était parfaitement consciente que ça n'allait pas durer. Le martyr, lui, il est lucide, complètement lucide. Il sait ce qu'il risque, quoi. Les moines de Tibérine, ils savaient très bien ce qu'ils risquaient. Ils n'avaient rien qu'à partir, s'ils ne voulaient pas. Mais ils sont restés. Voilà. Donc c'est une des premières caractéristiques. La mort en chrétien, c'est une mort à laquelle on fait face. C'est pas une mort qu'on cache, c'est pas une mort qu'on fuit, c'est une mort à laquelle on fait face. Tant qu'on est conscient, hein. Ça c'est la première caractéristique, c'est la mort regardée en face. Le deuxième, c'est le consentement. Il y a deux manières, il y a la résignation et le consentement. C'est pas pareil. La résignation, c'est je peux pas faire autrement. Alors, de toute manière, je suis foutu. Et le consentement, c'est pas ça. Le consentement, c'est la liberté qui s'exerce. Je consens à ma mort comme j'ai consenti à un certain nombre de choses. Et la troisième caractéristique, c'est le don de sa vie. Quand Henri Vergès est mort, un musulman qui était là a dit, de toute manière, ils l'ont pas tué, parce qu'il y a longtemps qu'il avait donné sa vie. Et Christian le reprend à son propre compte, il fait un chapitre à ses frères là-dessus, et il le reprendra après à son propre compte. Si j'ai donné ma vie, personne ne pourra me la prendre. Donc c'est le don de sa vie. Et c'est Jésus, hein. Ma vie, nul ne la prend, c'est moi qui la donne, hein. Et c'est le vieillard Siméon qui a tenu l'enfant Jésus dans ses bras, qui l'a déposé et qui dit maintenant au maître, tu peux laisser ton serviteur s'en aller en paix selon ta parole, car mes yeux ont vu le salut que tu préparais à la face. Le don de sa vie, le don de sa vie au Père, à Dieu. C'est la mort, c'est le martyr, c'est le premier martyr, c'est Jésus. C'est la mort du chrétien, qui est une belle mort. Il vaut sûrement mieux consentir que d'être résigné. Il vaut mieux sûrement donner sa vie que laisser la mort nous la prendre. Probablement qu'il y a des choses très belles à méditer et à réfléchir là-dessus. Je m'arrête. Mais Philippe va continuer et on va écouter évidemment le texte sur le testament que vous connaissez peut-être, mais vous pouvez l'écouter mille fois. Je ne sais pas combien de fois je l'ai écouté, combien de fois je l'ai lu, combien de fois je l'ai récité. Et chaque fois, ce texte-là, il est d'une puissance extraordinaire. C'est un des plus grands textes spirituels du XXe siècle.
1: Quand un adieu sans visage. S'il m'arrivait un jour, et ça pourrait être aujourd'hui, d'être victime du terrorisme qui semble vouloir englober maintenant tous les étrangers vivant en Algérie, j'aimerais que ma communauté, mon église, ma famille, se souviennent que ma vie était donné à Dieu et à ce pays. Qu'ils acceptent que le maître unique de toute vie ne saurait être étranger à ce départ brutal. Et qu'ils prient pour moi. Comment serais-je trouvé digne d'une telle offrande, qu'il sache associer cette mort à tant d'autres aussi violentes laissées dans l'indifférence de l'anonymat. Ma vie n'a pas plus de prix qu'une autre, elle n'en a pas moins non plus. En tout cas, elle n'a pas l'innocence de l'enfance. J'ai suffisamment vécu pour me savoir complice du mal qui semble, hélas, prévaloir dans le monde, et même de celui-là qui me frapperait aveuglément. J'aimerais, le moment venu, avoir ce laps de lucidité qui me permettrait de solliciter le pardon de Dieu et celui de mes frères en humanité, en même temps que de pardonner de tout cœur à qui m'aurait atteint. Je ne saurais souhaiter une telle mort. Il me paraît important de le professer. Je ne vois pas, en effet, comment je pourrais me réjouir que ce peuple que j'aime soit indistinctement accusé de mon meurtre. C'est trop cher payer ce qu'on appellera peut-être la grâce du martyr que de la devoir à un Algérien, quel qu'il soit, surtout s'il dit agir en fidélité à ce qu'il croit être l'islam. Je sais, le mépris dont on a pu entourer les Algériens pris globalement. Je sais aussi les caricatures de l'islam qu'encourage un certain islamisme. Il est trop facile de se donner bonne conscience en identifiant cette voie religieuse avec les intégrismes de ces extrémistes. L'Algérie et l'islam, pour moi, c'est autre chose. C'est un corps et une âme. Je l'ai assez proclamé. Je crois, au vu et au su de ce que j'en ai reçu, y retrouvant si souvent ce droit fil conducteur de l'évangile appris au genou de ma mère, ma toute première église, précisément en Algérie, et déjà dans le respect des croyants musulmans. Ma mort, évidemment, paraîtra donner raison à ceux qui m'ont rapidement traité de naïf ou d'idéaliste. Qu'ils disent maintenant ce qu'ils en pensent. Mais ceux-là doivent savoir que sera enfin libérée ma plus lancinante curiosité. Voici que je pourrais, s'il plaît à Dieu, plonger mon regard dans celui du Père, pour contempler avec lui ces enfants de l'islam tels qu'il les voit, tout illuminés de la gloire du Christ, fruit de sa passion, investi par le don de l'esprit dont la joie secrète sera toujours d'établir la communion et de rétablir la ressemblance en jouant avec les différences. Cette vie perdue, totalement mienne et totalement leur, je rends grâce à Dieu qui semble l'avoir voulu tout entière pour cette joie-là, envers et malgré tout. Dans ce merci, tout est dit, désormais, de ma vie. Je vous inclus, bien sûr. Amis d'hier et d'aujourd'hui, et vous, ô amis d'ici, aux côtés de ma mère et de mon père, de mes sœurs et de mes frères, et des leurs centuples accordés comme il était promis. Et toi aussi. L'ami de la dernière minute, qui n'aura pas su ce que tu faisais, oui. Pour toi aussi, je le veux, ce merci et cet adieu envisagé de toi. Et qu'il nous soit donné de nous retrouver, larrons heureux, en paradis, s'il plaît à Dieu, notre Père, à tous deux. Amen. Inch'Allah. Alger, 1er décembre 1993, Tibérine, 1er janvier 1994.
0: Merci Philippe, tout est dit.
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2: Chapitre 1. Matine. La petite cité. Lorsqu'Augustin Méridier cherchait à démêler ses plus lointaines impressions religieuses, il les trouvait très au frais, mélangées à ses premiers souvenirs et soigneusement classées dans deux compartiments de sa mémoire. Il gardait l'un pour la préfecture de province, au lycée de laquelle son père professait. Il réservait l'autre aux Planèzes. Ce n'était pas la vraie Planèze, mais de hauts plateaux très voisins, tous semblables, qu'il appelait ainsi parce que ce nom lui avait plu. Cette division géographique séparait deux formes irréductibles et même antagonistes des émerveillements de l'enfance. La préfecture gardait, dans ses belles rues désertes, certains deuxième étages sonores, aux vestibules pavés de losanges noir-bleu et gris de pierre, glacial. Le plus beau jour y était dimanche. Augustin le sentait, à maint indice, venir dès le samedi soir. Ce jour-là, la grosse Catherine nettoyait les carreaux du vestibule et les fenêtres de la salle à manger. Elle passait au tripoli les boutons de la porte. Elle n'oubliait pas la bouilloire ni les robinets. Toute la maison prenait un aspect lavé de frais renouvelé. Des habits neufs, tirés de placards appropriés, apparaissaient sur les chaises de la chambre à coucher, gardant la forme qu'ils avaient dans des boîtes, aplaties par des plis soigneux. L'active petite maman portait dans les yeux une sorte de joie maîtrisée et étincelante, comme lorsqu'on attend silencieusement une belle fête ou des parents qui viendront bientôt. Souvent, pour mieux assurer cette transgression du dimanche sur le jour précédent, les cloches de la grande abbatiale sonnaient à toute volée dès 5 heures du soir. Mais quand elle se taisait dans les hauteurs de la tour, le petit garçon qui longeait les porches, son cartable à l'épaule, la main perdue dans celle de son père, ce petit garçon-là, docile et réfléchi, ne se trompait pas sur ce silence, sur tout ce qui les recélait pour le lendemain matin d'exaltation sonore et de domination furibonde. Dès le samedi soir aussi, les regards de son père, sans rien abandonner de leur lassitude ni des plissements obliques au cœur desquels ils se blottissaient, signifiait une sorte de repos. Ils oubliaient le quotidien supplice d'une classe de latin pour 32 galopins de 15 ans. Un balier se situait sur la route dentée des jours. Le malheureux homme respirait. Pendant 24 heures, son temps allait couler entre des rives nettoyées, des berges désencombrées où se retrouvait, décapé et pur, le doux loisir, matière première de la vie. Après dîner, la semaine épuisée n'offrait plus que des restes inutilisables. Lassée par 6 jours de règne, toutes ses tâches remplies, tous ses rôles joués, elle penchait la tête, se recueillait, abdiquait. Quelques heures lui restaient encore, que nul ne prenait au sérieux. Les 4 dernières, de trop, s'obstinaient à sonner tout de même dans la nuit de samedi à dimanche, ignorant qu'elle ne comptait plus. Bonheur de porter certains costumes marins dans ces premières minutes vides du dimanche matin. Augustin se promène, plein de satisfaction grave, sur le dallage de pierre de ce fameux second étage. Il fait miauler ses souliers. Les petits gants de fil blanc sont déjà mis. Sa main y niche au large, tout doigt écarté. Le sentiment de la propriété individuelle lui monte jusqu'à l'épaule. Par la fenêtre du vestibule, au-dessus du mur grisâtre et vert lichen qui délimite la cour, fidèle au rendez-vous du dimanche, un grand morceau de ciel, mal coupé et d'un bleu tout neuf, tremble, frémit, craquelle et se retrouve intact après chaque coup des éclatantes cloches. Un morceau de ciel d'où coule ce bonheur spécial, dit dominical, à qui l'invisible soleil communique avant la messe un ton d'oisiveté heureuse. Certainement, c'est toujours ainsi, en petits fragments bleus, mal cassés et pleins de cloches, qu'on voit le ciel du dimanche matin, dans les rues désertes autour des abbatiales, par-dessus les hauts murs barrant les cours d'hôtel Louis XIII désaffectés. Du vestibule, Augustin entend ouvrir et fermer toutes les portes. Leur écho évoque la salle à manger, la chambre où, lavée, changée, repue, dort la petite sœur. Toute chose exhale l'arôme subtil du dimanche. Le frais lever du matin, le chocolat du dimanche, les habits du dimanche, les cloches du premier et du second coup, tout prépare ces moments d'immobilité tendue qui précèdent le départ pour la messe, ces minutes indiciblement particulières qui collent au présent pendant quelques secondes encore pour se détacher ensuite, choir et s'abîmer au flot des minutes communes. Assis à l'église, tandis que ses jambes trop courtes pendent entre le dallage et les bâtons de chaise près du prie-dieu de sa maman, il lève les yeux et la regarde. Il l'aperçoit d'en bas. Il voit ses lèvres qui remuent, ses cheveux qui passent au-dessous d'un chapeau sorti le matin du carton. Elle lit dans un gros livre. Celui d'Augustin est beaucoup plus petit. Presque toujours, elle devine qu'il la regarde. Un sourire menu, bien plus retenu qu'à la maison, descend sur lui à travers toute cette solennité. Son doigt, à elle, quitte le paroissien, tourne quelques pages du livre d'Augustin, gauchement, parce qu'il tourne de trop haut. Il indique le commencement de la prière spéciale qui convient à ce moment de la messe. Préface. Voici l'heureux moment où le roi des anges et des hommes va paraître. Augustin a retrouvé le fil. Plein d'une docilité appliquée, il commence à suivre, de son index ennobli mais gêné par le gant. Ce tableau général admet bien des variantes. Ainsi, ces grands mots autoritaires, le roi des anges et des hommes, s'adoucissent parfois pour Augustin. Ils lui font signe qu'ils ont quelque chose à lui montrer. On dirait qu'ils se fendent en deux et qu'ils s'ouvrent. De leur milieu monte une fumée subtile qui s'en va composer très haut dans l'air, plus haut que la région des cloches, une image d'or et de bleu, un vague tableau de coloris tendres où l'on voit, tortueuse et débonnaire, couler d'un vieux visage rosé la barbe blanche d'un roi.

D'autres fois, certains dimanches spéciaux, l'église se remplit de fleurs, de branches vertes et de grandes jeunes filles en blanc. L'une d'elles, un jour, lui a parlé, essayant en vain, à force de grâce et de sourire, d'élever la timidité du petit garçon jusqu'à sa jeunesse à elle, inconcevablement radieuse. Maman s'est excusée pour lui, en des termes qui ont décuplé sa timidité. « Oh, le petit sauvage qui ne veut pas dire bonjour à Mademoiselle de Préfailles !» Vers l'hôtel de la Vierge, dans une chapelle féminine et pleine de roses, les demoiselles en blanc se sont rassemblées autour d'un harmonium. Deux vers de leur cantique suscitent une émotion profonde dont ils ne révèlent que des causes douteuses. « Je voudrais te suivre, ô ma mère. Marie, emmène-moi. » « Te suivre, ô ma mère, veut dire sans doute « te suivre à l'endroit où se trouve ma mère ». Marie est le nom de la bonne qui tient le petit garçon par la main et que celui-ci supplie en vain. On est contre la balustrade d'une tombe bien entretenue, dorée par le soleil 11 heures, pleine de fleurs mauves et roses. Le mot « suivre », chanté par des voix éperdues, semble tendu et porté vers le ciel sur de belles mains plaintives. Tout défaille de mélancolie inexaucée, languissante et heureuse. Trois coups de clochette, un brouhaha, un grand silence. Le vent de l'élévation souffle sur ses peintures. Nouveau bruit de chaise, une tambourinade de coups de marteau dans tous les coins de l'église. Nouveau son de clochette. D'habitude, sa maman va s'agenouiller parmi d'autres dames devant une balustrade au linge blanc. Elle revient avec une humilité écrasée qui gêne Augustin. Singulière cérémonie et mal explicable. Il est préférable de n'y pas penser. Augustin n'arrive pas à se figurer qu'elle puisse se rapporter à ce même tableau de gloire fleurie, bouquets, feuillages, statues, coloris tendres et cantiques, à cet ensemble singulier qui surplombe la vie de tous les jours, comme un dôme surajouté, décoratif, mais essentiel, partie d'un monde immense de songes, de contes et de jeux. Du moins, apparaîtra-t-elle ainsi, cette première vie religieuse, un composé de roses artificielles et de musique, si elle ne projetait jusqu'au fond de son cœur d'enfant, comme autant de tentacules despotiques et fouillants, les premières gênes de la vie morale. Jamais sa maman ne réprime un caprice sans dire qu'il a fait de la peine au petit Jésus. Le petit Jésus s'attriste quand on trépigne pour rentrer de promenade. Quand on refuse de quitter la table pour laisser mettre le couvert, au moment précis où l'on applique des couleurs à l'eau sur un grand livre d'étrennes, et que la fin du plaisir, coupée net comme un élastique, se retire déchirante et enchantée. Si l'on répond à la bonne Catherine qu'elle n'est qu'une bonne et qu'elle sent très mauvais. Si l'on rejette hargneusement l'idée que le petit Jésus, lorsqu'il était petit, eût absorbé avec joie, lors de nouvelles lunes, la confiture traîtreusement bourrée de sémen contrat. Si l'on pleure enfin pour se coucher et qu'on sait bien qu'en comparaison des graves chambres brunes solennisées par la nuit, les lampes de famille sont tièdes et délicieuses. Tous ces péchés se lèvent des coins anesthésiés d'une conscience d'enfant. Ils se totalisent implacablement à la prière du soir, tandis qu'on espérait qu'ils se dissoudraient tout seuls dans un bienfaisant oubli. Le petit Jésus les sanctionne tous d'un même sourire, triste et omniscient. La grosse Catherine reçoit avec une humble morgue des excuses bégayées, puis s'en retourne à la cuisine, présentant à Augustin son vaste derrière ovalisé d'où pend un nœud de robe lourde. Cependant, les petits bras de 4 ou 5 ans enveloppent le cou maternel. Les lèvres assurent qu'on ne le fera plus jamais. Tu verras jamais plus. Puis, toutes ces plaies enfin débridées, la conscience pardonnée achève d'éliminer le remords dans les saccades et le bouillonnement des sanglots. La contrainte morale prend une autre forme encore. Il faut apprendre par cœur 2 questions de catéchisme chaque jour. Tous les matins, quand on vient de manger à la cuisine la soupe au lait de la grosse Catherine, maman fait réciter, après la prière, les 2 questions expliquées la veille. La petite sœur Christine, vacillant sur des jambes novices, tire sa maman par la robe. C'est le moment que choisit un autre bébé de quelques mois pour se lamenter dans son berceau. Les lits sont défaits. La pesée des corps s'y marque.
Cette chambre où dorment une maman et ses trois enfants, parce que l'appartement est fait de pièces immenses et peu nombreuses, cette vaste chambre au papier brun ancien tolère une espèce de désordre douillet, spécialement associé pour Augustin au souvenir de certains jours d'hiver. Ces jours-là, une étrange lumière livide et impassible pénètre la chambre au matin. Elle tombe d'un plafond plus blanc que d'habitude. Elle semble naître là, sur les plâtres mêmes, tandis que le ciel gris, beaucoup plus sombre qu'eux, affirme d'un air renfrogné qu'il n'est pour rien dans cet éclairage et s'en désintéresse. En effet, c'est de plus bas qu'il vient. Les toits, les balcons, la rue, les trottoirs sont blancs de neige. À ce désordre matinal se mêlent les mots théologiques. Ce sont des mots très difficiles et impressionnants. Ils ressemblent à ceux que les grandes personnes disent entre elles quand elles ne veulent pas que les enfants comprennent. Il est vrai que Madame Méridier en met d'autres à la place, bien plus faciles pour les expliquer. Mais voilà, ce sont les premiers qu'il faut réciter. Il semble qu'ils cachent des arrière-sens raides et mystérieux, consolidés en petites nodosités insolubles. D'autres mots, qu'on comprend cependant, présentent un aspect cérémonieux et pincé qu'Augustin n'aime pas. Ainsi, ce prétentieux « qu'est-ce que ?» au lieu du familier et bonasse « qu'est-ce que c'est ?» que tout le monde aime et connaît bien. Le papa d'Augustin vient souvent, au cours de ses récitations, une serviette de livre sous le bras. Sa moustache est humide de café au lait. Des reflets bougent dans son lorgnon. Il s'assied et attend sans rien dire. On voit qu'il attend. L'enfant devine d'une manière à la fois obscure et aiguë qu'une autorité de qualité et de visée différentes se juxtapose à la première, celle d'où dépend le catéchisme. Et c'est le moment que choisit son autonomie pour affirmer avec une fermeté exagérante qu'il ne comprend pas le vilain mot, qu'il ne le comprendra jamais. Alors, une petite expression de souffrance naît sur le visage de sa maman. Très petite, et qu'il faut de bons yeux pour saisir. Il faut les laisser fixer sur ce tendre visage, et non pas deviner, mais entendre en son propre cœur les confidences d'un pli fugitif dessiné au coin gauche des lèvres maternelles. Ce pli vous confie qu'elle ne grondera pas, contrairement à ce qu'elle ferait pour toute autre chose. Mais celle-ci ne regarde qu'elle-même, et il suffit qu'on la voie souffrir. Soudain, c'est une conscience non plus anesthésiée, ni sourdement douloureuse, mais palpitante, mais saignante et à vif, qui jette Augustin au cou de sa mère. « Si, si, oh si, il comprend bien le vilain mot. Il comprendra tous les vilains mots, tu verras, oh tu verras !» Elle recueille dans son cœur cette promesse et cette exaltation. Elle recueillera de même les autres promesses qui viendront après les autres fautes. Elle ressemble tout à fait au petit Jésus. Bien des années après, Augustin s'aperçut que les premières chutes de neige suscitaient encore dans son souvenir ces mélanges de froide féerie blanche, de scolastique et de remords. Quelques années plus tard, un tout petit nombre d'années, M. Méridier prit un beau jour, avec sa canne, une paire de vieux gants de peau brune.

Il sentait l'armoire et la benzine. Ils parurent à Augustin extrêmement soignés et solennels. Monsieur Méridier avait un air tout spécial, qui s'adaptait à ses préparatifs et protestait contre eux à la fois. Il semblait se railler et s'intimider lui-même. Il présentait à ses habitudes quotidiennes et à celles des siens une sorte d'excuse pour ses grands intrus. Soudain, il demanda « Est-ce que tu veux venir, Augustin ?» Comme si, puisqu'il faisait tant que de se permettre aujourd'hui une chose extraordinaire, il pouvait bien en joindre une autre et les envoyer dans la vie toutes les deux du même élan. On prit la grande rue jusqu'à la place de l'abbatiale. Elle longeait la façade nord, contournait le chevet et se continuait par une autre, au pavé fort pointu, portant le nom raclant, hargneux et magnifique de rue aux Prémontés. Elle était de plus humide et solitaire. Il s'y trouvait les seuls passants. Elle menait à une placette singulière, bordée de maisons froides et sans magasins, que son papa appelait des hôtels. Quelques-unes, toutes en pierre taillée dans le basalte du pays, protégeaient par des grilles leurs fenêtres de rez-de-chaussée. Grave et massive, elle portait en elle une longue habitude de hardiesse et de force qui poussait leur façade sur la place même, bien au-delà de l'alignement où leur récente voisine était forcée de se confiner. Au point de contact s'enfonçaient des retraits, barrés de tôles rouillées, qui coupaient en angle les trottoirs. Tout au milieu de la place, sur une fontaine octogonale, se penchaient des personnages moussus, porteurs de brocs en pierre, d'où coulait un filet d'eau frais et éternel. Cette rue baignait dans un tel silence qu'on était presque confus du bruit de ses pas. Des pépiments d'oiseaux, jaillis de jardins invisibles, filaient le long des corridors qui s'amorcent aux portes cochères, sortaient dans la rue comme des enfants joyeux. Ils perçaient l'air, les oreilles, le bruit des filets d'eau, toutes les choses perçables, de mille petites aiguilles dorées. Monsieur Méridier expliqua que la fontaine avait été bâtie voilà bien longtemps. Bien longtemps, à une époque où les plus vieilles gens que connaissait Augustin n'étaient pas encore nés. Ni les grands-pères de ces vieilles gens, ni les grands-pères de leurs grands-pères. Augustin suggéra que ce pouvait être au temps des Gaulois, qui personnifiaient pour lui la plus reculée préhistoire. Papa assura que ce n'était pas tout à fait aussi lointain. « Cette époque, dit-il, s'appelait Renaissance, et les brocs se nommaient des urnes. » Augustin regarda son père, sentit les premières houles d'une science immense et qu'une forte main l'y maintenait à flot. Brusquement, sans que rien fît prévoir cette volte hardie, M. Méridier pénétra dans un des vieux hôtels. Comme en allant tunnel, au bout de ce corridor par où venaient les chants d'oiseaux, Augustin aperçut un énorme portail double, cintré, tout en vitrage. Un ventail était ouvert. Ses petits carreaux interposaient un treillis noir sur des verdures de jardin. Près de ce ventail, un homme allait et venait en bras de chemise, avec une nonchalance indolente. Mais, en même temps, il sifflait un air gaillard qui s'accordait mal avec une nonchalance indolente. Mais, en même temps, il sifflait un air gaillard qui s'accordait mal avec le bruit paresseux de ses sabots sur les dalles.

0: guerrier volontaire et presque maniéré, une survivance précieusement gardée par entente tacite entre maître et serviteur, un tenace parfum de ferme et de château, conservé là, au rez-de-chaussée de la maison de ville, depuis le dernier séjour à la campagne, tout prêt pour le séjour suivant. Ses yeux descendirent sur la toilette d'Augustin et de son père, sur les fameux gants, sur le chapeau que M. Méridier croyait devoir garder à la main. Une soupçonneuse et froide déférence imprégnait pendant ce temps et vivifiait des rides qui n'eussent sans cela trouvé à exprimer qu'une vieillesse servile, paisible et pincée. Pendant qu'elle parlait, Augustin discerna entre ses immobiles hanches et le chambranle couleur chocolat une table énorme, de vastes dalles, des points lumineux sur des choses de cuivre dans une grande cuisine voûtée. Oui, monsieur, madame la marquise Douairière était chez elle, et si monsieur était monsieur Méridier, madame la marquise, qui avait donné l'ordre de le faire monter. Ils poussèrent jusqu'à une autre porte ouverte, dans la même muraille, mais pareille à celle du jardin, double et tout en vitrage. Une singulière impulsion fit se retourner Augustin. La servante paysanne, mains unies sur l'estomac et paupières baissées, les accompagnait d'un regard coulé, paterne et protecteur, où l'envie de troubler le moins possible sa quiétude se combinait avec un sens exact de l'absence d'empressement qu'elle pouvait se permettre. Un regard d'encouragement qui était le substitut du zèle qu'elle eût dû déployer, qu'elle déployait certainement envers d'autres personnes pour les conduire jusqu'à cette porte et la leur ouvrir. Un poêle attiédissait le monumental vestibule. Une casserole d'eau, où manquait le manche, surmontait son marbre cassé par places. Le tuyau s'enfonçait brutalement dans la belle vieille muraille. Au premier pas, l'œil et les muscles d'Augustin s'étonnèrent de la faible hauteur des entremarches et de la largeur des degrés. Un tapis uni de laine beige, à bordure grenat passé, revêtait leurs pierres. Un parfum subtil, errant, inidentifiable, offrait juste le début d'une prise floue, puis s'évanouissait dans l'air redevenu neutre. Mais après quelques autres de ces douces marches larges, on s'apercevait qu'il était revenu, jouant de nouveau à se laisser reprendre, à faire respirer jusqu'à ce qu'il la retirât, une fois de plus, sa confidence incompréhensible. Des fées en robe de jadis, aux railleuses révérences, aux minuscules pieds valseurs, montaient devant eux, et la douceur des entremarches mesurait exactement l'ouverture menue de leurs pas. Le grave petit Augustin dut descendre assez profond dans le sentiment des choses permises pour demander d'une voix changée.
1: « Chez qui on est, dit papa ?»«
0: Il faut dire, chez qui est-on ?» Puis, joignons au conseil le renseignement. « On est chez madame de Préfaille. » Ils s'élevaient ainsi tous les deux, la voix assourdie sur le tapis aux teintes épuisées de cette noblesse de province. Un éclat de rire d'une grâce mordante, significatif comme un visage, éclata dans l'immensité compassée et la somnolente distinction de l'escalier, en total désaccord avec elle, d'une telle franchise impérieuse et personnelle qu'elle intimidait presque, en même temps qu'elle donnait pour une seconde l'imprévisible vision d'un jet de perles heurté sur un frais courant d'eau, entre deux rives de cristal. Le même désir d'apercevoir la jeune fille emplissait chez le petit garçon de 7 ans et chez son père deux cœurs bien différents. À l'âge de M. Méridier, le sentiment de la grâce et de la jeunesse comporte l'évaluation stoïque, précise et sans bavure, d'un long morceau de temps irréparable. Mais pour Augustin, c'est une brusque entrée dans des pays inconnus. Ce qui vient à lui pour le prendre dans ses bras et l'enlever vers d'autres formes de vie, c'est un bonheur dangereusement violent, tout rose, entièrement neuf et inéprouvé, écartant avec de dédaigneux sourires toutes les formes de ses bonheurs précédents, le capturant, le ravissant pour de bien autres aurores.
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1: Celle de la Vierge Marie, avec confiance, comme de tout petits enfants, pour méditer le chapelet.

0: Bonsoir. Nous allons prier ensemble en nous tournant vers Marie avec confiance. Nous méditons aujourd'hui dans ce chapelet
1: les mystères lumineux.
0: À toutes vos intentions.
2: Amen. Au nom du Père et du Fils et du Saint-Esprit. Amen. Amen.
1: Je crois en Dieu, le Père Tout-Puissant, Créateur du ciel et de la terre, et en Jésus-Christ, son Fils unique, notre Seigneur, qui a été conçu du Saint-Esprit, est né de la Vierge Marie, a souffert sous Ponce Pilate, a été crucifié, est mort et a été enseveli, est descendu aux enfers, le troisième jour est ressuscité des morts, est monté aux cieux, est assis à la droite de Dieu le Père Tout-Puissant, d'où il viendra juger les vivants et les morts.
3: Je crois en l'Esprit Saint, à la Sainte Église catholique, à la communion des saints, à la rémission des péchés, à la résurrection de la chair, à la vie éternelle. Amen.
4: Notre Père qui es aux cieux, que ton nom soit sanctifié, que ton règne vienne, que ta volonté soit faite sur la terre comme au ciel.
3: Donne-nous aujourd'hui notre pain de ce jour. Pardonne-nous nos offenses, comme nous pardonnons aussi à ceux qui nous ont offensés. Et ne nous laisse pas entrer en tentation, mais délivre-nous du mal.
5: Je vous salue Marie, pleine de grâce. Le Seigneur est avec vous. Vous êtes bénie entre toutes les femmes. Et Jésus, le fruit de vos entrailles, est béni.
3: Sainte Marie, Mère de Dieu,

0: et à l'heure de notre mort. Amen.
1: Gloire au Père, au Fils et au Saint-Esprit,
2: maintenant et toujours, dans les siècles des siècles. Amen.
3: Premier mystère lumineux, le baptême au Jourdain. Une voix venue des cieux disait « Celui-ci est mon Fils bien-aimé ».
4: Avec Marie, entrons dans la mission du Fils bien-aimé par une vie renouvelée. Fruit du mystère, l'état de grâce baptismale.
3: Notre Père qui es aux cieux, que ton nom soit sanctifié, que ton règne vienne, que ta volonté soit faite sur la terre comme au ciel. Donne-nous aujourd'hui notre pain de ce jour, pardonne-nous nos offenses, comme nous pardonnons aussi à ceux qui nous ont offensés, et ne nous laisse pas entrer en tentation, mais délivre-nous du mal. Amen.

0: Amen.
1: Je vous salue Marie, pleine de grâce, le Seigneur est avec vous. Vous êtes bénie entre toutes les femmes, et Jésus, le fruit de vos entrailles, est béni.
0: Sainte Marie, Mère de Dieu, priez.

0: notre mort. Amen.
1: Gloire au Père, et au Fils, et au Saint-Esprit,
2: comme il était au commencement, maintenant et toujours, dans les siècles des siècles. Amen.

0: Deuxième mystère lumineux, les noces de Cana. Marie, la mère de Jésus, dit aux servants, « Tout ce qu'il vous dira, faites-le. »
1: Marie, toi qui as cru que Jésus pouvait changer l'eau en vin, ouvre nos cœurs à la foi. Fruit de ce mystère, la confiance.
0: Notre Père, qui es aux cieux, que ton nom soit sanctifié, que ton règne vienne, que ta volonté soit faite, sur la terre comme au ciel. Donne-nous aujourd'hui notre pain de ce jour. Pardonne-nous nos offenses, comme nous pardonnons aussi à ceux qui nous ont offensés. Et ne nous laisse pas entrer en tentation, mais délivre-nous du mal. Amen.
2: Je vous salue, Marie, pleine de grâce. Le Seigneur est avec vous. Vous êtes bénie entre toutes les femmes, et Jésus, le fruit de vos entrailles, est béni.
3: Sainte Marie, Mère de Dieu, priez pour nous pauvres pécheurs, maintenant et à l'heure de notre mort. Amen.

0: maintenant et à l'heure de notre mort. Amen.
1: Je vous salue, Marie, pleine de grâce. Le Seigneur est avec vous. Vous êtes bénie entre toutes les femmes, et Jésus, le fruit de vos entrailles, est béni.
0: Sainte Marie, Mère de Dieu, priez pour nous pauvres pécheurs, maintenant et à l'heure de notre mort. Amen.
2: Je vous salue, Marie, pleine de grâce. Le Seigneur est avec vous. Vous êtes bénie entre toutes les femmes, et Jésus, le fruit de vos entrailles, est béni.
0: Sainte Marie, Mère de Dieu, priez pour nous pauvres pécheurs, maintenant et à l'heure de notre mort. Amen.
3: Je vous salue, Marie, pleine de grâce. Le Seigneur est avec vous. Vous êtes bénie entre toutes les femmes, et Jésus, le fruit de vos entrailles, est béni.
0: Sainte Marie, Mère de Dieu, priez pour nous pauvres pécheurs, maintenant et à l'heure de notre mort. Amen.
4: Je vous salue, Marie, pleine de grâce. Le Seigneur est avec vous. Vous êtes bénie entre toutes les femmes, et Jésus, le fruit de vos entrailles, est béni.
0: Sainte Marie, Mère de Dieu, priez pour nous pauvres pécheurs, maintenant et à l'heure de notre mort. Amen.
5: Je vous salue, Marie, pleine de grâce. Le Seigneur est avec vous. Vous êtes bénie entre toutes les femmes, et Jésus, le fruit de vos entrailles, est béni.
0: Sainte Marie, Mère de Dieu, priez pour nous pauvres pécheurs, maintenant et à l'heure de notre mort. Amen.
1: Je vous salue, Marie, pleine de grâce. Le Seigneur est avec vous. Vous êtes bénie entre toutes les femmes, et Jésus, le fruit de vos entrailles, est béni.
0: Sainte Marie, Mère de Dieu, priez pour nous pauvres pécheurs, maintenant et à l'heure de notre mort. Amen.
2: Je vous salue, Marie, pleine de grâce. Le Seigneur est avec vous. Vous êtes bénie entre toutes les femmes, et Jésus, le fruit de vos entrailles, est béni.
0: Sainte Marie, Mère de Dieu, priez pour nous pauvres pécheurs, maintenant et à l'heure de notre mort. Amen.
3: Je vous salue, Marie, pleine de grâce. Le Seigneur est avec vous. Vous êtes bénie entre toutes les femmes, et Jésus, le fruit de vos entrailles, est béni.
0: Sainte Marie, Mère de Dieu, priez pour nous pauvres pécheurs, maintenant et à l'heure de notre mort. Amen.
6: Gloire au Père, au Fils et au Saint-Esprit, comme il était au commencement, maintenant et toujours, dans les siècles des siècles. Amen.

0: Troisième mystère lumineux, Jésus annonce le royaume. Le royaume de Dieu est proche, repentez-vous et croyez à l'évangile.
1: Marie, apprends-nous à conformer notre existence à la volonté de Dieu. Fruit de ce mystère, la conversion.
2: Notre Père qui es aux cieux, que ton nom soit sanctifié, que ton règne vienne, que ta volonté soit faite sur la terre comme au ciel. Donne-nous aujourd'hui notre pain de ce jour, pardonne-nous nos offenses, comme nous pardonnons aussi à ceux qui nous ont offensés, et ne nous laisse pas entrer en tentation, mais délivre-nous du mal. Amen.

0: de notre mort. Amen.
1: Gloire au Père, et au Fils, et au Saint-Esprit,
2: comme il était au commencement, maintenant et toujours, dans les siècles des siècles. Amen.

0: Quatrième mystère lumineux, la transfiguration. Il fut transfiguré devant eux, son visage devint brillant comme le soleil.
1: Marie, donne-nous de percevoir la gloire de la divinité de Jésus pour mieux le suivre. Fruit de ce mystère, la grâce d'une vie intérieure.
0: Notre Père, qui es aux cieux, que ton nom soit sanctifié, que ton règne vienne, que ta volonté soit faite, sur la terre comme au ciel. Donne-nous aujourd'hui notre pain de ce jour. Pardonne-nous nos offenses, comme nous pardonnons aussi à ceux qui nous ont offensés. Et ne nous laisse pas entrer en tentation, mais délivre-nous du mal. Amen.
2: Je vous salue, Marie, pleine de grâce. Le Seigneur est avec vous. Vous êtes bénie entre toutes les femmes, et Jésus, le fruit de vos entrailles, est béni.
3: Sainte Marie, Mère de Dieu, priez pour nous, pauvres pécheurs, maintenant.

0: maintenant et à l'heure de notre mort. Amen.
1: Je vous salue, Marie, pleine de grâce. Le Seigneur est avec vous. Vous êtes bénie entre toutes les femmes, et Jésus, le fruit de vos entrailles, est béni.
0: Sainte Marie, Mère de Dieu, priez pour nous pauvres pécheurs, maintenant et à l'heure de notre mort. Amen.
2: Je vous salue, Marie, pleine de grâce. Le Seigneur est avec vous. Vous êtes bénie entre toutes les femmes, et Jésus, le fruit de vos entrailles, est béni.
0: Sainte Marie, Mère de Dieu, priez pour nous pauvres pécheurs, maintenant et à l'heure de notre mort. Amen.
3: Je vous salue, Marie, pleine de grâce. Le Seigneur est avec vous. Vous êtes bénie entre toutes les femmes, et Jésus, le fruit de vos entrailles, est béni.
0: Sainte Marie, Mère de Dieu, priez pour nous pauvres pécheurs, maintenant et à l'heure de notre mort. Amen.
4: Je vous salue, Marie, pleine de grâce. Le Seigneur est avec vous. Vous êtes bénie entre toutes les femmes, et Jésus, le fruit de vos entrailles, est béni.
0: Sainte Marie, Mère de Dieu, priez pour nous pauvres pécheurs, maintenant et à l'heure de notre mort. Amen.
5: Je vous salue, Marie, pleine de grâce. Le Seigneur est avec vous. Vous êtes bénie entre toutes les femmes, et Jésus, le fruit de vos entrailles, est béni.
0: Sainte Marie, Mère de Dieu, priez pour nous pauvres pécheurs, maintenant et à l'heure de notre mort. Amen.
1: Je vous salue, Marie, pleine de grâce. Le Seigneur est avec vous. Vous êtes bénie entre toutes les femmes, et Jésus, le fruit de vos entrailles, est béni.
0: Sainte Marie, Mère de Dieu, priez pour nous pauvres pécheurs, maintenant et à l'heure de notre mort. Amen.
2: Je vous salue, Marie, pleine de grâce. Le Seigneur est avec vous. Vous êtes bénie entre toutes les femmes, et Jésus, le fruit de vos entrailles, est béni.
0: Sainte Marie, Mère de Dieu, priez pour nous pauvres pécheurs, maintenant et à l'heure de notre mort. Amen.
3: Je vous salue, Marie, pleine de grâce. Le Seigneur est avec vous. Vous êtes bénie entre toutes les femmes, et Jésus, le fruit de vos entrailles, est béni.
0: Sainte Marie, Mère de Dieu, priez pour nous pauvres pécheurs, maintenant et à l'heure de notre mort. Amen.
6: Gloire au Père, au Fils et au Saint-Esprit, comme il était au commencement, maintenant et toujours, dans les siècles des siècles. Amen.

0: Cinquième mystère lumineux, l'institution de l'Eucharistie. Prenez et mangez, ceci est mon corps.
1: Marie, apprends-nous à découvrir l'extraordinaire présence de Dieu dans la Sainte Eucharistie, sous les signes du pain et du vin. Fruit de ce mystère, l'amour de l'Eucharistie.
0: Notre Père qui es aux cieux, que ton nom soit sanctifié, que ton règne vienne, que ta volonté soit faite sur la terre comme au ciel. Donne-nous aujourd'hui notre pain de ce jour, pardonne-nous nos offenses, comme nous pardonnons aussi à ceux qui nous ont offensés, et ne nous laisse pas entrer en tentation, mais délivre-nous du mal. Amen.

0: de notre mort. Amen.
1: Gloire au Père, et au Fils, et au Saint-Esprit,
2: comme il était au commencement, maintenant et toujours, dans les siècles des siècles. Amen.
3: Au nom du Père, et du Fils, et du Saint-Esprit. Amen.

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1: Chers amis auditeurs et auditrices, c'est Hervé Chausseville à l'antenne, toujours très heureux de vous retrouver pour notre rendez-vous hebdomadaire Panorama Info. La drôle de guerre que Donald Trump est en train de livrer à l'Iran des gardiens de la Révolution, ainsi que le conflit libanais qui en découle directement, semble avoir relégué au second plan le reste de l'actualité du monde. Il est vrai que le blocage du détroit d'Ormuz a un impact direct sur l'économie mondiale et que l'Européen moyen se soucie en premier lieu de l'augmentation de son plein d'essence ou de gasoil. Ce qui se passe sur le front ukrainien ou avec Ebola en République démocratique du Congo, tout cela le préoccupe beaucoup moins que ce qu'il doit payer lors de son passage à la pompe. D'autant plus que nos grands médias n'évoquent désormais plus que très rarement le reste de l'actualité. Seules les fortes chaleurs de la fin du mois de mai ont réussi à détrôner pendant quelque temps la crise iranienne et ses conséquences de la une de l'actualité. De l'actualité de nos grands médias, bien sûr. Pourtant, ce ne sont pas les sujets qui manquent dans l'actualité internationale ces temps-ci. Le conflit en Ukraine semble avoir atteint un tournant majeur. Après 1560 jours de guerre, l'armée de Vladimir Poutine n'avance plus et elle aurait même tendance à reculer. Alors que lorsqu'il a lancé son offensive le 24 février 2022, le maître du Kremlin avait prévu d'en finir en 3 jours seulement. Le cours du conflit semble même s'inverser. Le nombre de victimes dans les rangs de l'armée russe est abominablement élevé, tandis que l'offensive de grande envergure prévue pour le début du printemps semble être au point mort. D'après le magazine britannique The Economist, pour la première fois depuis octobre 2023, la Russie a enregistré des pertes territoriales, certes modestes, mais continues. Selon ce magazine, au 12 mai 2026, entre 280 000 et 518 000 soldats russes avaient été tués, pour un nombre de victimes, blessés compris, s'élevant à entre 1,1 et 1,5 million. Autrement dit, environ 3% de la population masculine russe en âge de combattre, avant-guerre, a été tuée ou blessée depuis 2022. Non seulement la Russie perd un nombre d'hommes extrêmement élevé au combat, mais elle ne progresse plus sur le front. Les drones ukrainiens, toujours plus perfectionnés et toujours plus efficaces, traquent les troupes russes bien au-delà de la ligne de front, compliquant tout déploiement sans exposition immédiate aux tirs ennemis. L'approvisionnement et la rotation des troupes russes est devenu un véritable cauchemar logistique pour Moscou. D'après les cartes de l'Institute for the Study of War, ISW, mises à jour quotidiennement, les forces russes n'ont conquis qu'à peine 220 km² depuis le début de l'année 2026, soit à peine 0,04% du territoire ukrainien. Dans le même temps, toujours d'après l'ISW, l'Ukraine a commencé à regagner du terrain et aurait repris 282 km² à la Russie au mois de mai. C'est le deuxième mois d'affilée que Kiev réduit la zone de son territoire contrôlée par Moscou. Ses succès sur le terrain, bien que limités, semblent établir une tendance positive pour l'Ukraine. L'ISW a fait état la semaine dernière de campagnes réussies de frappes de drones de moyenne portée lancées ce printemps par l'Ukraine. Ces opérations ont permis de limiter la capacité de la Russie à transporter du matériel vers le front et à soutenir ses positions en première ligne. Plus de 4 ans après le début de l'invasion russe de l'Ukraine, la Russie occupe un peu plus de 19% du pays, dont 7% en Ukraine, en Crimée et dans les zones du bassin industriel du Donbass, qui, rappelons-le, étaient déjà sous contrôle russe ou de séparatistes pro-russes avant l'invasion généralisée de février 2022. L'essentiel des avancées russes ont été faites durant les premières semaines du conflit. En plus de ses succès sur le front, l'Ukraine est parvenue à faire très mal aux infrastructures économiques vitales de la Russie. Depuis plusieurs mois, l'Ukraine a en effet adopté une nouvelle stratégie dans sa guerre de résistance contre l'invasion russe. Visée par des attaques de drones répétées, les principales infrastructures pétrolières de la Russie. Raffineries, dépôts de carburant, des terminaux maritimes et camions-citernes sont chaque semaine pris pour cible. En mai, ces frappes ukrainiennes se sont multipliées et même intensifiées. Selon Bloomberg, au moins 16 attaques contre des installations de production de carburant en Russie ont été menées le mois dernier. Elles ont visé 8 des 10 plus grandes raffineries du pays. Le président ukrainien Volodymyr Zelensky a également rappelé lors d'une allocution le lundi 1er juin que les forces ukrainiennes avaient réussi à toucher 15 raffineries russes entre janvier et mai 2026. L'objectif de ces offensives est on ne peut plus clair. Il s'agit de saper l'économie et l'effort de guerre russe qui repose en grande partie sur les revenus provenant des hydrocarbures. Le but de ces attaques semble bien avoir été atteint, tant le secteur énergétique russe vacille. À la fin du mois de mai, près de 40% des capacités russes de raffinage primaire du pétrole avaient été perturbées, a affirmé Volodymyr Zelensky lors de sa prise de parole. Le niveau de production des raffineries russes est au plus bas depuis 16 ans, provoquant des risques de pénurie de carburant en Crimée et dans d'autres régions de notre pays sous occupation, a ajouté le président ukrainien. Tout à l'heure, je parlais de véritables cauchemars logistiques pour la Russie. C'est particulièrement le cas en ce qui concerne la Crimée, qui doit s'adapter à de potentielles pénuries. Les autoroutes reliant la Russie au territoire occupé, dont la presqu'île illégalement annexée par la Russie dès 2014, ont été endommagées par l'armée ukrainienne qui y vise des camions-citernes. Il n'existe plus de route sûre pour l'occupant dans le sud et l'est de notre pays, a déclaré Volodymyr Zelensky. Le gouverneur russe de la Crimée occupée, Sergueï Aksionov, a annoncé samedi 30 mai que la vente de carburant serait désormais limitée et se ferait grâce à des tickets de rationnement. Ceci est une mesure temporaire qui devrait être levée sous 30 jours, a-t-il pris le soin de préciser. Depuis cette annonce, des queues aux stations-service se sont allongées à Sébastopol, l'une des plus grandes villes de Crimée, qui est aussi, rappelons-le, le principal port de la flotte russe en mer Noire, jusqu'à ce qu'elle en soit chassée, cette flotte, par les attaques de drones ukrainiens. Afin de prévenir les pénuries à l'échelle nationale, le gouvernement russe a annoncé lundi 1er juin interdire les exportations de kérosène, et ce jusqu'au 30 novembre, après avoir fait de même pour l'essence début avril. Cette paralysie du secteur énergétique a porté un coup très dur à l'opération militaire spéciale de Vladimir Poutine. L'autocrate russe espérait en effet refinancer son effort de guerre grâce à l'affaiblissement des sanctions états-uniennes sur les ventes de pétrole russe et aussi grâce à la hausse du prix du baril provoquée par la situation dans le détroit d'Ormuz. C'est dans un tel contexte que Poutine a lancé une série d'attaques de missiles balistiques contre les villes ukrainiennes dans la nuit du 1er au 2 juin, faisant au moins 23 morts, dont 16 dans la seule ville de Dnipro. Parmi les victimes, on a compté 2 enfants et un secouriste. La capitale, Kiev, a une nouvelle fois été durement touchée. 7 personnes sont mortes et plus d'une centaine ont été blessées. Les habitants de Kiev ont à nouveau passé une nuit de terreur, ne trouvant d'abri sûr que dans les couloirs et sur les quais du métro où ils se sont réfugiés en masse. Ces frappes ont constitué une attaque massive et une déclaration claire de la Russie. Si l'Ukraine n'est pas protégée contre les frappes de missiles balistiques et autres, ces attaques vont continuer, a commenté Volodymyr Zelensky sur les réseaux sociaux, tandis que son ministre des Affaires étrangères, Andriy Sibiga, accusait Vladimir Poutine de n'avoir pour seule carte que la terreur. Et il a affirmé que la Russie était en train de perdre sur le champ de bataille. Ces frappes ne visaient pas, il faut insister là-dessus, ces frappes ne visaient pas des objectifs militaires, contrairement à ce qu'affirment les propagandistes du Kremlin. Elles visaient à terroriser la population civile ukrainienne et à la démoraliser. Il ne semble faire aucun doute que ces frappes de missiles balistiques contre des objectifs civils dans les grandes villes ukrainiennes ont été décidées par Poutine en réaction au déboire de son armée sur le terrain. Il pensait probablement que de telles attaques parviendraient à saper le moral de la population ukrainienne et que cela amènerait les autorités de Kiev à accepter les conditions de Moscou pour entamer des négociations, c'est-à-dire à renoncer définitivement à la totalité du Donbass et à la Crimée, entre autres conditions. Pour ma part, j'estime que ces attaques aveugles contre la population civile ukrainienne constituent d'indéniables crimes de guerre et qu'ils pourraient être en fait ce que les Anglais appellent « the last kicks of a dying horse », c'est-à-dire les derniers coups de sabot d'un cheval à l'agonie. Je rêve d'apprendre que Radio Moscou a diffusé le Lac des Cygnes de Tchaïkovski. Du temps de l'URSS, de telles diffusions précédaient l'annonce officielle de la disparition du maître du Kremlin. Dans les circonstances actuelles, une annonce de la démission de Vladimir Poutine pour raison de santé me semblerait amplement suffisante. Mais mon rêve de voir un changement s'opérer au Kremlin est probablement un peu prématuré. En tout état de cause, les attaques meurtrières lancées contre les grandes villes ukrainiennes ne semblent pas avoir entamé la détermination du pouvoir à Kiev, puisque au moment même où j'étais en train de préparer cette émission, on apprenait que tôt le matin du 3 juin, des drones ukrainiens avaient touché des sites énergétiques et militaires à Saint-Pétersbourg, l'ancienne capitale russe, le jour même où devait s'ouvrir le traditionnel forum économique qui rassemble de nombreux dirigeants russes et de responsables étrangers, et où Vladimir Poutine devait prononcer un discours vendredi 5 juin. Il s'agit donc, une fois de plus, d'une grande humiliation, d'une grande perte de face pour Poutine. Il est cependant une autre région où il est à craindre que le maître du Kremlin ne lance une nouvelle opération. Dimanche 7 juin, dimanche prochain, des élections législatives à haut risque doivent se dérouler en Arménie. Nicole Pachinian, le Premier ministre, est partisan d'un rapprochement avec Bruxelles et Washington. Et dans ces élections législatives, il joue sa reconduction au poste de Premier ministre. Vladimir Poutine n'a pas caché son hostilité à une éventuelle candidature de l'Arménie à l'Union européenne. La semaine dernière, il a même appelé Yerevan à organiser un référendum le plus tôt possible, estimant qu'il était impossible pour l'Arménie de concilier une adhésion à l'Union européenne et son maintien dans l'Union économique eurasiatique dirigée par Moscou. Dans une allocution vidéo sur Facebook, le Premier ministre arménien a indiqué qu'il serait, je le cite, « illogique d'organiser un référendum, tandis que le choix entre les deux blocs ne sera pas inévitable tant que l'Arménie n'aura pas officiellement déposé sa candidature à l'adhésion à l'UE et qu'elle ne sera pas proche d'obtenir le statut de pays candidat ». Fin de citation. À l'approche du scrutin en Arménie, la tension n'a cessé de monter entre Yerevan et Moscou. Samedi 30 mai, la Russie a rappelé son ambassadeur en Arménie. Plus inquiétant encore sont les propos tenus la veille par le président russe lors d'un sommet au Kazakhstan. À Astana, Vladimir Poutine a en effet déclaré que le scénario ukrainien avait commencé avec la tentative de Kiev de se rapprocher de l'Union européenne. Par ailleurs, des rétorsions commerciales et des menaces plus ou moins voilées se sont multipliées en provenance du Kremlin. Pour Bruxelles, c'est le signe que Moscou veut influer directement sur le scrutin de dimanche. L'Arménie, contrairement à l'Ukraine, n'a pas de frontière commune avec la Russie. La Géorgie au nord et l'Azerbaïdjan à l'est séparent l'Arménie de la Russie. Mais il ne faut pas oublier que des troupes russes sont stationnées en territoire arménien, et ce, depuis la dislocation de l'URSS. C'est ainsi que la ville de Goumri abrite la 102e base militaire russe, qui est sous le commandement du district militaire sud des forces armées russes. Son effectif s'élèverait à 3500 soldats. Si l'Azerbaïdjan voisin, grâce à ses richesses en gaz et en pétrole, est parvenu à prendre ses distances avec Moscou, ce n'est pas le cas de la Géorgie, dont une partie du territoire, il faut le rappeler, est occupée par l'armée russe. Il s'agit de l'Abkhazie et de l'Ossétie du Sud. De plus, le pouvoir actuel à Tbilissi est résolument pro-russe. Je l'imagine mal s'opposer à la traversée de son territoire par des troupes russes allant intervenir en Arménie afin d'y rejoindre les troupes russes qui s'y trouvent déjà. Un tel scénario pourrait se dérouler en l'espace de quelques jours et l'Union européenne n'aurait aucun moyen de s'y opposer. C'est sans doute ce à quoi Vladimir Poutine faisait allusion lorsqu'il évoquait le 29 mai dernier un scénario ukrainien en parlant de l'Arménie. Il convient donc d'observer avec la plus grande attention le déroulement et surtout les résultats des élections législatives arméniennes. Si Nikol Pachinian est reconduit dans ses fonctions de Premier ministre, il est à craindre que Vladimir Poutine ne lance un nouveau scénario ukrainien pour conserver ce pays, l'Arménie, dans l'orbite russe et éviter de perdre totalement pied dans le Caucase. en Ukraine, en Géorgie, en Arménie et même en Moldavie, le cheval agonisant n'a pas encore donné ses derniers coups de sabot, hélas. C'est sur ces mots que je vous laisse, chers amis auditeurs et auditrices, et que je vous dis à la semaine prochaine.
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1: Bonjour et bienvenue sur Point d'Orgue, votre rendez-vous de musique sacrée. Je suis très heureux de vous retrouver pour un nouveau numéro consacré aux merveilles du répertoire. Et aujourd'hui, nous allons partir à la découverte d'une figure majeure, mais pourtant pas très connue, de l'orgue français du XXe siècle, un compositeur que j'aime beaucoup. Il s'agit de Jean Langlet. Il fut un organiste virtuose, un improvisateur absolument remarquable, un pédagogue très recherché et, vous allez l'entendre, un compositeur prolifique. Alors Jean Langlet occupe une place singulière dans l'histoire de la musique française. Il est très connu des organistes, mais un peu moins du grand public, ce qui est, je trouve, un petit peu dommage. Et c'est l'héritier de la grande tradition symphonique de l'orgue. Il a été profondément nourri dans son esthétique et dans la façon dont il a composé par le chant grégorien ainsi que la spiritualité catholique, et il a su développer à partir de cela un langage immédiatement reconnaissable. Vous allez l'entendre, où se côtoient des modalités anciennes, des harmonies modernes, des rythmes très incisifs et des couleurs orchestrales évidemment propres à cette façon de composer, et surtout sur les orgues Cavaillé-Coll dont je vous ai déjà parlé dans certaines émissions. Alors, durant ces prochaines minutes, nous allons découvrir plusieurs facettes de son œuvre. Alors, l'organiste, inspiré par le Moyen-Âge, le compositeur liturgique, mais aussi le musicien virtuose capable, vous allez l'entendre, de déployer toute la puissance et toute la joie de l'orgue. Mais alors, avant d'écouter sa musique, vous le savez, on va faire un petit point biographique pour que vous sachiez qui est cet homme. Alors, Jean Langlet, né en 1907 à La Fontenelle, en Bretagne, et très tôt, sa vie est marquée par une épreuve décisive. Il perd progressivement la vue et devient totalement aveugle dès l'enfance. En fait, à 2 ans, il devient aveugle. Et en fait, cette cécité, loin de freiner son développement artistique, au contraire, va contribuer à forger une personnalité musicale exceptionnelle. Il rentre à l'Institut National des Jeunes Aveugles à Paris. C'est un établissement prestigieux qui a déjà vu passer plusieurs grands musiciens français. Et il y reçoit une solide formation musicale avant d'intégrer le Conservatoire de Paris. Et c'est notamment à l'un de ses maîtres qu'il va dédier la première œuvre que nous allons écouter. Alors au Conservatoire de Paris, il étudie notamment avec 2 grands maîtres prestigieux, Paul Ducas pour la composition et surtout Marcel Dupré pour l'orgue. Mais il va y avoir une rencontre absolument déterminante, c'est celle de Charles Tournemire. Tournemire, je vous le rappelle, c'est alors le titulaire du grand orgue de la basilique Sainte-Clotilde à Paris. Vous savez, c'est une tribune qui est quand même extrêmement célèbre, hein, depuis que César Franck a été l'un de ses organistes. Alors Tournemire, lui, c'est un mystique, hein, dans sa façon de composer, un improvisateur génial, passionné par le chant grégorien. Vous savez, il a écrit cette œuvre pour orgue extraordinaire, l'orgue mystique, en se fondant sur les chants grégoriens. Et il y développe une esthétique profondément spirituelle qui va marquer durablement le jeune Langlet. Alors à la mort de Tournemire en 1939, Jean Langlet lui succède à cette fameuse tribune de Sainte-Clotilde et il va y rester plus de 40 ans, devenant l'une des figures emblématiques de l'orgue parisien. Et il faut également dire que, en parallèle à ses fonctions liturgiques, hein, qui sont quand même très prenantes, il réussit à mener une carrière internationale de concertiste. Alors, il donne des récitals partout, dans toute l'Europe, en Amérique du Nord, également en Asie. Et en parallèle de ça, comme si ça ne suffisait pas, eh bien, il compose. Et son activité de compositeur, faut le dire, est considérable. En plus d'être remarquable, plus de 200 œuvres voient le jour, pour orgue naturellement, mais également pour chœur, orchestre, musique de chambre et musique liturgique. Alors son langage musical demeure très personnel, hein, c'est effectivement une écriture extrêmement marquée, comme ce fut le cas avec Franck et comme ce fut le cas avec Tournemire. Donc il s'inscrit dans cette tradition des grands organistes qui ont leur propre identité à cette basilique Sainte-Clotilde, et on va y retrouver, vous allez l'entendre, l'influence du grégorien, de la modalité médiévale, mais aussi des harmonies modernes, héritées de Debussy, Ravel, ou encore, bien sûr, Tournemire. Alors Jean Langlet s'éteint en 1991, il n'y a pas si longtemps, laissant derrière lui un héritage immense qui continue aujourd'hui d'être joué par les organistes du monde entier. Et alors, pour entrer dans son univers, nous allons maintenant écouter 2 pages extraites de sa célèbre suite médiévale. Alors on commence par le prélude de l'entrée. C'est une œuvre qui est très célèbre hein, dans tout son catalogue. Alors composée en 1947, la suite médiévale s'inspire directement de l'univers du chant grégorien et de l'esthétique des cathédrales médiévales. Le premier mouvement est donc intitulé Prélude de l'entrée et il évoque immédiatement une procession solennelle. Dès les premières mesures, Jean Langlais utilise de larges quintes parallèles qui rappellent presque les sonneries des trompettes anciennes et le langage est volontairement archaïsant, vous allez entendre. Il ne cherche pas vraiment à reconstituer le Moyen-Âge historique, mais plutôt à en suggérer l'atmosphère. Et l'un des procédés les plus remarquables réside, vous allez l'entendre, dans le dialogue entre les trompettes du récit et celles du grand orgue, ces appels qui se répondent d'un clavier à l'autre comme des fanfares qui résonnent sous les voûtes d'une immense église. Alors l'effet d'écho est saisissant. L'orgue devient presque un ensemble de cuivres répartis dans l'espace. Alors je vous invite à découvrir ce prélude d'entrée, ici interprété par David Briggs.

Le prélude de l'incroyable suite médiévale de Jean Langlais sous les doigts de David Briggs à l'orgue de la cathédrale de New York, ça donne une belle entrée en matière et nous allons poursuivre toujours avec cette suite médiévale avec un mouvement tout à fait différent. Alors après la solennité de l'entrée, Jean Langlais nous conduit vers un univers beaucoup plus intérieur avec la méditation. Ici, l'influence de Charles Tournemire apparaît de manière beaucoup plus évidente. En vérité, on retrouve cette écriture très libre, presque improvisé, où les thèmes semblent émerger puis disparaître dans une sorte de halo sonore constamment renouvelé. Et la pièce repose sur deux mélodies grégoriennes particulièrement célèbres. La première, c'est l'antienne Ubi Caritas, traditionnellement chantée le jeudi saint. Et la seconde, c'est l'hymne Jesu Dulcis Memorial, un des grands textes de la tradition monastique. Alors ces thèmes ne sont jamais présentés de manière rigide ou académique. Bon, il est vrai que le Ubi Caritas arrive presque un peu sur ses grands chevaux. Mais ils apparaissent comme des souvenirs lointains parce que, vous allez voir, ils vont être un petit peu entourés par cette évanescence musicale qui est absolument magnifique. Alors vous avez ces harmonies flottantes, des registrations très délicates et un rythme très libre créant une atmosphère de contemplation profonde et on imagine aisément cette musique accompagnée un moment de communion ou de post-communion lorsque la liturgie invite au recueillement intérieur. Alors, sans plus attendre, je vous invite à écouter cette magnifique méditation de Jean Langlais, toujours sous les doigts de David Briggs.

Voilà pour cette magnifique méditation de Jean Langlais. Et en plus, si vous prêtez une oreille attentive à cet extrait, vous entendrez peut-être au fond une alarme de police. Effectivement, comme si l'effervescence de la ville de New York continue à l'extérieur de cette cathédrale et était suspendue par la musique à l'intérieur grâce à la musique de Jean Langlais. Je trouve que c'est un clin d'œil qui est assez amusant, mais en même temps assez révélateur de ce qui peut se passer effectivement dans ces espaces et le rôle qu'a joué la musique dans notre société. Ça peut être effectivement un petit clin d'œil. Alors maintenant, nous avons parlé évidemment de cet aspect purement organistique, et maintenant on va parler de quelque chose, d'une autre partition qui est extrêmement célèbre. Il s'agit de sa messe solennelle, puisque ce compositeur fut également un compositeur choral particulièrement inspiré, et il a écrit cette messe solennelle en 1951. C'est sans doute l'œuvre chorale la plus connue de Jean Langlais. Elle a été écrite pour chœur mixte et deux orgues, et elle conjugue magnifiquement la tradition liturgique et les recherches harmoniques du XXe siècle. Vous allez entendre, là, c'est beaucoup plus moderne. Alors, le Kyrie qui ouvre la messe frappé immédiatement par un caractère très monumental. La supplication traditionnelle du Seigneur prend pitié prend ici une dimension presque architecturale, avec ces grandes masses sonores qui se déploient avec une majesté impressionnante et une harmonie assez rutilante, il faut le dire. Et pourtant, malgré cette puissance, la musique conserve une chaleur très humaine, ici sublimée par les voix d'enfants, vous allez l'entendre. Les harmonies sont riches, parfois audacieuses, mais je trouve jamais froides ou abstraites. Et en fait, moi, c'est mon ressenti personnel, je trouve que l'anglais parvient à unir la gravité de la prière et une remarquable intensité expressive. L'écriture chorale est particulièrement exigeante, alternant des vastes accords et des mouvements contrapuntiques, et également de longues et très belles lignes mélodiques, vous allez entendre. Alors, nous allons écouter maintenant ce Kyrie, interprété par le chœur du St. John's College de Cambridge.

Et voilà pour cette incroyable entrée de la messe solennelle de Jean Langlais, hein, qui riait tout en splendeur et qui commence avec beaucoup de délicatesse, beaucoup de rutilance et qui termine véritablement en apothéose, bien sûr. Je vous invite à écouter la messe dans son entièreté pour vous faire une idée de cette magnifique œuvre. Et alors pour conclure cette émission, j'aimerais que l'on retrouve Jean Langlais avec son instrument de prédilection, l'orgue seul, avec la présentation de cet extrait final qui est fait. C'est tout simplement une véritable incantation qui est là avec une énergie rythmique qui emporte l'auditeur, des motifs qui se répondent, qui se développent et qui s'amplifient. C'est quelque chose d'assez extraordinaire avec, bien entendu, une grande forme de virtuosité. Vous avez cet aspect festif, de fête donc, qui est là avec la rythmique, les claviers qui se répondent les uns les autres, avec une forme de jubilation. Et on y retrouve dans ce morceau cette capacité très française à exploiter toutes les ressources de l'orgue. Les jeux de fond majestueux, les anges éclatantes, les contrastes des plans sonores et bien sûr les effets de couleur. Ici en plus, sous les doigts d'un grand interprète comme Christopher Young, cette musique révèle toute sa vitalité et toute sa force communicative. Voici donc notre extrait « Fête ».

0: Et c'est sous les applaudissements que se conclut ce numéro de Point d'orgue consacré à Jean Langlais. À travers ces quelques œuvres, j'espère que vous avez découvert un grand musicien très attachant, profondément enraciné dans la tradition, évidemment, de tous ses prédécesseurs. C'est effectivement plus de 30 ans après sa disparition que nous pouvons constater que sa musique continue de résonner dans les tribunes et les grandes salles du monde entier. Merci de votre fidélité à Point d'orgue. Je vous donne rendez-vous la semaine prochaine pour un nouveau numéro. D'ici là, portez-vous bien.
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1: Évangile de Jésus-Christ selon saint Matthieu. En ce temps-là, Jésus disait à ses apôtres : Sur votre route, proclamez que le royaume des cieux est tout proche. Guérissez les malades, ressuscitez les morts, purifiez les lépreux, expulsez les démons. Vous avez reçu gratuitement, donnez gratuitement. Ne vous procurez ni or, ni argent, ni monnaie de cuivre à mettre dans vos ceintures, ni sac pour la route, ni tunique de rechange, ni sandales, ni bâtons. L'ouvrier, en effet, mérite sa nourriture. Dans chaque ville ou village où vous entrerez, informez-vous pour savoir qui est digne de vous accueillir et restez là jusqu'à votre départ. En entrant dans la maison, saluez ceux qui l'habitent. Si cette maison en est digne, que votre paix vienne sur elle. Si elle n'en est pas digne, que votre paix retourne vers vous. Et voilà Jésus qui nous exhorte à nous dépasser, à aller au-delà de nos propres engagements pour répondre aux appels du Seigneur. Le voilà, en fait, qui nous invite à le suivre. Il va toujours plus loin que nous. Les situations auxquelles il fait allusion, nous les connaissons bien, car nous les vivons tous les jours. Nous aussi, nous nous mettons en colère, nous aussi, nous jugeons l'autre, et nous le traitons de fou, même si nous ne le lui disons pas. Nous aussi, nous ne sommes jamais satisfaits de nos frères, tant qu'ils ne pensent pas comme nous. Nous aussi, nous manquons d'humilité et nous passons notre temps à condamner. Mais alors, nous dit le Seigneur, quel sens a votre démarche pieuse dans votre Église, si elle ne vous transforme pas ? À quoi sert de célébrer le Christ mort et ressuscité si proche de nous, si nous ne voulons pas nous rapprocher des autres, sous prétexte qu'ils sont différents. Donc, lorsque tu vas présenter ton offrande à l'autel, si là tu te souviens que ton frère a quelque chose contre toi, laisse ton offrande là, devant l'autel. Va d'abord te réconcilier avec ton frère. Et ensuite, viens présenter ton offrande. La question que nous devons sans cesse nous poser, c'est quelle cohérence dans ma vie ? Et Jésus de poursuivre en égrenant les conséquences. Le juge ne sera pas uniquement celui du tribunal d'ici-bas. Ce sera comment nous, nous nous présenterons alors devant le Seigneur, avec justement cette conscience de ne pas avoir été cohérent avec ce que nous aurons dit et confessé. Ce chapitre de Matthieu marque un aspect de la mission du Christ, celle de nous encourager à imiter et à ne pas nous comporter comme les fils de Zébédée qui cherchent dans leur marche aux côtés de Jésus l'occasion d'une promotion. Ce que le Christ nous demande, c'est d'agir comme lui. Et si lui est capable d'accepter la crucifixion, que nous soyons nous aussi capables de vivre notre foi en assumant les risques qu'elle peut nous provoquer. Ce discours sur la montagne nous révèle et révèle à tous ceux qui l'ont entendu que la puissance de l'amour de Dieu nous est donnée pour qu'à notre tour, nous sachions aller jusqu'au bout de nos maux, jusqu'au bout de notre foi, pour y rencontrer le pauvre, mal jugé, et pouvoir lui faire comprendre qu'il est notre frère. Que l'on se rassure, le ressuscité est avec nous. Allez, de toutes les nations, faites les disciples, baptisez-les au nom du Père et du Fils et du Saint-Esprit. Apprenez-leur à observer tout ce que je vous ai commandé. Et moi, je suis avec vous tous les jours, jusqu'à la fin du monde. Cela n'est pas qu'une injonction historique, c'est à nous aujourd'hui que le Seigneur parle. Bonne journée à toutes et à tous.

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1: Année A. 11e dimanche du temps ordinaire. 2e lecture. Lettre de Saint Paul aux Romains, chapitre 5. Frères, alors que nous n'étions encore capables de rien, le Christ, au temps fixé par Dieu, est mort pour les impies que nous étions. Accepter de mourir pour un homme juste, c'est déjà difficile. Peut-être quelqu'un s'exposerait-il à mourir pour un homme de bien. Or, la preuve que Dieu nous aime, c'est que le Christ est mort pour nous, alors que nous étions encore pécheurs. À plus forte raison, maintenant que le sang du Christ nous a fait devenir des justes, serons-nous sauvés par lui de la colère de Dieu? En effet, si nous avons été réconciliés avec Dieu par la mort de son Fils alors que nous étions ses ennemis, à plus forte raison, maintenant que nous sommes réconciliés, serons-nous sauvés en ayant part à sa vie? Bien plus, nous mettons notre fierté en Dieu par notre Seigneur Jésus-Christ, par qui, maintenant, nous avons reçu la réconciliation. Parole du Seigneur. Chers auditeurs, celui qui est passé en faisant le bien et en rendant la santé, en guérissant toute maladie et toute langueur, a été arrêté, outragé, condamné, flagellé, couronné d'épines, cloué à la croix, et il a expiré dans d'atroces tourments. Même ceux qui lui sont proches ne savent pas le protéger et l'arracher aux mains des oppresseurs. Mais dans cette étape finale de la vie du Messie s'accomplissent les paroles des prophètes et surtout celles d'Isaïe au sujet du serviteur du Seigneur. Dans ses blessures, nous trouvons la guérison. Isaïe, chapitre 53, verset 5. Saint Jean-Paul II explique, dans la passion et la mort du Christ, dans le fait que le Père n'a pas épargné son Fils, mais l'a fait pécher pour nous, deuxième lettre aux Corinthiens, chapitre 5. S'exprime la justice absolue, car le Christ subit la passion et la croix à cause des péchés de l'humanité. Il y a vraiment là une surabondance de justice, puisque les péchés de l'homme se trouvent compensés par le sacrifice de l'homme-Dieu. Toutefois, cette justice, qui est au sens propre justice à la mesure de Dieu, naît tout entière de l'amour du Père et du Fils, et elle s'épanouit tout entière dans l'amour. C'est précisément pour cela que la justice divine révélée dans la croix du Christ est à la mesure de Dieu, parce qu'elle naît de l'amour et s'accomplit dans l'amour, en portant des fruits de salut. La dimension divine de la rédemption ne se réalise pas seulement dans le fait de faire justice du péché, mais dans celui de rendre à l'amour la force créatrice grâce à laquelle l'homme a de nouveau accès à la plénitude de vie et de sainteté qui vient de Dieu. De la sorte, la rédemption porte en soi la révélation de la miséricorde en sa plénitude. La dimension divine du mystère pascal va toutefois encore plus loin. La croix plantée sur le calvaire et sur laquelle le Christ tient son ultime dialogue avec le Père émerge du centre même de l'amour dont l'homme, créé à l'image et à la ressemblance de Dieu, a été gratifié selon l'éternel dessein de Dieu. Dieu, tel que le Christ l'a révélé, n'est pas seulement en rapport étroit avec le monde en tant que créateur et source ultime de son existence. Il est aussi Père, Il est uni à l'homme qu'il a appelé à l'existence dans le monde visible, par un lien encore plus profond que celui de la création. C'est l'amour qui non seulement crée le bien, mais qui fait participer à la vie même de Dieu, Père, Fils et Esprit-Saint. En effet, celui qui aime désire se donner lui-même. Voilà, je vous ai lu un passage de l'encyclique Dives in Misericordia au paragraphe 7. De plus, si, étant ennemi, la lecture de tout à l'heure, la lecture de ce dimanche, si, étant ennemi, nous fûmes réconciliés à Dieu par la mort de son Fils, écrit saint Paul aux Romains, combien plus, une fois réconciliés, serons-nous sauvés par sa vie ? Et pas seulement cela, mais nous nous glorifions en Dieu par notre Seigneur Jésus-Christ, par qui, dès à présent, nous avons obtenu la réconciliation. Romains 5, 10 et 11. Puisque donc Dieu nous a réconciliés avec lui par le Christ, Paul se sent poussé à exhorter les chrétiens de Corinthe : laissez-vous réconcilier avec Dieu. Saint Paul encore nous permet d'élargir à des dimensions cosmiques notre vision de l'œuvre du Christ lorsqu'il écrit qu'en lui, le Père s'est réconcilié toutes les créatures, celles du ciel et celles de la terre, Colossiens chapitre 1. On peut vraiment dire du Christ rédempteur que, au temps de la colère, il a été fait réconciliation. Et que s'il est notre paix, il est aussi notre réconciliation. C'est à juste titre que sa passion et sa mort, sacramentellement renouvelées dans l'Eucharistie, sont appelées par la liturgie « sacrifice qui réconcilie », prière eucharistique 3, qui réconcilie avec Dieu et avec les frères, puisque Jésus lui-même enseigne que la réconciliation fraternelle doit s'effectuer avant le sacrifice. Matthieu chapitre 5, versets 23-24. C'est toujours réconciliatio penitentia, paragraphe 7. Alors, chers auditeurs, les 12 apôtres n'étaient pas des hommes parfaits, choisis pour leur caractère moral et religieux irrépréhensible. Ils étaient croyants, oui, pleins d'enthousiasme et de zèle, mais marqués en même temps par leurs limites humaines, parfois même graves. Jésus ne les appela donc pas parce qu'ils étaient déjà saints, complets, parfaits, mais afin qu'ils le deviennent. Vous aussi, vous êtes appelés afin de devenir saints, et non pas parce que vous êtes déjà saints. Ils sont appelés afin qu'ils le deviennent, afin qu'ils soient transformés, pour transformer ainsi l'histoire aussi. Tout comme pour nous, tout comme pour tous les chrétiens. Dans la deuxième lecture, nous avons entendu la synthèse de l'apôtre Paul. Or, la preuve que Dieu nous aime, c'est que le Christ est mort pour nous alors que nous étions encore pécheurs. L'Église est la communauté des pécheurs qui croient à l'amour de Dieu et se laissent transformer par lui, et deviennent ainsi saints, et sanctifient le monde. Merci, au revoir, à bientôt.
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1: Bonjour à tous et à toutes dans notre chronique. Cette semaine, nous voulons nous inviter tous à nous libérer de notre smartphone, à nous en détacher très très concrètement. Nous avons retrouvé dans les chroniques précédentes, que vous pouvez retrouver d'ailleurs sur mon ouvrage Tanguy-Marie Pouliquen, libéré, délivré de mon smartphone, 10 jours, 10 étapes pour reprendre le contrôle aux éditions première partie. Nous avons retrouvé le goût de la liberté à l'égard de notre smartphone, de ce goût de la vérité à l'égard de notre smartphone, la reconnaissance de nos faiblesses et également tout autant de dynamisme qui nous permettent aujourd'hui de nous détacher du smartphone sereinement. Et après s'être donné une règle de vie, hein, et la règle, elle est au service de ce bien, de ce goût intérieur. C'est pourquoi, à travers une réflexion psychologique, sociologique, il y a aussi une réflexion spirituelle à l'encontre du smartphone, remettre le smartphone à sa place comme un bon outil, simplement comme un outil, non pas comme un simulateur de présence, un simulateur de conscience, notre meilleur ami qui finit par être notre meilleur ennemi. Nous le disions hier, apprenons à faire de la résistance cognitive, de la résistance psychologique, mais aussi de la résistance spirituelle, on pourrait dire positive, en choisissant une bonne fin. Voyez, une fin bonne pour avoir une vie bonne, c'est simplement en faisant le bien que notre vie devient davantage bonne, qu'elle s'humanise et que la vie devient bien, bien bonne. Et le smartphone doit aider à ce labeur vertueux de l'humanisation de notre vie, sinon on le met très clairement sur off, voilà. Et le smartphone ne doit pas remplacer cet espace intérieur, cet espace spirituel que pour les chrétiens, on investit avec la parole de Dieu qui nous fait goûter de l'intérieur le primat de l'amour de Dieu. Alors nous terminions notre chronique hier en disant, voilà, qui dit parole dit également écoute, voilà. Comme le souligne le linguiste John Austin, la parole a trois dimensions, un positionnement, un message et un effet. Cette perspective peut être reprise de manière spirituelle. Le chrétien est convoqué à se tourner position vers le Père de qui provient la parole du Fils, qui est le message et qui, par l'action de l'Esprit-Saint, en répand les fruits délicieux dans notre cœur. Oui. Écoutons, allumons d'abord la parole dans notre cœur, la parole de Dieu, avant le bruit de notre smartphone qui nous pollue parfois mentalement. Alors, on peut prier aussi avec son smartphone, mais vigilance, vigilance, vigilance. Alors, vous voyez, tout ça nous invite au recueillement, voilà. Au recueillement et de demander une grâce, peut-être, à Dieu. Faisons ça tout simplement maintenant. Seigneur, je te remercie pour ta présence réelle. Je te remercie non pas seulement pour le fil à la patte qu'est mon smartphone, non, je veux le remettre à sa place. Il est pour moi un boulet. Il a été un boulet dans mon passé, je veux m'en détacher. Je m'en détache sereinement maintenant, car je veux m'attacher d'abord à la vie, à la promesse de la vie, à la bonne fin de la vie. Je veux grandir dans la vie. Je veux m'attacher à toi, Seigneur, d'abord, car je crois que tu es toi le Tout-Puissant et que cette puissance qui me fascine dans le smartphone, je veux la remettre à sa place. Je crois en toi, le Dieu Tout-Puissant, Créateur du ciel et de la terre, comme nous le proclamons dans le Credo. Donne-moi la grâce d'utiliser mon smartphone seulement pour faire le bien, pour rendre service, jamais plus pour être dispersé et dispersant. Appuyons-nous sur ces ressources de grâce, appuyons-nous sur la profondeur de notre désir qui veut le meilleur et ne laissons pas le smartphone nous prendre en charge, ne laissons pas le smartphone, nous prendre en charge notre vie. Nous allons faire une petite pause.

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1: Nous le disions à l'instant, ne laissons pas notre smartphone prendre la première place dans notre esprit au quotidien. Laissons la vie, les belles valeurs, la bonne fin, Dieu, l'amour être à la première place. Alors dans cette logique de détachement du smartphone qui nous accompagne, mettons tout cela en perspective, on pourrait dire pratique. Je vérifie que je suis d'abord attaché encore à mon smartphone avec les indices suivants. J'utilise mon smartphone pour autre chose que pour m'informer ou rendre service. Bah oui, rendre service, c'est bien ça la bonne fin. La personne se trouve elle-même dans le don gratuit, sincère, désintéressé d'elle-même. Faire le bien fait du bien, c'est en se donnant que la vie grandit. Je me sers souvent de mon smartphone pour me divertir. Bah, le divertissement pascalien est une fuite de la vie, une fuite de l'intériorité, une fuite de cette bonne fin que nous avons évoquée. Se divertir, pourquoi? Peut-être parce qu'il y a un vide en nous. Réinvestissons la profondeur de nos désirs. Ils sont très beaux. Qu'est-ce que je veux? Qu'est-ce que je veux vraiment? J'utilise mon smartphone encore alors que beaucoup de personnes sont autour de moi. Je suis inquiet si je ne peux pas utiliser mon smartphone. Mais des personnes sont là et je sors mon smartphone. Elles sont là pour être rencontrées et je m'éloigne d'elles parce que j'allume mon smartphone. Je suis inquiet avec moi-même, alors j'entre difficilement en relation. Je suis inquiet parce que mon smartphone me rend inquiet aussi. Accueillons la bénédiction de la présence de l'autre. Il est proche pour se rendre proche de moi, pour me partager de belles choses. Problème, j'ai essayé de me passer de mon smartphone une journée, mais en vain. Voilà. Alors si le contraire l'emporte, je suis dans la bonne direction, ben, si le contraire ne l'emporte pas, ben, toute une invitation à nouveau s'évaluer. Alors, un geste concret pour aller dans la bonne direction. Voilà. J'utilise mon smartphone une fois dans la journée, pas plus de 10 minutes, plutôt l'après-midi. Je connais les raisons de cette utilisation, je consulte Internet sur mon smartphone. Je n'allume pas mon smartphone avant d'avoir fait ma to-do list, c'est-à-dire la liste de mes priorités, de mes tâches à faire pour la journée. Je hiérarchie mes comportements. Voilà, tout ne s'aplatit pas dans ma manière de vivre, tout n'est pas au même niveau. Je fais l'essai pour un temps d'un téléphone à clapet sans Internet, pouvant juste appeler et envoyer des SMS. Je définis clairement mes zones sans smartphone, la salle à manger, le salon, la chambre à coucher, mes lieux de réunion. Je ne laisse pas en visuel mon smartphone en présence d'autrui. Voilà, pas de smartphone sur mon bureau. Pas d'écran sur mon bureau. Moi, c'est la décision que j'ai prise. Je recouvre mon écran de bureau par un tissu. Je mets une icône devant le smartphone dans le tiroir du bureau. Voilà. Autant de perspectives qui mettent en perspective pratique, très, très concrète, ce choix. Voyez. Nous avançons par les choix que nous posons. Nous devenons les décisions que nous prenons maintenant, que nous prendrons plus tard. Et tout ça relativement aux valeurs de notre vie, aux valeurs les plus essentielles, aux valeurs dites non négociables. Ne laissons pas le numérique nous acheter. Nous ne sommes pas achetables, nous ne sommes pas des produits vendeurs et vendables. Nous sommes non négociables, nous sommes uniques, nous ne sommes pas des machines. Nous ne sommes pas seulement des consommateurs, nous sommes des êtres uniques. Alors investissons cette identité profonde et demain nous allons reprendre cette question du détachement à partir des valeurs de la vie, nos valeurs prioritaires. À demain.

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3: Poursuivant notre étude de l'étymologie du mot paroisse, nous sommes tombés sur une notion importante, à savoir que ce terme signifiait certes rassembler dans une maison qui se situe non loin, à côté, donc une notion de proximité, de territoire en quelque sorte, mais aussi développer notamment dans l'épître de Pierre, la première, une notion spirituelle, à savoir que ceux qui fréquentent la paroisse, ce centre où l'on se réunit, sont comme des étrangers, c'est-à-dire que la paroisse n'a pas pour vocation d'être, je dirais, une structure, une administration bien enracinée dans le monde, bien organisée, qui va gérer ses affaires. Elle reste une réalité, excusez-moi d'utiliser un mot un peu bizarre, eschatologique, c'est-à-dire dont le sens profond est lié à la venue en gloire du Christ et à l'établissement de son royaume. C'est une réalité dans le monde, certes, mais pas du monde. Les disciples du Christ se sentent donc à la fois comme appartenant à leur milieu, mais en même temps à côté. Ils se sentent comme en séjour en pays étranger, car leur patrie de cœur est ailleurs, ils ambitionnent d'être d'un autre royaume, et de le mériter, ou en tout cas, de le faire advenir. Mais voilà, les choses vont évoluer, comme nous allons le voir. Au fil des siècles, le nombre de ceux qui rallient la foi chrétienne s'agrandit. Et voilà que le christianisme s'est implanté si solidement que son influence va se renforcer avec notamment son alliance avec le pouvoir civil. Il faut bien sûr évoquer ici la conversion de l'empereur Constantin qui va décréter que le christianisme devient la religion officielle de l'Empire. Le nombre des chrétiens s'accroît, bien entendu, parce que il n'est plus dangereux d'être chrétien. Je dirais même que c'est un peu dans l'air du temps. Le nombre des chrétiens donc s'accroît, y compris des chrétiens fortunés. L'organisation de l'Église devient plus importante. Elle demande une organisation matérielle, une organisation administrative. Et nous allons assister, ce qui est très intéressant, à un changement dans le vocabulaire, dans les mots utilisés pour désigner les mêmes réalités mais qui ont évolué. L'ecclésia, l'Église au départ, était tout simplement l'assemblée de ceux qui croyaient, la communauté de ceux qui construisent le royaume spirituel. Mais vu l'ampleur du développement de l'Église, elle n'est plus une réalité précaire, éphémère et en quelque sorte un peu floue. Désormais, elle est enracinée dans le monde. Des nouveaux concepts, des mots nouveaux vont donc apparaître pour distinguer ce qui relevait de cette assemblée, l'Ecclésia, mais sur un autre plan, à savoir un endroit de vie concret des chrétiens sur terre avec tout ce que cela engendre au niveau de la possession et de la gestion de biens. À cette époque, le grec, qui était la langue commune de l'Empire romain, n'oublions pas que ça n'était pas le latin la langue commune de l'Empire romain que le peuple parlait, mais bien le grec, pendant des siècles, après même le début de l'Église. Mais peu à peu, le latin va se répandre, il va gagner sur le grec, et les mots vont aussi changer. Le grec paroikia, dont nous avons suffisamment parlé, fut transcrit en latin paroecia, qui fut peu à peu francisé avec des variantes à partir du IVe siècle. À cette époque, des textes nous montrent que le latin paroecia, sous diverses formes, signifie communauté, église particulière. Il va, dans la deuxième moitié du IVe siècle, en référence à l'évêque, désigner le territoire qui ressort de son église épiscopale, c'est-à-dire de ce qu'on appelle aujourd'hui son diocèse ou encore évêché. Or, dans les zones urbaines, ayant généralement adopté en premier l'évangile, l'église de l'évêque, avec son conseil, appelé presbytérium, était souvent située dans une cité épiscopale. Et tout au début, le baptistère même se trouvait près de cet évêché. Mais le diocèse, ou la paroicea, était bien plus vaste que la cité elle-même, puisqu'il comprenait aussi les campagnes qui se convertirent plus tard. Ce terme, paroicea, est donc employé presque en concurrence avec le terme diocèse, et cela pendant au moins 6 siècles. Le dernier emploi connu de paroicia en sens d'évêché date de 1076.

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1: Si vous m'avez bien suivi, ce qui, je reconnais, n'est pas tout à fait facile. Il y avait en réalité donc deux sens forts de ce que l'on appelle aujourd'hui paroisse, un sens administratif et un sens spirituel et religieux. Qui allait l'emporter ? Eh bien, c'est le sens administratif, parochus, qui l'a finalement emporté aux environs du 7e siècle. Et c'est le mot latin parochus qui va prendre la première place. Or, ce parochus contient la notion, bien sûr, de proximité, mais une nouvelle notion que nous n'avions pas vue jusque-là apparaître, celle d'avoir. Le parochus désigne le régisseur en général. C'est-à-dire que nous voyons l'évolution, les responsables de la gestion de l'Église, qui sont désormais à une certaine distance de l'évêché, doivent prendre les choses en main et gérer localement les paroisses. Pour résumer l'évolution des mots, mais qui traduit une évolution aussi de la pensée, nous sommes partis de parochia en grec vers la paroetia des fidèles dont l'évêque avait la charge spirituelle pour aboutir à un parochus qui est celui qui administre et régit le territoire matériel de l'évêque. Au Moyen-Âge, la paroisse est bien plus qu'un simple lieu de culte. Elle constitue un centre religieux, certes, mais aussi social et administratif. C'est ainsi que les assemblées paroissiales jouaient un rôle dans la répartition des impôts, dans la défense contre l'arbitraire du seigneur local. Et le curé ou recteur, qui avait la charge des âmes de ses paroissiens, assurant les sacrements, possédait donc une certaine autorité, y compris sur la vie quotidienne des chrétiens. Il joue un rôle central dans leur vie spirituelle et quotidienne, sous l'autorité de l'évêque et en interaction avec les seigneurs locaux. Cette structure à poser les bases des structures territoriales et communautaires qui perdureront jusqu'à l'époque moderne. Dans notre prochain rendez-vous, nous reviendrons à notre question initiale. Lorsque l'on est chrétien, que l'on veut vivre sa foi, ou bien qu'on le devient par le baptême, doit-on s'inscrire dans une paroisse ?

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1: Je suis en compagnie d'Isabelle et Benoît Dacrevreit, engagés dans l'accompagnement humain, l'accompagnement de la relation, à travers la structure Révélance Co. Vous accompagnez, je le répète, les jeunes, les familles, les professionnels. Vous êtes des spécialistes de l'écoute et de la relation. Alors, on va essayer de grandir quelques minutes avec vous deux, Isabelle et Benoît. Et tout d'abord, bonjour. Bonjour Benoît.
2: Bonjour
1: Isabelle.
3: Bonjour Nathalie.
1: Quand on parle de relation, on parle aussi de relation à l'autre. Il peut y avoir aussi dans l'entourage des influences et des bons influenceurs vertueux pour que la relation puisse grandir, que la relation à l'autre puisse au fond progresser pour devenir peut-être plus paisible, plus sereine. Voilà. Alors comment on peut progresser pour ajuster cette relation, Isabelle?
3: Déjà, un enfant, un ado, enfin puis même nous aussi, hein, on est des êtres de relation. Voilà, ça déjà c'est la base. On est des êtres de relation, on a besoin de la relation pour grandir, mais simplement pour vivre. Pensez à ces petits bébés qui n'ont pas de relation et qui pourraient se laisser mourir en fait, hein, parce qu'ils n'ont pas de relation avec leurs parents. Donc donc on a besoin de cette relation. L'adolescent, il a aussi besoin de la relation. Parfois, on a vu qu'elle pouvait être conflictuelle. Mais on a aussi on se construit et on apprend par mimétisme. On va apprendre parce qu'on reproduit ce que font les autres pour apprendre, pour grandir, etc. Donc c'est notre mécanisme à nous. On est donc des êtres de relation influençables. Et ça, c'est pas péjoratif. Souvent, moi, j'entends des parents qui me disent « mon enfant est influençable ». Eh ben oui, heureusement qu'il est influençable, hein, parce que ça veut dire qu'il est humain. Mais voilà, maintenant, qu'est-ce qu'on va trouver? Il y a des bonnes influences et il y a des mauvaises influences. Et c'est là qu'il va falloir discerner sur ce qui va être bon pour moi ou bon ou pas bon pour moi. Donc l'influence, bah par exemple l'influence des amis. Vous voyez, dans l'ado, c'est le temps de l'amitié, c'est incroyable. Ben, ses bons amis, est-ce que ce sont des amis qui le tirent vers le haut? Vous voyez, les amis, c'est quelqu'un qui va nous faire grandir. C'est pas quelqu'un qui nous fait plonger, qui nous fait régresser. Donc, ça va être un discernement de voir est-ce que mes amis me font grandir. On va voir aussi que l'ado, il va grandir, et nous aussi adultes, hein, mais plus particulièrement quand ils arrivent à se donner, parce que l'ado, c'est quand même une personne qui est très auto-centrée, c'est normal. Mm-hmm. Hein. Mais quand il va commencer à se donner, à rendre service, à se dépenser pour les autres, à se donner pour les autres, il grandit. Et il va sortir de l'adolescence.
2: Et il va se donner parce qu'il en reçoit l'exemple. Et on dit souvent aux éducateurs ou aux enseignants auprès desquels on intervient, c'est plus important, votre savoir-être est plus important que le message que vous transmettez. C'est votre manière de le transmettre. Si dans votre manière de le transmettre, vous croyez, vous faites confiance aux jeunes, etc., vous allez transmettre de la confiance. Si vous donnez au jeune, le jeune aura envie de se donner. On se modélise sur l'autre. Donc, ce savoir-être est essentiel et il joue dans toutes les sphères de notre activité. On parle souvent de l'exemplarité du chef, hein, du manager. Donc, on s'influence mutuellement et c'est une bonne chose. On s'influence pas toujours de façon agréable, c'est-à-dire que dans le couple, quelquefois, on va se confronter dans notre différence et la différence de l'autre va aussi nous influencer et nous faire réagir. Hein, on parlait des crises la dernière fois, mais la différence de l'autre m'oblige à faire un effort, à m'ajuster. Si la personne a plus besoin de reconnaissance, de moments partagés, etc., alors que moi je suis je rends service, je fais ce qu'il y a à faire, je crois aimer l'autre en rendant service, en étant dans l'action, en étant dans la prise d'initiative, et puis l'autre peut se dire mais il fait pas attention à moi, il est-ce que j'ai de l'importance pour lui? Il n'y a de l'importance que pour ce qu'il fait. Est-ce que ma personne a de l'importance? Donc, ça peut générer des tensions, et ces tensions sont à comprendre parce qu'elles nous font grandir. Elles vont nous aider, nous aider à aller développer ces aptitudes qu'on a moins développées, mais qui sont la réponse aux besoins de l'autre. Donc, en fait, pour pouvoir faire jouer ce facteur de progression, ben, dire ses besoins à l'autre est un cadeau. En essayant de comprendre quel est le besoin qui est révélé par mon insatisfaction, ma frustration, etc., bien, en sachant exprimer ce besoin, non pas comme une exigence, mais comme dire, voilà, je me rends compte en fait que je vais pas bien parce que j'aurais besoin de ça. On donne l'occasion à l'autre de savoir, voilà comment tu peux me faire du bien. C'est déjà un premier cadeau, parce que c'est pas toujours facile de savoir comment on peut faire plaisir à son conjoint.
1: Donc, entend bien, on va pas aller plus loin, sinon voilà. C'est du vécu. Hein,
2: voilà, on donne cette capacité à voir ce qui peut être fait, mais du coup, en cherchant à répondre à ce besoin, soi-même, on va développer, on va se décentrer, et on va apprendre à être sur le registre de l'autre et à quitter notre propre registre. Et ça nous fait grandir.
1: Donc on entend bien, il faut se quitter, moins se regarder.
2: Consentir à se construire, considérer qu'on n'est pas complètement construit, qu'on continue de se construire toute la vie.
1: On sent de la fragilité, voilà, il y a de la fragilité, on reste dans l'humain aussi,
3: Isabelle. Mais c'est ça qui est beau, je trouve, dans le mariage. Oui. C'est ça qui est beau, c'est de se dire, on se marie, tout feu, tout flamme, etc. On aime beaucoup tout ce qui est l'autre. Et puis, petit à petit, on découvre des facettes qu'on n'avait pas du tout imaginées, pas du tout vues, qui vont même nous agacer. Et en fait, en dépassant ça, on va finir par vraiment aimer l'autre dans tout ce qu'il est. Pas que ce qui me plaît, ou ce qui me plaisait au départ. Et c'est, moi, je trouve que c'est là qu'on a notre vocation du mariage. C'est cette capacité, dans le sacrement du mariage, dans le mariage, dans la vie conjugale, de grandir mutuellement, de s'aider à grandir mutuellement vers la sainteté, maintenant. Allons, disons-le, quoi.
1: Grandir dans ce sacrement de mariage. Benoît, vous avez envie de réagir.
2: Mais pour ça, ça nous demande... Il faut être réaliste, ça demande un effort, ça demande de l'énergie. On a besoin d'aller conquérir cette autre manière d'être. On a besoin de, effectivement, la sainteté, c'est pas un chemin tout plat, c'est un peu abrupt. L'autre est mon chemin de sainteté parce que va m'obliger à faire des efforts et à grandir.
3: C'est de la randonnée.
1: C'est l'expérience qui parle qu'on entend.
2: Pour être capable de cet effort qui va vers l'autre, eh bien, je dois aussi prendre soin de moi. Si je ne suis pas en énergie, si je suis moi-même en déficit d'énergie, en dépression, je ne vais pas être capable d'aller faire ce mouvement vers l'autre. Donc, se donner à l'autre, oui, mais sans s'oublier. Dans les hiérarchies, pour pouvoir prendre soin de nos différentes sphères de responsabilité, j'arrive avant le couple et le couple arrive avant les enfants. Pourquoi ? Parce que c'est important, si je dois me donner à l'autre, c'est l'important que je sois en capacité de le faire. C'est comme dans les masques à oxygène dans les avions, on pose d'abord le masque sur son nez avant d'aider la personne qui est à côté de nous. Sinon, on court le risque d'être tous les deux dans les pommes.
1: C'est important, là, vous parlez qu'en tout premier lieu, et là, je pense aux auditeurs qui vous écoutent, Benoît et Isabelle, on ne sait pas toujours le faire dans la vie au quotidien. Parfois, il est plus simple de prendre soin des autres et de se donner. Et puis, on s'oublie la plupart du temps. Et qu'est-ce que ça signifie de s'oublier, prendre soin de soi?
2: Eh bien, quelquefois, ça dit un déficit d'estime de soi. Souvent. Donc, qu'est-ce qui en moi me fait douter que je sois légitime à prendre soin de moi? Mais ça dit aussi que je me suradapte peut-être parce que j'ai peur de décevoir l'autre. J'ai peur de ne pas être à la hauteur. Quelles sont les exigences que je me mets ou que j'ai reçues de mon éducation pour dire tu dois être parfait, tu dois t'oublier, tu dois être gentil, etc. et qui font que on ne va pas être soi-même, mais on va s'oublier et se négliger parce qu'on a peur d'être abandonné, on a peur de décevoir.
1: Donc ça se répète.
2: On a peur.
1: Hein.
2: Voilà.
3: Et moi, je pense à l'exemple d'une maman avec un enfant qui est malade et qui est hospitalisé longuement, etc. Eh bien, elle a réussi. Elle était très fière d'elle. Elle dit : j'ai réussi à m'affirmer. Et elle était toute contente d'elle parce qu'elle avait réussi à dire : bah, en fait, moi, si je veux tenir dans la durée de l'hospitalisation de mon enfant, il va falloir que je prenne du temps pour moi. Et donc, elle a réussi à négocier, alors à des moments différents, mais notamment de peut-être pas dormir à l'hôpital tous les soirs pour pouvoir vraiment souffler et être de nouveau dans la bataille toute la journée. Et c'est comment elle trouve des relais, comment. Et ça, vous voyez, c'est pas de l'égoïsme. C'est prendre soin de soi, c'est pas de l'égoïsme. C'est j'ai besoin de ça pour tenir dans ma mission de maman, pour le coup, ou de conjoint, etc. Et donc, eh bien, n'oublions pas ça. Si on veut tenir autrement, on est sur le burn-out maternel, sur le burn-out
1: professionnel,
3: etc.
2: Et ça nous fait grandir sur notre capacité à nous affirmer, à nous respecter.
1: Et voilà, et donc c'était l'objet. Voilà, donc on a donné quelques clés pour rappeler aussi que, effectivement, grandir dans la relation à l'autre, c'est aussi prendre soin de soi. Voilà. Donc, chers auditeurs, n'oubliez pas ces petits espaces. Hein, voilà, pour vous, peut-être, un espace un petit peu à part, que pour vous, pour prendre soin d'un temps de marche, d'un temps de lecture, d'un temps de sport, qu'importe. Apprenez, voilà, à discerner ce qui peut vous faire du bien pour vous-même, pour être encore meilleur dans la relation aux autres. Benoît et Isabelle Dacrevaille, je vous propose de vous retrouver demain encore, hein, et on termine quelque peu cette thématique autour de la relation pour prendre soin de cette relation et au fond grandir et apaiser toute relation. À demain.
3: À demain.
2: À demain.

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1: Bonjour à tous. Par un rescrit publié le 28 mai, Léon XIV autorise le Saint-Siège à déléguer à l'évêque diocésain concerné la procédure de renvoi d'un supérieur de monastère autonome. Ce décret concerne le canon 699, paragraphe 2, lequel affirme que dans les monastères autonomes, comme c'est le cas pour nombre de monastères et abbayes, la décision concernant le renvoi d'un membre revient au supérieur majeur avec le consentement de son conseil. Le canon 700 précise qu'un décret de renvoi n'a aucune valeur s'il n'est pas confirmé par le Saint-Siège, en l'occurrence le dicastère pour les instituts de vie consacrée et les sociétés de vie apostolique. Ces deux canons avaient déjà été modifiés deux fois dans un souci de meilleure efficacité par le pape François, par des motu proprio, des décrets, publiés en 2022 et 2023, mais continuaient à poser problème dans le cas où la personne à renvoyer se trouvait être le supérieur majeur. Dans cette situation, c'était en effet au Saint-Siège de signer le décret de renvoi de son propre chef, puis de le confirmer, ce qui rendait la procédure particulièrement lourde. Sous François avait alors été envisagée une solution qui était donc promulguée ce 28 mai par son successeur. Par ce rescrit, Léon XIV autorise désormais le dicastère pour les instituts de vie consacrés à déléguer son pouvoir à l'évêque du diocèse où se trouve le monastère, afin qu'il puisse signer lui-même le décret de renvoi. Cette mesure de décentralisation entre en vigueur aujourd'hui même. Léon XIV insiste sur la continuité de sa démarche avec le pape François dans la lutte contre les abus de pouvoir spirituel ou financier au sein de certaines communautés. Un nouveau film sur la vie de Saint-Maximilien Kolb est sorti le 20 mai dans les salles de cinéma. Ce prêtre franciscain polonais est mort martyr dans le camp de concentration d'Auschwitz pendant la Seconde Guerre mondiale, après avoir offert volontairement sa vie pour sauver celle d'un père de famille condamné. Réalisé par le cinéaste américain Anthony D'Ambrosio et produit par la société Sage Distribution, Maximilien Kolb, Une vie donnée, relate les trois dernières semaines de la vie du saint à Auschwitz, dans le bunker de la faim où il avait été enfermé avec 9 autres prisonniers. L'approche de ce long métrage est assez inédite car la plupart des récits existants sur le père Kolb racontent toute sa vie et son apostolat mais s'arrêtent au moment de l'enfermement qui devait l'amener à la mort. Après 3 semaines sans nourriture et sans eau dans le bunker de la faim, le prêtre était encore en vie alors que tous ses compagnons étaient morts. Le 14 août 1941, les soldats allemands lui ont injecté une dose létale de phénol. Jusqu'à son dernier souffle, le religieux a soutenu et réconforté ses co-détenus. Il a été leur confident, leur a donné l'absolution et leur a redonné l'espérance contre toute attente. Aujourd'hui, alors que nous sommes plus isolés, enfermés dans nos propres prisons mentales et en quête d'espoir, l'histoire de Saint Kolb agit comme une lumière qui guide vers la paix et le ciel, a confié Anthony D'Ambrosio à l'occasion de la sortie du film. Il était guidé par une vision différente, tournée vers quelque chose de plus profond que le succès ou la victoire terrestre. C'est une fin qui dit que, quelle que soit l'obscurité, l'espoir demeure et l'amour finit toujours par triompher. Le père Maximilien Kolb a été béatifié à Rome en 1971 par Paul VI, puis canonisé comme martyr de la foi en 1982 par Jean-Paul II. À demain pour d'autres infos.

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1: Bonjour à tous. L'essentiel de l'actualité, Patrick Bruel remis en liberté sous contrôle judiciaire après sa mise en examen pour viol, tentative de viol, agression sexuelle et harcèlement sexuel. Le chanteur de 67 ans échappe à la détention provisoire demandée par le parquet de Nanterre. Il est mis en examen dans 4 dossiers et témoin assisté dans 4 autres. Patrick Bruel conteste l'ensemble des accusations. Le soulagement des avocats après le retrait de la réforme de la justice portée par Gérald Darmanin. Le ministre renonce finalement au plaidé coupable criminel après le rejet de son texte en commission à l'Assemblée. Le dispositif devait permettre à certains accusés de bénéficier d'une peine allégée pour accélérer les procédures. Le prix du gaz va encore augmenter au 1er juillet, une hausse de 7,4% du prix repère. Les 6 millions de foyers ayant une offre indexée verront leur facture progresser d'environ 2,70€ par mois. En cause notamment la hausse des coûts d'approvisionnement liés aux tensions au Moyen-Orient. Enfin en football, un geste symbolique de la FIFA juste avant le coup d'envoi du mondial aux États-Unis, au Mexique et au Canada. L'instance a accordé une accréditation à Christophe Glaise. Le journaliste a été condamné à 7 ans de prison pour apologie du terrorisme après un reportage à Kabylie.
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force, acclamez le Dieu de Jacob. Jouez musique, frappez le tambourin, la harpe et la cithare mélodieuse. Sonnez du cor pour le mois nouveau, quand revient le jour de notre fête. C'est là pour Israël une règle, une ordonnance du Dieu de Jacob. Il en fit pour Joseph une loi, quand il marcha contre la terre d'Égypte. J'entends des mots qui m'étaient inconnus. J'ai ôté le poids qui chargeait ses épaules, ses mains ont déposé le fardeau. Quand tu étais sous l'oppression, je t'ai sauvé. Je répondais caché dans l'orage, je t'éprouvais près des eaux de Mériba. Écoute, je t'adjure, ô mon peuple, vas-tu m'écouter, Israël? Tu n'auras pas chez toi d'autre Dieu, tu ne serviras aucun Dieu étranger. C'est moi, le Seigneur ton Dieu, qui t'ai fait monter de la terre d'Égypte. Ouvre ta bouche, moi je l'emplirai. Mais mon peuple n'a pas écouté ma voix. Israël n'a pas voulu de moi. Je l'ai livré à son cœur endurci, qu'il aille et suive ses vues. Ah, si mon peuple m'écoutait, Israël, s'il allait sur mes chemins, aussitôt j'humilierai ses ennemis, contre ses oppresseurs je tournerai ma main. Mes adversaires s'abaisseraient devant lui, tel serait leur sort à jamais. Je le nourrirai de la fleur du froment, je le rassasirai avec le miel du rocher. Gloire au Père, au Fils et au Saint-Esprit, pour les siècles des siècles. Amen.

La parole de Dieu dans l'épître de saint Paul aux Romains. Le royaume de Dieu ne consiste pas en des questions de nourriture ou de boisson. Il est justice, paix et joie dans l'Esprit Saint. Celui qui sert le Christ de cette manière-là plaît à Dieu et il est approuvé par les hommes. Recherchons donc ce qui contribue à la paix et ce qui nous associe les uns aux autres en vue de la même construction.

Seigneur, par la prière de la Vierge Marie, nous te demandons de nous aider à construire la paix en ce jour. La paix en nous, la paix autour de nous. Donne-nous ta paix.

Seigneur, nous te prions pour tous les lieux de tension, de conflit dans notre monde, entre les peuples, dans les familles, sur les lieux de travail. Fais de nous des artisans de paix.

0: Notre Père, qui es aux cieux, que ton nom soit sanctifié, que ton règne vienne, que ta volonté soit faite sur la terre comme au ciel. Donne-nous aujourd'hui notre pain de ce jour. Pardonne-nous nos offenses, comme nous pardonnons aussi à ceux qui nous ont offensés. Et ne nous laisse pas entrer en tentation, mais délivre-nous du mal. Amen.
1: Nous te prions, Seigneur, toi qui es la vraie lumière et le Créateur de la lumière, garde-nous attentifs à ta loi, pour que nous vivions dans ta clarté. Par Jésus le Christ, notre Seigneur. Amen.

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1: Bonjour. Cette semaine, nous parlons de la façon dont est envisagée la conversion. Dans la dévotion à la Divine Miséricorde, telle qu'elle a été révélée par Jésus à Sainte Faustine dans les années 1930, cette dévotion nous suggère sans cesse, et par différents moyens, comment nous tourner résolument vers le Christ en nous détachant de nous-mêmes, en nous dessaisissant de nous-mêmes, pour dire « Jésus, non pas ce que je veux, mais ce que toi tu veux ». Après avoir vu ce que signifie la conversion constante dans cette dévotion, puis la conversion à la faveur des épreuves, aujourd'hui, nous verrons comment Jésus nous engage par l'expérience spirituelle de Sainte Faustine à vivre l'abandon de notre volonté à sa volonté. En 1934, Sœur Faustine a demandé à son père spirituel, le père Michel Sopotchko, la permission de faire le vœu personnel d'abandonner sa volonté propre pour, écrit-elle, la conversion des pécheurs et pour ceux qui ont perdu la confiance en la miséricorde de Dieu. Quand elle s'abandonne ainsi, elle sait qu'elle va communier au Christ de la façon la plus intime, dans ses souffrances, son agonie, sa solitude éprouvante, sa déréliction et sa mort. Le Seigneur a souffert toutes les souffrances possibles du corps et de l'âme du monde, et elle va en prendre sa part. Voilà cette âme souffrante qui, à la fin de sa vie terrestre, dialogue ici avec Jésus dans une longue et magnifique séquence de son petit journal qui se développe entre les passages 1486 et 1490 et qui date de janvier 1938. À la fin du passage 1487, Jésus s'adresse à l'âme souffrante en se rendant présent à elle pour la rassurer. Voici ce que dit Jésus. Mon enfant, prends la résolution de ne jamais compter sur les hommes. Tu feras de grandes choses. Si tu t'abandonnes totalement à ma volonté, et si tu dis « Ô mon Dieu, qu'il m'advienne non pas ce que je veux, mais ce que tu veux. Sache que quand elles sont dites du fond du cœur, ces paroles élèvent en un instant l'âme au sommet de la sainteté. J'ai une prédilection pour une telle âme. Elle me rend une grande gloire et remplit le ciel du parfum de sa vertu. Mais sache que la force qui est en toi et qui te permet de supporter la douleur, tu la dois à tes fréquentes communions. Viens donc souvent à cette source de miséricorde et puise tout ce dont tu as besoin avec le vase de la confiance. Les âmes souffrantes sont, dit Jésus, les âmes que Dieu préfère parce qu'elles comptent uniquement sur la force vive jaillissant de son cœur, sur la divine miséricorde qui nous offre la communion eucharistique et le sacrement de la pénitence. Ces deux sacrements qu'il a fait représenter par les deux grands rayons de lumière sur le tableau de la miséricorde. Il nous offre ces deux sacrements pour refaire sans cesse nos forces avec celles de l'Église tout entière. L'abandon à la volonté de Dieu voilà la porte étroite, et pourtant si largement ouverte à tous ceux qui acceptent de rechercher l'humilité de se détacher d'eux-mêmes, comme le Seigneur nous le propose. Saint Basile dit dans son homélie sur l'humilité que c'est notre grandeur de pouvoir. Rechercher notre

celui qui est grand, Jésus-Christ, en nous unissant à lui dans la confiance, lorsqu'il nous appelle aujourd'hui à être l'un de ses instruments pour toucher ses frères dans le monde. Et si je confie ma volonté à celle du Christ, qui la rend à son Père, je ne serai plus surprise que la croix soit le lieu où je doive m'étendre et même d'où je ne descende pas. Tout ce que nous sommes chargés de faire pour nos frères, c'est la grâce de ce Dieu qui est en nous et avec nous tous les jours, qui permet que nous l'élaborions et que nous le menions à son terme. Notre confiance ne doit pas prendre appui sur nous-mêmes, sur nos désirs et sur nos rêves, sur nos ambitions, ni même sur nos capacités physiques et intellectuelles, que nous devons considérer seulement comme des instruments pour notre action. Non, notre confiance ne doit prendre appui que sur le Christ et sur l'Esprit Saint répandu sur nous. Parfois, au beau milieu de l'ouvrage, nous imaginons à tort qu'il nous appartient et nous nous posons là en propriétaire ou en gardien de l'édifice. Il en est parfois ainsi, hélas, pour nos missions d'Église, où nous perdons de vue le Christ qui nous les a confiés et qui nous en donne les moyens, la capacité et la force. Préparons donc notre âme à être humble et patiente. Dans l'épreuve, remettons-nous à l'écoute du Seigneur. Voici ce qu'écrit sainte Faustine au passage 270. Si Dieu veut mener quelque chose à bonne fin, il le fera tôt ou tard. Il le fera malgré les difficultés. L'œuvre est-elle la nôtre quand nous sommes uniquement de pauvres instruments? Nous l'avons vu, une âme qui s'adonne totalement à la volonté de Dieu, dit Jésus à sœur Faustine, me rend une grande gloire et remplit le ciel du parfum de sa vertu. Notre abandon à la volonté de Dieu dans les épreuves, dans la souffrance, dans l'angoisse ou simplement dans nos ouvrages est le plus haut degré de la confiance que Jésus nous réclame sans cesse par la dévotion à la divine miséricorde. Et cet abandon est pour notre sanctification parce que nous nous quittons nous-mêmes pour laisser Dieu agir dans les délais qui sont connus de lui seul et sur les circonstances et les âmes que lui seul connaît. Que nos âmes souffrantes se laissent transformer avec l'aide de Dieu en âmes confiantes. Jésus, j'ai confiance en toi.

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0: plus de 1700 ans, après le passage dans le désert égyptien d'une poignée d'hommes et de femmes qui avaient décidé de gagner coûte que coûte leur salut, l'histoire, le témoignage des pères du désert continue de résonner. Il serait cependant faux de prétendre que ces lointains échos de leur vie ne sonnent pas bizarrement, voire désagréablement à nos oreilles. Personnages extravagants, fantasques, voire rocambolesques, comme ce Moïse l'Éthiopien dont nous avons parlé dans notre précédente émission, les pères du désert nous échappent. Ces hommes et ces femmes sont tellement loin, à l'opposé de nos conceptions du corps, de l'âme, de l'existence, que c'est à se demander si nous sommes de la même espèce. Et pourtant, les pères du désert ont bien quelque chose à nous dire, aujourd'hui, au XXIe siècle, un message à délivrer, un message que nous ne voulons surtout pas entendre, la vraie vie est ailleurs. Et pour en parler, nous recevons Catherine Mann. Catherine Mann, bonjour.
1: Bonjour Simon, bonjour à tous.

0: Catherine Mann, nous allons commencer cette nouvelle émission par l'histoire d'un certain Paul, ascète, disciple des Pères du désert. Son histoire, nous la retrouvons dans les histoires losiaques, écrites au IVe siècle par Palladius. À l'époque de ce Paul, le monachisme est déjà bien implanté puisqu'il réside dans une communauté de 500 hommes. Et son ascèse est de prier sans cesse. Il récite 300 prières par jour. Alors, voici un extrait des histoires losiaques. Ayant abordé pour un entretien le saint Macaire, surnommé le citadin, il lui dit, il est donc Paul, « Abbé Macaire, je suis affligé. » Il le força à lui dire pour quelle cause, et il lui a dit « Dans un village habite une vierge qui a 30 ans de pratique d'ascétisme. Sur elle, on m'a raconté qu'à part samedi ou dimanche, elle ne goûte jamais à rien, mais traînant en longueur les semaines et mangeant à l'intervalle de 5 jours, elle fait 700 prières par jour. Et j'ai désespéré de moi en apprenant cela, de ce que j'en ai pu en faire au-delà de 300. » Le saint Macaire lui répond « Moi j'ai 60 ans. Je fais 100 prières régulières, je produis par mon travail ce qui concerne ma nourriture, je rends aux frères le devoir de les entretenir, et le raisonnement ne me juge pas comme coupable de négligence. Quant à toi, si en faisant 300 prières tu es jugé par la conscience, il est évident que tu ne les récites pas avec pureté, ou que tu peux en réciter davantage que tu en récites. » Catherine Mann, on a l'impression que c'est une histoire un peu de compétition là.
1: Oui, c'est un sport national, c'est débiter le plus de prières possible. Est-ce que c'est ça vraiment dont il est question? Je crois que Macaire redresse un peu la chose en disant si ta conscience te condamne, c'est que tu ne récites pas bien. Il y a quelque chose à trouver. C'est une plénitude à trouver dans la prière, pas une quantité. La comparaison à autrui, c'est quelque chose qui mine le monachisme dès le départ. C'est à la fois un moyen d'émulation. Il faut voir, ils se déplacent les uns vers les autres, hein, ils sont pas immobiles, ils veulent admirer les autres, mais admirer pour devenir meilleur soi-même, et ça déboule tout de suite sur je veux faire plus et je veux être mieux, et il y a cet esprit de compétition. C'est très étonnant, alors que voilà, il y a probablement une maturité. Les vieux moines, ceux qui ont dépassé un peu tous ces problèmes-là, remettent les choses en place. Il y a une mesure à trouver. C'est pas la quantité qui fait la qualité. Et je crois que c'est une affaire de débutant presque.
0: Ouais. Alors, on l'a souvent dit, et on va le répéter presque à chaque histoire, parce que c'est vraiment une particularité des Pères du désert. Dans cette histoire de Paul, il choisit son ascèse, et son ascèse, c'est la prière. C'est-à-dire que c'est une vocation, lui c'est ça, pour un autre, ça sera autre chose.
1: Oui, c'est très important de dire, justement, quand Macaire lui répond « je ne fais que 100 prières par jour, je fais mon travail pour gagner mon pain et j'accueille ceux qui viennent à moi », et ma raison ne me juge pas coupable de négligence. C'est vraiment, on est devant un problème d'alliance volontaire, et chacun choisit son alliance, son contrat, selon ce. Par contre, il y a une autre forme de fidélité à trouver dans la stabilité. On ne peut pas changer le contrat tout le temps. Mais c'est vrai qu'il y a une particularité. Moi, je suis étonné de voir ça, ma raison qui choisit le contrat intime avec Dieu, et après, ben, je vais essayer de m'y tenir. C'est une forme d'engagement, mais libre, il n'y a rien de subi. Moi, ça m'a étonné aussi de voir que chacun de ces moines, finalement, a une vocation propre. Et est-ce que ce n'est pas finalement le but de tout chrétien, de savoir exactement de quoi à quoi il est appelé déjà personnellement et de quoi il est capable? Il y a une parabole évangélique qui dit attention, si tu mets la main à la charrue, il faut pas revenir en arrière. Il vaut mieux réfléchir
0: à deux fois
1: avant, ou pour bâtir une maison, si elle s'écroule, il vaut mieux faire moins. Et souvent les vieux moines viennent un peu tempérer cet esprit de compétition un peu fou, en disant il vaut mieux être soi-même avec justesse, que de...
0: La seule mesure qui existe, c'est sa propre mesure, c'est ça.
1: Oui, oui.
0: Et ça c'est étonnant aussi parce que on a l'habitude même des règles des monastères où faut se lever à telle heure, il faut réciter telle prière, etc. Tout ça c'est réglé, mais à cette époque-là, ce n'est pas encore.
1: C'est pas aussi ferme. Mais même l'Évangile le dit finalement. Mais attention, la mesure que tu emploies, c'est celle qui sera employée pour toi. C'est-à-dire, tu choisis. Mais ton comportement, finalement, attention, c'est à ça que tu es jugé. Donc, c'est pas non plus une légèreté. Quand on s'engage, on s'engage en vérité et on est jugé sur ce qu'on est capable de faire. Pas trop, pas trop peu. Et je trouve que dans tous ces pères du désert, avec chacun leur différence, c'est ça le message final, c'est trouver qui on est avec juste mesure. Mais trop peu, c'est pas bien non plus.
0: Oui, et trop, c'est pas bien non plus, parce qu'on l'a vu dans d'autres histoires où
1: ça dérape complètement.
0: On craque l'esprit et le corps craquent. Catherine, évidemment, il est question de prière. Ces moines travaillent, mais prient également beaucoup. Et là, on voit que c'est quand même une prière particulière. Peut-être que chez nous, catholiques, on la comprend moins, on la fait moins. Quoique avec le rosaire, ça revient aussi. Là, c'est vraiment une prière.
1: Oui,
0: quelle sorte de prière
1: répétitive,
0: en tout cas, vu qu'il en fait 300 par jour.
1: On ne dit pas de quelle prière il s'agit. Il y a quelques endroits où on semble plutôt dire qu'il s'agit de réciter des psaumes. Ça s'est assez bien resté dans l'évolution des monachismes en général. On récite les psaumes selon les possibilités, parfois toute une semaine tout le psautier, parfois toute une journée, en une journée tout le psautier. C'est selon, mais ici on ne précise pas. Alors là, qu'est-ce qu'une prière? Finalement, les origines chrétiennes donnent peu de prières. Hein. C'est surtout le Notre Père.
0: Oui.
1: C'est toujours la question. Mais alors, est-ce que c'est 100 fois la même prière? Il n'y a pas beaucoup entre Notre Père et psaume, je ne sais pas.
0: Mais dans cette accumulation de prières, dans ces récitations de prières en continu, parce que 300 prières.
1: Ça ressemble un peu à chapelet, oui.
0: Oui, ça doit quand même prendre un certain temps, et voire 600 pour la voisine. Quel est l'intérêt de cette prière-là? C'est de faire taire en nous les pensées?
1: Oui, je pense que le but est toujours du silence mental, mais c'est aussi à double tranchant, parce que ça donne un apaisement mental et ça centre l'esprit sur Dieu. La question, elle est là. Le problème, est-ce que c'est pas une sorte d'hypnose? Est-ce que vraiment l'esprit est... est-ce que, pour prendre leur propre terme, les démons ont vraiment été vaincus et chassés? Parce que s'ils sont simplement hypnotisés, il y a aussi une parabole évangélique qui dit attention, quand ils trouvent la maison bien en ordre, ils reviennent encore 7 fois plus nombreux. C'est une forme de mise en silence, mais c'est pas le tout de la vie ascétique. L'hypnose, évidemment, on met l'esprit en silence, mais on n'a pas forcément résolu les problèmes.
0: Oui, parce qu'on pourrait très bien se dire n'importe qui se tient en silence dans une pièce, ne mange pas pendant 5 jours, tient debout sur un pied, ne dort pas, se prive de sommeil, il risque d'avoir effectivement des visions, et puis il risque d'entendre Dieu lui parler, même s'il n'est pas croyant du tout, non ?
1: Oui, c'est tout problème des ascèses mal dosées. Et quand, effectivement, les pensées démoniaques déboulent, qu'est-ce qu'il faut faire?
0: Parce qu'on se fragilise énormément, quand même, physiquement.
1: C'est un peu le but. Le mal est un peu imprégné dans la chair. Ils essayent de dégager... de mater, de dominer. Est-ce que, encore une fois, le dressage violent, si je peux prendre la comparaison avec un animal, si on dresse un animal, effectivement, il va obéir. Mais au premier moment de faiblesse, il ne vous loupera pas.
0: Oui, oui.
1: Alors que le but, chez les vieux sages comme Macaire, c'est pas de dresser l'animal, c'est de l'apprivoiser. C'est-à-dire de le convaincre. Et de lui apprendre à lutter contre le mal de manière à ne pas faiblir quand une sollicitation d'une pensée mauvaise arrive. Il faut être capable de, très calmement, de la repousser.
0: Ouais. Et on l'a vu dans plusieurs histoires, la raison est quelque chose d'important. Il faut aussi être raisonnable à certains moments.
1: Et il faut.
0: C'est pas la raison contre la spiritualité un peu évanescente. La raison.
1: C'est ce que répond Macaire en disant ma raison ne me juge pas coupable de négligence. Donc ma raison, c'est elle qui a fait mon alliance et c'est elle qui juge de. Donc ils sont au contraire très très responsables d'eux-mêmes. Et ils ne se livrent pas au hasard des événements de la vie spirituelle, quoi. Donc, mais encore une fois, pour avoir une raison efficace, il faut déjà savoir qui on est.
0: Oui. Et ça, c'est la fameuse.
1: Apprendre à penser, c'est un travail. Donc, la répétition de prière n'est pas le seul axe de la vie, bien que pour certains, ça peut être un chemin. Même une priorité, mais il n'y a pas que ça. Et très souvent, l'occupation principale est l'étude des Écritures. Il faut se confronter sa pensée à la Bible pour réfléchir, pour obtenir une raison saine selon Dieu.
0: Eh bien, d'ailleurs, on va passer à une autre histoire, celle de Loge, qui est bien plus longue que celle de Paul, qui était assez courte. Et on va voir justement la différence de caractère de ce personnage, puisque alors l'histoire est assez longue, donc on va la prendre au fur et à mesure, Catherine Mann. Loge, c'est un lettré frappé d'amour d'immortalité. Donc il a compris que l'immortalité de l'âme était plus importante que tout le reste. Or, l'histoire nous dit que cet éloge ne trouve pas sa place finalement dans le monde, ne trouve pas sa place spirituellement parlant. Il ne veut ni entrer au monastère parce qu'il y a trop de monde et il ne veut pas être seul non plus parce que il redoute la solitude. Et c'est alors qu'il fait la rencontre d'un estropié. Alors je vais vous lire le petit passage de cette rencontre. Loge, s'étant donc arrêté, fixe les yeux sur lui, l'estropié, prie Dieu et fait un pacte avec Dieu ainsi. « Seigneur, en ton nom, je prends cet estropié et je lui procure du réconfort jusqu'à la mort, afin que, au moyen de lui, moi aussi, je sois sauvé. Accorde-moi de la patience pour le servir. » Et s'étant approché de l'estropié, il lui dit « Veux-tu, le grand, je te prends dans ma maison et je te procure du réconfort. » Il lui dit « Parfaitement. N'est-ce pas, dit-il, j'amène un âne et je te prends. » Et il consentit.
1: Oui, on est de nouveau devant un pacte, devant c'est lui-même qui décide. Il choisit et il fait alliance avec Dieu c'est lui qui prend l'initiative.
0: On peut dire que Dieu lui a envoyé l'estropié.
1: Et à ça, il entre en résonance avec cette situation-là. Les autres situations qui passent devant lui, il se sentait pas de taille, mais ça, et du coup, bon, il adhère à cette situation et il fait son alliance. Il s'engage. C'est très étonnant. Hein. Mais accorde-moi la patience. Mais encore une fois, il s'engage. C'est la difficulté. Il ne peut pas changer de.
0: Et il s'engage selon ce qui lui convient à lui. C'est toujours du hors-piste, finalement.
1: Il se sent capable, avec l'aide de Dieu. Ils se sont appelés à faire ça.
0: Et pas autre chose. Quoi.
1: La charité sur une personne, ça lui paraît possible, alors que dans une communauté, ça lui fait trop, il n'arrive pas à penser ça. Il se connaît suffisamment pour savoir de quoi il est capable, ce qui lui conviendrait. Et c'est une espèce de contrat avec Dieu, c'est extraordinaire. Mais ça suppose une connaissance de soi.
0: Ouais.
1: Alors, je ne sais pas, quand on voit effectivement la discipline des monastères aujourd'hui, c'est peut-être aussi parce qu'on a affaire à des jeunes postulants ou postulantes qui ne se connaissent pas encore et qu'il faut bien des événements pour arriver à découvrir ce qui on est et ce qu'on veut.
0: Oui. Alors, des événements, il va rien avoir parce que je poursuis cette histoire. Donc, 15 ans passent où Loge et l'estropié vivent en bonne entente. Donc il le guérit, il le nourrit, il le loge. Et puis un jour, l'estropié, aiguillonné par un démon, s'en prend à Loge. Alors je recite les histoires de Ziaque. C'est l'estropié qui parle. Assassin, déserteur, tu as volé le bien des autres et c'est au moyen de moi que tu veux être sauvé. Jette-moi sur la place publique, je veux de la viande. Loge lui apporta de la viande. Cela étant, de nouveau, l'estropié cria « Je ne suis pas satisfait, je veux des foules, c'est sur la place publique que je veux. Oh, violence, jette-moi où tu m'as trouvé. » De sorte que s'il avait eu des mains, peut-être même se serait-il étranglé, le démon l'ayant rendu sauvage à ce degré. Heureusement, il était manchot.
1: Oui. Voilà, l'action du démon, tout d'un coup, une pensée vient habiter cet homme qui le met en pétard et qui rend toutes les choses difficiles. Jusque-là, tout allait bien dans l'alliance. Et là, ça devient effectivement un peu dur.
0: On l'a dit plusieurs fois aussi, il ne suffit pas d'avoir compris quelque chose une fois, d'avoir une illumination une fois, enfin d'avoir rencontré Dieu une fois et puis d'avoir été juste une fois.
1: Ah non.
0: C'est toute la vie qu'il faut. Ce contrat, comme vous l'avez dit, il faut le remettre à jour tous les jours.
1: Et qu'il soit éprouvé.
0: Éprouvé.
1: C'est cette chose qui a disparu de notre civilisation actuelle. Je trouve même dans l'Église, on n'aime pas les épreuves.
0: Ben non.
1: C'est l'épreuve, c'est les moments de difficulté, de crise, qui sont les moments, l'épreuve est là pour vérifier la solidité de l'engagement, la solidité du désir, l'orientation, savoir si on est capable de s'accrocher. Les psaumes disent souvent l'or passé à la flamme pour enlever les scories. Les épreuves sont inévitables et nécessaires. Et de croire que entrer en religion, c'est entrer cuicui les petits oiseaux, non, ce serait même un enfant qu'on éduquerait uniquement à coup de récompense et de confort et ce serait le bercer d'illusions. Et en fait, lancé dans la vie, il serait tout à fait pas armé à faire face aux réalités.
0: Et tous les plus grands saints, d'ailleurs, ont des épreuves jusqu'au bout de leur vie, si bien oui. Saint Antoine qu'on a vu, etc.
1: Bien sûr. Finalement, la spiritualité, elle se mesure à la force de résistance aux problèmes. C'est pas qu'il faut chercher à en avoir le plus possible, c'est Dieu qui envoie les problèmes. Parce qu'on a eu aussi une période chrétienne de dolorisme où on cherchait à se faire mal. Et si c'est toi qui cherches à te faire mal, c'est pas sûr que ça soit un moyen de se rapprocher de Dieu. C'est pas la souffrance qui rapproche de Dieu. Mais les épreuves, elles sont envoyées à bon escient, au bon moment. Et il faut les affronter avec sérénité.
0: Oui. Alors, notre Euloge et son estropié, pour résoudre cette situation, s'en vont voir Saint Antoine. Alors, Saint Antoine est déjà décédé depuis un certain temps, mais il réapparaît régulièrement dans le monastère où il a vécu. Et ce sont ses disciples qui s'en font les interprètes. Alors, on a une petite parenthèse où on explique qu'il y a deux sortes de personnes qui vont voir Saint Antoine. C'est soit les Égyptiens, soit les habitants de Jérusalem.
1: Oui, mais c'est une manière symbolique de parler. C'est une église à deux niveaux, si
0: c'est
1: je peux
0: ça.
1: Dire. Le premier degré, les Égyptiens, c'est un niveau pratico-pratique, sans forcément qu'il y ait une haute spiritualité derrière. On appelle les Hiérosolémites.
0: C'est les habitants de Jérusalem, c'est bien
1: c'est,
0: ça.
1: Ouais. Les habitants de Jérusalem, ben oui, mais c'est là et le temple.
0: Mais
1: c'est
0: oui.
1: Toujours le là où est la prière, là où est la contemplation de Dieu, la relation directe à Dieu. L'Égypte, c'est quand même c'est le lieu où on mange. Hein. C'est le lieu où
0: alors,
1: on
0: y a, deux,
1: a des oignons.
0: Il y a deux traitements différents, mais on peut se dire aussi deux traitements à la mesure.
1: Chacun sa mesure, son niveau. Et puis encore une fois, c'est jamais statique, on peut évoluer. Et tout, on voit bien que tous les moines sont là en apprentissage.
0: Oui. Et d'ailleurs, Eloge, on est bien la preuve, parce qu'il est égyptien, il vient d'Alexandrie, et malgré cela, Antoine lui adresse la parole, et il commence par passer un savon à Eloge, en lui disant, mais qu'est-ce que tu fais avec cet estropié, ça va pas du tout. Et ensuite, il passe un savon à l'estropié, en disant, mais qu'est-ce que tu fais à martyriser ce pauvre Eloge. Et finalement, il s'adresse aux deux, et là, on va retrouver un extrait. Et ayant conversé avec tous les autres sur ce qui avait trait à leurs besoins, Saint Antoine s'en reprend à Eloge et à l'estropié et leur dit « Ne rôdez nulle part, partez, ne soyez pas séparés l'un de l'autre, excepté dans votre cela. Cette tentation vous est survenue parce que tous deux vous vous dirigiez vers votre fin et que vous allez être jugés dignes de couronne.
1: Oui, donc c'est le moment finalement, le juste moment, quoi, ouais. L'épreuve finale, parce qu'ils ont fait leur vie sagement comme il fallait, et il y a une épreuve finale, et finalement ils ont eu la bonne attitude, c'est-à-dire ne sachant pas comment réagir, ils prennent conseil. C'est déjà formidable déjà d'avoir l'humilité de prendre conseil, mais aussi d'avoir la chance d'avoir des gens à qui on peut demander conseil. Et puis voilà, la chose est réglée. Effectivement, ils meurent l'un et l'autre
0: juste après.
1: Juste ouais. Après, on a certainement des examens d'entrée pour le ciel.
0: Oui, parce que l'histoire se termine par une vision de Saint-Antoine de l'au-delà, où le jugement, quoi, où les purs vont au ciel et puis forcément les autres sont jugés et retournent
1: question,
0: en enfer.
1: Toute cette vie au désert, finalement, ce n'est que ça. C'est une accélération de tout le processus chrétien, peut-être intensif, mais c'est le processus du tri intérieur. Qui est plus ou moins difficile chez les uns, chez les autres.
0: C'est-à-dire que Loge le montre bien au départ de son ascèse. Le point de départ, c'est une prise de conscience que l'immortalité de l'âme est plus importante que la finitude de son corps.
1: C'est la vie éternelle, finalement.
0: La vie éternelle est plus importante que tout.
1: Ici, c'est quand même que du passager. C'est le Christ, il est mort. Pourquoi ? Pour que nous ayons la vie éternelle. Sinon, à quoi ça sert ? Cette vie éternelle, c'est une vie, justement, qui a du sens, qui est stable. Qu'est-ce que c'est qu'être moine ? C'est déjà s'installer dans la stabilité et la contemplation préventive, ou je ne sais pas comment on dit, on est en attente du royaume des cieux, tendu uniquement vers ça, cette vie éternelle. Parce que l'autre, c'est du passage. Mais ça, je pense qu'il faut être déjà assez âgé pour se rendre compte, pour se retourner sur sa vie et voir le ridicule de toutes les petites choses passagères sur lesquelles on a buté, on s'est angoissé, on a pris au sérieux. Puis après, on se retourne, on dit « qu'est-ce que c'était, rien, ça, sans intérêt ». Et c'est pas forcé d'être moine, je veux dire, on connaît des vieux paysans.
0: La présence de la mort est très importante parce que elle caractérise évidemment la finitude de la vie, et peut-être que c'est quelque chose qu'on oublie aussi même dans ce qu'on entend aujourd'hui dans nos églises, où Dieu n'est que amour, n'est que vie, vérité,
1: c'est
0: chemin.
1: Vrai.
0: C'est vrai aussi, mais j'ai l'impression que on parle moins de cette.
1: Pas de négatif, mais voilà. C'est pas l'Église, c'est le monde actuel.
0: Le monde actuel,
1: qui
0: mais
1: veut
0: en tout
1: gommer
0: cas
1: tout ce qui est négatif, qui est pris comme négatif, au lieu de se servir du négatif comme tremplin vers le positif, on fait semblant qu'il n'y a pas. Donc on efface. Ça s'appelle le déni en psychologie. Mais c'est une manière de pas se faire de soucis, mais c'est une manière, à mon avis, illusoire, parce qu'après, on a aussi le retour du refoulé. Est-ce que vous n'avez pas vu le jour où vous n'y attendez pas? Ça revient avec les intérêts. Hein.
0: Et puis, évidemment, le risque d'être passé à côté de sa vie. Parce qu'on n'avait pas cette perspective d'une finitude.
1: Oui, je crois à la miséricorde et au rattrapage. J'espère, en tout cas, là, que personne ne rate définitivement l'examen. Si on n'a pas compris l'importance de...
0: Mais comment prendre conscience de ça ? Parce que évidemment, on a tous conscience de la mort. On sait tous au fond de nous qu'on va mourir. Mais comment se fait-il qu'à un certain moment, cette idée-là prend le dessus sur les autres en se disant « Mais oui, je vais effectivement mourir, donc j'ai intérêt à me bouger un petit peu si je ne veux pas avoir passé ma vie sur Terre, me tourner les pouces. » Quel est le déclencheur de ça ?
1: C'est pas un bon déclencheur. À mon avis, c'est pas le bon déclencheur.
0: Cette prise de conscience, comment se fait-elle ?
1: Mais c'est normalement, c'est parce qu'on aime Dieu. On n'a pas besoin de se pencher sur soi-même. Le problème, c'est quand même le nombrilisme de « Oh, moi, je suis tellement important, je ne veux pas disparaître. » Bon, effectivement, quand on commence à se rendre compte que tout important qu'on soit, on va quand même disparaître. C'est pas une bonne motivation. La vraie motivation, c'est l'amour de Dieu. On entre au désert, on devient moine, pour la contemplation de Dieu, par amour de Dieu. C'est parce que c'est extraordinaire, l'éternité, la splendeur, la vérité, le beau, le vrai, l'éternité vécue dans l'amour, justement, qui est une énergie.
0: Oui, mais cet amour de Dieu est sûrement une expérience peut-être... peut-être moins répandu que, alors tandis que
1: l'amour de soi,
0: non, la mort, ça c'est une certitude, ça on sait qu'on va mourir.
1: Mais c'est l'autre certitude qui devrait être la plus grande, c'est la présence de Dieu qui est importante. C'est le corps mortel, il n'est que le corps mortel, il est là comme la chrysalide pour le papillon. Enfin, il est destiné à engendrer un corps spirituel, comme dit saint Paul. Alors ça, c'est la seule chose importante, tout le reste n'a pas d'importance. Il faut que ce corps passager soit le porteur d'un corps définitif et qu'on appelle de résurrection ou de lumière spirituelle, ce qu'on veut. Mais on a quand même tendance à inverser les priorités.
0: Hein. Et oui. Et il n'est jamais trop tard, et ça nous le verrons, vous l'avez dit Catherine Mann, et nous le verrons dans notre prochaine histoire où c'est justement un vieillard pour l'époque à 60 ans, qui va lui décider de changer de vie. Un très grand merci Catherine Mann, et on se retrouve le mois prochain.
1: Merci à vous et à très bientôt, au revoir.

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1: Bonjour à tous, à la une de l'actualité, Patrick Bruel remis en liberté sous contrôle judiciaire après sa mise en examen pour viol, tentative de viol, agression sexuelle et harcèlement sexuel. Le chanteur de 67 ans échappe à la détention provisoire demandée par le parquet de Nanterre. Il est mis en examen dans 4 dossiers et témoin assisté dans 4 autres. Patrick Bruel conteste l'ensemble des accusations. Yannick Barella, frère du principal suspect dans la mort de Liana, mis en examen pour viol sur mineur et viol sur conjoint, annonce du procureur d'Agen hier. Deux anciennes compagnes l'accusent de viols conjugaux commis entre 2007 et 2018. Placé sous contrôle judiciaire, il a été laissé libre par le juge des libertés, une décision contestée par le parquet. Il a fait appel. Le soulagement des avocats après le retrait de la réforme de la justice portée par Gérald Darmanin. Le ministre renonce finalement au plaidé coupable criminel après le rejet de son texte en commission à l'Assemblée. Le dispositif devait permettre à certains accusés de bénéficier d'une peine allégée pour accélérer les procédures. Le bac français pour les premières, c'est ce matin, un moment de stress pour les 530 000 élèves de première générale et technologique qui passent l'examen. Ils ont au choix soit la dissertation ou soit le commentaire composé. Aérine sait déjà ce qu'elle va prendre.
2: J'apprends énormément le bac de français car j'ai décidé de prendre commentaire composé et je me dis que si j'arrive pas à comprendre le texte, ça va être très compliqué pour moi d'y arriver. Il était hors de question pour moi de prendre dissertation car j'en avais jamais fait. Et que ça me tentait pas du tout. Je me suis préparée avec ce qu'on a fait en classe, quelques fiches de révision que je trouve énormément sur les réseaux et qui m'aident beaucoup. Et en priorité, j'ai révisé les champs lexicaux et les figures de style, parce que les figures de style, j'ai énormément de mal à les retenir. Et du coup, voilà.
1: Des propos recueillis par Mylène Debac. À l'étranger, les États-Unis ont mené de nouvelles frappes sur l'Iran hier soir. Washington parle d'action défensive. Plusieurs explosions ont été signalées près du détroit d'Ormuz, point de passage stratégique du pétrole. Donald Trump assure vouloir poursuivre les attaques contre Téhéran. On passe au football et c'est parti pour la Coupe du Monde. La compétition commence ce soir aux États-Unis, au Canada et au Mexique. Le match d'ouverture, c'est Mexique-Afrique du Sud à partir de 21h. De son côté, la France jouera mardi prochain contre le Sénégal. Les Bleus sont arrivés hier à Boston, leur camp de base. Sur place, ils ont été accueillis par près de 200 supporters. Voilà pour l'essentiel de l'actualité. Belle journée à tous.
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0: Bonjour à toutes et à tous. Au micro et à la réalisation, Claire Levassor, à la technique, Simon Martin. Aujourd'hui, Histoire d'en savoir plus va vous permettre de découvrir Oriane Papin, poétesse qui a rencontré une classe de seconde du lycée Notre-Dame de Chartres dans le cadre de mes cours de français, grâce au dispositif Livre et auteur d'aujourd'hui. Nous allons donc échanger à distance avec cette autrice de talent et nous vous passerons quelques extraits de la chaleureuse rencontre en présentiel avec les élèves. Bonjour Oriane.
1: Bonjour Claire, bonjour Simon, je suis très heureuse de vous retrouver ici. Merci beaucoup pour votre invitation.
0: C'est un plaisir partagé. Tout d'abord, je vais peut-être expliquer ce qu'est le dispositif Livre et auteur d'aujourd'hui. Ce dispositif est conçu par Cyclix Centre Val-de-Loire et il est soutenu par le Conseil Régional. Il a pour objectif de faire découvrir aux lycéens la littérature contemporaine et les auteurs vivants. Les enseignants qui déposent une candidature pour leur classe, dont j'étais, doivent donc choisir parmi une présélection de 6 œuvres, 3 livres qu'ils proposeront à la lecture de leurs élèves, un roman, une BD et un recueil de poésie. Pour ma part, j'ai tout de suite accroché avec votre recueil intitulé « C'était pour du beurre », pour son apparente simplicité, en réalité très travaillée, et aussi pour son sujet, les souvenirs d'enfance, qui me semblaient particulièrement prégnants pour de jeunes adolescents. Comment en êtes-vous venu à aborder ce sujet ?
1: Alors ce sujet et ce projet est né de la rencontre entre deux thématiques qui sont un peu omniprésentes dans ma tête et du coup dans mes projets d'écriture. C'est d'une part la fiction et le rapport qu'entretiennent les humains aux différentes formes de réalité. Et par ailleurs, la continuité et les ruptures qu'il y a entre la période de l'enfance et l'âge adulte. Et c'est en faisant se rencontrer ces deux thématiques que je me suis rendu compte que dans mon cas, la seule chose qui a véritablement changé en profondeur dans mon rapport au monde, c'est la relation à la fiction au fil du temps. Et je me suis rendu compte que dans l'enfance, la réalité était vraiment considérée comme un bloc assez indifférencié et que c'est en grandissant qu'on apprend la fiction de manière intentionnelle. Elle a souhaité, elle a vouloir. Donc c'est ça qui m'a intéressée. J'ai trouvé ça aussi très intéressant d'observer sur le terrain de l'enfance parce que j'ai le sentiment que ce qu'on peut voir en enfant se voit à l'œil nu, là où chez l'adulte, il faudrait utiliser plutôt un microscope pour accéder à ces choses plus adaptées à la vie. Et c'était aussi une manière pour moi de raconter qui je suis, les origines de ma propre fiction, parce que je crois que c'est vraiment la meilleure manière de connaître un humain que de regarder les fictions dans lesquelles il évolue.
0: Et comment vous est venue l'idée du titre ?
1: Alors le titre, pendant l'écriture, il n'y avait pas de titre. J'ai longtemps été sans titre, alors j'ai dû, pour des dossiers administratifs, à un moment donné poser un titre, et le titre, on va dire, du manuscrit, c'était « Les origines de la fiction ». C'est seulement pendant la conception du livre que Muriel Zach, qui est l'autrice notamment du feuilleton d'Hermès et également la compagne de mon éditeur, Bruno Doucet, qui a repéré ce vers qui est, donc c'était pour du beurre, qui est le dernier vers d'une des pages du livre, et elle a trouvé qu'il y avait un potentiel titre dans cette expression qui nous vient, qu'on utilise essentiellement pendant l'enfance pour dire qu'on fait par exemple une partie pour de faux dans laquelle on ne va pas compter les points. Et du coup, on a trouvé, donc Muriel, Bruno et moi, que ce titre annonçait bien à la fois l'ancrage en territoire d'enfance et le questionnement sur fiction et réalité.
0: Je sais que ce n'est pas le premier recueil que vous concevez. Et quels sont vos sujets de prédilection ?
1: Alors, dans les deux premiers recueils qui sont parus, donc en 2020, il y avait Poste Restante dans la collection Polder et en 2023, Je veux te connaître aux éditions de l'Aigrette. Et dans ces deux recueils, la thématique centrale, c'était l'amour. L'amour amoureux et aussi, de manière plus large, les liens humains qui nous tiennent les uns aux autres. Et je pense que c'est ça le sujet de prédilection qui est au cœur de toute mon écriture. J'ai une approche plutôt anthropologique de l'écriture. J'aime beaucoup observer les humains, la manière, enfin les vivants aussi dans leur ensemble, la manière dont ils se positionnent, ils s'accommodent de cette du fait qu'on soit tous arrivés dans la vie et qu'il nous faille trouver un sens. Et voilà, c'est ce qui m'a amenée à l'écriture. C'est pour ça que j'écris depuis que je suis toute petite, avec une prise de notes, en notant tout ce que je remarque sur la vie, le vivant, les vivants. Et je l'ai toujours vécu d'ailleurs plus comme une sorte d'enquête plutôt que l'écriture de poèmes. Pour moi, c'est ça, c'est l'observation des vivants, c'est consigner le monde et puis essayer de trouver dans tout ça une ébauche de sens peut-être. Bon, en tout cas, ça en reste à l'observation. Enfin, c'est de l'observation en tout cas. Je sais pas si j'arrive à dégager du sens.
0: Pour mettre en appétit nos auditeurs, pourriez-vous nous lire un poème de ce recueil ?
1: Oui, avec grand plaisir. Bien sûr, on y a cru que la vie n'était rien d'autre qu'une partie de cache-cache, puisqu'il fallait décoller les coquillages des rochers, plonger la main tout au fond du paquet de céréales, taper joue droite ou joue gauche, localiser la grande ours et Charlie, ramasser les châtaignes, creuser dans le sable, deviner la couleur des pétales, dire quelle main délivrer les pistaches et chercher les trèfles à quatre feuilles. Nous étions prêts à renverser le monde pour y trouver au moins une réponse.
0: Vous pratiquez régulièrement la lecture à voix haute de vos œuvres. Est-ce que vous considérez que la poésie, elle est avant tout destinée à être entendue ?
1: Alors, je pense que je fais pas de hiérarchie entre les deux destinations, lecture et lecture orale ou scénique. Je pense que les deux coexistent et sont vraiment complémentaires. Ce que je peux vous dire, c'est que lorsque j'écris, j'ai besoin vraiment de valider mes textes à la fois visuellement et vocalement. Pour moi, les deux sont indispensables et j'écris vraiment à voix haute. J'écris, je lis. C'est un rapport comme ça, une alternance continue. Et je sais qu'un texte a atteint son stade d'aboutissement à mes yeux et à mon oreille juste au moment où il va glisser de manière fluide à la fois sur le papier et à l'oreille.
0: Pour ma part, j'ai été particulièrement sensible aussi à l'aspect humoristique de vos poèmes, notamment dans celui-ci. Il me fallait tous les jours habiller, biberonner, changer de couche, rassurer, ausculter, bercer, donner le bain, promener en poussette, dans les bras, mettre des pansements, disputer, voir la fièvre, faire l'école, papoter avec d'autres mamans, donner les médicaments, la fessée, veiller, s'inquiéter, s'endormir, épuiser une poupée sur le ventre. J'ai vidé tout mon capital maternel entre 3 et 9 ans. C'est amusant car moi qui suis beaucoup plus âgée que vous, je me retrouve tout à fait dans ce type de souvenirs et les élèves, évidemment plus jeunes, se sont eux aussi retrouvés dans d'autres souvenirs. Ainsi, Léa a choisi de vous lire ce poème. Au commencement, nous n'avions peur de rien, le bruit peut-être. Après, nous avons su les loups, les monstres et les sorcières. Et puis, il a fallu faire attention. Aux feux rouges, aux inconnus, aux guêpes, aux noyaux, aux allumettes, aux lacets des fées, aux méduses, aux doigts dans les portes, au soleil, aux escaliers, aux couteaux. Comment expliquez-vous que ce sujet soit si universel ?
1: Alors dans ce poème précis, celui que vous venez de lire, je pense qu'on porte tous les peurs de nos parents en nous et que la peur se transmet particulièrement fort puisqu'elle est liée à la survie de l'espèce. Après, sur l'universalité de la thématique de l'enfance, c'est la seule période de la vie dans laquelle on est tous forcément passés en tant que vivants. Je pense qu'il y a quelque chose biologiquement, culturellement de commun. Après, je l'explique pas plus que ça parce que quand j'écris ce texte, moi, ce qui m'intéressait, c'était de parler de mes propres singularités. Je m'attendais pas forcément à une telle universalité. Et d'ailleurs, je l'ai découvert pendant l'écriture que je pense que plus on est honnête dans l'expression de ces singularités, plus on arrive à toucher paradoxalement à de l'universel humain. Voilà, c'est euh, je J'ai pas plus d'explications que ça. On est tous d'une même espèce, donc j'imagine qu'il y a un terrain très fort commun émotionnellement et cérébralement.
0: Et peut-être que la clé de cette prégnance, elle est finalement donnée dans l'avant-dernier poème du recueil. Je ne sais pas pour vous, mais moi, l'enfance, c'est pas comme si c'était hier, c'est maintenant et pour toujours. Je suis entièrement d'accord avec ce poème. D'ailleurs, à quel moment choisissez-vous l'ordre dans lequel vous allez placer vos poèmes? Par exemple, pourquoi celui-ci est-il l'avant-dernier?
1: Alors, par rapport, juste pour rebondir sur ce poème, je me sens vraiment très proche de deux vers de Jacques Brel, qui sont « Il nous fallut bien du talent pour être vieux sans être adulte ». Et je pense que je suis en bonne voie d'y arriver, de ne pas passer par la case adulte. Je voulais le garder plutôt vers la fin, celui-là, pour différentes raisons. Alors déjà, il y a apparemment plutôt un ordre chronologique de croissance, enfin voilà, des différentes étapes de l'enfance dans mon recueil, même si c'est pas forcément là-dessus que moi j'ai travaillé. Au niveau de la construction de mon texte, je voulais qu'il y ait donc le fil de la fiction et des fictions de la fiction adulte qui soit là de part en part. Ensuite, j'ai beaucoup veillé à alterner les textes en fonction de leur longueur, avec des rythmes plus courts, des rythmes plus longs. Il y a aussi des textes qui sont faits pour se répondre. J'aime beaucoup le faire. Il y a certains endroits où il y a un poème et puis le suivant ou celui d'après qui lui répond. J'ai aussi fait en sorte d'alterner les sujets plus joyeux, on va dire, et puis d'autres plus difficiles, parce que c'était vraiment très important pour moi de ne pas proposer quelque chose de triste ou de, enfin voilà, de trop d'émotions négatives au lecteur. Je sais pas pourquoi, mais je préserve toujours le lecteur de cela. Et je pense que j'ai bien réussi, puisque j'ai surtout des retours sur la joie et la lumière qui se dégage, et voilà, les poèmes qui pourraient évoquer des choses un petit peu plus difficile passe tranquillement.
0: Vous concevez votre poésie comme un concentré de vie et vous utilisez à ce propos l'image d'une huile essentielle. Est-ce que vous pourriez nous expliquer cette métaphore ?
1: Oui, tout à fait. En fait, j'ai besoin que mes poèmes soient vraiment un concentré de vie, et je trouve qu'il y a il y a deux étapes dans la conception des huiles essentielles qui correspondent bien à ça, aux deux étapes de l'écriture. Une étape où il faut être vraiment au cœur du monde, collecter, recenser, cueillir le monde. Et ensuite, une étape de distillation très lente, à basse pression. Et là, c'est vraiment l'étape où je m'enferme dans mon bureau, un processus qui est long et solitaire, contrairement à la première étape où il faut une effusion de vie.
0: Et c'est ce travail de d'épure, de distillation qui m'a séduite. Et j'ai tenté de le faire éprouver à mes élèves aussi. Je leur ai demandé, à partir d'une photo, de se remémorer un souvenir d'enfance, et en particulier de retrouver toutes les sensations qui y sont liées, puis de les restituer en un minimum de mots. Je les ai ensuite enregistrées, lisant leurs textes, que j'ai regroupés par thème, et quelques élèves ont réalisé un habillage musical pour les accompagner. Voici les deux premières de ces capsules sonores, respectivement habillées par Malo et Margot, avec l'aide de Vivaldi.
2: Oiseau noir, girafe jaune, éléphant gris. Leurs cris graves dans nos oreilles, doux, rugueux, en fonction des animaux, l'humidité de la forêt mélangée à cette forte odeur de cacao.
3: Vestiges, arbres majestueux, herbes coupées, air frais, chaleur, cheveux lisses, feuilles battantes, grognement.
4: En voyant ce petit être poilu, ému par ses cris aigus, malgré son haleine qui empestait.
5: Le sourire jusqu'aux oreilles en te voyant, ton doux parfum était apaisant, de ta fourrure douce et lisse, jusqu'à nos petits moments complices.
6: Je sentais l'odeur de la neige fraîche le matin avec un super bon goût dessus. J'entendais mes skis qui se tapaient entre eux, cela résonnait comme les cloches de l'église, l'odeur de la neige qui prenait place tout le soir.
7: Les poils si doux du chien, l'odeur cannelée du vin chaud, les paysages époustouflants des montagnes, bonheur des repas extérieurs.
8: L'odeur de la neige sale, près des érables enneigés, me monte aux narines et me rappelle les pancakes de maman. Avec ma famille qui parle fort, l'odeur du feu de cheminée, des gâteaux qui embaument mes narines, touchant des surfaces rugueuses ou douces par curiosité, c'était donc cela mes souvenirs d'enfance.
0: Comme l'a si bien dit une élève, si on avait eu plus de temps, on aurait enlevé davantage de mots. Je crois qu'ils ont donc parfaitement compris votre manière de travailler, proche de celle d'un sculpteur, que vous avez expliqué ainsi.
9: Retravailler un texte, c'est plus supprimer des mots qu'en rajouter. Des fois, sans modifier, mais vraiment, enfin, en tout cas, dans ma manière de travailler, c'est ce que je pense. Je pense que l'inutile est toujours quelque chose qui dilue, qui détourne et qui rend les choses moins puissantes. Il y a des textes pour lesquels essayer de les agrandir, c'est forcément les abîmer et les rendre moins efficaces, en fait. Quand j'écris qui a besoin de qui quand ils nous tiennent la main. Voilà, c'est juste une question. Une question qui fait comprendre qu'en fait, les parents ont très besoin de leurs enfants pour tenir. En fait, la main, c'est souvent plus les parents qui ont envie de la tenir que les enfants qui, eux, pourraient partir en courant, faire leur vie, etc. Et souvent, il y a beaucoup de parents, en tout cas, que ça rassure d'avoir des enfants. C'est une présence qui rassure. C'est eux qui ont besoin des enfants et pas l'inverse. Et en fait, là, vous voyez, sur un texte comme ça, qui est ultra court, essayer de l'agrandir, ça aurait été vraiment lui faire perdre de l'intensité.
0: Travail d'épure, donc, un peu à la manière de haïku, comme dans ce poème-ci, par exemple. Popcorn, barbe à papa, île flottante, la preuve par trois qu'ici tout est possible. Je vous propose d'écouter à nouveau les travaux d'écriture des élèves, regroupés dans deux autres capsules, toutes deux habillées par Malo.

0: Maman et ses cheveux bouclés et ses bisous magiques et sa cuisine suave.
1: Je regarde cet objet, ce caillou rugueux que je m'apprête à peindre et qui me servira d'offrande pour la fête des mères.
2: Enroulée dans la douceur et le réconfort de ma couette, j'entendais maman dans la cuisine, l'odeur des cookies sucrés et apaisantes. Concentrée sur mon film préféré passant à la télé, j'attendais les cookies avec impatience.
3: Ma déesse sur ma table de chevet, l'odeur de lavande sortant de ma couette, le goût de mes bonbons en tenant ma déesse bouillante, et aussi le cri de mes Pokémon préférés.
0: Mon plutôt tout doux à qui je voulais faire un câlin, et puis à maman aussi qui cachait un petit être vivant, à la bonne odeur des gaufres qui cuisaient, et puis qui ont fini au bon endroit, bien en sécurité, pas comme maman et mamie criant dans l'ascenseur.
3: Ce parfum si sucré de maman, vanille, bergamote et monoï, cri des cigales, nuit d'été.
0: Les doux parfums d'enfance éveillent ma mémoire, le monoï m'enveloppe d'un tendre territoire, les mets de ma mère apaisent mes pensées, et l'odeur de mon sport murmure les années passées.
4: Des couleurs vives éclatent dans l'école en fête, des rires d'amis résonnent doux comme la crêpe à la cantine, sous la lumière, la joie danse et s'arrête, un instant sacré qui sent l'enfance divine.
0: Le château sous un ciel clair et doux, des odeurs de friandises s'envolaient dans le vent, mon cœur qui bat trop fort, la peur et les plaisirs mêlés, et les cris des foules remplissaient tout l'espace.
3: Encore caché dans la cour, souvent dans ces jours ensoleillés, ceux qui cherchent parcours inlassablement jusqu'à nous trouver.
5: Un espace vide rempli par des danseuses, ébloui, impossible de voir le public, la laque et la chaleur des projecteurs s'entremêlent, le costume qui gratte et les articulations qui craquent.
0: Un léger sourire se dessine sur le visage de ma mère. À chaque tour, la bonne odeur des sucreries se faufile dans mes narines, le pompon frôle le bout de mes doigts, le rire de mon papa se cache dans les cris de la foule.
6: Si le réconfort et les plaisirs gustatifs constituent souvent des petites madeleines de Proust, test que j'ai lu à mes élèves à cette occasion, l'enfance n'est pas toujours rose, ce qui transparaît par exemple dans ce poème. Là-bas, on s'est pris plus de coups, de deuil et de points de suture qu'aujourd'hui. Et pourtant, on a continué à aimer. Là-bas, on s'est pris plus de coups, de deuil et de points de suture qu'aujourd'hui. Et pourtant, on a continué à sourire en trempant les mouillettes dans nos œufs à la coque.

0: caché sous un coin sombre sous l'escalier.
1: Jadis, cet arbre feuillu laissa paraître une odeur sucrée délicieuse, pendant que des cris d'enfants résonnaient. La joie me fit rayonner et l'eau à la bouche monta.
2: Beaucoup de vos poèmes proposent aussi une vision un peu critique des adultes, comme si ceux-ci vivaient moins intensément l'instant, moins sérieusement. Est-ce que vous pensez que nous souvenir des sensations éprouvées dans notre enfance peut nous aider à être davantage présents au monde et peut-être de meilleurs adultes?
3: Oui, c'est vrai que j'aime bien me moquer avec tendresse des adultes qui se trouvent sérieux là où je vois, quant à moi, l'ampleur de leur légèreté. Et pour moi, ce qui caractérise vraiment l'enfance, c'est le sentiment d'inadaptation. Quand on vit tout, qu'on ressent tout pour la première fois, on n'est pas acclimaté, on n'est pas à la bonne température. Et je trouve que c'est cet état-là qui est très important et très intéressant, parce que quand on est inadapté, on n'est pas à la bonne température, on n'est pas fondu dans le monde et on le sent encore. Je pense que c'est vraiment dans cet écart, dans ce petit inconfort thermique, que naît l'œil ouvert, la vigilance, et que ça permet de faire naître l'émerveillement, mais aussi le sentiment d'indignation quand il y a lieu de s'indigner, puisque si on est habitué, blasé face à tout ce qui se passe dans le monde, on n'a plus cet aspect-là. Donc je pense qu'effectivement, c'est quelque chose d'important pour à la fois individuellement et collectivement d'avoir cette possibilité de ressentir les choses telles qu'elles sont dans toute leur intensité et leur unicité.
2: Auriane, il va maintenant falloir malheureusement clore notre échange. J'ai fait un petit bilan avec mes élèves de ce moment de rencontre avec vous. Ils sont nombreux à évoquer l'intérêt de cette approche vivante du travail d'écrivain et à avoir apprécié votre disponibilité, notamment lors des fameuses dédicaces auxquelles vous vous êtes gentiment prêté. Et vous, je sais que dans le cadre de ce dispositif, vous avez rencontré de nombreuses classes. Qu'est-ce que vous avez tiré de ces rencontres? Seriez-vous prête à renouveler l'expérience?
3: Oui, j'ai passé vraiment une semaine fabuleuse. J'ai été très bien accueillie par Julie et Anna de Cyclic, par les élèves, par les enseignants. Ça a été d'une densité émotionnelle assez rare, puisque j'ai rencontré cette classe au fil des jours. Et c'était vraiment très émouvant de découvrir toutes les activités qui avaient été menées, toutes les créations réalisées en classe avant ma venue, de pouvoir partager ce qui me tient le plus à cœur. Je pense que pour moi, il n'y a rien de plus magique. Donc oui, j'aimerais renouveler cette expérience avec grand, grand plaisir.
2: Travaillez-vous actuellement sur un nouveau projet d'écriture ?
3: Oui, tout à fait. Je suis assez incapable de vivre sans le compagnonnage de l'écriture, donc il y a toujours un projet. Et là, en ce moment, je suis en finalisation d'un projet. J'organise les textes, je renforce les liens entre eux. C'est un projet autour d'une maladie rare. Une maladie si rare qu'elle ne porte pas de nom, et de la manière dont l'écriture sert à créer du sens là où la science ne peut pas en donner.
2: Bon. On va suivre la prochaine parution, sans doute, de ce recueil. En tout cas, merci pour ce temps que vous nous avez accordé. Et surtout, merci pour vos écrits qui ont l'élégance de l'apparente simplicité et qui nous font vibrer et réfléchir. Pour tous nos auditeurs qui voudraient vous lire, je rappelle que le recueil autour duquel nous avons échangé s'intitule « C'était pour du beurre ». C'est en plus un très bel objet. Il est édité chez Bruno Doucet. Merci aux 32 élèves de la classe de seconde Canberra pour leur participation à cette émission grâce aux enregistrements qui ont été réalisés. Merci à Cyclic qui permet cette approche vivante de la littérature. Merci à Simon Martin, un autre poète, pour son assistance technique. Je vous propose de nous quitter en écoutant « Ne regrette rien » de Benjamin Biolay en duo avec Aurel San, musique que vous avez choisie. Mais auparavant, nous écoutons la dernière capsule sonore réalisée par les élèves. Au revoir, Auriane.
3: Au revoir, merci beaucoup, Claire.
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2: Bonjour, bienvenue dans l'Histoire en musique. Aujourd'hui, nous allons parler de Charlemagne avec Emeline Picard, historienne, animatrice radio. Bonjour Emeline.
3: Bonjour Nicolas, bonjour à tous.
2: C'est un plaisir de vous recevoir à nouveau Emeline pour parler de ce grand personnage qu'est Charlemagne. Charles Ier, en quelques mots, est-ce que vous pouvez nous replacer ce personnage dans le contexte historique ?
3: Alors, contexte historique un peu troublé, et pourtant Charlemagne est très bien connu. Date de naissance très floue, comme les grands personnages de l'époque, c'est tout à fait normal, autour de 748, mort en 814 à Aix-la-Chapelle. Donc on est à la charnière entre le 8e et le 9e siècle. Période troublée parce qu'a priori, peu de sources. Or, Charlemagne, vous allez le voir, est extrêmement bien connu. Et c'est un des grands personnages de l'époque, et j'allais dire aussi de notre époque. Toute notre histoire européenne est le fruit de toutes les décisions prises par Carolus Magnus, Charles le Grand. Pour une fois, le mythe rejoint l'histoire, et merci de me permettre de parler de celui qu'on connaît par les stéréotypes, qui a inventé l'école, mais vous allez voir qu'il a inventé bien d'autres choses, en fait.
2: Non, mais c'est un plaisir de vous recevoir, je le disais, toujours. Conquérant, administrateur, fondateur, on va voir un peu qui était vraiment ce personnage. Alors, les Mérovingiens, avant peut-être...
3: Ces pauvres Mérovingiens, un mot pour ces pauvres Mérovingiens que l'on connaît généralement comme les rois fainéants, voilà, contre ceux qui avaient les culottes à l'envers. Bon, historiquement, il faut quand même remettre les choses aussi dans leur contexte. C'est la première dynastie qui réunit les territoires, qui commence à mettre en place une structure à la fois politique et religieuse très importante. On aura peut-être l'occasion de reparler de Clovis dans une autre émission. Mais c'est vrai qu'à la fin, les Mérovingiens perdaient de plus en plus le pouvoir au profit de ce qu'on appelait les maîtres du palais, des sortes de califes qui voulaient être califes à la place du calife, ou de premiers ministres qui rêvaient d'être président, si je prends une comparaison. Et dans ces maires du palais, une petite dynastie commence à faire son trou autour de Pépin le Bref. Alors le Bref parce que de petite taille. Voilà, c'est à cette époque, les prénoms et les noms étaient souvent tous les mêmes. Voilà, liés au physique. Et donc il y avait des surnoms qui permettaient de distinguer les uns et les autres.
2: Les Pipinides, ces maires du palais.
3: Les maires du palais, exactement. Ouais. Et Pépin le Bref a le coup génial d'écrire une lettre au pape en disant, alors qui doit avoir le pouvoir ? Celui qui est censé l'avoir ou celui qui l'a véritablement ? On y reviendra. La papauté répond tout de suite, il vaut mieux que celui qui ait le pouvoir, effectivement, en ait aussi le titre. Donc une sorte de révolution de palais qui se passe relativement en douceur. Et Pépin le Bref prend le pouvoir, et les Carolingiens arrivent finalement à prendre la suite de cette dynastie mérovingienne. Mais celui qui va vraiment porter les Carolingiens à leur apogée, c'est le fils de Pépin le Bref, le petit-fils de Charles Martel.
2: Ah oui, parce qu'il ne vient pas par hasard. C'est le fils de Charles Martel aussi,
3: en ligne directe. Alors Charles Martel au service des Mérovingiens, on le connaît évidemment par la fameuse expédition de Poitiers qui arrête les avancées arabes au sud de la France. Alors, on pourra discuter effectivement de cette bataille de Poitiers ou cette bataille de Tours telle qu'elle est connue chez les anglo-saxons. En tout cas, on a là des hommes forts, des hommes qui savent à la fois défendre la religion et défendre aussi leurs intérêts dynastiques et qui sont finalement les ancêtres de nos états modernes d'une certaine manière, parce qu'ils ont une vision à très long terme qui n'est pas uniquement une vision, j'allais dire, dynastique. Et c'est ça qui fait un peu la différence entre les Mérovingiens et les Carolingiens.
2: Donc ce Charlemagne, fils, vous l'avez dit, de Pépin le Bref, de Bertrand de Lens, c'est ça, Berthe au grand pied, encore un attrait physique, et au singulier, je crois, au grand pied, elle n'avait qu'un grand pied.
3: Alors là, on a un petit peu de mal à concevoir le grand pied, le grand pied unique.
2: Mais avec Pépin le Bref, ça devait faire un couple merveilleux.
3: Absolument extraordinaire. Bon, on soupçonne aussi les erreurs de copiste sur un certain nombre de de surnoms. Mais effectivement, il est au pouvoir. Alors, il est au pouvoir avec son frère.
2: Oui.
3: Voilà, Carloman. Mmh. Parce que là aussi, on est dans les tribus germaniques. Hein, il faut faire très attention, même si il y a la
2: allemand
3: dimension romaine.
2: Allemand ou français, d'ailleurs.
3: Voilà.
2: On peut se poser la question, allemand ou français?
3: Ni l'un ni l'autre, oui, très cher, parce que là, vous êtes dans l'anachronisme pur. Alors, je sais que le grand jeu au 19e, ça va être pour les Allemands d'expliquer que Karl der Große est absolument allemand. Nous l'avons aussi annexé. Sa ville, c'est Aix-la-Chapelle. Il est européen. Et d'ailleurs, la construction européenne ne s'y est pas, ne s'y est pas trompée en décernant des prix Charlemagne pour les logiques européennes et pour les grandes personnes.
2: De toute façon, d'un point de vue territorial, ça n'a rien à voir.
3: Mais
2: même
3: depuis
2: Clovis, parce que Clovis, en fait, c'est Ludwig, c'est Louis.
3: C'est Louis, exactement. C'est Louis, c'est ça. Donc là, ce sont des relectures nationalistes a posteriori.
2: Et des traductions hasardeuses.
3: Et des traductions, effectivement, très hasardeuses.
2: La jeunesse, avant un premier interlude musical, peut-être la jeunesse de Charlemagne.
3: Alors, assez peu connue. Je vous le disais, on te connaît très très bien parce que documents officiels, donc on a toute sa correspondance, on a des annales. Il va effectivement remettre au goût du jour une logique impériale qui est de consigner, voilà, année après année, les grands événements de son règne. On a des Vita Caroli qui ont été écrites après sa mort, en particulier par Réginard. Donc on connaît très bien son règne, on connaît très bien ses mariages, on connaît très bien toute sa politique. Sa jeunesse se perd peu dans des récits mythologiques, hagiographiques. Il a très probablement reçu une éducation très soignée, qui est à la fois, j'allais dire, franque et romaine, ce qui est assez particulier, c'est-à-dire militaire, évidemment, grand stratège, grand politicien, et puis en plus à bonne école avec son père et son grand-père, mais c'est un lettré, c'est-à-dire qu'il sait lire, qu'il sait écrire.
2: Ah, il sait lire et écrire.
3: Voilà, a priori, il a un intérêt, en tout cas très fort pour cette dimension, a priori peu utile, parce qu'à l'époque, c'est effectivement ceux qui ont le temps, donc plutôt les moines ou plutôt les femmes, qui étaient lettrés. En tout cas, hagiographie ou non, les textes relatent un grand roi intéressé. Et on a des signatures sur ses capitulaires qui montrent qu'il maîtrise une culture lettrée à minima. Très étonnant dans une époque où, a priori, ce qui est important pour un roi, c'est d'être un bon militaire.
2: De la lecture et de l'écriture. Rarement, finalement, la noblesse, même de haut rang, la pratique jusqu'à l'an 1000.
3: Tout à fait. Oui. Mais c'est en ça que Charlemagne est un peu une rupture, d'autant qu'il s'est entouré de conseillers, on y reviendra, et qu'il a compris, et c'est probablement l'un des premiers, qu'on ne règne pas et on ne construit pas un empire uniquement, même si c'est nécessaire, par le feu et par le sang, et voilà, que la dimension de la lettre est tout aussi importante.
2: Je vous propose une première introduction musicale avec la messe du pape Marcel de Palestrina.

0: Nous écoutions un extrait de la messe du pape Marcel de Palestrina. Émilie Picard, donc, ce Charles Ier d'ailleurs, Charlemagne, mais ce Charles prend le pouvoir avec son frère, donc.
1: Alors, logique franque, c'est-à-dire qu'on partage les héritages des territoires à égalité entre les hommes de la famille. Donc, il prend le pouvoir, évidemment, à la mort de son père, Pépin le Bref. Alors, il a la chance d'avoir un frère qui meurt très rapidement.
0: Oui, c'est une chance quand même. On se pose
1: on se pose effectivement un certain nombre de questions.
0: La providence.
1: On peut parler de providence. Est-ce qu'il l'a fait assassiner? Alors, là aussi, on peut toujours combler les blancs des annales et des textes. Les historiens auraient plutôt tendance à dire non, aussi étonnant que ça puisse vous paraître, dans la mesure où, et là aussi, ça peut peut-être paraître choquant, les textes de l'époque ne faisaient pas mystère des assassinats divers et variés au sein d'une famille. Il y avait même une valorisation de la force et de la violence avec cette idée que le plus fort gagne. Donc, si Charlemagne avait tué son frère et avait régné, les sources en auraient probablement parlé.
0: C'est des vengeances, en fait, qui pour prouver, d'ailleurs...
1: Dans une logique un peu germanique, vous prouviez que vous aviez la force nécessaire pour régner. Donc, vous prenez le pouvoir, y compris en tuant les uns et les autres. Donc, il est fort à parier que ça n'aurait pas été passé sous silence ou dénoncé... dans des logiques chrétiennes qui commencent à se mettre en place. Donc, on peut partir sans avoir l'herméneutique du soupçon sur toutes les sources qu'il arrive au pouvoir. Et de toute manière, Carloman ne l'aurait pas véritablement gêné. Il semblerait qu'il était beaucoup plus tourné vers la religion que vers le pouvoir politique. Donc, je veux dire, la providence a bien fait les choses. Mais par contre, dès qu'il est au pouvoir et qu'il a la plénitude de pouvoir, il se lance dans un projet politique qui est déjà bien affirmé. C'est ça qui est assez étonnant. C'est-à-dire qu'il est d'abord dans une logique d'expansion territoriale. Donc, il veut conquérir des territoires, déjà. Il veut consolider les territoires qu'il a hérités de son père. Et ce qui est intéressant, c'est qu'il le fait de plusieurs manières. Alors, évidemment, il va des conquêtes militaires. Au sud, dans ce qu'on appelle aujourd'hui l'Italie, en Sac, en Espagne. Donc, des conquêtes militaires sur lesquelles on reviendra aussi. Mais ne jamais oublier qu'il est aussi... à la mode germanique, dans des logiques de conquête ou de sécurisation des territoires par les mariages. Alors attention, il n'est pas polygame, notre ami Charlemagne. Il pratique, alors le concept historique me paraît absolument délicieux, une sorte de monogamie sérielle, c'est-à-dire qu'il épouse au fur et à mesure, un certain nombre de princesses de haut rang qui disposent dans leur douaire de territoire qui peut l'intéresser, ce qui lui permet de, si vous voulez, sécuriser des alliances avec des aristocrates qui sont à la limite, aux marches de son empire, ça va donner le marquis. Et ça explique aussi pourquoi aucune de ses filles ne se sont mariées. Là aussi, on pourrait penser à une forme d'inceste. Alors, pas du tout. Vous avez les filles de Charlemagne qui vivent à la cour avec des amants, avec même en concubinage, avec des chevaliers dont elles ont des enfants. Donc, tout ceci n'est peut-être pas très moral. Mais en tout cas, dans des logiques de contrôle de territoire, ça se fonctionne extrêmement bien. Et quand vous regardez une carte, et c'est facilement trouvable, on se rend compte qu'une grande partie, vous posiez la question avant la pause, de la France, de la Belgique, de l'Allemagne, du nord de l'Italie, est contrôlée directement par Charlemagne, et que par un certain nombre de relations diplomatiques avec l'Empire byzantin en particulier, ou avec l'islam, avec le califat abbasside de Bagdad, il arrive finalement à maintenir la paix à ses frontières, avec des choses extraordinaires, des relations diplomatiques qui se traduit par l'arrivée d'un éléphant blanc offert par le calife de Bagdad dans des logiques de relations diplomatiques qui permettent d'ailleurs aux chrétiens de faire le pèlerinage à Jérusalem.
0: D'accord.
1: Donc vous voyez, quand on fait de Charlemagne une brute épaisse, alors c'est pas totalement faux pour les Saxons, on y reviendra peut-être, mais il a une vraie politique très lucide sur les territoires qu'on doit contrôler, les territoires qui méritent d'être protégés et puis ceux qu'on laisse gentiment aux Byzantins et aux païens, parce que les musulmans ne sont pas véritablement identifiés à l'époque comme étant musulmans. On dit c'est assez curieux, ça ressemble, ils parlent aussi du Christ, donc c'est des sortes d'hérésies. Mais politiquement et diplomatiquement, on identifie bien effectivement ces ensembles.
0: Parce que l'islam est encore présent dans le sud de la France à cette époque-là. Hein, c'est pas parce que la bataille de Poitiers a eu lieu, enfin il y a quand même une implantation encore dans le sud de la France.
1: Tout à fait, et donc aussi des relations qui ne sont pas uniquement militaires, mais aussi de diplomatiques, voire d'échanges un petit peu culturels. D'où la volonté en 778 hein, de Charlemagne de lancer une expédition. On se vaut, c'est Roland. Hein, toute la littérature s'est emparée d'un événement qui passe complètement sous les écrans radars à l'époque. Hein, personne n'en parle, c'est bien après. Mais pour essayer de tout simplement d'avoir une frontière stable et de délimiter quel territoire appartient à qui. Là, on n'est peut-être pas tant dans des guerres de religion que dans des relations de puissance à puissance.
0: Conquérant une assise territoriale, administrateur, on va y revenir un peu, ses rapports avec l'Église, avec la papauté à l'époque.
1: Alors ça, c'est assez extraordinaire parce que c'est l'un des premiers à, non pas instrumentaliser l'Église, mais avoir des relations très bien documentées d'ailleurs avec la papauté. Alors là, il faut peut-être expliquer deux, trois petites choses. L'Empire byzantin était considéré comme l'héritier de l'Empire romain. Voilà. Donc, en Occident, c'était les barbares. Or, à cette époque, depuis 792, l'Empire byzantin était tombé en quenouille. C'était une impératrice, l'impératrice Irène, qui s'était attribué le titre de Basileus, premier problème, et qui en plus, c'était les mœurs de l'époque, hein, avait fait aveugler son fils pour conserver le pouvoir. Donc, les conseillers de Charlemagne, en particulier Alcuin, expliquent que l'Empire byzantin, ce n'est plus l'Empire. Donc, que l'Empire romain, finalement, était vacant. Et en l'an 800, l'idée est de restaurer le véritable Empire romain. D'accord. Et donc de donner à Charlemagne le titre d'empereur.
0: D'accord.
1: Alors là, c'est une situation gagnant-gagnant, si vous me permettez un petit
0: Alors
1: peu les choses.
0: C'est une volonté d'avoir à nouveau un empire
1: Exactement.
0: D'Occident et face à un empire d'Orient.
1: Face
0: finalement.
1: À un empire d'Orient et puis de
0: et
1: restaurer une véritable
0: fort.
1: Chrétienté.
0: Oui.
1: Voilà. Et le pape, finalement, propose une sorte d'échange, restauration de l'empire romain sous l'égide de l'Église catholique contre l'appui de la puissance montante carolingienne à une papauté qui est relativement fragile. Là aussi, un tout petit peu de géographie. Quand vous êtes à Rome, vous n'êtes quand même pas très loin de Byzance, vous n'êtes quand même pas très loin non plus des menaces musulmanes. Donc, l'appui politique et l'appui religieux vont effectivement de pair. Le 25 décembre de l'an 800, Charlemagne est à Rome et le pape Léon III a une idée géniale et qui va marquer finalement tout le Moyen-Âge, c'est-à-dire que c'est lui, le pape, qui va poser la couronne sur la tête de Charlemagne, qui est furieux parce que lui avait imaginé finalement une logique byzantine où c'est lui qui s'acclame et c'est le pape qui se prosterne. Le pape fait l'inverse, c'est-à-dire que c'est le pape qui fait l'empereur. Et à partir de ce moment-là, c'est pas tout à fait l'alliance du trône et de l'autel, mais vous avez quand même un lien très très fort entre les deux. Et Charlemagne utilise finalement ces deux dimensions. Il a un empire absolument gigantesque qu'il va gérer à partir de ce qu'on appelle des missi dominici, c'est-à-dire des envoyés qui vont parler au nom de l'empereur sur des territoires qui sont définis, par avance, hein, qui sont découpés d'ailleurs pas de manière assez proche de ce qu'on appelle aujourd'hui les diocèses. Et ces missi dominici vont toujours par pair et vous avez toujours un laïc et un ecclésiastique.
0: Pour éviter peut-être un peu de corruption aussi.
1: Aussi, surveillance réciproque, mais ce qui montre aussi l'interpénétration des deux pouvoirs dans la création de cet empire chrétien d'Occident.
0: Vous avez parlé tout à l'heure d'un personnage un peu important, Alcuin d'York, qui va peut-être nous amener à parler de cette renaissance carolingienne, de l'héritage de Charlemagne. Mais je vous propose une nouvelle pause musicale avec la messe du pape Marcel de Palestrina.

0: Nous écoutions un extrait de la messe du pape Marcel de Palestrina. Émiline Picard, on a discuté de ce Charlemagne conquérant, administrateur effectivement de ses liens avec l'Église, de l'empereur, du fondateur. On a parlé de personnages qui gravitent autour de lui, d'Alcuin d'York, d'Eginhard, en fait d'intellectuels. Peut-on vraiment parler de renaissance carolingienne?
1: Alors tout à fait, c'est sûr que la renaissance pour nous c'est le 16e oui. siècle. On oublie celle du 12e et on oublie cette renaissance carolingienne absolument extraordinaire. Qui a toute une renaissance, c'est-à-dire que les intellectuels, dont Alcuin d'York, et vous voyez à quel point on peut parler d'Europe, hein, vous avez ce qu'on pourrait appeler aujourd'hui un Anglais qui travaille, dans ce qui est aujourd'hui en Belgique, pour un empereur qui couvre ce qui est aujourd'hui la France, l'Italie et l'Allemagne, et qui redécouvre des textes anciens, qui les retraduit, qui les commente, et qui essaye réellement de rétablir pas simplement l'Empire d'un point de vue politique, mais aussi d'un point de vue culturel. Donc un vrai travail qui se traduit aussi en musique, qui se traduit par l'admonatio generalis, qui demande que chaque grande école et que chaque monastère se dote d'une école pour que les élites, et pas simplement les élites religieuses, soient formées à l'écriture, et à la lecture. C'est l'ancêtre d'une lettre qu'on appelle la Caroline, qui est la base de notre typographie aujourd'hui, parce qu'il s'agissait aussi d'avoir des textes qui soient compréhensibles et qui soient lus. Il y a des efforts effectivement de traduction. Donc on a une véritable renaissance carolingienne, y compris dans l'architecture, y compris dans la décoration. Aix-la-Chapelle est absolument étonnante, parce que on voit aussi que, contrairement à ce qu'on imagine, les échanges étaient extrêmement nombreux. On a des églises sur le modèle oriental avec des mosaïques. On a l'impression de se retrouver à Ravenne ou à Byzance. Et en fait, on est tout simplement dans cette volonté d'asseoir le pouvoir par un discours artistique qui est politique et qui est effectivement d'une très grande beauté. N'oublions jamais que l'un des objectifs de Charlemagne dans cette logique impériale, c'est aussi de répandre la chrétienté. Donc il y a une volonté de conversion. Alors on parlait des Saxons et de la Saxe. Bon, alors c'est sûr que là, il y avait une logique un petit peu plus violente que la Renaissance carolingienne. On détruit le sanctuaire d'Immensul, on massacre tous ceux qui ne veulent pas se convertir, et vous avez des capitulaires qui sont très fermes. Mais il se fait d'ailleurs taper sur les doigts par l'Église en disant non, on ne convertit pas en décapitant ceux qui ne veulent pas se convertir. C'est pas comme ça que ça fonctionne. Donc c'est quand même d'ailleurs assez intéressant sur les débats, y compris actuels. Mais vous avez cette renaissance par le cœur et par les âmes qui irrigue aussi le 11e et le 12e siècle. Sans le travail de redécouverte de carolingien et de mise en manuscrit des textes anciens, Platon, Aristote, tous les philosophes que l'on trouve aujourd'hui n'existeraient pas. Donc c'est réellement central.
0: Mais souvent, je me suis posé la question à titre personnel, justement, j'en reviens à Alcuin d'York. N'est-ce pas lui, finalement, qui est à l'origine de toutes ces renaissances carolingiennes, davantage peut-être que Charlemagne
1: Il est très probable que le rôle d'Alcuin est minoré, même s'il faut faire aussi attention à la tentation médiévale, surtout dans les textes à géographie, qui sont quand même la base de notre source, à finalement concentrer toutes les actions sur une personne. Voilà, vous avez alors c'est pas le Superman avant l'heure, mais quand vous lisez les biographies, vous avez l'impression
0: que c'est concentré sur Charlemagne. Par Eginhard aussi, il y a cette volonté de mettre en avant, il y a une propagande
1: complètement assumée. D'accord avec vous, mais Alcuin est une des grandes personnalité de l'époque, de ce conseiller laïque, toute proportion gardée, mais qui impulse par l'intermédiaire du politique finalement une vision totalement nouvelle de l'Église. Et n'oublions jamais qu'Alcuin suggère, ce que Charlemagne applique, une harmonisation dans les Bibles et les textes utilisés dans les Églises, une harmonisation des rites et de la liturgie, avec le chant grégorien, avec le rite romain, donc une remise en ordre. Alors on peut toujours mettre en regard la taille de l'Empire et les moyens dont il dispose, mais qui fonctionne, et qui honnêtement est la base d'une certaine unité européenne que l'on peut percevoir aujourd'hui.
0: Le développement de ce qu'on appelle Charlemagne invente l'école, parce qu'on sait bien que ce n'est pas le cas, mais c'est une volonté d'unification, c'est quoi l'idée finalement ?
1: une véritable volonté d'unification et de connaissance, comment dire, du texte, des textes religieux, parce que il y a vraiment une vraie dimension religieuse derrière ces écoles cathédrales qui se développeront évidemment un petit peu plus tard. L'idée, c'est d'avoir un clergé savant et des fidèles qui savent ce qu'ils croient et qui ne soient pas uniquement, j'allais dire, dans une foi de charbonnier, une foi d'obéissance. Donc, on est dans une période qui paraît d'une étonnante modernité quand on commence à creuser un peu cette renaissance carolingienne.
0: Héritage de Charlemagne et succession peut-être ?
1: Alors, colossal comme héritage. J'allais dire que toute la géopolitique européenne dépend de Charlemagne. Alors, c'est un grand mot pour une réalité très très simple. Charlemagne a un fils légitime, Louis le Pieux, d'accord, de toutes ces femmes qui permettent de faciliter un tout petit peu la transmission. Mais Louis le Pieux a trois fils légitimes, donc les petits-fils de Charlemagne, qui, en bonne logique germanique, hein, impensable autrement, réclament chacun une part de l'Empire. Donc on découpe en trois. Charles le Chauve obtient l'Ouest, Louis le Germanique obtient l'Est, Lothaire obtient le milieu, la Lotharingie, et vous avez en germe, globalement, toutes les guerres jusqu'à la Deuxième Guerre mondiale entre l'Allemagne, la France, et au milieu, une Lorraine, alors plus ou moins étendue, évidemment. À l'époque, ça va de la Belgique actuelle au nord de l'Italie, qui est aussi entre ces deux ensembles.
0: Parce qu'on oublie souvent de le dire, mais ça veut dire finalement qu'entre, allez, grossièrement 790, et puis même à sa succession avec son fils Louis le Pieux. Pendant environ 50 ans, la succession de Charlemagne administre quasiment une grande partie de l'Europe.
1: Tout à fait. Oui. C'est pourquoi vous avez Aix-la-Chapelle comme cœur battant de l'Europe, des prix Charlemagne pour les logiques européennes. Et pour ça que si Charlemagne a été l'objet peut-être de tensions nationalistes, essayant de le tirer vers sa propre identité nationale, ça c'est le 19e, 20e qu'on a évoqué, aujourd'hui on le voit plutôt comme une figure qui permet de réconcilier tous ces peuples européens. Je parlais de Louis Germanique et de Charles Chauve. C'est là aussi dans le serment de Strasbourg suite au traité de Verdun où on voit pour la première fois l'apparition d'une proto-langue française, d'une proto-langue allemande. Il n'empêche que tout cet empire multilingue fonctionnait extrêmement bien grâce à cette unité autour d'un homme, autour d'une religion, autour d'une renaissance, autour des livres. Et c'est peut-être un modèle qu'on pourrait approfondir aujourd'hui.
0: Certainement. Merci beaucoup de nous avoir éclairé sur Charlemagne, Émilie Picard. C'est toujours
1: Merci
0: un plaisir.
1: Absolument.
0: Vous venez quand vous voulez. Et à très bientôt dans l'Histoire en musique.

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0: Bonjour Raymond Richard au micro, et bien nous nous retrouvons avec Marie-Lise Esmagno pour Tournepage.
1: Et nous allons vous présenter deux livres. Un qui s'appelle « Journal d'un libraire qui ne croyait plus aux histoires » et l'autre qui s'appelle « Sauver Mozart » mais qui en fait est le journal d'Otto Steiner. Donc on s'est dit « Ah, les deux sont journal, on va voir ».
2: Et ce sont des livres de contraste l'un par rapport à l'autre qui ont en commun quand même de l'humour. Alors, il y en a un, c'est un humour flagrant, en gros, du début jusqu'à la fin, malgré une situation qui peut paraître un peu tristoune. Et l'autre, c'est simplement parce que le héros a un esprit très, enfin, décapant, quoi.
1: Ah oui, il faut quand même l'imaginer, hein. Il faut imaginer l'histoire. Et si ça correspond à une réalité, imaginez quand même la réalité.
2: Oui, oui, oui, c'est pour ça que j'ai adoré ce livre aussi.
1: Alors, voilà, Sauver Mozart. C'est édité chez Babel, l'auteur est Raphaël Gerusalmi.
2: Je crois que c'est un premier opus.
1: Oui, et le sous-titre, c'est « Journal d'Otto Steiner ». Un journal qui s'étend de juillet 39 à août 40 de quelqu'un qui est à l'hôpital, en Autriche. Et puis, ben, vous voyez tout de suite les dates. Nous allons vivre un certain nombre d'événements avec ce personnage qui déroule jour après jour son histoire. On le prend, il est à l'hôpital.
2: Et c'est dur d'être à l'hôpital parce que c'est quelqu'un qui a une grande personnalité et c'est pas la grande forme. Il y a un petit moment que j'ai lu ce livre, mais quand même, ça m'avait frappé, ça.
1: Et disons, il est très, très réaliste, très malade depuis hier, radio du thorax, envie de dévaliser l'armoire de pharmacie. Ça ne va pas. J'ai pas la force d'écrire. Donc on voit de temps en temps des moments...
2: C'est ce qu'on appelait subclaquant quand j'étais jeune.
1: Voilà. Il règne un calme étonnant, agréable ici. Les jours se suivent et se ressemblent. Les toussotements, la crasse, la déprime. Mais le dimanche est un jour magique, même pour nous, juste parce que c'est dimanche.
2: Bon, c'est un livre assez sombre quand même, hein.
1: Alors, c'est sombre. Et puis, pourquoi le titre « Sauver Mozart » ? Alors, il faut quand même en parler un petit peu.
2: Oui.
1: C'est un mélomane.
2: C'est essentiel.
1: Oui, c'est essentiel. Moi, j'avoue que j'ai commencé par lire ce livre parce que justement, c'était marqué « Sauver Mozart ». Je me suis dit « Ah, bon ». Alors, je suis tombée de haut en me disant « Ah, mais qu'est-ce que c'est que ça ?» Et puis après, on découvre que quand même, Mozart est constamment présent en arrière-plan. En arrière-plan, parce qu'il s'agit de juger les prestations de chorales militaires ou de chorales qui viennent dans la zone. Bah, parce que nous nous trouvons aussi à Salzbourg.
2: Voilà, et lui était...
1: Il est hospitalisé,
2: mais en plus c'est un mélomane pour le moins averti. Hein.
1: Oui, parce qu'il entend, il entend les fausses notes, si j'ose dire.
2: Oui, enfin bon, moi aussi, si tu vas par là, c'est pareil que je suis terrible dans un concert, parce que je fais la grimace dès qu'il y a une fausse note et qu'il ne faut pas
1: faire la grimace.
2: Voilà.
1: Bon. Mais j'ai trouvé aussi intéressant, parce que pour les personnes qui se disent... La guerre, c'est fini. C'est vrai, c'est fini. Et puis, ça fait 80 ans et plus. Mais, en même temps, ça rend ce qui se vit... Parce que souvent, bon, on est tellement habitué par la télévision à voir des images de guerre que, bon, bah, voilà, finalement, on nous annonce les morts. Et là, on voit que... Là, il n'y a... Ben finalement, oui, il y a la mort de ceux qui sont tellement malades que la tuberculose les a, vaincus. Mmh. Voilà, c'est ça. Mais c'est ça aussi qui me paraît l'intérêt de ce livre. C'est se repérer. Dans un roman, c'est mieux qu'une description historique, parce que les descriptions historiques, on se dit, ben, les historiens sont là pour faire ça. Mais là, eh bien, on est dans la peau du personnage, et puis on sent... On nous partage ses sentiments, sa sensibilité, etc. Effectivement, nous sommes 1939-40 en Autriche, c'est-à-dire au moment où il va y avoir le coup d'État contre l'Autriche, les rencontres entre Hitler et Mussolini, c'est-à-dire qu'en fait, il y a aussi toute une histoire. Et une histoire qui ne dit pas son nom, parce que finalement, j'imagine que la guerre en Ukraine, ce sera dans les livres d'histoire dans 50 ans.
2: Et que... C'est ce que j'étais en train de me dire à l'instant, là. Oui, c'est ça. Et... En fait, on s'aperçoit que c'est une banalité de dire là, que le petit H de l'histoire et le grand H de l'histoire. Ben oui, mais on en est toujours là. Hein.
1: Voilà, et on n'imagine pas. Et là, je trouve qu'un roman rend mieux qu'un bon cours, qu'un discours, que... Voilà. Donc, lisez ce roman. Et puis, avec avec les bonnes surprises de, justement, des rencontres musicales ou bien des rencontres humoristiques. Mais c'est vrai aussi qu'il y a,
2: La fin.
1: La fin.
2: La fin, IM, oui. Oui. C'est...
1: La fouille, la vie contrainte, le moment où on met tout le monde dehors pour voir ce qui se passe, pour trouver ce qui est délictuel, et puis aussi les dénonciations, et puis voilà, toute cette vie quotidienne, avec aussi un peu la relation entre le monde hospitalier, le monde des malades, et puis le monde à l'extérieur. Et quand on sait que dans cet univers, hitlérien, les malades étaient les gens à détruire quand même.
2: Et on voit aussi très bien comment peut souffrir quelqu'un comme le héros de ce livre, qui est un livre très court mais très intense, avec sa forte personnalité.
1: Et sa perspicacité sur ce qui se passe.
2: Tout. Et en même temps, il est cloué là. Hein, et il dépend de tout et de tout le monde. Et ça, c'est les grandes souffrances de la dépendance des malades. Ça, c'est quelque chose qui me parle. C'est épouvantable, ça. En plus de
1: des malades, on peut dire aussi, par analogie, de ceux qui sont dépendants des autres.
2: Oui, oui, oui.
1: Les malades,
2: oui,
1: absolument. Les vieux, bref.
2: Absolument.
1: Voilà, la dépendance. Eh bien, donc, à lire, mais pas quand on est en période dépressive. Donc, Sauver Mozart, chez Babel.
2: Et c'est de Raphaël
1: Jérusalmi.

0: Alors, l'autre livre, Journal d'un libraire qui ne croyait plus aux histoires.
1: Alors, celui-là, je l'avais acheté à cause du titre. Parce que d'abord, dès qu'il y a écrit libraire ou librairie, c'est compulsif. J'achète parce que je dis toujours que les librairies, c'est ma maison. Et en fait, je n'ai pas été déçue du tout.
0: Non, parce que c'était un libraire qui ne voulait pas être libraire. Il ne voulait plus lire de livres. Il ne voulait plus lire de livres. Alors, bon, alors, c'est agréable à lire. C'est. Bon, on l'entend discuter avec quelqu'un sur quel animal tu aimerais être. Alors, eh bien, un okapi, je pense, c'est joli. Les okapis, ils sont grands, mais pas trop, assez solitaires. Ils n'ont que très peu de prédateurs. Ce qui m'arrange, je serais nulle face à un prédateur. Eh bien, ça, c'est le ton du livre. Dans beaucoup de choses, là, c'est un passage, mais j'ouvre au hasard. Je me souviens de son mari. Il semblait épuisé quand il est entré, hirsute, mal rasé, l'air gentil. Il semblait manquer de sommeil depuis des jours et marcher en traînant des pieds, comme s'il n'avait pas la force de les soulever, ne serait-ce que de quelques millimètres. C'est-à-dire que même sur les choses les plus... il y a toujours la petite remarque qui fait que les choses passent.
1: Et alors, il est très facétieux parce que l'auteur s'appelle « Le libraire se cache ».
0: Oui.
1: Ah, ça m'a... Rien que ça, hein.
0: C'est son pseudo.
1: C'est son pseudo, oui. J'espère qu'il va écrire beaucoup, beaucoup, beaucoup, parce que vraiment, c'est un régal. Alors, il y a tout. Il y a beaucoup de tendresse.
0: Oui. Et puis, alors, on passe... Alors, ça n'est pas un journal jour après jour, comme celui qui s'étend, le précédent, qui s'étend sur un an, à peu près. Là, c'est vraiment... Il s'étend sur une certaine période, mais on est dans une famille, dans les relations d'enfance avec sa maman, qui lit beaucoup, elle.
1: Oui.
0: Et qui ne veut pas être dérangée quand elle lit.
1: Alors ça, c'est toujours un petit peu ennuyeux quand on est l'enfant d'une maman qui lit énormément.
0: Et qui lit n'importe quand. C'est-à-dire que... Elle a expliqué qu'il fallait comment tu fais ton thé, et voilà, débrouille-toi le matin.
1: Mais débrouille-toi parce que moi,
0: j'ai autre chose à faire,
1: aujourd'hui, j'ai autre chose à faire. C'est pas comme dans la chanson des pour enfants, je dois mettre une bouteille à la mer. Et ça commence bien, ça commence par il faut savoir appeler un chat, et ce bâtiment moche et moche. Il est fissuré, non ravalé, les vitrines sont sales. Et voilà comment son histoire commence.
0: Parce que c'est là qu'il va installer sa librairie.
1: Oui, c'est un peu un libraire forcé.
0: Et un libraire mystérieux.
1: Oui. Je suis confiant, hyper confiant. Voilà, on va dire ça. On sait déjà à quoi s'en tenir, on va dire ça.
0: Et puis l'accueil des lecteurs.
1: On sait déjà à quoi s'en tenir, on va dire ça.
0: Et puis l'accueil des lecteurs, et puis
1: ah,
0: comment...
1: Oui.

0: d'amitié, des histoires de relations familiales, des histoires de relations avec ce libraire qui est seul chez lui, vieux célibataire, enfin bon. Eh bien, il a des relations avec des enfants qui viennent chercher des livres. Il a des relations avec ce personnage qui vient tous les jours, mais qui n'achète jamais un livre. Mais quand même, avec qui il crée des relations. Et c'est sa femme qui est une lectrice. Donc, c'est très intéressant et vivant. Et puis en même temps, c'est la vie du village, la solidarité du village, les fêtes au village. Et comment, bon, tu ne t'étais pas inscrit pour cette kermesse, eh bien attends, je vais m'intéresser.
1: On va s'arranger.
0: Et le voisin trouve l'arrangement.
1: Et puis, non, parce qu'en fait, ça commence un peu tristoun, quoi.
0: Oui.
1: Ça commence, je suis là, mais... Franchement, c'est pas moi qui ai choisi.
0: Puni à l'école parce qu'il avait mis des chaussettes dépareillées et qu'il ne voulait absolument pas que ça se voie sur la photo de classe. Je vous assure que ce passage est quand même hilarant.
1: Oui, mais c'est franchement, je me suis régalée, je regrette pas de l'avoir comme quoi le titre, hein. Parce que là, on met même pas son nom, c'est Le libraire se cache. Merci. Et le journal d'un libraire qui ne croyait plus aux histoires, voilà, ça m'a plu.
0: Mais je trouve que c'est plutôt plaisant et agréable à lire.
1: Je ne savais pas où j'allais. Je me suis dit, ça me plaît ce titre quand même, parce que c'est intriguant et c'est plein d'humour. On sent bien. Hein.
0: Et puis enfin, c'est bien écrit. Les dialogues sont emmenés. Et puis il y a ces relations. Et enfin, il y a aussi cette relation extraordinaire avec de l'enfant à sa mère et de l'enfant à sa mère vieillissante. Et quelque part, c'est... Bon...
1: On y est sensible. S'il te plaît, monsieur le libraire qui se cache, est-ce que tu voudrais bien vite nous écrire un nouveau livre? Ce serait bien.
0: C'est ce qu'on pourrait lui dire. Oui. Donc, le journal d'un libraire qui ne croyait plus aux histoires, c'est dans la collection J'ai lu. L'auteur, c'est Le libraire se cache. Et derrière l'auteur, c'est Kevin Le Catelinet. Mais derrière cet auteur et derrière ce pseudo, il y a vraiment un livre amusant, une bonne lecture pour les vacances.
1: Non, c'est vraiment, moi, à recommander vivement, même si on ne part pas en vacances.
0: Ah oui, bonne lecture de toute façon. Mmh. Eh bien, chers auditeurs, à bientôt sur les ondes de Radio Grand Ciel. Et puis, ne ratez pas de lire ces livres.
1: Au revoir.
0: Bonne semaine à tous.

0: Le pape quitte Barcelone en route vers l'archipel des Canaries ce matin pour les deux derniers jours de son voyage apostolique en Espagne. Deux temps forts ce matin dans ce journal. Nous reviendrons sur la messe que le Saint-Père a célébrée hier soir dans la basilique de la Sagrada Familia de Barcelone, l'un des symboles de la ville. Enfin, une œuvre achevée. Et puis reportage sur l'île des Grandes Canaries dans un centre d'accueil des migrants où le pape est attendu ce matin. L'archipel des Canaries où la dignité des migrants sera l'une des thématiques fortes de la fin de ce voyage. Dans l'actualité internationale, une nouvelle nuit de bombardements américains sur l'Iran. Et puis nous reviendrons sur ce coup de colère du président turc Recep Tayyip Erdogan après un accord entre la France et Chypre. Pas question de toucher à Chypre Nord, met-il en garde la partie turcophone de l'île non reconnue par la communauté internationale.
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0: Bonjour, de la Méditerranée à l'océan Atlantique. Le pape est sur le point de quitter Barcelone. Son avion est en train de rouler sur le tarmac de l'aéroport. Direction ce matin l'archipel des Canaries, dernière étape de son voyage apostolique en Espagne. Le Saint-Père est attendu dans un peu plus de deux heures à Las Palmas des Grandes Canaries et se rendra dans un centre d'accueil de migrants. Nous y reviendrons. Hier soir, c'est à la basilique de la Sagrada Familia, symbole de Barcelone, que Léon XIV a achevé sa visite en Catalogne. Il y a présidé la messe à l'occasion du centenaire de la mort du vénérable Antoni Gaudí, l'architecte de la célèbre basilique, mais sans présence du roi, de la reine d'Espagne ou du premier ministre espagnol, mais aussi des autorités ecclésiastiques locales et de milliers de fidèles, le souverain pontife qui a lancé un vibrant appel à la paix. Le compte-rendu de notre envoyé spécial à Barcelone, Augustine Asta.
2: Dans la basilique de la Sagrada Familia, lieu d'une beauté enchanteresse, chargée d'histoire et de foi, Léon XIV a souligné la dimension universelle de ce monument emblématique. En tant qu'architecte brûlant de foi, le vénérable Antoni Gaudí conçut ces espaces avec le désir de raconter les mystères de la vie du Seigneur, a précisé le pape. Nous sommes tous les pierres vivantes de cette œuvre, a-t-il rappelé, évoquant une église appelée à grandir autour du Christ, fondement et sommet de toute existence. Face aux conflits qui secouent le monde, le pape a réaffirmé l'incompatibilité entre la foi chrétienne et toute forme de violence contre les innocents.
3: Nous pouvons croire en Jésus et promouvoir la guerre.
2: Nous ne pouvons pas croire en Jésus, promouvoir la guerre, a-t-il prévenu, avant d'ajouter qu'il est tout aussi impossible de se dire disciple du Christ tout en abandonnant ceux qui souffrent, pleurent ou fuient la misère. Pour marquer l'inauguration et la bénédiction de la tour de Jésus-Christ, les fidèles ont eu droit à un spectacle saisissant des lumières, des feux d'artifice, mais aussi l'image d'Antoni Gaudí projetée dans le ciel de Barcelone.
0: Voilà, compte-rendu signé à Augustine Asta, envoyé spécial à Barcelone. Parmi les nombreux fidèles qui ont suivi cette cérémonie et plus largement ce voyage apostolique, Mercè Alonso, elle est journaliste catalane, elle a couvert ce voyage apostolique, bien sûr. Elle nous fait part de sa joie et de sa fierté après la venue du pape Léon XIV. Elle est au micro de l'une de nos envoyées spéciales en Espagne, Cécilia Moutoual.
4: Nous vivons quelque chose de très émouvant. Nous nous souvenons pour beaucoup de la visite de Benoît XVI d'abord. Nous avons vu la construction des tours de la Sagrada Familia et je me souviens parfaitement notamment de la construction de la tour de Marie avec son étoile brillante. Et maintenant, voir la tour de Jésus-Christ béni sous les yeux du monde entier, avec toute cette beauté, cette richesse et la catéchèse de la Sagrada Familia, c'est vraiment une grande fierté, un honneur, et nous sommes très heureux de vivre ces moments-là.
0: Et puis, autre témoignage de l'un de ceux qui a vécu cette messe de près dans la Sagrada Familia, ce prêtre camerounais qui vit dans la capitale catalane, il revient en particulier sur ce qui l'a marqué dans l'homélie du Saint-Père.
5: Ce qui a attiré mon attention dans l'homélie du pape, c'est le rappel de la nature même d'une église, un lieu de prière, un lieu où le peuple de Dieu se rassemble pour écouter la parole de Dieu. Un peuple qui est réuni autour de l'autel du Seigneur pour célébrer l'Eucharistie. La Sagrada Familia, c'est un assemblage de pierres qui sont le signe du peuple de Dieu. Parce que l'Église, avant d'être pierre, est d'abord corps du Christ. Donc cette pierre, en bénissant cette tour, le pape bénit le peuple de Dieu qui s'est réuni à ce lieu pour prier. Et enfin, ça a été une cérémonie pleine de couleurs. Oh, les jeux de lumière, c'était formidable. Oui, oui. La bénédiction nous a vraiment rappeler que Jésus-Christ est lumière, lumière du monde qui brille dans les ténèbres de notre monde actuel.
0: Voilà, le Saint-Père qui est donc en partance pour les Canaries, je vous le disais. Prochain rendez-vous à suivre en direct sur notre site et notre page Facebook. Sa rencontre, sa visite d'un centre de migrants sur l'île de Grande Canarie. Rendez-vous à suivre en direct à 12h30. Dans l'actualité internationale, la tension qui est toujours forte au Moyen-Orient et autour du Golfe avec cette nouvelle nuit de bombardements dans le ciel iranien. Les États-Unis affirment avoir frappé une nouvelle fois en Iran des installations de surveillance militaire, tandis que les Iraniens ont organisé leur riposte en visant plusieurs bases militaires américaines dans la région, frappant le Koweït, le Bahreïn ou encore la Jordanie, Jean-Charles Puzolu.
6: Oui, c'est un scénario qui se répète depuis quelques temps. Officiellement, on observe une trêve depuis le 8 avril pour négocier sans que l'on sache vraiment qui sont les négociateurs, ni quelle est la réelle teneur de ces discussions. Et puis, lorsque ces négociations semblent arriver à un point mort, ce sont les missiles et les drones qui reprennent le dessus. C'est ce à quoi on assiste à nouveau depuis deux jours. Donald Trump avait annoncé être tout proche d'un accord et puis, rien ne va plus. Le président américain estime que les Iraniens tergiversent dans ces négociations. Des explosions ont donc été entendues ce matin sur l'île de Keshm, à Minab, à Sirik et dans le port de Bandar Abbas, dans le sud de l'Iran. C'est ce que rapportent des médias iraniens. Et en représailles, les gardiens de la révolution disent avoir lancé des drones et des missiles sur des bases militaires au Koweït, à Bahreïn et en Jordanie. Téhéran a également averti que ses forces prendraient pour cible tout navire qui tenterait de franchir le détroit d'Ormuz. De plus en plus, il apparaît que le véritable nœud des négociations soit le Liban. Téhéran exige que la fin des opérations israéliennes contre le Hezbollah fasse partie intégrante d'un éventuel accord pour mettre fin à la guerre.
0: Jean-Charles Puzolu, une enfant a été légèrement blessée après les attaques iraniennes au Bahreïn et plusieurs dégâts à Manama, dit le pays. Sur le front libanais, cette fois où la guerre se poursuit également, le premier ministre israélien, dont les troupes continuent de pilonner le sud du pays, a enjoint hier dans un message vidéo tous les Libanais à se joindre à la lutte d'Israël contre le Hezbollah. Benjamin Netanyahou affirme que leur pays avait été pris en otage par le groupe pro-iranien. Partons en Turquie où Recep Tayyip Erdogan hausse le ton contre un accord militaire signé lundi dernier entre la France et Chypre. Le président turc a averti que son pays ne tolérerait aucune menace contre Chypre Nord, c'est-à-dire contre la partie nord de l'île. Cette dernière, non reconnue par la communauté internationale, abrite principalement des Chypriotes turcs et des colons turcs depuis la partition de l'île en 1974. Derrière Chypre Nord, la Turquie estime défendre ses intérêts en Méditerranée orientale. À Ankara, les précisions d'Anne Andlauer.
7: C'est une mise en garde qui fait monter d'un cran les tensions en Méditerranée orientale. La Turquie considère comme une menace pour sa sécurité et sa souveraineté l'accord signé entre la France et la République de Chypre en début de semaine. Un accord qui encadre la présence de troupes françaises sur le territoire chypriote, plus précisément sur la partie grecque de l'île, membre de l'Union européenne, qu'Ankara ne reconnaît pas, elle qui soutient politiquement et militairement la partie turque au nord. Notre réponse sera très nette et très ferme si l'on porte atteinte aux droits de la Turquie et des Chypriotes turcs. C'est ce qu'a déclaré le président Erdogan devant les députés de son parti. La France et Chypre ont nettement développé leur coopération militaire ces dernières années, aux grandes dames d'Ankara qui estiment que Paris, Nicosie et Athènes cherchent à créer une alliance hostile à ses intérêts dans l'est de la Méditerranée. C'est en partie en réponse à cette perception que le Parlement turc devrait examiner à l'automne un projet de loi inspiré de la doctrine dite de Patrie Bleue, une doctrine militaire et géopolitique qui revendique une zone économique exclusive turque très étendue en Méditerranée orientale au détriment de la Grèce et de Chypre. À Ankara, un endroit pour Radio Vatican.
0: Deux Chinois ouïghours ont été condamnés à mort ce jeudi pour avoir mené l'attentat le plus meurtrier de l'histoire de la Thaïlande, dans lequel 20 personnes avaient été tuées en 2015 sur un site religieux de Bangkok. Les accusés ont commis un acte unique correspondant à de multiples violations de la loi. Le tribunal a donc imposé la peine la plus sévère prévue par la législation, la peine de mort, a déclaré l'un des juges d'un tribunal de la capitale thaïlandaise. Et puis l'Irlande du Nord est secouée depuis deux jours par de violentes émeutes. La police a utilisé hier soir des canons à eau pour disperser les manifestants. L'origine de ces heurts est l'attaque au couteau lundi soir d'un homme qui a perdu un œil. Son agresseur est un réfugié soudanais qui a été inculpé. Ces manifestations anti-immigration ont été encouragées par l'extrême droite britannique. Elles sont qualifiées de choquantes par le Premier ministre travailliste Keir Starmer. « Pour la dernière étape de son voyage apostolique en Espagne, le pape se rend donc ces jeudi et vendredi dans les deux principales îles de l'archipel des Canaries, situées au large de la côte nord-ouest de l'Afrique. L'avion du pape, je vous le disais en début de journal, est sur le point de partir direction l'archipel. Pendant deux jours, Léon XIV va encourager dans leur mission les acteurs qui œuvrent pour accueillir dignement les migrants aux portes de l'Europe, poursuivant ainsi l'engagement du pape François. Ce jeudi, Léon XIV est donc d'abord attendu sur l'île de Grande Canarie. Temps fort de cette journée, cette rencontre avec les migrants au port d'Arguineguín, en présence du Premier ministre espagnol Pedro Sanchez et du roi d'Espagne Felipe VI. Situé sur la pointe sud de Grande Canarie, ce petit port de pêche traditionnel, devenu une marina moderne prisée des touristes, fut l'épicentre d'une crise migratoire sans précédent lors de la pandémie de Covid-19. Une crise qui lui valut le surnom de quai de la honte. Six ans plus tard, les habitants de Grande Canarie espèrent changer le récit tragique qui mine l'archipel et le rebaptiser Quai de l'Espérance. Tous les migrants et acteurs caritatifs locaux de l'île sont conviés à cette rencontre, dont ceux du centre de Fondación Cruz Blanca à Las Palmas, où notre envoyé spécial Alexandra Sirgan s'est rendu, un centre qui accueille près de 200 personnes. Reportage.
8: Une centaine de familles sont accueillies dans ce centre d'hébergement géré par la Fondation franciscaine Cruz Blanca, un centre installé sur les hauteurs de Las Palmas, au cœur des collines rocailleuses, si caractéristiques des îles Canaries, des collines que Ousmane, 38 ans, a aperçues depuis le bateau qu'il a mené de la Gambie jusqu'à l'archipel espagnol.
9: On n'est pas arrivé en journée, mais vers 3-4 heures du matin, j'ai vu des avions, j'ai vu des lumières partout, et je me souviens surtout que j'ai vu des collines, car je viens d'un pays où la terre est plate. Donc voir les îles, c'était déjà impressionnant pour moi. Après avoir passé 8 jours sur un bateau dans l'eau, on avait même commencé à paniquer au bout du 5e, 6e jour, et on se disait qu'on pourrait s'arrêter sur n'importe quelle île ou n'importe quelle terre. Mais voir la terre à ce moment-là, je me suis dit, ok, je suis enfin libre, je peux enfin mettre mon sur le sol. C'est tout ce que je souhaitais.
8: Ce périple, Ousmane l'a effectué aux côtés de 150 personnes à bord d'un bateau en bois et accompagné de son fils aîné, Lamine.
9: J'ai trois enfants. Lamine, c'est l'aîné, il a 13 ans, et puis il a une jeune sœur, Carrie, qui avait 8 ans quand je suis parti. Et puis le tout petit s'appelle Youssouf, il a 2 ans et demi, sans oublier ma femme, Sati. J'ai décidé de venir seulement avec Lamine, car c'est un risque. En fait, on ne savait pas si on allait arriver à destination. Car avant nous, on savait que des centaines de personnes partaient, mais tous n'arrivaient pas. Et même pendant le trajet, une personne est morte de froid. Donc on a décidé de partir tous les deux et de laisser les trois autres derrière nous pour l'instant.
8: L'absence de perspective économique ont poussé ce père de famille qui gagnait 4 euros par jour à chercher une vie meilleure ailleurs, et ce malgré un voyage qui ne le laissera pas indemne. Tant de blessures que les travailleurs du centre tentent de panser, notamment à l'aide d'un accompagnement spirituel, explique le père Jair Farron, coordinateur des centres Cruz Blanca sur l'ensemble de l'archipel.
10: Ces personnes arrivent très affectées psychologiquement et spirituellement, et je crois que notre mission est de les écouter, de leur donner toute notre attention. Leur spiritualité s'accompagne de beaucoup de douleurs et de souffrances. Ici, nous garantissons que tous puissent pratiquer leur foi. S'ils sont musulmans, au moment du ramadan, nous leur laissons le célébrer, car c'est leur foi.
8: Ousmane est lui-même musulman, mais se réjouit à l'idée de rencontrer le pape Léon XIV ce jeudi au port d'Arguineguín de Grande Canarie. Il se permet même de songer à ce qu'il souhaiterait lui dire.
9: J'aimerais beaucoup lui parler, m'exprimer, mais pas seulement en mon nom, au nom de tous les migrants qui sont dans les mêmes conditions que moi, pas à cause de la religion, mais parce que nous partageons tous la même foi, celle de l'humanité. Peu importe que tu sois blanc et que moi je sois noir, nous avons le même sang, il est rouge. Si tu te blesses, c'est du sang rouge. Si je me blesse, c'est du sang rouge. Donc on peut tous vivre ensemble. C'est écrit dans la Bible ainsi, et c'est aussi dans le Coran. Je voudrais que le pape nous considère et qu'il sache que nous sommes là à pas pour perturber la communauté, mais pour se développer ensemble.
8: Et quelques jours seulement après sa rencontre avec le pape, Ousmane gagnera avec son fils la ville de Burgos, au nord de la péninsule ibérique, pour effectuer la prochaine étape de sa régularisation et de son intégration au sein de la société espagnole.
0: Voilà un reportage sur l'île espagnole de Grande Canarie, signé Alexandra Sirgan. Ainsi s'achève ce journal. Merci d'être si nombreux à nous suivre. Prochain rendez-vous de l'information, ce sera bien évidemment à 13h et nous vous ferons vivre la suite de ce voyage apostolique en Espagne et l'arrivée du pape aux Canaries. Excellente journée à tous.
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Bonjour à toutes et à tous. Je suis Clémence Poupin, directrice du musée d'art et d'histoire de Dreux, et je suis heureuse de vous retrouver pour ce nouveau numéro d'Histoire et Mémoire. Aujourd'hui, j'avais envie de vous parler d'une actualité des collections du musée d'art et d'histoire de Dreux, et plus particulièrement d'un petit bijou qui a été redécouvert il y a peu dans les réserves du musée. Alors ce petit bijou, il s'agit d'une huile sur toile représentant une vierge insérée dans un cadre de fleurs peintes. Alors c'est une œuvre de format horizontal, je vous plante un petit peu le décor pour que vous ayez une image mentale, si je puis dire, de l'œuvre. Donc une œuvre de format horizontal qui mesure 63 cm de hauteur par 169 cm de long environ. Si je parle de bijou, c'est en raison de son précieux fond qui a été réalisé à partir de feuilles métalliques juxtaposées imitant les fonds d'or. Donc c'est ce qui donne ce caractère très précieux à cette huile sur toile. Et sur ce fond se déploie tout un décor de rinceaux, de fleurs, de volutes, quelques poutis également qui ont été peints à l'huile directement sur ce fond doré. Au centre de la toile, peint sur le fond d'or, se dégage un cadre peint comme un tableau fictif, laissant apparaître en son centre, tel un tableau dans le tableau, une figure de la Vierge, les mains jointes. Alors son visage est très doux, très délicat. On peut voir que le peintre maîtrise tout autant le traitement du décor, rinceaux et fleurs, que celui des figures. Cette appréciation de la qualité picturale et des décors n'aurait néanmoins jamais été rendue possible sans l'important travail de restauration qui a été mené il y a

Alors, je vais vous parler pour commencer un petit peu de cette restauration, des travaux de restauration qui ont été menés sur cette toile. Tout d'abord, les restaurations d'œuvres sont une des missions essentielles des musées bénéficiant de l'appellation Musée de France. Donc, c'est le cas du Musée d'art et d'histoire de Dreux, qui est Musée de France, c'est-à-dire qu'il doit remplir un certain nombre d'obligations, des obligations scientifiques notamment en matière de gestion des collections, et puis des obligations aussi en matière de conservation, de restauration des œuvres. La programmation de restauration d'œuvres est menée chaque année au Musée d'art et d'histoire de Dreux. Et en 2024, c'est la restauration de l'huile sur toile, intitulée Vierge dans un cadre de fleurs, qui a été définie comme prioritaire par l'équipe du musée et par la Direction régionale des affaires culturelles en raison de son mauvais état de conservation. La restauration a été confiée à Colombe Durel et Bérangère Guillet, toutes deux restauratrices conservatrice peinture, et elle avait pour objectif d'améliorer la lisibilité de la peinture et d'assurer sa pérennité. Alors tout d'abord, la première étape, c'est le nettoyage, qui est vraiment la première étape du processus de restauration. Donc après, bien sûr, décadrer, la toile est dépoussiérée sur la face et le revers à l'aide d'une brosse souple pour ne pas agresser trop le support. Les dépôts les plus incrustés sont délogés au moyen d'une éponge et d'un scalpel. Et une fois l'œuvre nettoyée, on peut appliquer un traitement antifongique, donc pour lutter contre les champignons, afin d'éliminer les moisissures qui se sont développées sur la toile. La restauratrice traite aussi les problèmes structurels du support, c'est-à-dire la toile, tels que les trous et les manques, en les comblant par des incrustations de pièces de toile. Et les déformations de la toile, donc les déformations, cela peut être une toile par exemple détendue, c'était le cas notamment sur cette huile sur toile, cette vierge dans un cadre de fleurs. Les déformations sont donc résorbées grâce à une humidification contrôlée au revers. Alors si je dis contrôlée, c'est parce que bien sûr on ne va pas asperger d'eau la toile. Il faut vraiment une humidification, si je puis dire parcimonieuse, très, très mesurée de la part des restauratrices. Humidification qui va être suivie d'une mise à sécher, elle aussi qui ne doit pas être trop brutale, sous poids avec une remise en extension du châssis. Donc toutes ces actions sont des actions préalables à la restauration qui touchent essentiellement au support toile. Viennent ensuite les restaurations de la couche picturale. Alors l'objectif de la restauration de la couche picturale, c'est de retrouver, dans la mesure du possible, puisque l'œuvre est tout de même assez ancienne, on ne peut pas retrouver son état originel, mais l'objectif reste quand même de se rapprocher de cette palette originelle, dans la mesure bien sûr du possible. Nous avons notamment sur cette œuvre, mais c'est le cas de beaucoup d'huiles sur toile, des problématiques de vernis qui avec le temps ont jauni, se sont oxydées. Et il faut alors les alléger par l'application en compresse d'un mélange de solvant. Après plusieurs tests, les restaurateurs vont vraiment, grâce à différents tests, pouvoir doser leur solvant. C'est vraiment une cuisine au dosage, au milligramme près, pour que le solvant soit le plus en adéquation, réponde le mieux au traitement sur l'œuvre. C'est vraiment du sur-mesure. Vient ensuite la délicate étape de comblement des lacunes de la couche picturale. Donc les lacunes, ce sont ces petits morceaux de peinture qui ont disparu et qu'il faut alors combler. Alors cette étape peut être menée en recherchant un équilibre entre l'amélioration de la lecture de l'œuvre, parce que parfois quand on a des lacunes, on ne peut plus apprécier l'œuvre dans sa totalité, il manque des parties, donc on ne comprend pas très bien comment se compose la scène. Bon, pour la Vierge dans un cadre de fleurs, on n'en était pas à ce point-là, il n'y avait pas des lacunes si considérables qu'on ne pouvait plus en lire correctement l'œuvre et comprendre comment elle était composée, mais il y avait quand même un certain nombre de lacunes. Donc il faut un équilibre entre l'amélioration de la lecture de l'œuvre et le respect des traces de son histoire matérielle. Comme je vous le disais tout à l'heure, on ne va pas chercher à retrouver l'état originel de l'œuvre. Il est perdu, si je puis dire. Il faut respecter cette histoire, cette œuvre qui a traversé le temps et les différents aléas qu'elle a pu subir. Il faut aussi que le comblement des lacunes soit réversible. Autrement dit, il doit pouvoir être retiré par la suite. Et il faut également que les retouches puissent être distinguées de la peinture originelle. Alors nous, public, nous ne pouvons pas distinguer
cette différence entre les retouches de la couche picturale, les comblements de lacunes et la peinture originelle. Parfois, on le peut, mais les restaurateurs font en sorte que cela reste appréciable à l'œil pour le public. En revanche, les restaurateurs, eux, doivent rester en mesure de pouvoir faire cette distinction pour pouvoir peut-être dans quelques années reprendre ces retouches et savoir ce qui relevait de la peinture originelle et ce qui relevait d'interventions ultérieures. Donc vous voyez, c'est vraiment un équilibre très, très délicat à trouver, une déontologie, on parle de déontologie de la restauration à laquelle on touche ici. On ne peut pas faire n'importe quoi sur ces œuvres, ni recouvrir entièrement le travail originel de l'artiste. C'est aussi une manière de respecter l'œuvre, l'artiste, et puis d'offrir une lecture de l'œuvre qui soit juste et équilibrée pour le public. Donc revenons à nos retouches, la réintégration picturale permet de révéler la subtilité des détails et d'atténuer, dans le cas de notre Vierge dans un cadre de fleurs, le quadrillage du fond. Petit à petit, les feuilles métalliques dorées dont je vous parlais au départ ont laissé apparaître leur démarcation. Au départ, tout était unifié, puis petit à petit, avec le temps, le quadrillage des démarcations entre les feuilles s'est révélé visuellement très, très marqué, très fort. Donc l'objectif des retouches, de la réintégration picturale, était d'atténuer un petit peu ce quadrillage. Et pour finir, les restauratrices sont venues poser un vernis. Elles ont procédé au vernissage qui a été posé pour protéger l'œuvre et équilibrer aussi les différents contrastes dus notamment aux retouches. Donc cette restauration redonne aujourd'hui une vraie cohérence à l'œuvre, une cohérence qu'elle avait perdue. Elle a stabilisé aussi son état, puisque je vous ai dit qu'elle était alors en péril. Et donc, elle nous permet aujourd'hui d'apprécier de nouveau la richesse décorative et la qualité d'exécution de l'œuvre.

Alors, la Vierge dans un cadre de fleurs est une œuvre délicate d'un maître anonyme du XVIIe siècle qu'on peut, comme je vous le disais il y a un instant, apprécier autrement depuis sa restauration. Restauration qui a été financée grâce au soutien de la Société des Amis du Musée et qui a révélé donc une toile précieuse et de grande qualité picturale. Donc, c'est à la fois un tableau de dévotion, une nature morte et un trompe-l'œil. Donc c'est un parement décoratif qui mélange les genres, dévotion, peinture religieuse, nature morte et trompe-l'œil. Son pourtour de fleurs peintes encadrant la Vierge reprend un dispositif qui est particulièrement répandu au XVIIe siècle et qu'on trouve notamment dans les Flandres. Les peintres flamands, l'atelier de Pierre-Paul Rubens en tête avec des artistes comme Jan Brueghel le Jeune ou encore Daniel Segers, on peint de nombreuses figures saintes entourées de luxuriantes compositions florales, comme c'est le cas pour notre Vierge dans un cadre de fleurs. L'œuvre du musée de Dreux peut d'ailleurs être mise en rapport avec une très belle huile sur toile qui est conservée, elle, dans l'église Saint-Pierre de Dreux et qui a été restaurée il y a quelques années et qui a pour sujet Sainte Élisabeth de Hongrie. Tout comme la Vierge dans un cadre de fleurs, Sainte Élisabeth apparaît entourée d'une bordure de fleurs qui a été attribué entre autres justement au peintre Daniel Segers qui officiait dans l'atelier de Pierre-Paul Rubens. Donc Daniel Segers est venu peindre les fleurs, enfin en tout cas l'attribution lui a été donnée de l'exécution des fleurs, et la figure de Sainte Élisabeth et le paysage ont quant à eux été attribués au peintre Corneille Schut. Ce type de répartition par tâches sur une même peinture, sur une même composition, était propre à certains grands ateliers, comme je vous l'ai dit celui de Pierre-Paul Rubens, dont l'organisation était exemplaire en la matière. La spécialisation des maîtres flamands par genre est tout à fait propice à ce type de collaboration qu'on peut voir pour Sainte-Élisabeth de Hongrie. Les œuvres qui sortaient par exemple de l'atelier de Rubens sont bien souvent de véritables entreprises collectives. Les motifs animaliers ou les natures mortes sont souvent de la main de Jan Brueghel, qui officiait dans l'atelier de Rubens. Jan Brueghel ou Franz Snijders, qui exécutait également des motifs animaliers. Les fleurs, elles sont souvent attribuées à Daniel Segers. Donc on voit qu'on a ici des mains très diverses qui interviennent parfois sur une seule et même toile et qui se fondent néanmoins dans un style qui est bien homogène et que l'on attribue en général à l'atelier de Rubens. Alors si vous voulez voir Sainte-Élisabeth de Hongrie, je vous indique qu'elle est accrochée dans une des chapelles du bas côté sud de l'édifice de l'église Saint-Pierre et qu'elle est classée monument historique au titre des objets.

Alors, après avoir évoqué cette répartition par tâche dans les ateliers flamands au XVIIe siècle et avoir un petit peu recontextualisé stylistiquement, tout du moins, notre Vierge dans un cadre de fleurs, on va évoquer maintenant sa fonction originelle. Plusieurs indices semblent la désigner comme un devant d'autel. Tout d'abord son format rectangulaire, son orientation horizontale et ses dimensions allongées correspondent à la face antérieure d'un autel. Inutile de dire également que la présence de la Vierge révèle une destination religieuse. Et enfin, il y a également la question de sa vocation ornementale qui est soulignée par les décors de rinceaux, de volutes et de poutis sur fond doré. Sur les côtés, vous avez également deux bandeaux verticaux de dentelles feintes qui confirment le souhait de l'artiste, resté anonyme, de s'approcher de l'aspect d'une tenture ou d'un cuir doré de type cuir de cordoue. Alors, l'usage des cuirs de cordoue était largement répandu dans les églises européennes entre les 15e et 16e siècles, et particulièrement en Espagne, et jusqu'au 3e quart du 18e siècle en Europe. Il faut savoir qu'à l'époque, et notamment à partir du milieu du XVIe siècle, l'ensemble autel, tabernacle et retable devient l'élément central du cœur des églises, après notamment les nouveaux préceptes de la contre-réforme qui se déroulent entre 1545 et 1563 en réaction à la réforme protestante. Donc on va repositionner, vraiment redonner une importance beaucoup plus forte aux autels, aux tabernacles et aux retables dans l'Église catholique par opposition à la réforme protestante qui avait vraiment remis de côté toute cette sacralisation de l'Église et de l'autel. Et c'est là où plusieurs artistes vont intervenir pour orner ces tabernacles, ces retables et aussi ces autels en créant des devants d'autels, raison pour laquelle on en compte un certain nombre entre le 15e et le 18e siècle et nombre d'entre eux reprennent ce modèle des cuirs de cordoue que l'on retrouve sur notre Vierge dans un cadre de fleurs. Alors vous voyez, c'est une œuvre que l'on peut lire à plusieurs niveaux. Tout d'abord, premier niveau, son actualité récente, sa restauration. Deuxième niveau aussi, il y a son rattachement à un contexte artistique, stylistique du début du XVIIe siècle, notamment à la peinture flamande et également à la peinture espagnole, puisqu'il est attribué à l'école espagnole. Et puis un troisième niveau de lecture qui se rapproche plus à sa fonction originelle de devant d'autel. Donc la restauration a vraiment été l'occasion aussi d'étudier cette œuvre qu'on avait un petit peu délaissée, qui n'avait pas été exposée depuis longtemps, et voilà, de la redécouvrir autrement, de la comprendre autrement. Alors il nous semblait important de valoriser ce beau travail de restauration, tout d'abord parce que l'œuvre nous est revenue dans un état, si je puis dire, somptueux. Elle brille de ses feuilles métalliques qui en composent le fond. Le visage de la Vierge est d'une grande douceur, d'une très grande beauté et exécution. Donc il nous semblait important de valoriser cette œuvre, de valoriser aussi le travail de restauration qui a été mené par les restauratrices et programmé par le musée, avec le soutien de sa société d'amis. Donc pour vous faire découvrir cette œuvre qui était encore méconnue des collections drouaises, nous allons pour l'occasion l'exposer durant plusieurs mois dans les salles du musée comme un devant d'autel. Donc revenue de restauration, elle va être remise en situation sur un autel fictif que nous avons fait fabriquer pour l'occasion, afin qu'elle soit désormais appréciée non pas comme un tableau décoratif accroché sur une cimaise de musée, mais bien comprise dans sa fonction initiale de devant d'autel. Donc ce n'est pas la même hauteur pour voir l'œuvre, ce n'est pas la même approche, mais il nous semblait important de la remettre en situation pour mieux la comprendre. Elle sera donc installée pour l'occasion dans le cœur de l'ancienne chapelle des Frères des Écoles Chrétiennes, que vous savez être devenue depuis le Musée d'Art et d'Histoire de Dreux, mais nous allons donc mettre à profit la fonction religieuse originelle de notre édifice, de notre musée. Et elle va illustrer, avec les œuvres qui l'entourent, l'histoire civile et religieuse de la ville de Dreux. Je ne l'ai pas précisé d'ailleurs, nous n'avons aucune indication sur l'origine de cette œuvre, où est-ce qu'elle était installée, dans quel édifice religieux, mais elle fait partie, bien évidemment, du patrimoine drouais depuis qu'elle est entrée dans les collections du musée.
Donc vous êtes chaleureusement invité à venir au musée durant ces prochains mois pour venir découvrir cette œuvre, découvrir le travail de restauration qui a été mené, et puis aussi par en profiter pour parcourir les salles d'exposition permanente du musée. Alors je ne peux conclure sans adresser mes plus sincères remerciements à la Société des Amis du Musée qui a financé cette restauration, une restauration importante qui n'aurait pu être rendue possible sans leur soutien, qui nous est précieux et qui contribue sensiblement à la conservation du patrimoine Drouet. Donc ils en soient chaleureusement là aussi remerciés. Et puis, il ne me reste plus qu'à vous dire au revoir, à vous remercier pour votre écoute, à vous dire que je vous attends dans nos salles du musée et à vous donner rendez-vous pour un prochain numéro d'Histoire et Mémoire.

0: Chers amis de Radio Grand Ciel, j'ai encore le plaisir de vous présenter à nouveau une émission de Un Jardin Perché. Je suis bien sûr avec Michel Jourdain, à qui je dis bonjour.
1: Bonjour Paolo.
0: Et donc, le titre de l'émission d'aujourd'hui, c'est « Que faire en été ?». Donc, vous avez beaucoup travaillé ces premiers mois de l'année dans votre jardin. Peut-être une pause est possible maintenant ?
1: C'est ce que je me dis chaque année. Mais cela est tout de même difficile.
0: Pourtant, il n'y a pas de pause dans le jardin.
1: Les plantes poussent tout le temps. Non, il n'y a pas de pause. Pourtant, les plantes annuelles sont bien développées maintenant. Les arbres fruitiers commencent à nous offrir leurs fruits, certains, et des légumes et salades. Je rejoins chaque jour la cuisine.
0: Oui. Tout de même, les tentes des gazons sont moins fréquentes, les herbes envahissantes ont été éliminées, pas de binage. Que reste-t-il à faire, Michel Jourdain ?
1: La crainte principale, c'est la sécheresse, surtout ces dernières années.
0: Hein. Ouais.
1: Alors les pluies, surtout si elles sont faibles...
0: Mais pas la dernière été, non ? Il me semble qu'il a plu assez quand même.
1: Oui, mais des fois, les pluies, quand elles sont trop faibles, en été, ça s'évapore avant de pénétrer le terrain.
0: Ah ouais.
1: Donc on voit une pluie, par exemple, de 5 mm, ben, il n'en reste pratiquement rien dans la terre, ça s'évapore dans la journée. Il faut alors évidemment compléter tout ce qui ne va pas. Il faut arroser. Alors on va arroser pas n'importe comment. Si on arrose un petit peu, comme pour les pluies naturelles, ça va s'évaporer aussi.
0: Ouais.
1: Donc on va arroser un bon coup.
0: À quel moment de la journée il faut arroser ?
1: Alors justement, on va arroser plutôt le soir. Il faut éviter l'évaporation de tout
0: donc,
1: ça.
0: Donc il faut tout faire pour éviter l'évaporation, c'est-à-dire le moment le plus chaud de la journée. Quoi.
1: Voilà. Oui. Et le matin non plus. Hein. C'est pas la peine d'arroser le matin. Donc. Alors rien de mieux que des binages fréquents.
0: Oui.
1: Et faut le sol décompacté, quand il est décompacté, il n'y a pas de fente, l'humidité reste dans le sol. Et c'est ce qu'il faut faire. Et puis, l'autre façon d'éviter de la perte d'humidité, c'est de recouvrir le sol d'un paillis de bois braillé, par exemple, les rangs, ou alors des tentes de gazon aussi entre les rangs. Alors le gazon, faut éviter qu'il y ait des graines, mais dans le gazon, des graines ne sont pas formées. Hein.
0: Ouais.
1: Alors le gazon, mais pas trop près des légumes, parce que le gazon a tendance à pourrir, et à ce moment-là, la pourriture peut gagner les légumes. Donc il faut faire juste un petit trait entre des rangs, par exemple, de tentes de gazon. Mais les paillis sont encore plus efficaces, comme le paillis de miscanthus. Mmh. On utilise aussi du chanvre, mais pas le chanvre indien, hein, pas le cannabis sativus. Non, ça c'est pas permis. Mais le chanvre ordinaire ou le lin. Et puis des cosses de sarrasin, c'est efficace. Hein, ça maintient bien le degré d'humidité.
0: D'accord. Et sur les autoroutes, on voit souvent des grandes feuilles de plastique qui sont mises pour ce but-là, je pense, non ?
1: Oui, alors souvent, si on voit du plastique noir, ça, c'est ça. Parce que le noir prend la chaleur, il réfléchit pas les rayons du soleil, il prend la chaleur du soleil, donc ça maintient la chaleur au sol, et puis ça évite l'évaporation de l'eau.
0: Bon, c'est une méthode qui n'est pas très biologique, disons, mais
1: c'est plastique.
0: Très efficace.
1: Voilà, faut faire attention ce qu'on fait avec les résidus après.
0: Bon, donc l'été, beaucoup d'insectes et d'autres ravageurs sont à l'affût du potager.
1: Alors,
0: comment contrer leurs méfaits ?
1: Eh bien, quand ils arrivent, ça peut détruire tout le travail qu'on a fait au jardin. S'ils se propagent de trop, ça va pas. Donc, en plus, ces insectes, beaucoup ont plusieurs générations dans la même année. Hein. Ils se reproduisent plusieurs fois. Mais le jardinier l'a anticipé en disposant, avant l'hiver précédent, donc en automne, des abris adaptés à certaines espèces d'insectes utiles. Parce qu'il y a des insectes qui vont aider le jardinier, parce qu'ils vont combattre les autres insectes.
0: D'accord.
1: Ils vont les manger, ils vont faire tout un tas de choses pour les éliminer et réduire leur population. Ouais. Alors on connaît bien les coccinelles, mais aussi il y a des petites guêpes parasites qui, elles vont pondre directement dans le corps des chenilles. Ah. Alors les chenilles qui vont dévaster, mangent les feuilles des légumes par exemple, ouais, ou les feuilles des arbres fruitiers. Ouais. Alors bah, ces petites guêpes, c'est des guêpes solitaires, hein, vivent pas en colonie, vont pondre dans un œuf, ouais, dans la chenille, et cet œuf, quand il va éclore, il va manger l'intérieur de la chenille. Ah oui. La nature est extraordinaire. Formidable. Parce qu'il ne va manger surtout pas les parties vitales.
0: Ah oui, donc la chenille peut continuer à vivre.
1: La chenille continue à vivre, mais c'est la larve de l'insecte qui se nourrit de ça. Et pendant tout son développement, donc la larve progressait dans la chenille. Et à la fin, quand la larve est au moment de faire sa chrysalide, hein, ouais, de sa mutation. Ouais. Donc c'est à ce moment-là, précisément, que les derniers organes vivants de la chenille vont mourir, hein, vont être, et la, ouais, la, donc, et donc la chenille, la, va la chenille n'aura pas de descendance.
0: Ouais,
1: c'est
0: d'accord.
1: Ça le
0: oui, d'accord, le d'accord, truc, d'accord.
1: Hein. Et bon, ça c'est...
0: C'est alors, formidable.
1: Oui.
0: Alors, c'est un moyen très biologique, quoi,
1: oui,
0: je veux dire.
1: Très, il n'y a pas mieux.
0: Il n'y a pas mieux.
1: Et puis, donc, ça peut, on rétablit l'équilibre du jardin comme ça, hein. Ouais, on limite les invasions. Alors, on peut aussi faire attention. Bon, il y avait, dans le temps, il y avait le doryphore qui dévastait les plantations de pommes de terre.
0: D'accord.
1: Bon, si on en a encore, ça réapparaît de temps en temps. On retourne les feuilles des plantations de pommes de terre et puis on trouve les œufs là et il faut les éliminer. On peut aussi pulvériser des purins et des coctions de plantes qui sont efficaces pour éloigner ou tuer, par exemple, des pucerons, par exemple. Ouais. Hein. Donc, alors là, pour le puceron, il aime pas l'eau. Alors, on mélange de l'eau et du savon noir.
0: Savon noir,
1: et
0: oui.
1: Et voilà, c'est efficace aussi. Et
0: les pucerons sont amenés par les fourmis, d'ailleurs, souvent, non?
1: Oui, souvent, c'est les, ouais, fourmis qui les, ouais, installent.
0: Oui, oui. Et il n'y a pas que les insectes. D'autres gourmands investissent les jardins pour rassaisier.
1: Oui, alors il y a des limaces et les escargots, hein, les années humides, hein. Et puis l'huile au printemps. Et puis, mais c'est pour ça que je les chasse, moi, dès le 1er janvier. Alors, ils viennent chaque jour, le jardinier doit ramasser et les combattre. Hein. Ouais. Moi, je commence le 1er janvier parce que j'ai remarqué qu'en mettant des planches dans le jardin,
0: oui, elles se cachent
1: en dessous, ouais, des planches ou des cartons aussi. Ouais. Alors, en janvier, j'ai toujours mes planches dans le jardin, je trouve des limaces. Ouais. Et autant que j'en ramasse en janvier, celles-ci ne feront pas de descendance.
0: Ouais, évidemment.
1: Donc je gagne déjà beaucoup de ma partie. J'ai un jardin humide, hein, aussi, donc ouais, il faut que je fasse ça. Et puis on peut les combattre aussi à des produits du commerce, hein, qui sont produits pour ça. Et puis on peut les combattre aussi à des produits du commerce, hein, qui sont produits pour ça. Alors, bah, oui, je crois que c'est...

0: Certains donc utilisent de la bière pour les attirer. Et qu'en pensez-vous, Michel Jourdain?
1: Oui, la bière, c'est efficace. Et c'est l'alcool qui est contenu dans la bière qui tue les limaces.
0: Ah oui?
1: Mais bon, il faut remplacer, dès qu'il pleut, hein, faut remplacer le liquide.
0: Oui, parce que sinon, il s'est délu.
1: Voilà, à moins d'abriter le piège, hein, c'est ça. Mais les jardiniers, d'autres, disposent de la cendre de bois en bordure des plantations. C'est efficace aussi, mais dès qu'il pleut, ça y est, faut recommencer.
0: D'accord. Donc l'été est propice au développement des maladies. Il faut les traiter au plus tôt, dites-vous?
1: Oui, il vaut mieux traiter en prévention plutôt que d'avoir à intervenir une fois que la maladie est installée.
0: Ouais.
1: Alors, les pulvérisations bouillies bordelaises, mais bon, ça ralentit l'arrivée et l'installation de bon nombre de maladies. Hein. Alors, les moins polluants, les pulvérisations de décoction, de purin ou d'infusion ou de macération de plantes, dans les livres, on trouve un des formules, ont souvent un effet ralentisseur
0: des maladies.
1: Mmh. En plus de ces préparations, là, c'est avec ces plantes, les plantes soignées, ça renforce leur défense et les forces pour leur force à résister aux maladies.
0: Oui, oui. Et les tomates, donc, dont nous avons déjà parlé la dernière émission, elles sont très sensibles à ces maladies, principalement les mildious. Comment préservez-vous vos récoltes?
1: Eh bien, c'est le temps chaud et humide, hein, évidemment, faut se méfier de ça. Guetter l'extension du mildiou, ou de l'arrivée et l'extension. Mmh. Alors moi, j'abrite bien à la plantation mes tomates. J'en ai déjà un peu parlé,
0: oui.
1: Mais je vais dire comment je fais.
0: Alors, expliquez-nous.
1: Je fais une construction assez solide, hein,
0: ouais.
1: Qui protège de la pluie. C'est sur des poteaux, des chevrons par exemple, hein,
0: ouais.
1: Plantés en terre, même pour que ça ne pourrisse pas au cours de l'année, je mets des supports de poteaux en ferraille,
0: ouais.
1: Et qui sont adaptés, hein, à ça, et ça les fixe très fortement sur le sol.
0: Ouais.
1: Comme ça, l'abri sera beaucoup moins sensible au vent.
0: Au vent,
1: résistera,
0: ouais.
1: Au vent. Mmh. Et au-dessus, alors, j'ai récupéré des panneaux en PVC, ah. Qui étaient sur une véranda auparavant. J'ai changé la toiture.
0: D'accord.
1: Et j'ai récupéré les PVC qui sont transparents.
0: Ah, ouais.
1: Alors, je les mets sur des rails. De fixer sur les poteaux dont je viens de parler,
0: ouais.
1: Dans le sol, donc et à hauteur d'homme, hein, que je puisse rentrer.
0: Oula.
1: Dans le dans
0: ah
1: le
0: oui.
1: Gris, voilà.
0: Ah oui, d'accord.
1: Et puis alors sur une largeur de plus de 2 mètres 50 à peu près, et là je vais pouvoir faire 3 rangs de tomates en dessous,
0: ah,
1: protégées.
0: D'accord.
1: Et de chaque côté, je prépare des bâches bleus qui vont retomber de chaque côté de façon à éviter que la pluie oblique
0: puisse toucher
1: les feuilles basses des tomates. Et l'avantage de ça, c'est que mon abri, il est ouvert des deux côtés et l'air circule et surtout les insectes pollinisateurs peuvent sortir et faire leur
0: d'accord.
1: Travail.
0: Et Michel, si malgré ces gros travaux, certaines feuilles des plantes tomates sont atteintes, que faites-vous?
1: Eh ben, on coupe les feuilles atteintes au fur et à mesure qu'on les trouve, c'est-à-dire tous les jours.
0: Donc il faut tous les jours regarder les feuilles,
1: voilà.
0: Et éliminer les mauvaises feuilles.
1: Voilà, exactement.
0: D'accord. Bon, et donc en cette fin d'émission, les auditeurs de Radio Grand Ciel doivent se dire: que vont-ils encore faire ou être occupés dans le jardin? Y a-t-il un espoir de détente estivale?
1: Oh oui, la détente et le plaisir, c'est aussi le moment de récompense, des récompenses, hein. Lorsque les légumes offrent leur saveur, les fleurs leur parfum, les arbres leur ombre, pour abriter un repas convivial en plein air, partagé en famille ou avec des amis. Et tant pis si le jardin n'est pas parfait, comme le mien. Et si une herbe s'installe aussi, elle a, mais le plaisir de jardiner dans la nature, à proximité avec tous les êtres végétaux et animaux qui nous entourent, c'est notre objectif principal.
0: Très bien.

0: Michel Jourdain. Et je rappelle aussi, Michel Jourdain, qu'on peut visiter votre jardin le samedi 26 et le dimanche 27 juillet. Et vous pouvez peut-être redire le téléphone pour que les gens puissent réserver leur visite.
1: Oui, c'est le 02 37 49 52 77. Et même, bon, j'ouvre éventuellement si des personnes ne sont pas disponibles les jours de juillet, eh bien, qu'ils appellent.
0: Il est possible de le faire à d'autres moments. Oui. Très bien. Merci beaucoup, Michel Jourdain, pour toutes ces informations. 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À très bientôt et bonnes vacances.

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grâce, acclamez le Dieu de Jacob. Jouez musique, frappez le tambourin, la harpe et la cithare mélodieuse. Sonnez du cor pour le mois nouveau, quand revient le jour de notre fête. C'est là pour Israël une règle, une ordonnance du Dieu de Jacob. Il en fit pour Joseph une loi, quand il marcha contre la terre d'Égypte. J'entends des mots qui m'étaient inconnus. J'ai ôté le poids qui chargeait ses épaules, ses mains ont déposé le fardeau. Quand tu étais sous l'oppression, je t'ai sauvé. Je répondais caché dans l'orage, je t'éprouvais près des eaux de Mériba. Écoute, je t'adjure, ô mon peuple, vas-tu m'écouter, Israël? Tu n'auras pas chez toi d'autre Dieu, tu ne serviras aucun Dieu étranger. C'est moi, le Seigneur ton Dieu, qui t'ai fait monter de la terre d'Égypte. Ouvre ta bouche, moi je l'emplirai. Mais mon peuple n'a pas écouté ma voix. Israël n'a pas voulu de moi. Je l'ai livré à son cœur endurci, qu'il aille et suive ses vues. Ah, si mon peuple m'écoutait, Israël, s'il allait sur mes chemins, aussitôt j'humilierai ses ennemis, contre ses oppresseurs je tournerai ma main. Mes adversaires s'abaisseraient devant lui, tel serait leur sort à jamais. Je le nourrirai de la fleur du froment, je le rassasirai avec le miel du rocher. Gloire au Père, au Fils et au Saint-Esprit, pour les siècles des siècles. Amen.

La parole de Dieu dans l'épître de saint Paul aux Romains. Le royaume de Dieu ne consiste pas en des questions de nourriture ou de boisson. Il est justice, paix et joie dans l'Esprit Saint. Celui qui sert le Christ de cette manière-là plaît à Dieu et il est approuvé par les hommes. Recherchons donc ce qui contribue à la paix et ce qui nous associe les uns aux autres en vue de la même construction.

Seigneur, par la prière de la Vierge Marie, nous te demandons de nous aider à construire la paix en ce jour. La paix en nous, la paix autour de nous. Donne-nous ta paix.

Seigneur, nous te prions pour tous les lieux de tension, de conflit dans notre monde, entre les peuples, dans les familles, sur les lieux de travail. Fais de nous des artisans de paix.

0: Notre Père, qui es aux cieux, que ton nom soit sanctifié, que ton règne vienne, que ta volonté soit faite sur la terre comme au ciel. Donne-nous aujourd'hui notre pain de ce jour. Pardonne-nous nos offenses, comme nous pardonnons aussi à ceux qui nous ont offensés. Et ne nous laisse pas entrer en tentation, mais délivre-nous du mal. Amen.
1: Nous te prions, Seigneur, toi qui es la vraie lumière et le créateur de la lumière, garde-nous attentifs à ta loi pour que nous vivions dans ta clarté. Par Jésus le Christ, notre Seigneur. Amen.

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2: Poursuivant notre étude de l'étymologie du mot paroisse, nous sommes tombés sur une notion importante, à savoir que ce terme signifiait certes rassembler dans une maison qui se situe non loin, à côté, donc une notion de proximité, de territoire en quelque sorte, mais aussi développer notamment dans l'épître de Pierre, la première, une notion spirituelle, à savoir que ceux qui fréquentent la paroisse, ce centre où l'on se réunit, sont comme des étrangers, c'est-à-dire que la paroisse n'a pas pour vocation d'être, je dirais, une structure, une administration bien enracinée dans le monde, bien organisée, qui va gérer ses affaires. Elle reste une réalité, excusez-moi d'utiliser un mot un peu bizarre, eschatologique, c'est-à-dire dont le sens profond est lié à la venue en gloire du Christ et à l'établissement de son royaume. C'est une réalité dans le monde, certes, mais pas du monde. Les disciples du Christ se sentent donc à la fois comme appartenant à leur milieu, mais en même temps à côté. Ils se sentent comme en séjour en pays étranger, car leur patrie de cœur est ailleurs, ils ambitionnent d'être d'un autre royaume, et de le mériter, ou en tout cas de le faire advenir. Mais voilà, les choses vont évoluer, comme nous allons le voir. Au fil des siècles, le nombre de ceux qui rallient la foi chrétienne s'agrandit. Et voilà que le christianisme s'est implanté si solidement que son influence va se renforcer avec notamment son alliance avec le pouvoir civil. Il faut bien sûr évoquer ici la conversion de l'empereur Constantin qui va décréter que le christianisme devient la religion officielle de l'Empire. Le nombre des chrétiens s'accroît, bien entendu, parce que il n'est plus dangereux d'être chrétien. Je dirais même que c'est un peu dans l'air du temps. Le nombre des chrétiens donc s'accroît, y compris des chrétiens fortunés. L'organisation de l'Église devient plus importante. Elle demande une organisation matérielle, une organisation administrative. Et nous allons assister, ce qui est très intéressant, à un changement dans le vocabulaire, dans les mots utilisés pour désigner les mêmes réalités mais qui ont évolué. L'Ecclésia, l'Église au départ, était tout simplement l'assemblée de ceux qui croyaient, la communauté de ceux qui construisent le royaume spirituel. Mais vu l'ampleur du développement de l'Église, elle n'est plus une réalité précaire, éphémère et en quelque sorte un peu floue. Désormais, elle est enracinée dans le monde. Des nouveaux concepts, des mots nouveaux vont donc apparaître pour distinguer ce qui relevait de cette assemblée, l'Ecclésia, mais sur un autre plan, à savoir un endroit de vie concret des chrétiens sur terre avec tout ce que cela engendre au niveau de la possession et de la gestion de biens. À cette époque, le grec, qui était la langue commune de l'Empire romain, n'oublions pas que ça n'était pas le latin la langue commune de l'Empire romain que le peuple parlait, mais bien le grec, pendant des siècles, après même le début de l'Église. Mais peu à peu, le latin va se répandre, il va gagner sur le grec et les mots vont aussi changer. Le grec paroikia, dont nous avons suffisamment parlé, fut transcrit en latin paroecia, qui fut peu à peu francisé avec des variantes à partir du IVe siècle. À cette époque, des textes nous montrent que le latin paroecia, sous diverses formes, signifie communauté, église particulière. Il va, dans la deuxième moitié du IVe siècle, en référence à l'évêque, désigner le territoire qui ressort de son église épiscopale, c'est-à-dire de ce qu'on appelle aujourd'hui son diocèse ou encore évêché. Or, dans les zones urbaines, ayant généralement adopté en premier l'évangile, l'église de l'évêque, avec son conseil, appelé presbytérium, était souvent située dans une cité épiscopale. Et tout au début, le baptistère même se trouvait près de cet évêché. Mais le diocèse, ou la paroicea, était bien plus vaste que la cité elle-même, puisqu'il comprenait aussi les campagnes qui se convertirent plus tard. Ce terme, paroicea, est donc employé presque en concurrence avec le terme diocèse, et cela pendant au moins 6 siècles. Le dernier emploi connu de paroicia en sens d'évêché date de 1076.

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1: Si vous m'avez bien suivi, ce qui, je reconnais, n'est pas tout à fait facile. Il y avait en réalité donc deux sens forts de ce que l'on appelle aujourd'hui paroisse, un sens administratif et un sens spirituel et religieux. Qui allait l'emporter ? Eh bien, c'est le sens administratif, parochus, qui l'a finalement emporté aux environs du 7e siècle. Et c'est le mot latin parochus qui va prendre la première place. Or, ce parochus contient la notion, bien sûr, de proximité, mais une nouvelle notion que nous n'avions pas vue jusque-là apparaître, celle d'avoir. Le parochus désigne le régisseur en général. C'est-à-dire que nous voyons l'évolution, les responsables de la gestion de l'Église qui sont désormais à une certaine distance de l'évêché, doivent prendre les choses en main et gérer localement les paroisses. Pour résumer l'évolution des mots, mais qui traduit une évolution aussi de la pensée, nous sommes partis de parochia en grec vers la paroetia des fidèles dont l'évêque avait la charge spirituelle pour aboutir à un parochus qui est celui qui administre et régit le territoire matériel de l'évêque. Au Moyen-Âge, la paroisse est bien plus qu'un simple lieu de culte. Elle constitue un centre religieux, certes, mais aussi social et administratif. C'est ainsi que les assemblées paroissiales jouaient un rôle dans la répartition des impôts, dans la défense contre l'arbitraire du seigneur local. Et le curé ou recteur, qui avait la charge des âmes de ses paroissiens, assurant les sacrements, possédait donc une certaine autorité, y compris sur la vie quotidienne des chrétiens. Il joue un rôle central dans leur vie spirituelle et quotidienne, sous l'autorité de l'évêque et en interaction avec les seigneurs locaux. Cette structure a posé les bases des structures territoriales et communautaires qui perdureront jusqu'à l'époque moderne. Dans notre prochain rendez-vous, nous reviendrons à notre question initiale. Lorsque l'on est chrétien, que l'on veut vivre sa foi, ou bien qu'on le devient par le baptême, doit-on s'inscrire dans une paroisse ?
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1: Bonjour. Cette semaine, nous parlons de la façon dont est envisagée la conversion. Dans la dévotion à la Divine Miséricorde, telle qu'elle a été révélée par Jésus à Sainte Faustine dans les années 1930, cette dévotion nous suggère sans cesse, et par différents moyens, comment nous tourner résolument vers le Christ en nous détachant de nous-mêmes, en nous dessaisissant de nous-mêmes, pour dire « Jésus, non pas ce que je veux, mais ce que toi tu veux ». Après avoir vu ce que signifie la conversion constante dans cette dévotion, puis la conversion à la faveur des épreuves, aujourd'hui, nous verrons comment Jésus nous engage par l'expérience spirituelle de Sainte Faustine à vivre l'abandon de notre volonté à sa volonté. En 1934, Sœur Faustine a demandé à son père spirituel, le père Michel Sopotchko, la permission de faire le vœu personnel d'abandonner sa volonté propre pour, écrit-elle, la conversion des pécheurs et pour ceux qui ont perdu la confiance en la miséricorde de Dieu. Quand elle s'abandonne ainsi, elle sait qu'elle va communier au Christ de la façon la plus intime, dans ses souffrances, son agonie, sa solitude éprouvante, sa déréliction et sa mort. Le Seigneur a souffert toutes les souffrances possibles du corps et de l'âme du monde, et elle va en prendre sa part. Voilà cette âme souffrante qui, à la fin de sa vie terrestre, dialogue ici avec Jésus dans une longue et magnifique séquence de son petit journal qui se développe entre les passages 1486 et 1490 et qui date de janvier 1938. À la fin du passage 1487, Jésus s'adresse à l'âme souffrante en se rendant présent à elle pour la rassurer. Voici ce que dit Jésus. « Mon enfant, prends la résolution de ne jamais compter sur les hommes. Tu feras de grandes choses. Si tu t'abandonnes totalement à ma volonté, et si tu dis « Ô mon Dieu, qu'il m'advienne non pas ce que je veux, mais ce que tu veux. Sache que quand elles sont dites du fond du cœur, ces paroles élèvent en un instant l'âme au sommet de la sainteté. J'ai une prédilection pour une telle âme. Elle me rend une grande gloire et remplit le ciel du parfum de sa vertu. Mais sache que la force qui est en toi et qui te permet de supporter la douleur, tu la dois à tes fréquentes communions. Viens donc souvent à cette source de miséricorde et puise tout ce dont tu as besoin avec le vase de la confiance. » Les âmes souffrantes sont, dit Jésus, les âmes que Dieu préfère parce qu'elles comptent uniquement sur la force vive jaillissant de son cœur, sur la divine miséricorde qui nous offre la communion eucharistique et le sacrement de la pénitence, ces deux sacrements qu'il a fait représenter par les deux grands rayons de lumière sur le tableau de la miséricorde. Il nous offre ces deux sacrements pour refaire sans cesse nos forces avec celles de l'Église tout entière. L'abandon à la volonté de Dieu voilà la porte étroite, et pourtant si largement ouverte à tous ceux qui acceptent de rechercher l'humilité de se détacher d'eux-mêmes, comme le Seigneur nous le propose. Saint Basile dit dans son homélie sur l'humilité que c'est notre grandeur de pouvoir rechercher notre humilité dans l'humilité de Dieu, de rechercher notre gloire dans la gloire de Dieu. Et nous savons que cette gloire, c'est celle de la croix sur laquelle Jésus est roi de gloire. Que notre grandeur est de connaître vraiment, intimement, celui qui est grand, Jésus-Christ, en nous unissant à lui dans la confiance, lorsqu'il nous appelle aujourd'hui à être l'un de ses instruments pour toucher ses frères dans le monde. Et si je confie ma volonté à celle du Christ, qui la rend à son Père, je ne serai plus surprise que la croix soit le lieu où je doive m'étendre et même d'où je ne descende pas. Tout ce que nous sommes chargés de faire pour nos frères, c'est la grâce de ce Dieu qui est en nous et avec nous tous les jours, qui permet que nous l'élaborions et que nous le menions à son terme. Notre confiance ne doit pas prendre appui sur nous-mêmes, sur nos désirs et sur nos rêves, sur nos ambitions, ni même sur nos capacités physiques et intellectuelles, que nous devons considérer seulement comme des instruments pour notre action. Non, notre confiance ne doit prendre appui que sur le Christ et sur l'Esprit Saint répandu sur nous. Parfois, au beau milieu de l'ouvrage, nous imaginons à tort qu'il nous appartient et nous nous posons là en propriétaire ou en gardien de l'édifice. Il en est parfois ainsi, hélas, pour nos missions d'Église, où nous perdons de vue le Christ qui nous les a confiés et qui nous en donne les moyens, la capacité et la force. Préparons donc notre âme à être humble et patiente. Dans l'épreuve, remettons-nous à l'écoute du Seigneur. Voici ce qu'écrit sainte Faustine au passage 270. Si Dieu veut mener quelque chose à bonne fin, il le fera tôt ou tard. Il le fera malgré les difficultés. L'œuvre est-elle la nôtre, quand nous sommes uniquement de pauvres instruments? Nous l'avons vu, une âme qui s'adonne totalement à la volonté de Dieu, dit Jésus à sœur Faustine, me rend une grande gloire et remplit le ciel du parfum de sa vertu. Notre abandon à la volonté de Dieu dans les épreuves, dans la souffrance, dans l'angoisse ou simplement dans nos ouvrages, est le plus haut degré de la confiance que Jésus nous réclame sans cesse par la dévotion à la divine miséricorde. Et cet abandon est pour notre sanctification, parce que nous nous quittons nous-mêmes pour laisser Dieu agir dans les délais qui sont connus de lui seul et sur les circonstances et les âmes que lui seul connaît. Que nos âmes souffrantes se laissent transformer avec l'aide de Dieu en âmes confiantes. Jésus, j'ai confiance en toi.

0: Bonjour, Raymond Richard au micro pour l'émission Église en marche, et c'est le père Jean-Pierre Quetta qui est prêtre à Dreux qui va nous parler de l'Église en marche à Dreux. Voilà. Merci Jean-Pierre d'être à Radio Grand Ciel, et nous vous évoquions l'intérêt de l'assemblée paroissiale qui s'est déroulée la semaine dernière. Et j'imagine que c'est quelque chose qui est assez commun dans les différentes églises. Et en l'évoquant, Jean-Pierre, vous disiez, dans mon pays, voilà comment ça se passe.
1: Oui, exactement.
0: Alors,
1: oui.
0: Comment ça se passe, justement?
1: Bon, d'abord, je vous remercie pour cette émission L'Église en marche, qui nous permet de parler un peu de l'assemblée paroissiale que nous avons vécue, effectivement. Et ça a été très bien de vivre ces moments avec les paroissiens dans leur représentation. Et je dirais que c'est quelque chose qui, dans la pastorale, qui existe dans toutes les églises locales, et chez moi aussi, dans mon diocèse, ça existe, mais sous une forme un peu différente quand même. Ouais.
0: Oui, on parle de conseil.
1: Oui, chez nous, on parle de conseil, et ça ne se fait pas une seule fois, ça se fait trois fois, en début d'année, au milieu de l'année et à la fin de l'année. En début d'année, c'est pour donner
0: le top départ,
1: et puis aussi les orientations, et puis le plan pastoral à suivre. Et au milieu de l'année pastorale, c'est-à-dire au mois de février, on réunit encore les mêmes, enfin, quand je dis les mêmes représentants, c'est tous ceux qui sont les mouvements, associations.
0: Tout ce qui se vit dans le...
1: Tout ce qui se vit dans la paroisse. Il y a l'enfance missionnaire, il y a la jeunesse, il y a les associations des femmes, de jeunes.
0: Ceux qui font de la musique, ceux qui font de la liturgie.
1: Oui, tous les acteurs liturgiques.
0: Ouais. Ceux qui lisent la Bible, tout.
1: Tout le monde. Chacun prend part. C'est vrai que ce n'est pas tous les membres qui sont convoqués, mais chaque groupe a des membres délégués pour les représenter au conseil paroissial.
0: Donc ça veut dire qu'auparavant, vraisemblablement, ils ont discuté entre eux de ce qu'ils allaient dire.
1: Oui, ça se prépare dans les groupes, et on délègue qui sont ceux qui doivent participer, et ils viennent au nom du groupe. Bah, l'enfance missionnaire, ceux qui sont...
0: Il y a à la fois les responsables, mais en même temps les enfants.
1: Les enfants eux-mêmes, c'est surtout les enfants eux-mêmes.
0: Est-ce que ça change beaucoup, le fait que, par exemple pour les enfants, qu'il y ait le responsable du groupe ou celui qui les anime, et puis les enfants eux-mêmes? Est-ce que ça
1: change
0: modifie
1: beaucoup.
0: Quelque chose?
1: Ça change beaucoup. Parce qu'après, quand il y a les encadreurs des enfants, ce qu'ils disent, ce n'est pas toujours la même chose que ce que les enfants eux-mêmes ils vont dire, hein.
0: Oui.
1: Voilà. Et chez nous, au moment du conseil paroissial, il y a tous les représentants auront forcément la parole, voilà, pour dire soit en ce qui les concerne dans leur petit groupe, quel est l'accompagnement dont ils ont besoin, quelles sont leurs attentes et quelles sont leurs difficultés, ils vont l'exprimer, et le curé doit prendre note pour essayer de voir avec son conseil autour de lui, voir comment il faut résoudre toutes ces questions de chaque groupe.
0: D'accord.
1: Oui, il est vrai aussi que par rapport au temps donné, ce n'est pas la même chose. Nous le faisons sur deux jours.
0: Deux jours pleins.
1: Voilà. Parce que si on veut que tout le monde ait la parole, il faut donner aussi le temps suffisant pour cela. Voilà.
0: J'entends cela. Du coup, l'assemblée paroissiale qui a eu lieu ici, vous êtes apparu à la fois un temps riche peut-être, mais
1: oui,
0: aussi
1: un temps court.
0: Riche, court, oui. Et peut-être insuffisant.
1: Oui, ben justement, quand je dis court, c'est dans ce sens-là. Ce n'est pas dans la concision forcément. Et c'est vrai que ça a été très bien. J'ai apprécié vraiment l'attitude et l'engagement de tous les participants qui ont été très efficaces. Et puis, j'ai beaucoup aimé. Mais je suis un peu resté sur ma soif, mais aussi peut-être parce que j'étais habitué à un système qui n'est pas exactement le même. Voilà, peut-être si
0: oui,
1: on était rentré dans certains détails.
0: Oui, c'est ça. En fait, chacun n'a pas pris la parole.
1: Exactement.
0: Voilà, oui, et c'est vrai que là, c'est un peu embêtant parce que, de fait, quand on la prend, eh ben, à la fois, on se dit il faut bien dire les choses, puis en même temps, on se sent mal parce que, ah, mais vous ne pourriez pas dire, vous aussi, ce que vous ressentez.
1: C'est vrai.
0: Puisque j'y étais, et puisqu'à un moment donné, j'ai dit ce que je pensais, c'est vrai que quelquefois, je me dis, mais il faudrait bien qu'il y ait d'autres qui parlent. Parce qu'à la sortie, dire, ah ben non, là, je n'aurais pas dit ça comme toi. D'accord, mais pourquoi tu ne l'as pas dit à ce moment-là?
1: Oui, bien, c'est ça.
0: Ah, j'étais d'accord avec toi. Même chose. Pourquoi tu ne l'as pas dit à ce moment-là? Et je crois que ça, c'est important.
1: Oui, c'est important, mais pour y arriver, il faut aussi accorder le temps qu'il faut.
0: Il faut du temps, c'est vrai.
1: Il faut du temps. Et ce temps, certainement, c'est vrai qu'il y a le curé et puis son conseil qui décide de quel temps il faut donner, mais il le donne aussi en fonction, probablement, de la possible disponibilité des participants. Si je suis sûr que si aujourd'hui ici le curé il dit que ce conseil, enfin plutôt cette assemblée paroissiale va se tenir de 9h ou à 18h, je suis sûr que il y en a qui vont dire qu'ils ne peuvent pas, ils ne peuvent pas.
0: Ben à la limite ils peuvent venir voilà. Au moins partiellement. Oui. Non mais c'est vrai ce que vous dites, mais c'est trop facile parce que de ce fait on joue sur les délégations et j'ai observé par exemple que lorsqu'on fait les synthèses, bon alors vous donnez vos papiers. Alors déjà quand on il y a un écrémage, quand on est dans un groupe, qu'on prend des notes, on écrème parce qu'on entend ce qu'on veut bien entendre. Et même si on essaie d'être très très très fidèle, il y a un écrémage. Ensuite, la personne qui fait la synthèse, ben elle est pas dans notre tête, dans la tête de ceux qui ont écrit ou qui ont donné leurs notes. Donc un deuxième écrémage. Et la synthèse des synthèses, à la fin, ça ne ressemble plus du tout à ce qui s'est dit.
1: Oui.
0: Et c'est cela est un peu embêtant.
1: Oui.
0: Par contre, donc là, il y a sur le fond, peut-être à revoir. Mais il y a aussi, moi j'ai trouvé que c'était très positif, le fait de que tous ces gens viennent et qu'ils soient là et qu'ils jouent le jeu. Voilà. Ce que j'ai regretté pour ma part, c'était très très bien organisé, mais c'est tellement bien organisé qu'il n'y a pas la liberté d'une expression.
1: C'est vrai.
0: Bon. Alors, à vous de parler maintenant, parce que là, c'est moi qui interview et là, c'est moi qui dis mon avis.
1: C'est sûr. Je pense aussi que c'est la conséquence, justement, du peu de temps dont nous disposions. Parce que quand tu ne disposes pas de beaucoup de temps, il faut l'organiser de sorte à ce que, au moins les premiers objectifs que tu puisses les atteindre là, dans ce peu de temps-là.
0: Oui.
1: Voilà, il n'y avait pas beaucoup de temps. Et donc, du coup, il fallait aussi restreindre un peu les expressions. Voilà.
0: Ça contraint à rentrer dans un ordre.
1: Oui, alors, dans un ordre qui peut être un inconfort à un moment donné. Mais le temps dont nous disposons fait que on n'a presque pas le choix, à moins de voir autrement et accorder plus de temps pour que les gens aussi aient plus de temps de parole.
0: Je pense que c'est très important que la parole...
1: Accorder plus de temps pour que les gens aussi aient plus de temps de parole.
0: Je pense que c'est très important que la parole circule.
1: Oui.
0: Parce que si la parole circule...

0: Ça dépend de tout le monde. Et je pense même pas que ça dépende plus des premiers responsables que de ceux qui participent. Parce que c'est eux qui accordent le temps, en réalité.
1: Oui.
0: Donc, s'ils sont d'accord, normalement, le curé, il va pas refuser d'accorder le temps dont les gens ont besoin. Lui, il est là pour cela. Donc, si les gens sont d'accord qu'il y ait beaucoup plus de temps, ben, ce sera la joie du curé de pouvoir accorder aussi ce temps et que chacun puisse s'exprimer. Ça ne peut qu'enrichir, en fait, les débats et puis aussi l'engagement.
1: Aller au fond des choses,
0: peut-être. Oui, aller au fond des choses. Et résoudre aussi les petits soucis, les petits problèmes qui se cachent et qui ont besoin vraiment d'être démasqués et traités.
1: Oui, oui, bien sûr, il faut traiter les choses parce qu'autrement, elles nous reviennent un jour ou l'autre.
0: Oui, ça c'est clair, oui.
1: Voilà, parce qu'on se dit, ben, tiens, mais pourquoi ça, on n'en a pas discuté, hein? Bon, voilà. Mais en même temps, ce qui me frappe, c'est la grande richesse de l'Église. Parce que finalement, quand on s'aperçoit qu'il y a tant de services, il y a 30 ans ou 40 ans, il y avait quelques mouvements, et là, maintenant, il y a une diversité. Je ne sais pas comment vous ressentez ça, parce qu'en Afrique, c'est la même chose, chez vous?
0: Oui, c'est...
1: Une bien plus grande diversité.
0: Oui, une bien plus grande diversité, comme je dis. En fait, ce que je viens de donner ici comme étant le mode de fonctionnement de nos paroisses, au niveau des décisions et au niveau aussi de l'engagement de chacun, ça s'inscrit en fait dans la pastorale globale de chaque diocèse. Alors, je peux dire, chez nous, chaque diocèse a un plan pastoral. Et ça se renouvelle. Chaque fois qu'un plan pastoral est établi, il est établi pour 5 ans.
1: Mm-hmm.
0: Voilà, ça veut dire prendre tout le temps de l'élaborer avec tout ce qu'il faut. Et c'est ce plan pastoral quinquennal que nous suivons dans les paroisses. Et à chaque fois, il y a d'abord un conseil diocésain qui se réunit, qui réunit les représentants des paroisses autour de l'évêque et qui décide de la couleur qu'il faut donner à notre année pastorale avec toutes les composantes, personne n'est exclu. Et déjà, le diocèse fait le top départ et envoie dans les résolutions les paroisses, dans leur paroisse, et aussi à faire leurs conseils paroissiaux autour de ce que l'évêque, avec ses différents conseils aussi, avec les laïcs, tous les représentants, voilà, diocésains, qui renvoient la balle dans les paroisses, et les curés rassemblent aussi leurs conseils pour dire « voici les orientations données par notre évêque ». Et voilà dans notre paroisse ce que nous allons faire comme activité pastorale cette année. Les jeunes, voilà ce que, en fonction de ce que l'évêque a décidé, choisissez vous-même ce que vous pouvez faire comme jeune, votre part dans l'Église. Et les jeunes vont proposer des activités, les femmes vont proposer des activités en fonction du thème général.
1: Mmh.
0: Voilà. Et c'est ce que nous allons, avec des propositions concrètes, pour chaque groupe, il y a des propositions qui seront retenues en début d'année dans les paroisses, et c'est ce qu'il faut mettre en œuvre. Au mois de février, tous se réunissent, évaluent tout ce qui avait été retenu comme activité pastorale à mener, à quel niveau nous en sommes, qu'est-ce qui a été bien fait, qu'est-ce qui ne l'a pas été, quelles sont les suggestions et quelles sont les solutions. Voilà. C'est pratiquement jusqu'au bout des 5 ans où on a encore un nouveau plan pastoral qui relance tout le monde.
1: Comment se vit la démocratie dans l'Église?
0: Ah c'est oui,
1: ça, c'est ça.
0: Oui, c'est ça, c'est exactement ça.
1: Parce que
0: voilà. L'évêque ne vient pas, par exemple, dire « voilà ce que nous allons faire ». Et puis, il donne des notes dans les paroisses. Non, au lieu de faire cela, il rassemble toutes les paroisses. Ils disent, voilà, et puis il a un comité qui est chargé, en fait, de cela. Le comité lui rend compte, et c'est lui qui convoque maintenant le conseil pastoral diocésain. Voilà.
1: Donc, une vie d'église qui est enracinée dans le cœur de chaque participant, en gros.
0: Exactement. Et ben d'ailleurs, pour que ça puisse bien fonctionner, il faut que, justement, chaque participant puisse se dire « cette mission, c'est ma mission aussi à moi ». Et tant qu'on ne s'est pas approprié cette mission, l'engagement devient difficile. Et pour s'engager aussi, il faut prendre part aux décisions. Voilà,
1: oui.
0: Sinon, après, c'est comme si ça vient de l'extérieur, c'est beaucoup plus difficile à faire.
1: Ouais. Eh bien, le temps s'écoule, et merci. Jean-Pierre, d'être venu à Radio Grand Ciel pour parler de

0: cette assemblée paroissiale qui a été fort riche, mais pour voir comment ça peut s'améliorer.
1: Exactement. Et pour moi, je pense que c'est ma première fois de la vivre, hein, l'assemblée oui. paroissiale. Et donc, peut-être pour les prochaines fois, si j'ai des propositions, je pourrais les apporter. Mais ce qu'on ne connaît pas, c'est, d'office, c'est difficile de dire, voilà, je crois qu'on peut faire ceci, qu'on peut faire cela. Mais c'était formidable de mon point de vue de voir comment ça s'est passé, la convivialité, l'engagement, le sérieux. En même temps, c'était vraiment
0: riche,
1: puis avec un
0: esprit. Et signe de l'Évangile.
1: Oui. Et un esprit de famille surtout. Voilà. C'était très bien. Merci.
0: Eh bien, aux auditeurs, je dis bonne semaine à tous et à bientôt sur les ondes de Radio Grand Ciel.

0: Éric Picard, le génie du christianisme. Le génie du christianisme vous propose aujourd'hui le bureau, les Juifs de Pie XII. Et pour poursuivre notre évocation de la Seconde Guerre mondiale et du rôle central de Pie XII à cette époque, nous avons le bonheur d'écouter aujourd'hui Johann X. Bonjour Monsieur X.
1: Bonjour.
0: Alors vous avez fait vos études à Louvain en philosophie, en religion, en théologie, puis à la Grégorienne en histoire. Vous êtes docteur en histoire ecclésiastique à l'Université pontificale grégorienne et responsable des archives historiques de la secrétaire d'État du Saint-Siège. Et depuis quelques émissions, nous ouvrons les cartons avec vous et nous allons de découverte en découverte. Et c'est absolument passionnant parce que on démonte finalement des a priori, des stéréotypes qu'on pouvait avoir sur le Saint-Siège, sur Pie XII, dont nous découvrons finalement la modernité théologique. Vous l'avez dit, dès 1916, il est très clair pour lui que les Juifs sont nos frères et qu'ils doivent être aidés. Et aussi la dimension très pratique, puisqu'on a compris qu'il organise cette espèce de petit groupe, le bureau, qui permet finalement de répondre à l'urgence et très probablement aussi d'organiser, on a suivi un petit peu lors de la précédente émission, tout un réseau qui permet très pratiquement, peut-être sans faire trop de bruit, toutes ces familles qui étaient promises à la mort.
1: Oui, sans faire du bruit, parce que le bien ne fait pas le bruit et le bruit ne fait pas du bien. Ça, c'était, disons, le paradigme d'une nonce en Roumanie que j'ai trouvé sur son dière, en effet, son journal. Et il l'a pris à la lettre, disons, ce paradigme. Parce que Cassullo, c'est Monsieur Cassullo qui a collaboré avec des prêtres, des religieux, en Roumanie pour sauver des Juifs le plus possible. Il était confronté avec le problème, le grand problème, à un certain moment, des baptêmes. Parce que, comme beaucoup de gens ne savent pas, mais au début de la persécution des Juifs, c'était en effet la race, ce n'était pas la race, c'était la religion juive. Et alors, il y avait une différence pour les Juifs baptisés, chrétiennes, non, et ceux qui ne l'étaient pas. Et en effet, les grandes déportations de 40, de 39, 40 sont tous surtout des juifs, des vrais juifs de foi de Moïse, non, voilà. Si on veut dire ça. Mais comme cela. Puis, les Allemands, avec leur conférence de Wannsee, change
0: la règle du jeu.
1: Change le droit, oui. Vraiment. Oui. Et oui, la règle du jeu change complètement dans tous les pays qui sont entre-temps occupés aussi. Et vous devez vous imaginer ce que ça provoque. Tout d'un coup, ils disent non, tout le monde qui est du race juif, jusqu'à la troisième génération. Ça veut dire votre grand-père et mère, non? Naturellement, il y a des gens qui ne savent même pas, oui, que leur grand-mère et père, ou un des deux, était juif d'origine, une fois, non? Ils le découvrent, et naturellement, c'est une immense extermination, oui, en toute l'Europe. Et aussi pour le Saint-Siège, naturellement, parce que ça change immédiatement le travail qu'ils ont fait jusqu'à ce moment-là de baptiser les Juifs et de les soustraire à la persécution.
0: Oui, parce que effectivement, et c'est passionnant, face à cette espèce de compréhension aujourd'hui de la Seconde Guerre mondiale comme un bloc, il faut bien distinguer avant 42 d'après 1942, et finalement un juif catholique, un juif baptisé, simplement par un papier, si je vous suis bien, et si je me souviens de ce chapitre 4 de votre histoire où le bien ne fait pas de bruit, à partir de 42, le papier ne suffit plus. Et là, ça change complètement les choses.
1: Oui, et le papier même était une grande challenge pour le Saint-Siège même, pour Pie XII et pour les évêques en place. Parce que qu'est-ce qu'on fait avec le baptême donné à un juif? Le juif doit se convertir. Est-ce qu'il est disponible de se convertir vraiment à la foi du Christ? Ou est-ce que c'est simplement une pause justement pour sauver sa vie à ce moment-là? Et là, en effet, Cassulo est confronté avec ce problème. Et il demande, avec une lettre, des explications de la doctrine de la foi.
0: Ah, mais oui.
1: De la congrégation, non, du Saint-Office à ce moment-là. Et la première fois, notamment, le Saint-Office, d'office, répond comme il faut. Ils disent, oui, le droit canon est très clair à ça, il faut une préparation, il faut être très prudent, il faut prendre son temps pour cela, mais il n'y a pas de temps, parce qu'il y a la guerre, il y a la persécution en route. Et le temps, c'est la seule chose que les gens n'ont pas. À ce moment-là. Et Cassulo, en effet, il se rend compte qu'avec cette réponse, il ne va pas aller loin avec la situation dramatique et, tragique qu'il est en train de voir dans les rues autour de sa nonciature. Alors, il dit, je le redemande. Il fait une deuxième fois, et la deuxième fois, le Saint-Office change un peu la réponse. Cette fois-ci, la réponse est un peu plus, disons, romaine.
0: et on ajoute
1: quand même que, vu que les circonstances peut-être ne le permettent pas, le prêtre doit quand même agir de conscience. Naturellement, cette phrase m'a frappé aussi, parce que si le frère doit agir de conscience, oui, c'est vraiment à lui à décider, non? En tout cas, dans chaque cas, presque. Et en effet, dans le chapitre, je vais pas plus loin d'élaborer ce problème, mais le problème persistait, et c'est jusqu'aujourd'hui pour moi encore pas résolu. Comment ils ont fait? Je sais que, parce que c'est écrit dans ces rapports, que même les baptêmes, le gouvernement envoyait des espions pour voir si les baptêmes avaient lieu vraiment. Réellement, et si ce n'était pas, disons,
0: un jeu de rôle pour
1: puis donner un petit document et sortir de l'église avec ce document. Et il le sait, le nonce, que le gouvernement fait l'inspection des baptêmes, non? Et qu'ils sont en effet, ils ont peur, naturellement, pour tout cela. Comment ils ont fait, je ne sais pas. Mais quand même, ils ont sorti avec des baptêmes à gogo en Roumanie. Ils ont fait des milliers de gens ont eu des baptêmes pour se sauver avant la date qu'on a indiquée, qui était fatale aussi pour ceux qui étaient baptisés.
0: Et ce sont des Juifs qui ont survécu et qui sont restés Juifs.
1: Oui, oui.
0: C'est-à-dire qu'on les a aussi.
1: On a naturellement la critique de temps en temps a pris un ou deux exemples où il y avait une personnage, c'était une mère supérieure qui ne voulait pas redonner l'enfant juif à la communauté juive. Moi, je connais des Juifs qui se sont sauvés et qui m'ont clairement dit après la guerre, la famille catholique où j'étais m'a dit simplement, si tu veux retourner chez vous, retourne.
0: Voilà, retourner dans la communauté juive, dans la foi d'origine. Juive.
1: Ça veut dire que ces baptêmes étaient en effet un peu de Oui.
0: Une parenthèse.
1: Une parenthèse, oui, pour sauver la vie des gens. Et ça, c'était la volonté de Pie XII. Hein. L'ordre est sauver le plus possible les Juifs.
0: Alors, par tous les moyens et avec, oui, finalement, oui, le principe de subsidiarité, c'est-à-dire que, oui, chaque prêtre, oui, chaque nonce, chaque évêque, bah, réagit à la situation dans laquelle, oui, il est et que lui seul, surtout à l'époque, oui, pouvait connaître.
1: Casulo, il est très... Allez, c'est un homme très intelligent aussi. À un certain moment, il dit, mais à la fin, c'est la grâce divine, non, qui décidera si le baptême a de l'effet ou pas. Et là, je dois dire, bah, c'est un homme très moderne.

0: Nous avons l'immense chance de découvrir avec Yoannix, historien, archiviste, auteur d'un ouvrage alors qui peut paraître effectivement très imposant, Le Bureau, sous-titre Les Juifs de Pie XII, qui regorge d'informations et d'exemples extrêmement précis à quel point Eugenio Pacelli, Pie XII, a une obsession dans cette tourmente de la guerre qui est de sauver les juifs, de sauver le maximum de juifs. Alors c'est sûr qu'on pourra toujours voir le verre à moitié vide ou à moitié plein, c'est-à-dire, et on a parfois ça quand on écoute des gens qui ont sauvé et qui se regrettent tous ceux qui n'ont pas pu sauver, mais force est de constater qu'il y a des centaines de milliers d'hommes et de femmes et d'enfants qui ont réussi grâce à cette modernité qu'on évoquait avant la pause, d'hommes d'église, voilà, qui prennent des décisions théologiques logiquement extrêmement novatrice pour sauver des vies humaines, avec une organisation, alors le bureau, mais aussi tous ces réseaux qui se mettent en place. Et ce livre fourmille d'exemples précis. Alors les titres de chapitres, c'est presque un inventaire à la Prévert et c'est extrêmement beau. Alors on n'aura pas le temps de tout voir, mais histoire d'une tasse de café, d'un double langage, chronique d'amour et de homard. Bon, tout ceci relève quand même de réalité. Juste un point sur les intellectuels. Vous avez quand même découvert qu'il y a, et c'est très lourd en fait à lire, une perte extraordinaire pour nous Européens, chronique de génie perdu pour l'Europe.
1: Oui, ça aussi, ça fait partie, parce que naturellement, entre les Juifs, il y avait des Juifs chrétiens et non chrétiens, il y avait un grand groupe des intellectuels, oui. On le sait, on a des autres exemples qui ont survécu la guerre et qui se sont rendus très très utiles pour l'humanité après, mais il y avait quelques-uns des génies que le Vatican qu'ils ont touché, disons, la veste du pape, si je peux dire comme ça, par hasard ou par nécessité. Et un d'eux qui m'a frappé personnellement, parce que à ce temps-là, comme vous avez dit, j'ai fait des études à Louvain et tout ça, et j'étais prédisposé pour devenir un expert de la Renaissance. Et dans ces études, j'avais étudié Christ Heller. Et oui. Dans ma philosophie, j'avais étudié Martin Heidegger, que personne ne faisait à ce temps-là. Et j'étais le seul. Mais les deux sont liés, parce que Christ Heller était un élève de Heidegger, ensemble avec Hannah Arendt.
0: D'accord.
1: C'était le groupe des Juifs, en effet, qui faisait partie de l'école de Heidegger. Et moi, par hasard, 40 ans après, à Louvain, ou 30 ans après, je prends Heidegger comme philosophe, ne pas sachant que je me trouverai aussi Christ Heller et Heidegger après, sur ma voie, avec Pie XII. J'ai retrouvé, cet ensemble allemand, de nouveau, dans les papiers. Et Christ Heller, et tout d'un coup, je vois le nom Christ Heller, Oscar Christ Heller, entre ceux qui ont un dossier. Le dossier est vide. Oui, c'était naturellement, j'étais largement déplu parce que je voulais naturellement lire tout. C'est pas vide, il y a que son curriculum qu'il a écrit lui. Le curriculum jusqu'à 39, 38, 39. Et il demande en effet d'être aidé pour que, il a déjà été aidé en Italie, il est échappé de l'Allemagne et il enseigne en Italie pour le moment, mais puis les lois en Italie aussi le font impossible pour lui continuer. Il doit trouver un moyen d'échapper d'Europe. Non. Et il n'y a pas de lettres ou rien, mais il y a quand même, il a touché, disons, le Vatican quelque part. Moi, je suppose que on a fait un téléphone ou un contact avec Gentile, Giovanni Gentile, le professeur Gentile, avec lequel Christeller était déjà en contact professionnellement, disons, et qui était à ce moment un parlementaire italien et qui pouvait en effet aider d'autres façons peut-être Christeller pour échapper en Amérique et trouver la continuation de sa carrière professionnelle à l'université, qui a fait, il est devenu le plus grand, un des deux plus grands, parce que l'autre est Eugenio Garin en Italie, un des plus grands phénomènes de l'étude d'humanisme et de Renaissance dans le monde. Mais ce qui m'a frappé de Christeller, quand, comme professeur en Amérique, il n'a jamais parlé de ses efforts d'échapper et comment il l'a fait et qui il a contacté pour cela. Ça veut dire qu'il y a aussi là un ombre, un silence complet sur une petite période de sa vie dont on ne sait rien.
0: Ouais.
1: Et on ne savait rien. Et heureusement, on a trouvé le dossier parce que ça veut dire quand même qu'il y avait un moment dans sa vie qu'il a appelé. Il a fait appel à l'Église catholique quelque part pour avoir une aide et sauver sa vie.
0: C'est ça qui est passionnant en vous écoutant et en vous lisant, se rendre compte finalement que la part de secret, la part d'ombre, la part de silence ne cache pas l'inaction, ne cache pas le désintérêt, mais à l'inverse, des réseaux d'aide très individualisés, mais qui sont efficaces et qui ne touchent pas que les intellectuels. Votre avant-dernier chapitre s'intitule « Chronique d'un homme ordinaire et d'une fillette de 8 ans ». Là, on n'est pas sur des universitaires de haut vol avec des contacts. Le Saint-Siège vient en aide à tout le monde.
1: Oui, là, on est dans un cas vraiment... vraiment disperato, caso
0: désespéré, désespéré.
1: Oui, mais les Italiens le disent disperato, non? Et c'est vraiment le mot à dire ici parce que la famille est, disons, divisée. Le fils est pas loin de Bologne. Et cet homme de Delassem, en effet, qui écrit au pape à propos de cette famille, et le pape intervient, fait intervenir, le bureau intervient, premièrement, pour sauver les deux parents, ils doivent passer par les frontières italiennes pour joindre le fils là, près de Bologne. Et puis, il y a la petite fille. Et la petite fille, les parents ont décidé de la envoyer à Budapest.
0: Oh.
1: Parce que Budapest était le paradis pour les Juifs.
0: Oui.
1: Jusqu'à un certain moment. Et ce moment-là n'était pas prévu par personne. Et le cas le démontre. Parce que les parents vraiment étaient convaincus que la fille Maya, elle s'appelle Maya, serait... Et elle avait 8 ans. Et on peut s'imaginer, non? Cette fille de 8 ans qui va chez une tante qui vit à Budapest pour être sauvée. Là, tu seras au sécur.
0: En sécurité.
1: En sécurité pour le reste de la vie. Et entre temps que les parents viennent, parce que ça dure quand même plus qu'un mois, deux mois, toute cette... action de sauvetage. Quand les parents entrent en Italie et sont sauvés, ils peuvent rejoindre le fils et ils vivent là en, disons, protection, semi-protection, disons, jusqu'à la fin de la guerre. Ils vont survivre. Maya, malheureusement, est attrapée par le mal des nazis. Et déporté. Moi, j'ai fait une petite recherche et je pense d'avoir trouvé son nom sur les listes des déportés à Auschwitz. Et ça veut dire que Maya, comme fille de 8 ans n'a pas pu plus être sauvé. C'était trop tard. Et la famille est allée vivre à Tel Aviv après la guerre, premièrement en Yougoslavie et puis en Tel Aviv. Ils ont continué la vie. Ça veut dire qu'ils ont perdu leur fille la plus petite de la famille à cause de la cruauté du nazisme.
0: Ce qui montre bien aussi toutes les difficultés des choix individuels pendant cette période. On ne savait pas exactement comment se sauver et on pensait faire le mieux. Et en fait, on s'est envoyé dans la gueule du loup, mais sans le savoir et surtout sans le vouloir.
1: On fait des choix le meilleur possible, mais puis le lendemain, la situation politique changeait et le choix meilleur, le lendemain, était le choix le plus horrible.
0: Cet exemple tiré de votre ouvrage, hein, je rappelle le bureau Les Juifs de Pie XII, fait écho et je ne peux qu'en vous encourager à ouvrir ce livre. À toutes sortes d'exemples très précis que vous utilisez pour démontrer à la fois la possibilité d'un sauvetage, la complexité d'un sauvetage, les réussites et les échecs. Je pense qu'on se souviendra de Maya, qui retrouve un nom et une histoire grâce à vous, et qui montre que les choix sont toujours simples quand on est historien. Et, a posteriori, on peut toujours dire, alors j'aurais fait, nous aurions dû, mais vous l'avez dit, Eugenio Pacelli avait ce génie pratique de ne pas s'embarrasser de théorie, et puis très pratiquement, d'encourager tout ce qu'il pouvait. Alors, sans imposer le martyr, ça ne se décrète pas à Rome, mais quel risque ont pris toutes ces bonnes sœurs, tous ces prêtres, tous ces frères dans cette histoire?
1: Oui, et on avait aussi, dans les rangs des catholiques, des gens qui étaient quand même affiliés un peu avec les fascistes ou avec les nazis, aussi ça. Ils devraient être très prudents pour cela, parce qu'on avait des espions. Aussi dans le Vatican et aussi autour du Vatican, c'était une œuvre vraiment à risque de vie chaque jour et aussi de l'invasion du Vatican parce que faux pas ou erreur dans cette énorme entreprise aurait fait point final avec le Vatican même. Et ça, c'est le génie, en effet, de Pacelli.
0: Merci infiniment, Yoannick, de nous avoir fait découvrir cette histoire finalement méconnue. Merci à Tanguy, notre technicien, et à la semaine prochaine.

0: 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Bonjour à tous. À la une de l'actualité, les obsèques de Liana sont prévues demain après-midi à Fleurance dans la plus stricte intimité à la demande de sa famille. La collégienne de 11 ans a été retrouvée morte dans le Gers la semaine dernière. Près de 6000 personnes avaient participé à une marche blanche en son hommage. Yannick Barella, frère du principal suspect dans la mort de Liana, mis en examen pour viol sur mineur et viol sur conjoint, annonce du procureur d'Agen hier. Deux anciennes compagnes l'accusent de viols conjugaux commis entre 2007 et 2018. Placé sous contrôle judiciaire, il a été laissé libre par le juge des libertés, une décision contestée par le parquet. Il a fait appel. Patrick Bruel, remis en liberté sous contrôle judiciaire après sa mise en examen pour viol, tentative de viol, agression sexuelle et harcèlement sexuel. Le chanteur de 67 ans échappe à la détention provisoire demandée par le parquet de Nanterre. Il est mis en examen dans 4 dossiers et témoin assisté dans 4 autres. Patrick Bruel conteste l'ensemble des accusations. Et en football, c'est parti ce soir pour la Coupe du Monde de football au Mexique, aux États-Unis et au Canada, avec le match d'ouverture entre le Mexique et l'Afrique du Sud à partir de 21h. Et les Bleus joueront leur premier match mardi prochain contre le Sénégal.
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4: Aujourd'hui, vous entendrez une conférence débat organisée le 7 octobre 2025 par le Passage Sainte-Croix dans le cadre des conférences « Un livre, un débat » qui ont lieu une fois par mois à Nantes. Francis Wolff est professeur émérite à l'École normale supérieure. Il est un philosophe humaniste. La conférence s'articule autour de son livre « La vie a-t-elle une valeur ?» paru chez Philosophie Magazine Éditeur en mars 2025. Nous l'écoutons.
5: Alors, quand on voit le titre, on est forcément un peu surpris. La vie a-t-elle une valeur ? Oui, bien sûr, et évidemment, on serait même tenté de dire que rien ne vaut la vie. Alors, pour aller un petit peu plus loin, je propose que vous commenciez à nous parler de l'exemple que vous avez choisi pour démarrer le livre, qui est tiré du beau roman de Maïlys de Kerangal, Réparer les vivants.
6: Oui, merci de cette introduction généreuse. Je suis en effet, je garde un très bon souvenir de ma dernière visite dans ces lieux, qui doit dater de février, je viens de le vérifier, 2020. Où je crois une partie des discussions d'ailleurs avait porté sur cet aspect de mon travail qui n'avait pas encore fait l'objet d'un livre. La vie a-t-elle une valeur ? En effet, ça a l'air un peu de la provoque, hein, pour être bien honnête. Qu'est-ce qui a de la valeur sinon la vie ?
5: Alors, vous avez voulu provoquer les lecteurs.
6: Alors, j'ai voulu provoquer les lecteurs, mais en réalité... Je me suis dit, au fond, c'est de cela que je veux parler. C'est-à-dire, je veux opposer, distinguer la vie nue, autrement dit, la vie du vivant en tant que telle, avec ce qui fait la valeur de la vie humaine. Et en effet, je prends l'exemple de ce beau roman qui s'appelle « Réparer les vivants ». C'est un très, très beau livre, on a tiré un très beau film, mais... Je discute un peu le titre, parce qu'en fait, il ne s'agit pas de réparer les vivants. Vous savez, c'est l'histoire d'une transplantation cardiaque. C'est un jeune adolescent qui a eu un accident grave, et on s'aperçoit en effet que le cerveau est détruit. Et selon la nouvelle définition, enfin nouvelle, elle date de 1968, je crois, la définition de la mort, c'est l'arrêt de toute fonction cérébrale. Il n'y a plus, il y a un corps, mais il n'y a personne. Il n'y a plus personne. Et donc,
5: alors que le cœur continue à battre.
6: Alors que le cœur continue à battre et un certain nombre de fonctions sont, demeurent des fonctions purement mécaniques, purement biologiques, on devrait dire, continuent de fonctionner. Et évidemment, c'est l'histoire du cœur de cet adolescent. Les parents, vous savez, sont évidemment terrassés. Les médecins ont les plus grandes peines du monde à expliquer que cet enfant, leur enfant, est mort, mais que il peut sauver une vie humaine. Comment ? Et c'est toute l'histoire de cette transplantation, du fait qu'on va retirer le cœur qui fonctionne d'un être qui est simplement en vie, d'une certaine manière, mais en vie biologique, pour sauver une personne humaine qui, elle, est menacée de mort parce que son corps ne fonctionne plus. Et je dis que ça, c'est l'illustration, au fond, de ce que j'ai voulu montrer dans ce livre. La vie nue, la vie biologique, est sans valeur et la seule valeur qu'elle peut avoir, et c'est cela que raconte ce très beau roman, c'est si elle peut aider à vivre sa vie, une personne.
5: Alors, il me semble quand même qu'on peut, donc on comprend bien la différence que vous faites entre vie proprement humaine et ce que vous appelez la vie nue. Il me semble quand même qu'on peut vous objecter que la vie nue est quand même d'abord un phénomène rare. On sait qu'il y a de la vie sur Terre, on ne sait pas s'il y en a ailleurs. Bien rare, précieux. Et que c'est quand même ce qui fait le commun des êtres vivants, des plantes jusqu'aux hommes en passant par les animaux, et que, en quelque sorte, la vie fonde peut-être une communauté de destin des vivants.
6: Alors, vous commencez aux plantes, mais il faut aller bien en deçà. La vie biologique commence au moins aux bactéries, certains disent commence aux virus, puisqu'il y a une discussion pour savoir si les virus sont des êtres vivants ou non. En tout cas, le domaine immense des bactéries, et puis le domaine des archées, etc., et parmi lesquels les eucaryotes constituent une toute petite partie. Les eucaryotes, alors en effet, on rentre dans le domaine des plantes, des animaux, et dans les animaux dans lesquels 80% sont des insectes, etc. Donc, quand on se représente la vie en général, on pense peut-être aux chiens et aux chats, mais la vie est infiniment plus riche et plus diversifiée que cela. En effet, nous savons, nous l'avons d'une certaine manière toujours su, mais nous le savons chaque jour davantage, il y a en effet une communauté biotique. C'est indiscutable. Sans la production de biomasse par les plantes ou les êtres vivants chlorophylliens qui transforment directement les rayons du soleil, si je puis dire, qui transforment en produits biologiques, eh bien sans ces producteurs primaires, il n'y aurait pas de consommateurs primaires, c'est-à-dire des herbivores, et sans les herbivores, il n'y aurait pas de carnivores, et sans les carnivores, il n'y aurait pas d'êtres humains. Donc, si on peut se représenter de façon un peu naïve l'être humain comme au sommet de cette pyramide, non pas du tout sur le plan hiérarchique, mais parce qu'il dépend de toute cette production de biomasse inférieure, il y a une communauté biotique. C'est-à-dire que la biosphère est constituée par l'ensemble de ces relations entre êtres vivants. La question n'est pas là, pour moi. La question est de savoir si la communauté biotique est aussi une communauté morale. Et c'est là où je dis qu'il y a une grave confusion. Si je dois résumer le propos du livre en quelques phrases, je dirais que je m'efforce de montrer en quoi la vie est le trait commun de cette communauté biotique commune à tous les êtres vivants et en quoi elle ne peut pas être considérée comme une communauté morale, car seule l'humanité est une communauté morale, ce qui ne signifie pas que nous ayons des devoirs simplement vis-à-vis des autres humains. Nous avons aussi des devoirs vis-à-vis de tous les autres vivants, vis-à-vis des animaux en particulier, vis-à-vis de la biosphère en général. Et il y a de quoi fonder les différents aspects d'une morale écologique que je défends. Et je dis qu'on ne peut défendre cette morale écologique complète à condition de ne pas confondre la communauté morale que nous formons, nous, entre êtres humains, et la communauté biotique qui fait que tout être vivant dépend au moins d'une chaîne alimentaire, par exemple, et d'une chaîne de production de biomasse dans lesquelles nous sommes, nous aussi, impliqués.
5: Vous écrivez « la vie, donc toujours là, la vie nue, est amorale ». Qu'entendez-vous par là ?
6: Alors, elle n'est ni morale ni immorale. Le loup et l'agneau, ça n'est ni morale ni immorale. Le loup a besoin, pour préserver sa vie, de dévorer l'agneau. Et l'agneau a besoin, pour préserver sa vie, de dévorer la salade, par exemple. C'est ça, la vie. La vie, c'est parfois une communauté d'entraide, mais assez rarement dans la jungle ou dans la vie naturelle, c'est le plus souvent les chaînes alimentaires, ce qu'on appelle les chaînes trophiques, pour employer un mot plus savant, et c'est la nécessité pour le vivant de se maintenir en vie au détriment d'autres êtres vivants. Si nous projetions ce mode de maintien de la vie à l'intérieur de notre communauté morale, ce serait profondément immoral. Si nous ne pouvions avoir de relations entre êtres humains que des relations entre qui existent dans l'état naturel entre êtres vivants, lutte pour la vie, etc., ce serait profondément immoral. Mais en un autre sens, c'est la condition même de la vie. Donc ça n'est ni immoral, que le loup mange l'agneau n'est pas immoral, car s'il ne mange pas l'agneau, eh bien il meurt de faim, et il paraît que c'est d'ailleurs la pire des souffrances, la mort de faim. Et donc, même si, évidemment, nous pensons que c'est regrettable qu'il y ait ces relations, c'est la condition même du maintien de la vie.
5: Et il y a aussi, quand même, dans la vie naturelle, des exemples de coopération.
6: Tout à fait. Il y a des exemples de coopération. D'ailleurs, très souvent, on peut montrer que ce sont des exemples qui sont des formes, souvent, d'utilisation différée. Il y a toutes les formes, j'en cite un certain nombre d'exemples, il y a des formes de coopération intraspécifiques, mais de la même façon, il y a des coopérations interspécifiques. Mais à l'intérieur de l'espèce, il y a des cas extrêmement banals de meurtre. Le lion a besoin de tuer les mâles de la portée de la lionne, etc. Il n'y a pas... La nature n'est pas morale et elle n'est pas immorale. Elle est amorale. Pourquoi ? Parce qu'elle n'a qu'une valeur. Elle a une valeur interne qui est le maintien de soi-même. Un être vivant, par définition, vise à se maintenir en vie. Ou lui, ou son espèce, ou de transmettre ses gènes. Dans certaines espèces, une fois qu'il a transmis ses gènes, il meurt. Parce que ce que cherche la vie, c'est quoi ? C'est elle-même. C'est se maintenir. C'est se maintenir à tout prix. Quand je dis à tout prix, c'est quel que soit le prix à payer pour le vivant lui-même, pour l'être vivant. L'être vivant, dans certains cas, n'est rien par rapport à la valeur de la vie elle-même qui cherche à se maintenir à tout prix. On en a un exemple, on a des exemples tous les jours. Une épidémie, qu'est-ce que c'est ? C'est un être vivant, une bactérie par exemple, ou un virus, mais enfin une bactérie, qui cherche à se maintenir à tout prix et donc qui s'adapte au corps qu'elle infeste et qui s'adapte aux luttes que l'on peut mener contre elle, qui s'adapte aux antibiotiques. Antibiotiques, ça signifie bien contre les êtres vivants. Hein. Et donc, c'est en permanence. Pourquoi ? Ben, j'allais dire, pour rien. Pour rien, parce que ça ne cherche que le maintien de soi à tout prix. Et il y a une force vitale là, qui crée à la fois, ben, d'une certaine manière, du désordre du point de vue de l'être vivant individuel, mais qui crée de l'ordre en ce sens que c'est une évolution que Bergson appelait créatrice. Autrement dit, ça c'est la force de la vie. La force de la vie, c'est de se maintenir soi-même, quel qu'en soit le prix. Et ça ne fait pas une morale. Une morale commence à partir du moment où il y a relation de réciprocité entre les individus et à partir du moment où on obéit à quelques principes qui ne sont pas, évidemment, simplement le principe, j'allais dire, égocentrique de la vie qui est se maintenir soi-même à tout prix.
4: 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Aujourd'hui, une conférence débat enregistrée le 7 octobre 2025 au Passage Sainte-Croix dans le cadre de Un livre, un débat. Le livre aujourd'hui est La vie a-t-elle une valeur, écrit par Francis Wolff, un philosophe humaniste.
5: Vous l'écrivez dans plusieurs passages du livre, la notion de soi-même, la notion d'individu est en elle-même discutable. C'est la ruche ou c'est l'abeille ?
6: Alors vous avez raison, si on en croit les recherches les plus récentes en biologie, en philosophie de la biologie, on remet en question une idée qui était au fond extrêmement ancré dans notre système de pensée, c'est que l'individu par excellence, c'est l'individu vivant. Pourquoi ? Parce qu'en général, un individu vivant, il a un intérieur, il a un extérieur. Entre les deux, il y a une membrane qui sépare le dedans du dehors. Il est et il se préserve lui-même à travers le temps. Donc, il a tous les principes de l'individuation. C'est beaucoup demandé pendant toute la philosophie médiévale quel était le principe d'individuation, si c'était par la forme ou par la matière. Et on avait toujours en tête que, au fond, l'individu par excellence, c'est l'être vivant, c'est-à-dire l'organisme. Pourquoi ? Parce que l'organisme, c'est quelque chose qui a une unité, qui est organisé, dans lequel chaque partie est au service du tout, et d'un tout qui se maintient. Par exemple, l'alimentation est une... Si un être vivant s'alimente, c'est qu'il est capable de transformer une substance hors de lui-même en lui-même. J'ai l'habitude de dire que qu'est-ce que fait le chat avec du lait ? Ben, il en fait du chat. Voilà. Un être vivant transforme en soi-même, en sa propre substance, quelque chose d'extérieur. Et ce qui ne peut pas être transformé en lui-même est évacué dans des toilettes. Et si c'est un chat, ben, dans ce qu'on lui a préparé comme toilette. Bon. Alors, c'est cela qui a fait que pendant longtemps, on a cru que l'individu par excellence, c'était l'organisme. Aujourd'hui, on s'aperçoit qu'il y a des cas qui sont beaucoup plus compliqués. Alors, il y a des cas que j'analyse un petit peu, la galère portugaise, dans laquelle on a différents organismes qui n'en forment en un sens qu'un seul, où il y a ce qu'on appelle des super-organismes, par exemple, en effet. Une fourmilière, elle a une existence en tant que telle, et ce ne sont pas chacune des fourmis qui tentent à se maintenir en vie, c'est plutôt la fourmilière en tant que telle qui a une histoire et qui a une unité. Donc, ça n'est pas forcément un critère du vivant d'être une individualité.
5: Avançons, il y a tout un chapitre qui porte le titre suivant, « Quelle éthique vis-à-vis des êtres vivants ?» Et vous y posez notamment, pas exclusivement, notamment la question des rapports entre les hommes et les animaux. Je voudrais lire un court passage. « Au nom du fait légitime qu'il ne faudrait pas réduire les animaux à des objets sans valeur, dans les usines à viande par exemple, l'antispéciste, et vous allez préciser ce que ça signifie, l'antispéciste les assimile à des personnes. Cette identification est dangereuse, car lorsqu'on traite les animaux comme des personnes, comment justifier qu'on ne doive pas traiter les personnes comme des animaux ?
6: Alors, quelques remarques. Une des préoccupations que j'ai dans ce livre est de distinguer plusieurs types d'éthique. Il y a, je dirais d'abord et avant tout, l'éthique qui est celle que j'appelle humaniste, qui est celle que nous avons, que nous devons avoir, cette éthique de la réciprocité entre les êtres humains. J'y reviendrai. Mais ça ne signifie pas que les êtres non humains ne méritent pas aussi une forme d'attention morale, à condition de bien les distinguer et de bien distinguer l'attention morale que nous avons vis-à-vis des animaux, par exemple, vis-à-vis des êtres vivants en général et vis-à-vis des êtres humains. Alors, un de mes objectifs, un de mes premiers objectifs dans ce livre est de bien distinguer l'éthique animale et l'éthique environnementale, qui sont très souvent confondus. Et d'ailleurs, dans cette inflation à laquelle nous assistons depuis quelques années, où on parle du vivant, etc., et pour lesquels, très souvent, nos jeunes amis ou enfants ou adolescents sont extrêmement sensibles, il y a cette confusion entre l'éthique environnementale, souci de la planète, de la biosphère, de la nature en général, et de la défense, évidemment, écologique, et d'un autre côté, l'éthique animale. Or, il faut bien voir que le concept de vivant tend à unifier ces deux éthiques qui sont strictement opposées dans leurs principes comme dans leurs conséquences. Une éthique animale s'inquiète essentiellement du bien-être des animaux individuels. Pour elle, pour cette éthique, le plus grave, le plus grand mal, c'est la souffrance animale, c'est évidemment l'abattage animal, ce sont les conditions de vie des animaux, et particulièrement des animaux qui sont sous notre bonne garde, c'est-à-dire des animaux d'élevage. La deuxième considération, n'est-ce pas, c'est donc les individus et le mal pour ces individus, c'est la souffrance et la mort. L'éthique environnementale n'est absolument pas fondée là-dessus. L'éthique individuelle et environnementale ne s'intéresse pas aux individus, mais à des totalités. Elle s'intéresse aux relations qui existent entre, par exemple, à l'intérieur d'un écosystème, entre les différentes espèces. Elle s'intéresse à l'équilibre entre ces différentes espèces. Le fait qu'il y ait un déséquilibre en faveur de telle et telle espèce et qui menace l'écosystème, voire qui menace tout un environnement, est au centre de la préoccupation des éthiques environnementales. Donc elle ne s'intéresse pas aux individus, elle s'intéresse aux groupes et particulièrement aux espèces et à leurs relations. Et deuxièmement, elle ne s'intéresse pas à la souffrance ou à la mort des individus parce que pour elle, la mort des individus est la condition du maintien ou de l'espèce ou de l'équilibre entre les différentes espèces dans un écosystème. Donc les principes de ces deux éthiques sont tout à fait opposés, et d'ailleurs leurs conséquences aussi. Quand il faut préserver tel ou tel écosystème, il faut parfois sacrifier telles et... Quand il faut préserver tel ou tel écosystème, il faut parfois sacrifier tels et tels individus,

0: et qu'on ignore assez souvent, l'Australie a failli, le pays a failli mourir littéralement parce qu'il était envahi par des milliards de lapins qui avaient été introduits par accident au début du 19e siècle et qui menaçaient non seulement l'équilibre écologique mais même la santé et le maintien de la vie et de la vie humaine en Australie et que les abattages n'ont pas du tout suffi, il a fallu recourir à, si je puis dire, la bombe atomique, c'est-à-dire à l'éradication biologique, car voilà, il s'agissait de savoir comment sauver cet écosystème au détriment, et on a dû sacrifier des millions d'individus. Donc, vous voyez, il y a un conflit, et on pourrait en citer énormément, j'en cite un certain nombre d'exemples, d'un conflit entre éthique animale et éthique environnementale. Donc voilà deux choses à ne pas confondre. Mais à l'intérieur des éthiques animales, vous avez encore deux choses à ne pas confondre. Vous avez les éthiques animales qui sont ce qu'on appelle les éthiques welfaristes. C'est un mot anglais, disons, des éthiques qui prônent le bien-être des animaux d'élevage et qui défendent ce bien-être. Par exemple, défendre ce qu'on appelle les cinq libertés que j'analyse au passage, c'est-à-dire la liberté de ces animaux de ne pas souffrir, de ne pas souffrir de faim, de froid, de ne pas être blessé, etc. Et surtout de pouvoir exprimer les comportements naturels de leur espèce. Par exemple, la poule doit pouvoir gratter, n'est-ce pas, et le lapin bondir. Voilà les conditions que nous attendons d'une éthique welfariste. Parmi lesquels je me range. Et par opposition à ça, vous avez des éthiques animalistes ou animales qui sont abolitionnistes, c'est-à-dire pour lesquelles le mal réside dans le simple élevage des animaux.
1: Le véganisme, par exemple.
0: Le véganisme est une forme particulière, plus exactement, c'est une forme de vie, hein, la vie végane, qui en effet suppose, implique, que nous devons nous défaire de toute forme d'exploitation animale, et donc que toutes les formes d'élevage qui ont été inventées par les hommes depuis 10 000 ans, depuis ce qu'on appelle la révolution néolithique, dans lesquelles on a domestiqué un certain nombre d'espèces, pour bien l'utilité humaine, que ce soit pour l'alimentation, pour l'habillement, que ce soit pour l'énergie, etc. Ce sont des formes d'exploitation indues, et donc il faut abolir toute relation avec les animaux. Il ne peut pas y en avoir de bon. Donc complètement opposé du welfarisme, qui dit l'élevage peut être une bonne chose à condition qu'on respecte les conditions de vie. Autrement dit, j'explique le welfarisme de la façon suivante. On a permis à certains animaux, certaines espèces animales, de vivre indépendamment des risques de la vie sauvage. Voilà. Et c'est une espèce de donnant-donnant. En échange de quoi? Eh bien, ils nous donnent leur énergie, leur viande, etc., etc. Mais à condition, évidemment, que on les ait protégés bien de tout ce la faim, la soif, la blessure, les agressions dans lesquelles ils seraient amenés à souffrir dans le monde sauvage. Et à l'intérieur maintenant de cette dernière catégorie, les abolitionnistes, c'est-à-dire qui a pour conséquence la vie végane, par exemple, vous avez encore deux groupes. Vous avez ceux qui sont alors, les uns et les autres sont antispécistes. Antispécistes, je rappelle que c'est une formule qui a été popularisée par Peter Singer il y a déjà 50 ans, en 1975, dans son
1: livre. Qui est une sorte d'équivalent de l'antiracisme.
0: Voilà, et qui l'a présenté comme étant l'équivalent de l'antiracisme en disant que il est aussi illégitime et injuste de discriminer entre les espèces que de discriminer entre les races. Sauf que, un, les races naturellement n'existent pas, et c'est pourquoi que le racisme est injuste et illégitime, et que d'autre part,

0: Les espèces, elles existent et que c'est leur condition de leur vie. Si une espèce n'existait pas, elle ne pourrait pas se maintenir en vie puisque le principe même de la vie exige que l'espèce se reproduise en permanence. Si les espèces animales n'étaient pas spécistes, c'est-à-dire ne favorisaient pas leur propre espèce, eh bien, il n'y aurait plus d'espèce animale. Le principe même de la vie animale, c'est le spécisme. Dans l'espèce humaine, le spécisme, c'est ce qu'on appelle l'humanisme. L'humanisme consiste à, si je puis dire, considérer tous les êtres humains d'une façon égale et considérer que les devoirs que nous avons vis-à-vis des êtres humains ne sont pas du même type que les devoirs que nous avons vis-à-vis des autres vivants. Même si, et j'y reviens pour la dernière fois, nous avons en effet des devoirs vis-à-vis des animaux. Et j'en distingue plusieurs. Nous avons des devoirs par rapport à nos animaux de compagnie, par exemple nos chiens, nos chats, etc. Comment allons-nous définir l'idée de devoir ? L'idée de devoir en français est dérivée de l'idée de dette. Nous avons une dette. Quelle dette avons-nous vis-à-vis de nos animaux de compagnie ? Ils nous donnent leur affection, nous leur donnons la nôtre. Et il y a par conséquent un contrat affectif implicite. Évidemment, ils n'ont pas signé de contrat, nous n'avons pas signé de contrat, mais il y a un contrat implicite, leur affection contre la nôtre. Par conséquent, il y a quelque chose comme une rupture de contrat si j'abandonne mon chien sur une aire d'autoroute au mois d'août. Je romps le contrat affectif. Vis-à-vis des animaux domestiques qui nous donnent leur lait, leur chair, leur miel depuis 10 000 ans, il y a ce contrat que j'ai appelé domestique, justement, dans lequel ce qu'ils nous donnent doit être échangé contre ce que nous leur donnons, c'est-à-dire nous les préservons des risques de la vie sauvage, tout en les préservant des douleurs, nous les soignons, etc. etc. Bon. Et vis-à-vis des milliards de milliards de milliards d'animaux sauvages qui peuplent les sous-sols, les mers, les océans, les airs, les terres, les forêts, tous ces animaux sauvages, pas simplement des mammifères, des insectes, est-ce que nous avons des devoirs ? Oui, mais ce ne sont pas des devoirs individuels. Au contraire de ceux que nous avons vis-à-vis de nos animaux de compagnie, au contraire de ceux que nous avons vis-à-vis des animaux d'élevage, nous avons des devoirs globaux. C'est des devoirs écologiques. Nous avons le devoir de préserver l'équilibre entre ces espèces. Nous n'avons pas à porter secours à tous les mammifères dans toutes les forêts du monde, n'est-ce pas, qui peuvent être blessés ou qui peuvent être atteints de maladies. Ça ne nous empêche pas de recueillir l'oiseau du nid, par exemple, l'oiseau tombé du nid. Mais nous n'avons pas de devoir impératif de ce type. Donc nous avons contrat affectif, contrat domestique, contrat écologique et finalement le contrat éthique par excellence, c'est celui que nous avons vis-à-vis des êtres humains et d'eux seuls.
1: 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Aujourd'hui, une conférence débat enregistrée le 7 octobre 2025 au passage Sainte-Croix dans le cadre de Un livre, un débat. Le livre aujourd'hui est La vie a-t-elle une valeur, écrit par Francis Wolff, un philosophe humaniste.
2: Alors, j'entends bien ce que vous dites sur les devoirs que nous avons envers les animaux, et évidemment l'apiculteur prend soin de ses abeilles, le berger prend soin de ses moutons et de ses chiens. N'empêche que l'espèce humaine est quand même l'espèce super prédatrice, sans équivalent.
0: Vous avez tout à fait raison. Le grand paradoxe écologique de l'espèce humaine, c'est que c'est l'espèce évidemment super prédatrice, c'est-à-dire que nous sommes au sommet de la prédation. Et le développement de l'espèce humaine, évidemment, est une menace pour l'ensemble de la biosphère. Mais en même temps, c'est la seule espèce écologue. C'est ça le grand paradoxe dans nos relations avec la nature. en un sens, l'être humain, peut-être pas l'être humain en général, parce que la plupart des êtres humains sont victimes de l'écologie, ils n'en sont pas les responsables. Mais disons, l'être humain en général, étant donné que maintenant on a donné à une période géologique le nom d'anthropocène, est en effet le grand prédateur de la nature, et je préfère ce terme de la nature à celui de vivant, et en un sens, c'est le seul qui peut avoir un regard écologue, c'est-à-dire un regard sur l'équilibre possible de ces différentes entre ces différentes
2: espèces. Ce sont des hommes qui composent le GIEC.
0: Ce sont des hommes qui composent le GIEC, et puisqu'on parle du GIEC, une petite parenthèse. Dans cette appelons ça cette idéologie contre laquelle je me bats, cette idéologie biocentriste, c'est-à-dire qui consiste à mettre tous les vivants sur le même plan et à dire qu'il faut un respect égal pour tous les êtres vivants. Par parenthèse, ça signifierait se passer des antibiotiques, par exemple. Ça signifierait, évidemment, cesser de lutter contre les moustiques qui apportent le chikungunya, etc. Bon. Mais admettons, dans cette idéologie biocentrique à laquelle je m'en prends, eh bien, elle est souvent associée à une méfiance vis-à-vis de l'Occident, il faut bien dire, de la science occidentale, à laquelle on fait grief, et on pense surtout à la science née au XVIIe siècle, celle Descartes et de Galilée, car Descartes disait, dans une formule qui est souvent répétée, qu'il a voulu nous transformer en maîtres et possesseurs de la nature. Donc il y a toute une critique de la part d'un certain nombre de ces théoriciens de biocentriques contre la science moderne, la science physique et, d'une manière générale, la rationalité occidentale. Je ne pense pas que la rationalité soit seulement occidentale, mais c'est souvent ce qu'on lui prête. Alors je dis, oui, peut-être, mais s'il n'y avait pas la science physique, s'il n'y avait pas eu cette révolution au XVIIe siècle, Galilée et Descartes, qui, grâce à la manière dont ils ont traité en effet la nature en les réduisant à du calculable, s'il n'y avait pas eu cela, il n'y aurait pas de climatologie aujourd'hui. La climatologie repose entièrement sur des données physiques, sur les données des relations entre masse atmosphérique. Et s'il n'y avait pas de climatologie, est-ce que nous saurions qu'il y a une menace climatique? Est-ce que nous saurions l'urgence dans laquelle nous sommes de sauver à la fois la planète, de sauver l'espèce humaine et de sauver le sort de nos enfants et petits-enfants? Nous n'en saurions rien. Ce serait business as usual. Business as usual, car on fait grief à la technique ou à une partie de la technique des destructeurs de la planète, ce qui n'est pas faux. Une partie des techniques industrielles sont destructrices. Mais on oublie, par contre, que la science qui nous permet de connaître cela est ce qui nous permet justement de lutter contre cette destruction de la planète, et en tout cas, de le savoir.
2: Comment expliquez-vous le succès, la vogue de ces idées biocentristes qui apparaissent, quelque sorte, comme la philosophie spontanée d'une bonne partie de la population, notamment parmi les jeunes?
0: Alors, il y a beaucoup de raisons, et je consacre toute ma conclusion à m'interroger sur la question que j'appelle « De quoi le vivant est-il le signe ?» C'est-à-dire, de quoi cette préoccupation qui est devenue centrale, pour de bonnes raisons, la préoccupation environnementale, doit être un des préoccupations à l'ordre du jour de l'humanité dans son ensemble. Et hélas, et en particulier depuis la récente élection du président des États-Unis, on assiste à une formidable machine arrière dans tous les pays occidentaux et dans le reste du monde sur l'urgence du programme écologique. J'en profite pour ouvrir une parenthèse. J'ai terminé ce livre il y a un peu plus d'un an, et au moment où je mettais point final au brouillon de ce livre, a pris l'élection de Trump. Et
2: vous avez même failli ne pas le publier.
0: Exactement. J'ai failli ne pas le publier en me disant, mais dans le climat, si je puis dire, climato-sceptique dans lequel on va rentrer avec ce personnage, dans cette dans ce espèce d'ambiance où toute forme d'écologie ou de préoccupation écologique va être mise au banc, eh bien, la critique que je fais de certains courants écologiques risque d'être assimilée à ce climato-sceptisme. Donc, c'est la première ligne de mon livre. Je rappelle que pour moi, le combat central est en faveur de l'écologie, toute forme de climato-sceptisme. Et j'ajoute que c'est parce qu'il me semble que les défenseurs du vivant s'y prennent mal, c'est précisément parce que je pense que ce n'est pas le meilleur moyen en avançant ces concepts que l'on fait avancer la cause de l'environnement, mais au contraire, que l'on en détourne une grande partie de la population pour laquelle l'écologie, c'est des préoccupations naturalistes qui n'ont pas de sens dans leur vie quotidienne. J'essaie de montrer que c'est un mauvais usage de l'écologie. Alors pourquoi je réponds à votre question? J'ai l'âge d'avoir vécu à une période où l'émancipation, toute forme d'émancipation, se lisait à travers un schéma marxiste. C'est-à-dire, tout obéissait à une, disons, à la lutte de classe. Il y avait des exploiteurs du côté qui faisaient fonctionner le système capitaliste. Il y avait des exploités, classe ouvrière en particulier. Et je me souviens, dans mon adolescence, c'était le béaba de la libération. C'était une libération. Il fallait libérer les classes exploitées des classes exploiteuses. Bon, on sait comment tout cela s'est progressivement écroulé, comment le socialisme réel s'est écroulé en Union soviétique, comment tous les crimes des régimes, et pas simplement les crimes abominables de ces régimes communistes, mais j'allais dire les crimes écologiques, car le régime socialiste s'est avéré encore plus productiviste que les régimes, que les sociétés et les régimes capitalistes. Alors ça s'est écroulé. Et qu'est-ce qui est venu à la place? Alors évidemment, du point de vue, disons, d'une jeunesse qui, c'est tout à fait légitime, cherche de plus en plus, ou plus exactement, a toujours cherché la justice et la lutte contre toutes les formes d'injustice qui les révoltent, bien à la place de la théorie marxiste de l'exploitation, sont venues se greffer différentes théories des dominations. Domination évidemment indiscutable, universelle, des femmes par les hommes. Dans toutes les sociétés connues, il y a des formes de patriarcat, et même si nos sociétés se targuent d'être plus avancé de ce point de vue-là, il y a encore beaucoup de choses à faire, mais aussi domination des pays ex-colonisateurs sur les pays colonisés, des forme de racisation dans lesquelles seraient considérés comme subalternes les gens qui ont une peau différente de la leur ou qui ont l'air d'être immigrés, etc. Il y a donc un certain catalogue des dominations diverses. J'ajoute, et on a découvert chaque fois de nouvelles formes de domination, par exemple, des cisgenres sur les transgenres. Les transgenres sont désormais, comme vous savez, au bout de la chaîne d'exploitation. Pas exactement au bout de la chaîne d'exploitation, de la domination. Car au-delà, il y a des victimes, encore plus victimes. Ce sont les êtres vivants. Et dans l'espèce de représentation contemporaine dans lequel il faut lutter contre toutes les formes de domination et dans lequel tout ça doit apparaître comme une seule et même lutte, que vous voyez souvent dans les manifestations, les jeunes qui militent à la fois contre la domination hétérosexuelle, la domination des cisgenres, la domination masculine, la domination des pays du Sud, etc. Tout ça doit former un tout. Sauf que ça ne forme pas un tout, puisqu'il n'y a plus, comme c'était le cas du temps du marxisme, le fondement économique et social qui expliquait le tout et qui faisait que c'était un système. Et par conséquent, au bout de la chaîne d'exploitation, il y a les animaux. Les animaux qui vivent sous la dépendance de l'homme et qui sont dépendants de l'homme et qui sont sous la domination de l'homme. Et ce qui nous paraissait, il y a encore quelques décennies, comme un apport de la civilisation, le néolithique qui a su domestiquer les animaux, apparaît aujourd'hui comme une exploitation indue. Donc, c'est le tableau un peu plus... De toute façon, je le fais un peu plus précis dans ce dernier chapitre, qui explique qu'au fond, les animaux sont rentrés depuis quelques années dans les programmes politiques. Il y a eu une politisation incroyable de la question animale. Il y a 20 ou 30 ans, jusqu'à la fin du XXe siècle, la question animale n'intéressait pas les politiques, mais pas du tout. Qui c'est qui s'occupait de ça? C'était Brigitte Bardot, qui était d'ailleurs plutôt cataloguée à l'extrême droite. Et aujourd'hui, les moindres mouvements à l'échelle européenne, ce sont les mouvements d'extrême gauche qui sont les plus en pointe sur les questions d'éthique animale.
2: Et Marine Le Pen en protectrice des chats.
0: Oui, voilà, Marine Le Pen tire, c'est pas, on profite aussi un peu. Mais à l'échelle européenne, tous ceux qui étaient du côté, disons, du marxisme, de la théorie de l'exploitation, eh bien, se sont convertis aux théories de la domination, dans lesquelles l'animal, le vivant, est dominé par l'homme en général, et qui est le vivant qui est dominé le plus par l'homme en général, c'est l'animal, puisque, comme d'habitude, il faut donner de la voix au sans-voix, c'est ce qu'on disait à propos du prolétariat, il y a une cinquantaine d'années, aujourd'hui il faut donner de la voix aux animaux. Donc, c'est dans ce contexte que les fondements de la morale humaniste sont menacés, parce que dès lors que l'on dit, comme l'indique au fond Peter Singer, qu'un animal, un chien bien portant, n'est-ce pas, a plus de valeur du point de vue de la vie qu'un vieillard malade, à partir de ce moment-là, je dis que, alerte, les fondements de l'éthique humaniste que je défends et qu'une grande partie d'entre nous défend, mais en ne voyant pas le danger biocentrique, est menacé.
2: Comme le temps nous est chichement compté, je vais vous poser une dernière question avant de céder la parole à la salle. Pour prolonger ce que vous dites dans le dernier chapitre, moi j'ai trouvé qu'il y avait une tonalité quand même à la fois inquiète, comme vous venez de l'indiquer, et un peu nostalgique dans ce dernier chapitre. Nostalgie du progrès ou du progressisme. Et il me semble que la notion de progrès, qui après tout est le fin du fin de l'époque moderne, il y a deux aspects dedans. D'une part, le progrès a un caractère universel. C'est à la fois un progrès technique, un progrès scientifique, un progrès moral, un progrès politique. Et d'autre part, le progrès a un caractère de nécessité. Oui, bien sûr que demain sera mieux qu'hier. Alors, est-ce que, dans une époque qui n'est peut-être plus moderne, mais peut-être post-moderne, est-ce qu'on peut encore croire à ce catéchisme ?
0: Alors justement, je pense que l'idéologie du progrès s'est fracassée sur le mur de la réalité écologique. Je pense en effet que l'idée du progrès est associée à une vision que j'appellerais prométhéenne de l'homme. C'est-à-dire que grâce à ses techniques, grâce à son savoir, grâce à sa rationalité, l'homme, en général, nous libère des contraintes naturelles. Ce qui est en grande partie vrai. D'ailleurs, dans un de mes précédents livres, je me permets de le citer, qui s'appelle « Trois utopies contemporaines », j'avais justement opposé deux visions de l'humanité, n'est-ce pas ? Une vision prométhéenne dans laquelle qui avait beaucoup d'arguments pour elle. Les progrès de point de vue médical depuis la fin du 19e siècle sont considérables. L'espérance de vie entre aujourd'hui et même dans des pays dits, entre guillemets, du tiers-monde, sont plus élevées, cette espérance de vie est plus élevée que dans l'Angleterre du 19e siècle. C'est absolument indéniable, ce progrès technique, en particulier technico-médical, etc. Mais en même temps, on s'est rendu compte, on a pris conscience que ce progrès avait pour conséquence la dégradation considérable des conditions de vie de la planète, sur la planète. Et par conséquent, c'est pas, l'idéologie progressiste s'est écroulé en même temps. L'homme est passé de cette vision prométhéenne du conquérant de la nature à celui qui est en quelque sorte le fossoyeur de la nature. Avec, pour conséquence, que si l'on voulait être cohérent, en étant des biocentristes cohérents, en disant au fond ce qui importe, c'est la valeur de la vie elle-même, de la vie de tout vivant de façon égale. Résultat, ben il faut immédiatement se séparer de 90% de l'espèce humaine. Voilà. Programme écologique cohérent, puisque c'est le grand destructeur de nature, c'est le seul super prédateur, il faudrait qu'à coup de, je ne sais pas, on a inventé, le progrès a inventé des bombes atomiques, c'est pas fait pour les chiens, n'est-ce pas ? Eh bien, débarrassons-nous des 90% de l'espèce humaine et nous sauverons la planète. Alors, je pense que c'est le seul point de vue qui soit absolument cohérent avec le biocentrisme. Et je dis que ça, c'est une menace. On peut sauver l'être humain. Et on peut s'efforcer de sauver la partie, si je puis dire, sauvable du progrès, c'est-à-dire un progrès qui, en quelque sorte, ne nuise plus au développement naturel et surtout soit un progrès pour nos enfants et nos petits-enfants.
1: Vous venez d'entendre une conférence débat enregistrée le 7 octobre 2025 au passage Sainte-Croix à Nantes. Le thème de cette conférence, un essai de Francis Wolff sur la valeur de la vie. L'ouvrage s'emploie à définir nos obligations par rapport aux animaux de compagnie, aux animaux d'élevage et à l'ensemble de la biosphère à partir de celle qui nous lie à tous les êtres humains présents et à venir. Les crises écologiques doivent être tenues pour le facteur aggravant de toutes les injustices. L'ouvrage se conclut en suggérant que la montée du vivant, au détriment de l'humanité, est l'effet des théories de la domination qui voient l'humanité coupable et le vivant victime. Je vous rappelle que vous pouvez réécouter cette émission en podcast sur radiofidélité.fr et que vous pouvez nous donner votre avis sur la page Facebook de la radio. Je vous remercie de votre fidélité et je vous dis à très vite pour un nouveau rendez-vous sur votre radio chrétienne.

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Bonjour à toutes et tous, bonjour Émilie et bienvenue sur la fréquence de Radio Grand Ciel, studio de Dreux pour une émission d'une oreille sur le cœur. Aujourd'hui, swing et tendresse avec Georges Gershwin.

Et oui, c'est de saison, vous avez reconnu Summertime, extrait de l'opéra Porgy and Bess dans la version du très regretté Michel Petrucciani au piano, accompagné ici à l'orgue par le non moins regretté Eddie Lewis.

Ici, l'excellent Leonard Bernstein au piano interprète la partie soliste de la Rhapsody in Blue qui débute par un long glissando de la clarinette principale du Los Angeles Philharmonic Orchestra. Écoutons dans la même œuvre le compositeur lui-même, Gershwin, au piano.

Eh bien, partons sur les planches maintenant avec la comédie musicale Un Américain à Paris, ici dans la bande originale du film avec Gene Kelly, Leslie Caron et Georges Guettari.

Et retrouvons maintenant un autre comédien, danseur et merveilleux interprète de Gershwin, j'ai nommé Fred Astaire. À bientôt pour une nouvelle émission d'Une oreille sur le cœur.

0: Site légendaire sur Radio Grand Ciel, dont je salue tous les auditeurs. Au micro, Elisabeth Couget, et je suis en compagnie de
1: Christine Affotin.
0: Bonjour Christine.
1: Bonjour Elisabeth, je suis ravie de me retrouver dans notre studio de Chartres.
0: Sous l'œil attentif de notre technicien Simon Martin, que nous remercions. Aujourd'hui, nous parlerons d'un peuple légendaire qui vit dans un site qui mérite tout autant cet adjectif. Pour les rencontrer, nous partirons au loin, en Afrique, en Tanzanie. Alors on peut dire que de tous les pays du continent africain, la Tanzanie est bien celui qui a le mieux conservé le prodigieux héritage que la nature lui a légué.
1: Cette Tanzanie sauvage nous propose une large palette de paysages si exceptionnels et si riches que tu devras, Elisabeth, faire un choix difficile.
0: Tu as raison, Christine.

0: mon choix n'était pas simple du tout. Et je m'en suis rendu compte. Alors, j'ai eu de la chance d'y être allée. Et vraiment, j'en suis très heureuse encore. Et j'espère que la sélection va vous satisfaire.
1: Donc, je suis curieuse de savoir ce que tu vas nous raconter sur la Tanzanie, cet état d'Afrique orientale que ses colonisateurs allemands nommaient Tanganyika.
0: Alors, ce pays est l'authenticité même. Il représente l'Afrique d'autrefois, celle que l'ont foulée les explorateurs européens au milieu du 19e siècle. La Tanzanie est l'Afrique originelle qui éblouissait les célèbres écrivains comme Ernest Hemingway ou Karen Blixen au XXe siècle, un peu plus tard.
1: Je pense que depuis lors, le pays a dû bien changer.
0: Alors malgré cela, la Tanzanie nous propose des endroits vraiment sauvages. 5 immenses parcs nationaux nous y attendent sur des dizaines de milliers de kilomètres carrés. Alors vous avez certainement entendu parler du plus célèbre d'entre eux, celui du parc national de Serengeti, qui s'étend sur 15 000 kilomètres carrés. C'est le plus ancien du pays, dont la renommée tient surtout du spectacle extraordinaire créé par la migration des gnous.
1: Et c'est aussi ici que se trouve la plus importante concentration de lions d'Afrique.
0: Et oui, alors son nom vient du mot Maasai Siringet, qui signifie grand espace, qu'il faut visiter entre décembre et février, ou bien un autre moment de l'année, de mai à juillet, de préférence.
1: Et tu parlais de la migration des gnous. Ce sont les seuls animaux qui se déplacent ainsi?
0: Non, ce sont les plus nombreux, mais il y en a d'autres. Mais il y a des gazelles, des zèbres aussi, qui participent à ce phénomène qui est annuel et qui empruntent ce trajet millénaire que l'homme moderne n'a pas encore réussi à interrompre. C'est un spectacle somptueux à couper le souffle, vraiment.
1: Et où vont ces animaux et pour quelles raisons?
0: En fait, ils partent dès que l'herbe commence à jaunir et perdre leur verdeur. Et ils partent en direction du lac Victoria, vers des zones humides, d'où ils reviendront quelques 5 mois plus tard pour les mêmes raisons et ils reprennent le chemin du parc Serengeti.
1: Cette épopée, on peut dire, est-elle sans danger?
0: Non, car ils doivent traverser la rivière Mara, qui se trouve dans l'autre parc qui s'appelle Maasai Mara et qui est infesté de crocodiles. Mais pour leur survie, ils doivent y passer, malheureusement. Cette migration est le symbole de la force et du courage de ces animaux.
1: Ça paraît absolument fabuleux.
0: Un peu comme, pour moi, comme tout le pays d'ailleurs.
1: Eh bien, dis-nous-en un peu plus, Elisabeth.
0: Alors, parlons donc de la Tanzanie, qui est un grand pays qui couvre environ 950 000 km². Il est essentiellement constitué de grandes plaines, d'immenses lacs et de très hautes montagnes, surtout dans le nord-est du pays. Alors, les plus célèbres parmi eux sont le mont Kenya, le mont Meru, qui est haut de 4600 mètres, et le fameux Kilimanjaro, qui cumule à 5895 mètres. Et de ce fait, on peut l'appeler le toit de l'Afrique et le plus haut volcan du monde, dont le cratère culmine à 5800 mètres. Le Kilimanjaro a beau être un endroit incroyablement beau, tout comme le parc Serengeti d'ailleurs, avec ses gnous migrateurs, ses troupeaux d'impalas ou ses majestueux arbres flamboyants, ses oiseaux multicolores, ses nombreux lions et guépards, ils ne seront pas notre but d'aujourd'hui.
1: Et où irons-nous donc alors?
0: Eh bien, dans un autre parc national, au pays du peuple légendaire qui sont les Maasai. Mais avant de vous proposer une courte pause musicale qui devrait vous rappeler peut-être des souvenirs, en 1966, le chanteur, je dis ça pour les anciens, Pascal Danel chantait une très belle chanson qui s'appelait le Kilimanjaro.
1: Et qui rappelle le roman de Hemingway.
0: Exactement, Les Neiges de Kilimandjaro. Et là, en haut duquel, hélas, aujourd'hui, il n'y a plus beaucoup de neige. Réchauffement climatique oblige malheureusement.

0: après ce petit moment de musique émotionnelle, enfin pour moi en tout cas, nous arrivons au pied du Kilimandjaro dans l'extraordinaire parc national de Ngorongoro. Le seul nom de ce cratère incroyable évoque à tout amoureux de nature qui a pu s'y rendre des souvenirs exceptionnels et vraiment inoubliables. La vue que l'on découvre du haut du cratère est absolument époustouflante, en particulier lorsque les rayons de soleil y tracent une multitude de couleurs. Avec des jumelles, on peut découvrir 600 mètres plus bas, c'est la hauteur des flancs du cratère, le fond où les animaux se déplacent autour du lac Sodé qu'on appelle le Magadi, où on peut voir aussi le flanc du Paroa assez loin de nous, à la lisière d'une forêt d'acacia, où on peut apercevoir, avec nos jumelles, les lions se prélassant sur des branches des acacias.
1: Quelle vision magnifique! Et je pense que ce cratère est un endroit assez rare. Tu peux nous donner quelques détails, sa taille, les animaux que l'on y trouve? Et bien entendu, je pense que ce volcan est éteint.
0: Le cratère de ce volcan, donc cet ancien volcan, est gigantesque. Alors, il couvre une surface d'environ 265 km². Donc, c'est vraiment, c'est un fond de cratère énorme. Alors, son diamètre varie de 16 à 19 km. Et le fameux lac Magadi dont je parlais à l'instant, qui brille au soleil de sa couleur de jade, est volcanique aussi, assez peu profond. Mais qui est très très ancien puisqu'il a été formé il y a plus de 2 millions d'années et qui accueille des milliers d'oiseaux dont les plus nombreux sont les flamants.
1: C'est tout à fait extraordinaire comme vision, je pense.
0: Alors surtout lorsque ces flamants s'envolent, la flamboyance de leurs couleurs se détache sur ces parois du cratère qui sont bleutées, dont le fond crée un mélange harmonieux de savane et de forêt qui permettent aux animaux très différents comme les lions, les gnous, les zèbres, les hyènes tachetées, des impalas qui sont vraiment gracieux, les éléphants, les pélicans, les babouins, les buffles, les phacochères, les hippopotames, les rhinocéros, des singes, des antilopes, des gazelles, des aigles, des oies d'Égypte et des grues couronnées, etc., etc., y vivent, sans oublier les buffles.
1: Toute la faune d'Afrique,
0: en fait. Et oui, exactement, et qui vivent là en bonne entente. Alors, ce cratère représente un lieu exceptionnel de richesse animale. Ici, ils sont tous protégés. Chacun occupe son territoire. L'éléphant est dans la forêt, les buffles dans les marais, les rhinocéros dans les savanes, les hippopotames occupent les étangs. Les autres, ma foi, ils se promènent. Hein. Il y a aussi des autruches et de nombreux types de rapaces qui volent dans le fond du cratère. Ce qui fait environ 30 millions d'animaux qui y vivent. Les étangs sont alimentés par plusieurs rivières souterraines. Cet endroit est assez étonnant. Et donc, qui a une faune incroyablement riche, énorme, et j'allais dire normalement, parce que je crois que ça méritait, est inscrit au patrimoine mondial de l'UNESCO.
1: On peut dire que le cratère Ngorongoro est un vaste parc naturel, une sorte d'enclos énorme, je dirais même une région, à lui tout seul, délimité par ses flancs abrupts.
0: Alors c'est exactement ça, tu as raison Christine. Il constitue un champ d'étude des communautés animales absolument unique au monde. Une bonne partie des animaux d'ailleurs qui résident ne quittent jamais le cratère, comme les lions par exemple. La Tanzanie, où nous admirons le cratère Ngorongoro, nous apporte un héritage irremplaçable, possédant une faune exceptionnelle dans un milieu aussi riche que varié. Alors, nulle part ailleurs, on ne trouve une abondance d'animaux sauvages comparable à cela, ni une telle diversité de paysages. De la savane embrasée du pourpre jusqu'au sommet gelé des neiges éternelles du Kilimandjaro. Enfin, les neiges éternelles, qui n'est plus si éternelle que ça, malheureusement.
1: Ça donne vraiment envie de rêver. Je crois que Ngorongoro n'a pas d'équivalent au monde et que le spectacle qu'il offre est merveilleux.
0: C'est vrai. Et cette gigantesque caldeira, cette fosse volcanique débordant de vie, est inoubliable pour tous ceux qui l'ont vue. Et après les avoir aperçus dans le cratère Ngorongoro, ces animaux, eh bien, on n'aura plus jamais envie d'aller les voir dans les eaux.
1: Elisabeth, tu es allée là-bas, comme tu l'as dit. Et comment l'as-tu découvert, cet endroit ?
0: Eh bien, alors imaginez, je suis arrivée très tôt le matin, où les premières lueurs jouaient encore sur les hautes parois du cratère. Les animaux s'approchaient du point d'eau pour boire en même temps que les troupeaux de vaches et de chèvres conduits par les premiers Maasai que j'ai aperçus. C'était incroyablement beau. Alors, voir ces animaux sauvages, et le bétail et ces pasteurs Maasai qui arrivaient tranquillement, sans peur, armés uniquement de leurs lances et de leurs bâtons, car ils ne craignent que leur dieu, m'a vraiment impressionnée et je crois que je m'en souviendrai toute ma vie.
1: Et maintenant, une pause musicale et ensuite, nous allons savoir un peu plus à propos de ces Maasai si étonnants.
0: Alors, écoutons Rose Laurence qui a chanté « Africa » dans les années 80.

0: Dans notre émission Sites légendaires aujourd'hui, nous nous rendons en Tanzanie, conduit par Elisabeth, dans ce pays dont la nature animale et végétale est d'une richesse inouïe.
1: Alors avant la pause musicale, nous avons découvert le fabuleux cratère géant Ngorongoro et sa faune magique. Et nous avons vu apparaître les Maasai, ces guerriers légendaires.
0: Dont nous ne connaissons pas beaucoup de choses. Eh bien, raconte-nous Elisabeth, qui sont-ils?
1: Alors la Tanzanie, peut-être nommée aussi la terre des Maasai. Et ces Maasai ont su préserver et perpétuer leur culture et leur mode de vie à travers les siècles. C'est sans doute pour cela que ces hommes et ces femmes possèdent une majesté, une élégance, une fierté qui, tout comme les paysages de ce pays, submergent le voyageur d'émotions. On sait aujourd'hui et avec certitude que l'Afrique est le berceau de l'humanité et qu'il est essentiel de découvrir en son état originel avant que notre civilisation destructrice n'y provoque un jour d'irréversibles bouleversements. En Tanzanie, ce peuple Maasai est un tribu de guerriers et c'est un peuple vraiment hors de temps. Ces Maasai sont donc des guerriers et des bergers à la fois. Et quand on les voit marcher, on ne peut pas dire autre chose que qu'ils sont d'une noblesse irréelle. Ils vivent avec la nature en parfaite harmonie. D'ailleurs, et depuis des millénaires, c'est un tribu mythique qui a fasciné tous ceux qui sont venus à leur rencontre à partir du milieu du 19e siècle au Kenya.
0: Mais ils ont aussi leur histoire, sans doute.
1: Oui, bien sûr. Alors, on ne sait forcément pas beaucoup de choses parce qu'ils n'ont pas d'histoire écrite. Mais on sait qu'il y a environ 200 ans, ils ont quitté le Kenya pour s'installer d'abord sur le long du fameux Rift Valley. On a trouvé la première femme qui existait sur la Terre. Ensuite, on ne sait pas pourquoi, ces Maasai ont décidé d'aller plus loin et sont installés dans le centre de la Tanzanie. Ils sont connus et respectés par les autres tribus. Ces guerriers n'avaient peur de personne.
0: Et cela avait de l'importance.
1: Absolument. C'est grâce à la crainte qu'ils inspiraient que les commerçants arabes ne les ont pas vendus aux trafiquants d'esclaves.
0: Ce qui explique que ce peuple n'a pas vraiment changé.
1: Non. De nos jours, les Maasai n'occupent hélas plus qu'une fraction de leur ancien territoire. Ils ont dû accepter un certain nombre de concessions avec la colonisation et le monde moderne. Mais quelques clans pourtant ont été sédentarisés. Mais dans le nord de la Tanzanie, où nous sommes, les Maasai, à la différence de la plupart des autres ethnies d'Afrique, ont su conserver leur passé, leur tradition pastorale, en vivant de part et d'autre de la frontière du Kenya et de la Tanzanie.
0: Et à quoi pense-t-on en parlant de culture Maasai?
1: Eh bien, elle est fondée sur le mépris de la douleur, la maîtrise du corps et de l'âme, un peu comme les anciens chevaliers au Moyen-Âge. Le contrôle de leurs instincts, et ils ont un courage rare pour affronter ces animaux sauvages. Il est très étonnant de les voir traverser la savane d'un pas tranquille, armés seulement de leurs lances et leurs bâtons.
0: Comment est-il possible que les Maasai n'aient pas peur des fauves?
1: Eh bien, les guides nous expliquaient qu'un lion qui a eu à combattre l'homme Maasai se souvient parfaitement, ne serait-ce que de leur silhouette élancée, et ne se risquerait absolument pas de l'affronter une nouvelle fois.
0: Et sinon, de quoi vivent-ils les Maasai? Quelles sont leurs richesses?
1: Leur richesse est leur bétail. Et c'est ce bétail qui régit en même temps leur mode de vie. Les Maasai sont des pasteurs, donc, depuis que, selon leur légende, le dieu Ngaï les a rendus propriétaires de tout le bétail de la terre. De ce fait, les Maasai considèrent légal, tout à fait, de faire des razzias sur les troupeaux des tribus voisins. Et c'est pour ça que ces pasteurs, qui sont semi-nomades, on peut dire, sont aussi des guerriers.
0: Et en fait, c'est la cohabitation de deux fonctions antagonistes, berger et guerrier, donc c'est complètement différent dans leur tradition et c'est assez curieux.
1: Et oui, tout à fait, car le berger symbolise la paix, n'est-ce pas ? Mm-hmm. Tandis que le guerrier est tout le contraire. Les Maasai s'adaptent, mais ils sont guerriers, si on peut dire, pour survivre, pour
0: c'est
1: se
0: ça,
1: protéger.
0: Pour vivre, oui.
1: Exact, pour exister, tout simplement. Les Maasai s'adaptent à toutes les conditions climatiques qui peuvent être assez extrêmes et qui sont donc très variées. Alors, ils ont un régime alimentaire assez particulier qui est composé du lait, donc, de leur bétail et du sang de cet animal qui ne tue pas pour autant. Parce que, en fait, ils ont besoin du sang, mais ils ne peuvent pas tuer la source de leur survie.
0: Donc ils saignent l'animal sans le tuer, en fait.
1: Exactement. Ouais. Très rarement, je crois qu'ils les tuent quand ils ne peuvent pas faire autrement, ou s'il y a eu un accident, ou ils ont eu les pattes cassées, ou enfin quelque chose comme ça. Ces Maasai consomment plutôt des écorces d'arbres et du miel quand même, ils ont besoin d'un peu de sucre. Et ils sont très grands, physiquement très minces, et ils vénèrent donc leur dieu Ngaï, qu'ils prient en toute occasion. Ils chantent et ces chants qui accompagnent leur danse affirment la présence protectrice de leur dieu Ngaï.
0: Comment fonctionne cette société Maasai ?
1: Alors d'une façon assez stricte, la vie des garçons est totalement gérée depuis leur naissance jusqu'à leur circoncision. Et d'ailleurs qu'ils ne surviennent qu'après leur adolescence, qui est très structurée. Donc, je sais, chez les musulmans, on circoncise des bébés, donc c'est très rapide.
0: Non, plutôt vers 6-7 ans, en général.
1: Oui, mais souvent, par exemple, en Turquie, ils font ça quand ils sont tout petits, bébés. Alors que chez les Maasai, qui ne sont absolument pas musulmans, eh ben, c'est aussi une façon de supporter la douleur, de leur apprendre à accepter les difficultés de la vie. Donc, cela ne survient qu'après leur adolescence, qui est d'ailleurs très, très structurée, au cours de laquelle ils doivent faire des preuves, leurs preuves au pluriel, chasser les fauves, et ils doivent devenir des guerriers. Ils ne peuvent se marier qu'après.
0: Tandis que les filles ?
1: Eh bien, leur vie est différente. Elles vivent donc autour de leur mère, autour de leur village, et c'est seulement tout change autour d'elles avec la puberté. Qui arrive vers l'âge de entre 12 et 14 ans à peu près. Il y a l'excision qui arrive si la famille est d'accord. Et à partir de ce moment-là, on peut les marier avec d'ailleurs le seul et unique but. Le mariage ne leur sert que engendrer des futurs guerriers.
0: Beaux, fiers et courageux.
1: Ah oui.
0: Comme des vrais Maasai.
1: Absolument. Alors peut-être même quelque peu arrogant, on peut dire. Le rôle dans le tribu, elle a protecté, je parle des hommes, la protection des femmes, des enfants et des vieux, de tous les ennemis qui les attaquent, que ce soit des hommes ou des animaux. En outre, l'accroissement du troupeau en organisant les razzias est aussi le rôle dans la société Maasai. Aujourd'hui, en Tanzanie, la loi interdit la razzia. Je pense qu'il y en a quand même encore toujours un peu. Mais normalement, ils ne devront plus trop
0: peut-être
1: le faire.
0: Peut-être pas très apprécié par les tribus africaines.
1: Mais quand on doit survivre...
0: Mais tu as parlé de leur danse aussi.
1: Oui, tout en entonnant, ils ont un chant guttural. Ils créent un rythme. Les ondes bondissent en un saut de plus en plus haut. Chacun voulant surpasser son voisin.
0: Spectaculaire, je pense.
1: Absolument.
0: J'ai vu des images de Maasai qui arboraient fièrement des ornements de perles de toutes les couleurs. Donc, ils aiment les bijoux.
1: Oui, je peux dire. On peut dire aussi que les hommes, autant que les femmes, bon, peut-être ou presque autant les hommes, mais bon.
0: Alors, Elisabeth, j'ai beaucoup aimé tout ce que tu as dit de ce peuple dont je pense que les gens qui ont eu l'occasion de les côtoyer doivent rêver encore. et penser à ces légendes et se demande aussi comment ils ont pu traverser les siècles en gardant cette extraordinaire identité.
1: Eh bien, je pense qu'il y a quand même une explication à cela. La raison doit être le rattachement viscéral à leur double dimension. D'une part, le Maasai est attaché à sa terre et par sa symbiose avec la nature et le bétail qui leur permet et assure la survie. Par ailleurs, c'est un spirituel, le Maasai, donc c'est un homme spirituel, par sa relation indéfectible avec Dieu, un Gaïa, qu'il invoque fréquemment.
0: Et comment se transmet leur tradition ?
1: Eh bien, oralement, et beaucoup par les chants, et chaque chant veut dire quelque chose dans leur tradition et raconte quelque chose qui leur est arrivé. Et ces chants qui rythment chaque épisode de leur vie, et surtout par le récit de leur légende Maasai que l'on raconte dès leur plus jeune âge aux petits-enfants. Voilà, Christine, cette fabuleuse et légendaire Tanzanie, ces Maasai et Ngorongoro que l'on quitte le cœur un peu serré, puisque il faut terminer à un moment donné.
0: Merci.
1: Mais notre esprit a plein d'images, oui, c'est ça.
0: Tu nous as fait vraiment rêver. Et donc, sur les ondes de Radio Grand Ciel, dans cette émission Sites légendaires, que vous pouvez réécouter en podcast, bien sûr.
1: Ou nous retrouver dans un mois, en direct sur les ondes, pour découvrir un autre site légendaire où Christine nous amènera. À bientôt.
0: À bientôt.

0: Troisième et dernière étape du voyage apostolique du pape en Espagne. Léon XIV est arrivé tout à l'heure dans l'archipel des Canaries, au large des côtes africaines. Une étape à la rencontre des migrants et de ceux qui les accueillent. Nous retrouvons notre envoyé spécial sur place juste après ces titres. Cette dimension migratoire dans le sillage de François est au cœur de ces deux derniers jours du voyage de Léon XIV. C'est une manière de donner aussi de la visibilité à ces îles souvent oubliées du continent. Nous entendrons à ce titre l'évêque des Canaries. Et puis à la une de ce journal également, le coup d'envoi de la Coupe du Monde de football aux États-Unis, au Canada et au Mexique. Un mondial qui pourrait se faire la vitrine des profondes divisions internationales, mais qui rappelle aussi que le foot abolit les rivalités. Éclairage à la fin de ce journal.
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0: Bonjour. Après Madrid et la Catalogne, le pape est donc arrivé dans l'archipel des Canaries, troisième et dernière étape de ce voyage apostolique en Espagne. Jusqu'à demain, Léon XIV va toucher une réalité profondément liée à ces îles au large de l'Afrique, celle de la migration. Le premier rendez-vous du Saint-Père sur le port d'Arguineguín, sur la côte sud de l'île de Grande Canarie, vient de commencer. Le pape Léon XIV est arrivé tout à l'heure dans ce port pour écouter les témoignages de migrants et acteurs caritatifs qui œuvrent pour leur accueil et leur intégration. Parmi les officiels présents se trouvent notamment le roi d'Espagne, Felipe VI, et le Premier ministre, Pedro Sanchez. On retrouve tout de suite sur place notre envoyé spécial, Alexandra Sirgan. Bonjour Alexandra.
2: Bonjour Olivier, bonjour à tous.
0: C'est une rencontre historique qui vient de commencer, Alexandra.
2: Oui, Olivier, l'évêque des Canaries vient tout juste de prendre la parole pour accueillir et remercier le pape de sa venue dans l'archipel. C'est la première fois qu'un successeur de Pierre se rend ici, aux îles Canaries. Léon XIV vient aujourd'hui reprendre le flambeau de son prédécesseur, le pape François, qui avait annoncé à plusieurs reprises son intention de témoigner de la réalité migratoire espagnole. Un an après son élection, Léon XIV fait sienne cette problématique et vient aujourd'hui écouter les récits de ceux qui risquent leur vie pour arriver jusqu'ici, mais aussi les témoignages des secouristes maritimes qui leur portent assistance et des acteurs d'église qui les accueillent. Et ce port d'Arguineguín est fortement emblématique de l'ampleur de la crise migratoire qui a frappé l'archipel ces dernières années. Car en 2020, lors de la pandémie de Covid, des milliers de migrants clandestins furent entassés pendant des semaines sur un bout de bitume de ce port, rebaptisé alors le Quai de la Honte. Et c'est sur ce même bitume que plusieurs centaines de migrants sont aujourd'hui réunis pour échanger avec le pape. Des hommes, des femmes, des familles, ils viennent de Cuba, de Venezuela, mais aussi des côtes ouest africaines, Sénégal, Mauritanie, Maroc. Certains sont catholiques, d'autres musulmans, comme Ousmane, père de famille de 38 ans, venu de Gambie à bord d'un bateau avec son fils de 13 ans. Il m'a confié ce qu'il souhaiterait dire au pape Léon XIV. On l'écoute.
3: J'espère me faire comprendre et j'aimerais vraiment m'exprimer, pas seulement à mon nom, mais pour tous les migrants qui se trouvent dans la même situation que moi. Si le pape peut nous aider ou s'il peut nous considérer non pas en fonction de notre religion, mais parce que nous avons cette même croyance en Dieu et cette même humanité. Je crois que nous sommes tous pareils, peu importe que vous soyez blanc ou que je sois noir, c'est le même sang. Il est rouge, pour tous la même couleur. Nous pouvons donc vivre ensemble, unis. C'est écrit ainsi dans la Bible et dans notre Coran. C'est pareil, vivre ensemble comme un seul peuple. J'aimerais donc que le pape nous considère et sache que nous ne sommes pas ici simplement pour perturber la communauté, mais nous sommes ici plutôt pour évoluer ensemble.
2: Se développer, s'intégrer, telle est la volonté d'Ousmane et des organisations caritatives qui l'accompagnent. Un processus qui est déjà lancé. D'ici quelques jours, Ousmane gagnera avec son fils la ville de Burgos, au nord de la péninsule ibérique, pour effectuer la prochaine étape de sa régularisation et de son intégration au sein de la société espagnole.
0: Et l'Espagne qui a annoncé sa volonté de régulariser 500 000 migrants à rebours des politiques migratoires beaucoup plus sévères d'autres pays européens. Merci Alexandra Sirgan, en direct d'Arguineguín aux Canaries. La deuxième étape de Léon XIV dans l'archipel, ce sera demain matin à Santa Cruz de Tenerife, autre île des Canaries. Après la Méditerranée, le pape a donc tourné son regard vers l'Atlantique sur cette route migratoire dangereuse que représente cet archipel des Canaries. La venue du souverain pontife sur cette terre d'accueil et de passage est aussi l'occasion de mettre en valeur un archipel qui se sent parfois abandonné par les autorités, loin de l'Espagne continentale. Une rencontre avec un peuple plein d'humanité, c'est ce que nous a confié Monseigneur José Mazuelos, l'évêque des Canaries.
3: Cette attente se fait sur une terre qui se sent souvent abandonnée, marginale. Personne ne s'intéresse plus à cette terre. Les îles Canaries, c'est un peu comme l'Afrique, et que le pape vienne ici aujourd'hui est un honneur et une joie pour ce peuple. C'est pourquoi je peux vous dire que ce peuple, tout comme l'Église, se sent aimé par le Saint-Père. À présent, le quai de la honte est en train de se convertir en quai de l'espérance. Le pape va rencontrer aussi ceux qui jouent le rôle d'ange pour les migrants, à savoir les pêcheurs. Ils sont les promis à partir à la recherche des migrants pour le sauvetage en mer. Eux aussi sont ici avec la police nationale, la garde civile, la Croix-Rouge. Il y a une grande humanité. Les gens ici sont différents. Ils ont une humanité qui mérite d'être reconnue. C'est aussi cela que nous allons expérimenter dans ce port d'Arguineguín.
0: Monseigneur José Mazuelos, l'évêque des Canaries, interrogé par Salvatore Cernuzio, l'un de nos envoyés spéciaux. L'évêque des Canaries qui vient de prononcer quelques mots d'accueil du Saint-Père sur ce port d'Arguineguín, où il se trouve en ce moment. Un responsable des gardes-côtes vient à présent aussi de prendre la parole pour remercier le pape de sa venue. Les autres rendez-vous de Léon XIV à suivre ce jeudi, c'est la rencontre tout à l'heure à la cathédrale Sainte-Anne de Las Palmas avec les évêques, les prêtres, les religieux, religieuses et agents pastoraux des Canaries. C'est à suivre à partir de 14h30, heure de Rome, et puis plus tard à 19h30, heure romaine toujours. Le Saint-Père célébrera la messe dans le stade de Las Palmas. Des prières en français, en anglais, en espagnol ou en wolof seront lues lors de la cérémonie, lors de la prière des fidèles. Tout cela est bien sûr à suivre en direct sur Vatican News et notre page Facebook. Au sommaire de l'actualité internationale, le Moyen-Orient toujours en ébullition avec ses nouvelles frappes américaines la nuit dernière sur l'Iran. Des frappes présentées par le président américain Donald Trump comme une réponse à la destruction d'un hélicoptère américain imputé à Téhéran. Trois personnes ont été blessées dans ces frappes américaines contre la région de la capitale. L'Iran qui a par ailleurs tiré en riposte plusieurs missiles sur des bases américaines de la région au Bahreïn, au Koweït ou encore en Jordanie. Les gardiens de la révolution qui ont confirmé ce jeudi matin la fermeture totale, et ce jusqu'à nouvel ordre du détroit d'Ormuz. Et puis Israël refuse l'entrée sur son territoire à une journaliste française de Radio France Internationale qui dénonce une entrave à la liberté de la presse. Cette journaliste a tenté d'entrer en Israël et de reprendre son travail de manière permanente, mais la recommandation du ministère a été acceptée et la journaliste a été expulsée, remise dans un avion pour la France, écrit le ministère de la diaspora israélien. Le coup d'envoi de la Coupe du Monde de football ce jeudi, une compétition co-organisée par les États-Unis, le Canada et le Mexique, avec pour la première fois 48 équipes et autant de réalités géopolitiques, comme la présence de l'Iran qui jouera en terre américaine mais repartira de suite à son camp d'entraînement au Mexique. Ce mondial pourrait se faire la vitrine de profondes divisions internationales. En ce mois de juin, le pape a choisi de consacrer son intention de prière aux valeurs du sport, justement, qu'il présente comme une école de fraternité et un instrument de paix. Un appel qui trouvera peut-être son écho sur les pelouses. C'est ce que nous explique Pascal Boniface, géopolitologue. Il est l'auteur de la géopolitique du sport.
4: Lorsque l'on pratique le sport, forcément, on doit laisser la haine au vestiaire. Le sport, c'est un affrontement, mais un affrontement qui est régulé, qui est arbitré et qui est pacifique, même s'il y a un vainqueur et un vaincu. Un enfant aura souvent connaissance d'un étranger à travers le sport. C'est le premier contact qu'il pourra avoir avec l'autre, avec celui qui n'est pas de son village, de son pays, sera certainement une vedette sportive qu'il admire sans regarder sa couleur de peau, ses convictions religieuses ou sa nationalité. Il ne faut pas nier la part de violence qu'il peut y avoir parfois de la part de certains hooligans, mais on a plutôt et on voit quand même très souvent des scènes de fraternisation entre supporters d'équipes différentes. On l'a vu au Qatar, on l'a vu pendant l'Euro 2016 en France, on l'a vu également en Russie. Là, bien sûr, la grande crainte de beaucoup, c'est que la police de Trump, notamment ICE, ne fasse des raids dans les stades pour faire des rafles de migrants illégaux et que Trump fasse son autopromotion, mais on aura aussi des scènes de fraternisation, même si la compétition se déroule sur l'ensemble d'un continent, ce qui allonge les distances et les transports.
0: Pascal Boniface, géopolitologue, directeur de l'IRIS, auteur de la géopolitique du sport. Il était interrogé par Cécile Mérieux. Un entretien à retrouver en intégralité sur notre site vaticannews.va. Un Ainsi s'achève ce journal. Prochain rendez-vous de l'information, ce sera bien évidemment à 18h. Vous serez accompagné par Marie Duhamel et nous vous ferons vivre la suite de ce voyage apostolique du pape en Espagne et en particulier aux Canaries. Excellent après-midi.
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0: 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Cette émission vous est dédiée à vous qui résidez dans les maisons de retraite et foyers résidence de Dreux et de Vernouillet.
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Et c'était deux musiques en musique par Enrico Macias. Eh bien, il va être question de musique cette semaine en chanson pour fêter vos 4 anniversaires. Et justement, puisque vous êtes peu nombreuses et nombreux, eh bien, je vais vous offrir à chacune et à chacun 2 chansons. Et pour commencer, ce lundi 8 juin, je ne vois pas d'anniversaire, et ce mardi 9 juin non plus. Et ce mercredi 10 juin, c'est votre anniversaire, Simone. Vous résidez aux Eaux Vives. Et vous êtes née le 10 juin 1927. Bon anniversaire, Simone. Et voici, pour votre anniversaire, 2 chansons par les compagnons de la chanson. Allez savoir pourquoi, suivi de Do, Ré, Mi.

Simone, c'était pour votre anniversaire deux chansons des Compagnons de la Chanson. Allez savoir pourquoi. Votre première chanson, une chanson composée par deux des Compagnons de la Chanson, Jean Broussolle et Jean-Pierre Calvet, en 1960. Et puis la deuxième chanson, Do Ré Mi, eh bien, s'appelle aussi La Mélodie du Bonheur. Elle est extraite de la comédie musicale de 1959, dont est extrait le film de 1965 et qui raconte l'histoire de Maria Augusta Trapp. Les Compagnons de la Chanson est un groupe qui a été créé en 1941 à Lyon par Louis Liébard. Il s'appelait d'abord les Compagnons de la Musique. Jeudi 11 juin, je ne vois pas d'anniversaire. Et vendredi 12 juin non plus. Et nous voici au samedi 13 juin avec l'anniversaire de Jackie, de Monique et de Hugues. Jackie, vous êtes née le 13 juin 1934 et vous demeurez à La Roseraie. Heureux anniversaire, Jackie. Et pour votre anniversaire, j'ai choisi deux chansons de Henri Salvador, Monsieur Boum Boum, suivi de Count Basie.

0: Jacquet, c'était pour votre anniversaire. Deux chansons de Henri Salvador. Monsieur Boum Boum, d'abord votre première chanson, une chanson de 1963, suivie de Can Baiser, une chanson qu'il a également enregistrée en 1963, dans laquelle il chante. Le grand pianiste de jazz américain, qui était également organiste et chef d'orchestre d'un Big Bang. Monique, vous êtes née également un 13 juin, et vous, c'était le 13 juin 1934. Joyeux anniversaire, Monique, et vous fêtez votre anniversaire aux Eaux Vives où vous résidez. Et voici vos deux chansons par Yves Montand. La chansonnette suivie de trois petites notes de musique.
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Monique, c'était pour votre anniversaire ce 13 juin. La chansonnette par Yves Montand. Yves Montand, célèbre chanteur et acteur, qui a enregistré cette chanson en 1959, dont les paroles sont de Charles Aznavour et la musique de Jean-Pierre Val. Et puis ensuite, votre deuxième chanson, toujours par Yves Montand, eh bien c'était « Trois petites notes de musique ». Une chanson qui a été utilisée dans le film « Les dimanches de Ville-d'Avray » en 1962. Hugues, vous fêtez votre anniversaire ce 13 juin et vous êtes né le 13 juin 1948. Bon anniversaire, Hugues. Et voici deux chansons pour votre anniversaire de Jean-Jacques Goldman, « Quand la musique est bonne », suivie de « Veillez tard ».

Hugues, c'était pour votre anniversaire deux chansons de Jean-Jacques Goldman. Quand la musique est bonne, une chanson de 1982, dont il a écrit lui-même les paroles et la musique. Cette chanson qui a eu un énorme succès à sa sortie. Et puis, quand la musique est bonne, était suivie de Veillez tard. Toujours de Jean-Jacques Goldman, une chanson de 1982. Et ce dimanche 14 juin, je ne vois pas d'anniversaire.

Et pour toutes celles et ceux qui fêtent leur anniversaire cette semaine, voici La fugue d'autrefois par Maxime Le Forestier.

Et voici les fêtes de la semaine. Ce lundi 8 juin, c'est la Saint-Médard. S'il pleut à la Saint-Médard et pleut 40 jours plus tard, à moins que Saint-Barnabé, le 11 juin, ne lui coupe l'herbe sous les pieds. Et nous sommes le 8 juin et c'est le 6 juin que les Alliés ont débarqué en Normandie et cela n'a pas duré qu'une seule journée, la progression en Normandie. Alors voici, pour illustrer le débarquement de Normandie, par John William, le jour le plus long.

Ce mardi 9 juin, nous fêtons les Dianes. Bonne fête aux Dianes. Et c'est aussi la Saint-Ephrem.

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0: Ce jeudi 11 juin, c'est la Saint-Barnabé. Bonne fête au Barnabé. Barnabé, qui est disciple et compagnon de Saint-Paul, apôtre, au 1er siècle.
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1: Ce vendredi 12 juin, c'est la Saint-Guy. Bonne fête aux Guy.
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Ce samedi 13 juin, c'est la Saint-Antoine de Padoue. Saint-Antoine de Padoue, qui est né au Portugal. Il devient franciscain. Il se distingue par son extraordinaire talent de prêcheur. Il part pour le Maroc, mais sa santé chancelante l'oblige à revenir en Europe. Il devient professeur de théologie à Padoue, en Italie. Sa santé décline encore. Il rend l'âme à l'âge de 36 ans. Il est proclamé docteur de l'Église en 1946 par Pie XII. Il est le patron des pauvres et des moissons et on l'invoque pour retrouver les objets perdus. Il vivait au XIIIe siècle. Et ce dimanche 14 juin, c'est la Saint-Élisée. Bonne fête au Élysée.

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1: Et voilà encore une semaine de passer ensemble. 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Et ce mois de juin est le mois des longues journées d'été, souvent ensoleillées, mais parfois aussi un peu humides. Mois des roses qui embellissent nos jardins et nos parcs. Prenez soin de vous et des autres. Au revoir, à la semaine prochaine.

0: Bonjour à toutes et à tous, heureux de vous retrouver dans La Bonne Chanson. Je vous rappelle que cette année, La Bonne Chanson est consacrée aux chanteuses. Et aux chanteuses, qu'elles soient américaines, anglaises ou françaises, je vous laisse les découvrir au fil de la saison. La dernière fois, nous étions en compagnie de l'inestimable, de l'immense Janis Joplin. Aujourd'hui, place à Emmylou Harris, la reine de la country music. Emmylou Harris, fort belle femme par ailleurs, est née le 2 avril 1947 au East End Memorial Hospital de Birmingham dans l'état de l'Alabama. Elle est la cadette des deux enfants de Walter Bucky Rutland Harris, un pilote de la United States Marine Corps, et de Eugenia Murchison Harris, issue d'une famille de fermiers installés à Birmingham dans le sud de l'Alabama, des agriculteurs des comtés de Chilton et d'Elmore, près des villes de Clanton et Wetumpka. Comme ça, vous savez tout. Si, j'allais oublier le frère aîné d'Emmylou Harris, son nom n'est autre que Walter Rutland Harris Jr. Emmylou Harris est reconnu pour ses interprétations et reprises d'œuvres de multiples compositeurs, mais aussi comme auteur, compositeur, interprète. Elle a une voix tout à fait exceptionnelle. Elle n'a pas eu une carrière facile, contrairement à ce qu'on pourrait croire. Elle est née, bon, effectivement, dans un milieu qui était relativement, on va dire, un privilégié, mais il a fallu qu'elle mange vraiment du chien enragé avant de s'en sortir et de vivre de sa musique. Elle a grandement été influencée par Graham Parsons et sa carrière a démarré le lendemain de la mort de Parsons, mort d'une overdose. C'est notamment Graham Parsons qui a fait découvrir à Emmylou George Jones, qui pour elle est le plus grand chanteur de musique country. La plus grande chanteuse pour moi, c'est Emmylou Harris. Stevie Wonder, figurez-vous, la comme une de ses chanteuses préférées. La carrière d'Emmylou Harris a été récompensée par l'obtention de nombreux prix. On va citer 13 Grammy Awards et puis 8 de ses albums ont été certifiés disques d'or. Voilà, c'est une immense chanteuse, une voix très émouvante, exceptionnelle. Je vous propose d'écouter Jambalaya, donc une reprise d'un grand classique de la musique country de Louisiane. On écoutera également Tennessee Rose et puis deux chanson extraite d'un album qu'elle a composé il y a peu de temps avec Mark Knopfler, l'ex-leader de Dire Straits, très grand compositeur, très grand guitariste. Donc Emmylou et Mark ont signé un album duo en 2006, All the Road Running. Il est excellent et on va écouter au cours de l'émission This Is Us et une autre chanson intitulée Red Stagger Wing. Voilà, moi, je vous laisse avec Emmylou.
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nous sommes réunis au nom du Père et du Fils et du Saint-Esprit. Le Seigneur soit avec vous. Frères et sœurs, soyez tous les bienvenus dans cette basilique Notre-Dame des Victoires. Et nous accueillons aussi tous ceux qui nous suivent sur la radio Notre-Dame, que ce rendez-vous que nous avons tous les jeudis à 14h30, surtout de prière pour les frères et sœurs malades, soit aussi l'occasion de nous porter les uns les autres avec nos difficultés de nos vies, nos maladies, nos souffrances. Aujourd'hui, l'Église fait mémoire de saint Barnabé, apôtre. Barnabé était chypriote, il venait de Chypre, et il nous est connu surtout par les actes des apôtres. Après la Pentecôte, on le trouve dans la communauté de Jérusalem, puis à Antioche, où il introduisit Saül de Tarse, parmi les frères. Ils partirent ensemble pour évangéliser l'Asie mineure, mais après un différend, Barnabé regagna Chypre. Il a exercé un rôle capital dans l'essor missionnaire de l'Église. Bien sûr, nous pouvons nous confier à sa prière en priant les uns pour les autres et au début de cette Eucharistie, reconnaissant que nous sommes pécheurs.

Que Dieu Tout-Puissant nous fasse miséricorde, qu'il nous pardonne nos péchés et nous conduise à la vie éternelle. Amen. Avec confiance, prions. Seigneur Dieu, tu as demandé de mettre à part le bienheureux Barnabé, rempli de foi et d'Esprit Saint pour la conversion des nations païennes. Fais que l'évangile du Christ, qu'il a proclamé sans faiblir, soit annoncé fidèlement en parole et en acte, par Jésus-Christ, ton Fils, notre Seigneur, qui vit et règne avec toi dans l'unité du Saint-Esprit, Dieu pour les siècles des siècles. Amen.

0: Lecture du livre des Actes des Apôtres. En ces jours-là, à Antioche, un grand nombre de gens devinrent croyants et se tournèrent vers le Seigneur. La nouvelle parvint aux oreilles de l'église de Jérusalem.
1: Un peu de pub, on se
0: retrouve
1: juste après.
0: Et l'on envoya Barnabé jusqu'à Antioche. À son arrivée, voyant la grâce de Dieu à l'œuvre, il fut dans la joie. Il les exhortait tous à rester d'un cœur ferme, attaché au Seigneur. C'était en effet un homme de bien, rempli d'Esprit Saint et de foi. Une foule considérable s'attacha au Seigneur. Barnabé partit alors à Tarse chercher Saül. L'ayant trouvé, il l'amena à Antioche. Pendant toute une année, ils participèrent aux assemblées de l'Église. Ils instruisirent une foule considérable. Et c'est à Antioche que, pour la première fois, les disciples reçurent le nom de chrétiens. Or, il y avait dans l'église qui était à Antioche des prophètes et des hommes chargés d'enseigner. Barnabé, Siméon appelé le Noir, Lucius de Cyrène, Manaen, compagnon d'enfance d'Hérode le Tétrarque, et Saül. Un jour qu'ils célébraient le culte du Seigneur et qu'ils jeûnaient, l'Esprit Saint leur dit « Mettez à part pour moi Barnabé et Saül, en vue de l'œuvre à laquelle je les ai appelés. » Alors, après avoir jeûné et prié et leur avoir imposé les mains, ils les laissèrent partir. Parole du Seigneur.
2: Nous rendons grâce à Dieu.

0: C'est un jeu Seigneur, pas plaisant.
1: La peinture racontée par Nicolas Gilsoul qui l'a fait.
2: L'évangile de Jésus-Christ selon sa
1: Matthieu. Catho, c'est ce qui l'esprit.
3: Après, j'ai passé des heures.
4: En ce temps-là, Jésus disait à ses apôtres, sur votre route, proclamez que le royaume des cieux est tout proche. Guérissez les malades, ressuscitez les morts, purifiez les lépreux, expulsez les démons. Vous avez reçu gratuitement, donnez gratuitement. Ne vous procurez ni or, ni argent, ni monnaie de cuivre à mettre dans vos ceintures, ni sac pour la route, ni tunique de rechange, ni sandales, ni bâtons. L'ouvrier, en effet, mérite sa nourriture. Dans chaque ville ou village où vous entrerez, informez-vous pour savoir qui est digne de vous accueillir et restez là jusqu'à votre départ. En entrant dans la maison, saluez ceux qui l'habitent. Si cette maison en est digne, que votre paix vienne sur elle. Si elle n'en est pas digne, que votre paix retourne vers vous.

Je vais juste dire quelques petits mots sur cet apôtre Barnabé que justement le canon romain le met aussi dans les rangs des apôtres. Eh bien, Barnabé, cela signifie, donc ça vient de l'hébreu, bien sûr, Bar Anabéa ou Barnavi. Hein, et ça veut dire fils de consolation ou fils de la prophétie. On le voit à un moment donné, quand on va parler de lui pour la première fois dans le livre des Actes des Apôtres, on disait de lui qu'il était un homme de réconfort. Il était reconnu comme un homme de réconfort. Donc ça veut dire que c'était un homme qui consolait par sa manière de parler, sa manière d'être, sa manière certainement d'annoncer la parole de Dieu. Barnabé est aussi un simple et humble serviteur dans la vigne du Seigneur. Nous l'avons entendu. Vous voyez que ce sont plutôt les gens qui sont simples, des gens qui sont remplis, justement, qui sont remplis de joie en voyant l'œuvre de Dieu, en voyant comment la grâce de Dieu change les cœurs des gens. Et nous l'avons entendu dans la première lecture, hein, quand il arrive, envoyé donc par l'église de Jérusalem, il arrive à Antioche, quand il voit comment la grâce agit dans les cœurs de ses premiers disciples d'Antioche, il est rempli de joie. Il aurait pu dire, maintenant je vais travailler et je vais créer ma propre communauté, comme beaucoup de prêtres et d'évêques font, hélas, en disant c'est ma communauté, regardez comment j'ai fait pour la changer, etc. En oubliant que tout d'abord, ils sont appelés justement, nous sommes appelés à être des serviteurs. Lui, il est véritablement un serviteur de la parole. Il va passer un temps certain, puisque c'est plus d'une année qu'il va rester à Antioche, il va revenir à plusieurs reprises, c'est un peu comme sa base de départ, hein. Et là, il va continuer à affermir la foi, à enseigner, à être un témoin de la justice, de la vérité, de la bonté de Dieu, de l'amour du Seigneur. Et donc Barnabé était aussi un instrument de la grâce de Dieu. Comment est-ce qu'il est un instrument? Certes, vous me direz, c'est pas la manière d'annoncer, mais certainement il annonce cette parole venant de Dieu en désignant le Christ et en étant un peu comme Jean-Baptiste. Il désigne et puis il s'efface. Le but, il est là, hein, de tout évêque, tout prêtre et même diacre, quand il reçoit la mission de proclamer la parole, c'est de désigner toujours Jésus, d'amener les gens vers Jésus, mais surtout ensuite de s'effacer. Parce que trop souvent, quand on veut faire venir à nous, hein, les personnes, alors dans ce cas, on se trompe complètement. Saint Paul, il a des pages, hein, dans l'épître aux Corinthiens, si je me souviens bien, hein, où justement il dit, mais vous n'êtes pas à Apollos, vous n'êtes pas à Paul, vous n'êtes pas à Pierre, vous êtes tous au Christ. Et il me semble que Barnabé, c'est ce qu'il fait justement, il a cette simplicité, hein, d'être un passeur de la grâce, un instrument de la grâce de Dieu. Mais aussi il se rend compte que la mission, elle est trop importante pour lui. Quand il voit le nombre de disciples, c'est-à-dire de personnes de bonne volonté qui étaient disposées à accueillir la parole du salut, et quand il s'aperçoit qu'il n'y arrive pas, il va appeler quelqu'un d'autre. Vous voyez, souvent, on peut avoir cette tentation, en tout cas, de dire c'est ma communauté, donc du coup, quitte à ce que je fasse pas bien mon boulot, j'appelle personne à l'aide. Tandis que Barnabé, lui, oui, il appelle. Et il appelle qui? Il appelle Saül de Tarse. Celui-là même qu'il avait déjà introduit auprès des apôtres quand ils étaient à Jérusalem. Et voilà qu'il va devenir quelqu'un de proche avec Saül, puisque nous avons entendu de la fin de la première lecture d'aujourd'hui, hein, l'Esprit Saint les met à côté, à part, tous les deux, pour qu'ils aillent en mission. Mais tout d'abord, Saül, il est comme un maillon dans cette grande chaîne des événements qui ont permis à Saul de Tarse de devenir Saint Paul, le grand apôtre, hein, ce qu'on appelle des gentils, autrement dit des païens. Et donc il est un maillon dans cette chaîne. C'est lui qui va le chercher, c'est lui aussi qui lui fait confiance. Et d'ailleurs l'Esprit Saint confirme cette confiance puisqu'il est envoyé comme second, Saul part en second au départ, dans la première mission, hein, d'évangélisation. Nous savons, je l'ai lu tout à l'heure, hein, à un moment donné ils ont eu un différend. Je vous laisse découvrir quel est ce différend parce qu'il est bien écrit dans les Actes des Apôtres. C'est un différent, effectivement, suite à un cousin de Barnabé, celui-là qu'on suppose que c'est Marc l'évangéliste. Vous savez, Saint Paul avait un caractère assez fort, ça c'est certain. Mais toujours est-il qu'on voit qu'à la fin des Actes des Apôtres, dans les écrits, il se réconcilie.
très souvent, on a l'impression, ah bah Paul, il cassait les gens et donc du coup, ensuite, il réparait plus. Bah si. Si, justement, on s'aperçoit qu'il faisait tout, je sens, pour retrouver cette communion. Et donc, du coup, Barnabé, voilà, il a un rôle important pour déclencher justement les missions de saint Paul. Enfin, Barnabé, il est celui qui est rempli d'Esprit Saint. Il est rempli de l'Esprit Saint, surtout quand il va être envoyé, bien sûr, en mission, mais même avant, parce qu'il est envoyé en tant que consolateur. Je vous ai dit que son nom, son étymologie de son nom, ça veut dire, hein, ça peut être dit, donc, fils de la consolation. Et nous savons aussi que l'Esprit Saint a ce nom-là, le consolateur. Et je suis persuadé que justement Barnabé, il est étant rempli d'Esprit Saint partout où il passe, justement il y a comme un parfum qu'il laisse, et c'est le parfum de l'Esprit Saint. Alors frères et sœurs, à nous, nous qui sommes là, est-ce que nous ne pouvons pas être des Barnabés à notre tour? Est-ce que nous-mêmes, par notre vie, par notre attention, est-ce que nous ne pouvons pas appeler d'autres personnes aussi, hein, à devenir justement des baptisés, c'est-à-dire des missionnaires dans l'Église? Est-ce que nous-mêmes, nous ne pouvons pas, par notre humilité et surtout par notre désir de suivre le Christ, être des témoins du Christ mort et ressuscité? Et voyez, si nous sommes remplis de l'Esprit Saint, nous avons ce parfum et cette lumière que nous avons à donner. Et Barnabé, il le fit, par sa manière, mais il le fit d'une manière certaine. Alors nous aussi, frères et sœurs, demandons aujourd'hui la grâce. La grâce, peut-être par l'intercession de saint Barnabé, justement, la grâce de devenir des hommes et des femmes de consolation. Surtout auprès de nos frères et sœurs malades, ceux qui souffrent, ceux qui ont le plus besoin de notre soutien. Et soyons aussi des consolateurs, même pour ceux qui ne connaissent pas le Christ. Pourquoi cela? Parce que, comme Jésus nous disait dans l'évangile de mardi dernier, tout ce que vous ferez de bon sera vu, et les gens rendront gloire à Dieu pour la lumière que vous leur apportez par le bien que vous faites. Eh bien, que le Seigneur nous accorde cette grâce, et que saint Barnabé intercède pour nous, afin que nous aussi, nous puissions devenir de plus en plus des hommes et des femmes de consolation. Amen.

Priez, frères et sœurs, que mon sacrifice, qui est aussi le vôtre, soit agréable à Dieu le Père Tout-Puissant. Que le Seigneur reçoive de vos mains ce sacrifice à la louange et à la gloire de son nom, pour notre bien et celui de toute l'Église. Par ta bénédiction, nous t'en prions, Seigneur, sanctifie les dons que nous t'offrons, qu'ils allument en nous, par ta grâce, le feu de cet amour qui poussait le bienheureux Barnabé à porter aux nations la lumière de l'Évangile. Par le Christ notre Seigneur. Amen.

Vraiment, il est juste et bon pour ta gloire et notre salut de t'offrir notre action de grâce toujours et en tout lieu. Seigneur, Père très saint, Dieu éternel et tout-puissant, tu n'abandonnes pas ton troupeau, pasteur éternel, mais tu le gardes par les bienheureux apôtres sous ta constante protection, pour qu'il soit dirigé par ceux-là même que tu as établi à sa tête comme pasteur au nom de ton Fils. C'est pourquoi, avec les anges et les archanges, avec les puissances d'en haut et tous les esprits bienheureux, nous chantons l'hymne de ta gloire et sans fin nous proclamons.

Toi, Père très aimant, nous te prions et te supplions par Jésus-Christ, ton Fils, notre Seigneur, d'accepter et de bénir ces dons, ces offrandes, sacrifices purs et saints que nous te présentons avant tout pour ta Sainte Église catholique. Accorde-lui la paix et protège-la, daigne-la rassembler dans l'unité et la gouverner par toute la terre. Nous les présentons en union avec ton serviteur, notre pape Léon, et notre évêque Laurent, et tous ceux qui gardent fidèlement la foi catholique reçue des apôtres. Souviens-toi, Seigneur, de tes serviteurs et de tes servantes, tout particulièrement de Nicolas Vélaïdon, qui offre cette Eucharistie en action de grâce. Souviens-toi aussi, Seigneur, de tous ceux qui sont ici réunis, dont tu connais la foi et l'attachement. Nous t'offrons pour eux, ou ils t'offrent pour eux-mêmes et tous les leurs, ce sacrifice de louange, pour leur propre rédemption, pour la paix et le salut qu'ils espèrent. Ils te rendent cet hommage à toi, Dieu éternel, vivant et vrai. Unis dans une même communion, vénérant d'abord la mémoire de la bienheureuse Marie, toujours vierge, mère de notre Dieu et Seigneur Jésus-Christ, et celle de Saint Joseph, son époux, des bienheureux apôtres et martyrs, Pierre et Paul, André, Jacques et Jean, Thomas, Jacques et Philippe, Barthélemy et Matthieu, Simon et Jude, Lin, Clé, Clément, Sixte, Cornet et Cyprien, Laurent, Chrysogone, Jean et Paul, Comme et Damien et de tous les saints, nous t'en supplions, accorde-nous par leur mérite, par leur prière et leur mérite, d'être toujours et partout fort de ton secours et de ta protection. Voici donc l'offrande que nous présentons devant toi, nous tes serviteurs et ta famille entière. Seigneur, dans ta bienveillance, accepte-la, assure-toi même la paix de notre vie, arrache-nous à la damnation éternelle et veuille nous admettre au nombre de tes élus. Seigneur Dieu, nous t'en prions, daigne bénir et accueillir cette offrande, accepte-la pleinement, rends-la parfaite et digne de toi, qu'elle devienne pour nous le corps et le sang de ton Fils bien-aimé, Jésus, le Christ notre Seigneur. La veille de sa passion, il prit le pain dans ses mains très saintes et les yeux levés au ciel vers toi, Dieu son Père, ton Tout-Puissant. En te rendant grâce, il dit la bénédiction. Il rompit le pain et le donna à ses disciples en disant « Prenez et mangez-en tous, ceci est mon corps livré pour vous. »

De même, après le repas, il prit cette coupe incomparable dans ses mains très saintes, et te rendant grâce à nouveau, il dit la bénédiction et donna la coupe à ses disciples en disant « Prenez et buvez-en tous, car ceci est la coupe de mon sang, le sang de l'Alliance nouvelle et éternelle, qui sera versé pour vous et pour la multitude en rémission des péchés. Vous ferez cela en mémoire de moi. »

Voilà pourquoi nous, tes serviteurs et ton peuple saint avec nous, faisons mémoire de la passion bienheureuse de ton Fils, Jésus le Christ notre Seigneur, de sa résurrection du séjour des morts et de sa glorieuse ascension dans le ciel. Nous te présentons, Dieu de gloire et de majesté, cette offrande prélevée sur les biens que tu nous donnes, le sacrifice pur et saint, le sacrifice parfait, pain de la vie éternelle et coupe du salut. Et comme il t'a plu d'accueillir les présents de ton serviteur Abel le Juste, le sacrifice d'Abraham, notre père dans la foi, et celui que t'offrit Melchisédek, ton grand prêtre, offrant oblation sainte et immaculée, regarde ces offrandes avec amour et dans ta bienveillance, accepte-les. Nous t'en supplions, Dieu Tout-Puissant, qu'elles soient portées par les mains de ton Saint-Ange en présence de ta gloire sur ton autel céleste, afin qu'en recevant ici par notre communion à l'autel le corps et le sang très saint de ton Fils, nous soyons comblés de la grâce et de toute bénédiction du ciel. Souviens-toi aussi, Seigneur, de tes serviteurs et de tes servantes qui nous ont précédés marqués du signe de la foi et qui dorment dans la paix. Pour eux et pour tous ceux qui reposent dans le Christ, nous implorons ta bonté, Seigneur, qu'ils demeurent dans la joie, la lumière et la paix. Et nous, pécheurs, tes serviteurs, qui mettons notre espérance en ta miséricorde inépuisable, admets-nous dans la communauté des saints apôtres et martyrs, avec Jean-Baptiste, Étienne, Matthias et Barnabé, Ignace, Alexandre, Marcellin et Pierre, Félicité et Perpétue, Agathe, Lucie, Agnès, Cécile, Anastasie et tous les saints. Nous t'en prions, accueille-nous dans leur compagnie sans nous juger sur le mérite, mais en accordant largement ton pardon par le Christ notre Seigneur. Par lui, tu ne cesses de créer tous ces biens, tu les sanctifies, leur donnes la vie, les bénis et nous en fais le don.

Unis dans le même esprit, nous pouvons dire avec confiance la prière que nous avons reçue du Sauveur. Notre Père, qui es aux cieux, que ton nom soit sanctifié, que ton règne vienne, que ta volonté soit faite sur la terre comme au ciel. Donne-nous aujourd'hui notre pain de ce jour. Pardonne-nous nos offenses, comme nous pardonnons aussi à ceux qui nous ont offensés. Et ne nous laisse pas entrer en tentation, mais délivre-nous du mal. Délivre-nous de tout mal, Seigneur, et donne la paix à notre temps. Soutenus par ta miséricorde, nous serons libérés de tout péché, à l'abri de toute épreuve, nous qui attendons que se réalise cette bienheureuse espérance, l'avènement de Jésus-Christ, notre Sauveur. Car c'est à toi qu'appartient le règne, la puissance et la gloire, pour les siècles des siècles. Seigneur Jésus-Christ, tu as dit à tes apôtres, « Je vous laisse la paix, je vous donne ma paix. Ne regarde pas nos péchés, mais la foi de ton Église. Pour que ta volonté s'accomplisse, donne-lui toujours cette paix et conduis-la vers l'unité parfaite, toi qui vis et règne pour les siècles des siècles. Amen. Que la paix du Seigneur soit toujours avec vous. Dans la charité du Christ, partagez un signe de paix.

Voici l'agneau de Dieu, voici celui qui enlève les péchés du monde. Heureux les invités au repas des noces de l'agneau. Seigneur, je ne suis pas digne de te recevoir, mais dis-moi, je serai.

unissant nos prières. Ayant reçu de toi, Seigneur, le gage de la vie éternelle, nous te supplions humblement, accorde-nous de saisir un jour en plénitude ce que nous célébrons sous la forme du sacrement pour faire mémoire du bienheureux apôtre Barnabé, par le Christ notre Seigneur. Amen. Vous savez que demain, c'est la grande solennité du cœur sacré de Jésus. Les sœurs me disaient tout à l'heure qu'ici même, on commence déjà la solennité, puisqu'il y a les premières vêpres de la solennité du Sacré-Cœur, et suivie ensuite de la messe qui est à 19h, c'est ça, ici? Donc, première messe du Sacré-Cœur ici ce soir à 19h, puis demain, les messes aux heures habituelles, je pense, c'est ça. Je vous propose maintenant de prier pour nos frères et sœurs qui sont malades. Et nous allons prier par l'intercession aussi de Saint Barnabé. Dans ton amour, Seigneur notre Père, toi qui ne cesses de garder dans ta bonté sans borne ceux que tu as créés, regarde nos frères, nos sœurs malades, ceux qui souffrent, ceux qui sont dans la peine, dans l'anxiété, dans l'angoisse. Redresse-les par ta droite, raffermis-les par ta puissance. Apporte-leur le remède, guéris leurs souffrances. Visite-les, Seigneur, par l'intercession de Saint Barnabé, ton apôtre. Ils attendent de toi le soulagement, qu'ils aient le bonheur de l'obtenir par leur foi, par la prière de ton Église et par pure grâce de ta miséricorde. Nous te prions par Jésus, le Christ, notre Sauveur, qui vit et règne avec toi dans l'unité du Saint-Esprit, Dieu pour les siècles des siècles. Amen. Le Seigneur soit avec vous. Que Dieu Tout-Puissant vous bénisse et vous garde, le Père, le Fils et le Saint-Esprit. Allez dans la paix et la joie du Christ. Nous rendons grâce à Dieu.

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4: Bienvenue à vous, auditeurs du soir ou du matin. Je vous ai quitté sur une question, celle de l'agenouillement. Votre propre agenouillement devant Dieu, s'il existe. Non, pas Dieu, mais le fait de vous agenouiller. Et bien sûr, et hélas, je ne sais pas la réponse que vous lui apportez, la signification qu'a ce geste pour vous. Dommage. J'aurais bien aimé en discuter avec vous. Alors, à défaut de pouvoir le faire avec vous, compte tenu des limites de la radio, interrogeons ensemble la jeune Etty. Elle nous précise qu'une fois l'apprentissage de l'agenouillement commencé, et si elle parle d'apprentissage, c'est que cette attitude ne lui est pas spontanée, ensuite le geste lui devient de plus en plus naturel. Je la cite. « Je m'agenouille une fois de plus sur le rugueux tapis de sisal, le visage dans les mains, et je demande. » Donc c'est pour elle un geste de plus en plus naturel, puis si spontané qu'il dépasse sa volonté lucide. Hier au soir, juste avant de me coucher, dit-elle, je me suis retrouvée tout à coup agenouillée au milieu de cette grande pièce, comme cela, sans l'avoir voulu, courbée vers le sol par une volonté plus forte que la mienne. Alors, quelle est cette volonté? Cette force impérieuse par laquelle elle se sent entraînée au point que le geste lui devient nécessité? Et maintenant je sens la nécessité, continue-t-elle, de m'agenouiller soudain au pied de mon lit, même dans le froid d'une nuit d'hiver. On voit que ni le froid, ni la nuit ne retiennent Etty, et c'est tant mieux, car elle va aller vers de plus en plus de froid, de plus en plus de nuit. Mais restons-en à ce geste de l'agenouillement central dans son expérience, paradigmatique. C'est pourquoi j'y insiste. En plus, on n'est pas dans les hautes sphères. C'est un geste très concret. Or, c'est ce geste et ce qu'il signifie qui va lui donner la force d'affronter le mal. Un peu comme Anté, vous savez, ce héros de l'Antiquité qui, au cœur du combat, reprenait vigueur en mettant le genou à terre, se reliant et se ressourçant par cet agenouillement à sa mère, la déesse Terre. Finalement, un peu le contraire de notre expression « être sur les genoux », qui signifierait plutôt fatigue et découragement. Mais trêve de plaisanterie, car par ailleurs, cette attitude de l'agenouillement se substitue, pour Etty, à ce qu'elle avait pu projeter d'amour inemployé sur Julius Speer. Vous vous souvenez, c'était tout à la fois son thérapeute et son maître à penser, au début de ce qu'on pourrait appeler sa conversion. Sa conversion à la vie, du moins. Et en est-il d'autres, de conversion? On se souvient qu'elle a été, bien classiquement, amoureuse de ce Julius Speer. Bien classiquement, selon un phénomène de transfert courant lors d'une cure analytique. Alors ce n'est pas tout à fait par hasard qu'elle compare l'agenouillement à un geste d'amour. À un geste intime. C'est mon geste le plus intime, dit-elle, plus intime encore que ceux que j'ai dans l'intimité d'un homme. Elle en fait d'ailleurs remonter l'origine à son maître comme, je la cite, l'héritage le plus précieux de l'homme dont la meilleure part prolonge sa vie en moi. Il faut savoir que Julius Speer, à ce moment de son journal, est déjà mort. Et pourtant, c'est un geste dont l'apprentissage ne lui a pas été facile, sans doute parce que tardif dans sa vie. Écoutons-la. C'est un geste que nous ne nous sommes pas transmis de génération en génération, nous autres juifs. J'ai eu du mal à l'apprendre. Et puis aussi, par sentiment de honte, elle l'avoue. Honte de ce geste aussi intime que l'amour dont seuls savent parler les poètes. De même, quand elle évoque l'amour des êtres en général, une fausse honte me retient encore d'assumer cet amour, dit-elle. Et de même aussi, elle avouera plus tard qu'il lui a fallu du courage pour prononcer le nom de Dieu. Honte et besoin de courage pour y répondre. Car avouer son amour nous met dans un premier temps à découvert. à découvert des autres, à découvert de Dieu, en situation de faiblesse, de dépendance. Et seule la parole de l'autre, qui vient en écho de la nôtre, celle qui a pris le risque, nous permet de dépasser la honte, de nous relever, d'entrer en dialogue avec Dieu. Ce dialogue s'appelle prière. Tel est le véritable contenu de l'agenouillement de Eti Ilisum. Cette expérience de l'agenouillement est donc centrale dans l'itinéraire de Eti qui semble parcourir à nouveau frais comme 3 siècles d'humanité. Quand elle parle de la fille qui ne savait pas s'agenouiller, ne renvoie-t-elle pas à cette humanité en quête d'autonomie qui cherche à maîtriser son propre développement comme le fut l'homme du XVIIIe siècle? Et quand elle passe à la fille qui a fini par s'agenouiller sur le rude tapis de sisal d'une salle de bain un peu fouillie, elle rend les armes. Mais les armes de l'orgueil, en finissant par reconnaître Dieu comme celui en qui la vie, sa vie, prend sa source. Elle comprend alors que l'agenouillement devant Dieu, bien loin d'exprimer l'infériorité de l'humanité, constitue de fait, et je la cite encore, « le seul geste de dignité humaine qui nous reste en cette époque terrible ». Un agenouillement qui devient une forme de résistance à de tout autre agenouillement imposé cela par l'histoire. Geste de liberté et non pas de soumission. Geste également de ressourcement. Je renouvelle mes forces chaque jour à la source originelle, à la vie même, et de temps à autre je goûte le repos que m'offre une prière. Après l'image de la terre en laquelle on met le genou, elle nous offre celle de la source à laquelle on se désaltère ou dans laquelle on se baigne. Mais dans les deux cas, il s'agit de rejoindre l'origine, un au-delà de soi, lieu de puissante régénération. Il s'agit de rejoindre Dieu. C'est donc sur lui qu'elle va désormais s'appuyer pour bâtir les murs solides de sa vie intérieure et, une fois cette demeure bâtie, s'en servir de refuge. « Il est des moments, disait-elle, où je me sens comme un oisillon niché dans une grande main protectrice. » Cette image de l'oisillon, évocatrice de la faiblesse humaine en quête de protection divine, d'autres mystiques en ont usé, telle Thérèse de Lisieux, que Eti n'a sans doute pas lue, mais qui est pareillement à la recherche d'une relation intime, de l'union avec Dieu, dirons-nous dans les termes classiques de la mystique. Cela dit, le rapprochement s'arrête sans doute là. La nuit que traverse Eti n'est pas la même que celle à laquelle se heurte Thérèse. Et sa quête est de liberté tout autant que de protection divine, car être en Dieu, c'est être libre. Je ne me sens sous les griffes de personne. Je me sens seulement dans les bras de Dieu, pour le dire avec un peu d'emphase, ajoute-t-elle pudiquement. Paradoxe et non des moindres, de la vie spirituelle où l'homme se libère d'autant plus qu'il s'enfonce en Dieu. C'est ainsi que Eti finit par se libérer et de plus en plus non seulement de ses démons intérieurs, mais tout autant des peurs et des angoisses qui sont le lot quotidien des Juifs à cette époque. Car, dit-elle, les circonstances ne jouent jamais un rôle déterminant. Il y aura toujours des situations bonnes ou mauvaises à accepter comme un fait accompli, ce qui n'empêche personne de consacrer sa vie à améliorer les mauvaises. Mais pour elle, les circonstances extérieures restent secondes. Chez moi, tout va de l'intérieur vers l'extérieur et non en sens inverse. Généralement, les mesures les plus menaçantes, et elles ne manquent pas en ce moment, viennent se briser sur ma certitude intérieure et ma confiance, et ainsi, filtrées en moi, perdent le plus clair de leur caractère menaçant. Les circonstances traversées, quoique secondes, ont néanmoins été un moteur puissant dans la construction de la vie intérieure de Eti. D'ailleurs, tout en établissant une hiérarchie entre intérieur et extérieur, au profit du premier terme, l'intérieur, elle maintient l'un et l'autre en rapport dialectique, comme je vous disais, en dialogue. Souvenons-nous des premières pages de son journal. Vivre totalement au dehors comme au dedans. Ne rien sacrifier de la réalité extérieure à la vie intérieure, pas plus que l'inverse, voilà une tâche exaltante. C'est une banalité peut-être qu'on peut dire de toute construction spirituelle, mais qui indique un certain ordre de priorité, qui n'est pas spontané à la plupart des hommes, lesquels se privent ainsi d'une part de leur liberté et donc d'une part de la maîtrise de leur vie. Si chacun de nous écoutait seulement un peu plus sa voix intérieure, continue-t-elle, s'il essayait seulement d'en faire retentir une en soi-même de voix intérieure, alors il y aurait beaucoup moins de chaos dans le monde. Etty s'efforce donc de se tenir à l'écoute, et l'écoute de cette vie intérieure va devenir de plus en plus prière, jusqu'à n'être qu'une grande prière ininterrompue, ira-t-elle jusqu'à dire. Ou encore, ma vie n'est qu'une perpétuelle écoute au-dedans, de moi-même, des autres, de Dieu, dit-elle. Et ce qui frappe bien sûr dans son expérience, c'est ce rapport direct à Dieu. Elle en parle d'abord, puis de plus en plus, elle lui parle. Et sa première prière, qui intervient dès le début du livre, est de demande. « Mon Dieu, assiste-moi, donne-moi la force, car la lutte promet d'être dure. » Ou plus loin, « Mon Dieu, prenez-moi par la main, je vous suivrai bravement, sans beaucoup de résistance, je ne me déroberai à aucun des orages, j'accepterai l'inquiétude et le combat. » Inutile d'insister de nouveau sur ce thème du combat, toujours central dans la vie de Etty. Sa seconde prière, c'est-à-dire chronologiquement seconde dans le fil de son récit, lit le thème de l'abandon, de la disponibilité, de la remise de soi-même au thème de l'écriture. Hein, nous l'avons vu à propos de ce qui la pousse à écrire. « Ô Dieu, prends-moi dans ta grande main et fais de moi ton instrument. Fais-moi écrire. » Nouvelle preuve de cet étroit rapport que Etty pressent entre écriture, ce qu'elle pense être sa vocation, on l'avait vu, et relation à Dieu. Mais surtout, ses prières sont de louange pour la vie, pour le simple fait d'exister, d'être soi et un soi empli de Dieu. Mon Dieu, je te remercie de m'avoir faite comme je suis. Je te remercie de me donner parfois cette sensation de dilatation qui n'est rien d'autre que le sentiment d'être pleine de toi. Et non seulement elle éprouve de la gratitude pour la personne qu'elle est, mais pour la vie qu'elle mène, puisque cette vie, à travers les souffrances endurées, peut-être même grâce aux souffrances endurées, et ce serait bien là cette mystérieuse fécondité de la souffrance à laquelle elle faisait allusion, cette vie lui a permis de rencontrer Dieu, du moins de découvrir Dieu en elle et de la souffrance à laquelle elle faisait allusion. Cette vie lui a permis de rencontrer Dieu, du moins de découvrir Dieu en elle et de l'en remercier.

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3: Notre-Dame de Lourdes, intercède pour moi pour demander au Sacré-Cœur de Jésus de guérir mon cœur souffrant et dans la peine, pour qu'il me donne sa paix, sa joie et son amour. Merci Notre-Dame de Lourdes.
4: Bonjour Sainte Vierge Marie, je déposais une prière pour ma mère. Elle souffre d'une maladie de héromagie.
5: Notre mère, Sainte Bernadette, tous les pèlerins prient pour Patrick, qui a fait un vilain AVC, qui retrouve la parole normalement. Merci, merci à vous tous. Merci Marie, merci Bernadette. Merci à tous les pèlerins. Merci à vous.
6: Au nom du Père et du Fils et du Saint-Esprit, chers frères et sœurs, soyez les bienvenus ici à Lourdes, où dans cette grotte de Massabielle, la Vierge Marie, l'Immaculée Conception, est apparue à Bernadette. Avec elle, nous méditerons les mystères lumineux du rosaire. Nous prions pour tous les pèlerins présents ici à Lourdes, mais aussi pour tous ceux qui nous suivent par la radio ou la télévision de KTO. Nous prions pour la paix dans le monde. Je crois en Dieu, le Père Tout-Puissant, Créateur du ciel et de la terre, et en Jésus-Christ, son Fils unique, notre Seigneur, qui a été conçu du Saint-Esprit, est né de la Vierge Marie, a souffert sous Ponce Pilate, a été crucifié, est mort et a été enseveli, est descendu aux enfers. Le troisième jour est ressuscité des morts, est monté aux cieux, est assis à la droite de Dieu, le Père Tout-Puissant, d'où il viendra juger les vivants et les morts. Je crois en l'Esprit Saint, à la Sainte Église catholique, à la communion des saints, à la rémission des péchés, à la résurrection de la chair, à la vie éternelle. Amen. Prions aux intentions du pape Léon. Prions en communion avec l'Église espagnole, en communion aussi avec tous ceux qui préparent sa venue ici à Rome. Notre Père qui es aux cieux, que ton nom soit sanctifié, que ton règne vienne, que ta volonté soit faite sur la terre comme au ciel.

0: Je vous salue, Marie, pleine de grâce. Le Seigneur est avec vous. Vous êtes bénie entre toutes les femmes. Et Jésus, le fruit de vos entrailles, est béni.
1: Sainte Marie, Mère de Dieu, priez pour nous pauvres pécheurs, maintenant et à l'heure de notre mort.
0: Je vous salue, Marie, pleine de grâce. Le Seigneur est avec vous. Vous êtes bénie entre toutes les femmes. Et Jésus, le fruit de vos entrailles, est béni. Je vous salue, Marie, pleine de grâce. Le Seigneur est avec vous. Vous êtes bénie entre toutes les femmes, et Jésus, le fruit de vos entrailles, est béni.
1: Sainte Marie, Mère de Dieu, priez pour nous pauvres pécheurs,

0: Premier mystère lumineux, le baptême du Seigneur. Jésus vint de Nazareth, ville de Galilée. Il se fit baptiser par Jean dans l'eau du Jourdain. Des milliers de pèlerins viennent ici à Lourdes depuis l'extrémité du monde. Pèlerins, à la recherche de l'eau vive, ils nous rappellent notre baptême. Ici à Lourdes, le geste avec de l'eau est proposé. Boire, laver son visage, décider à nouveau d'être disciple de Jésus en portant le beau nom de chrétien. Prions avec Marie pour tous les orphelins, pour tous les enfants rejetés par leurs parents, pour tous ceux qui ne savent pas qui est leur Père. Que Marie les accompagne vers notre Père du ciel.
1: Notre Père.
2: Notre Père qui es aux cieux, que ton nom soit sanctifié, que ton règne vienne, que ta volonté soit faite sur la terre comme au ciel.
3: Donne-nous aujourd'hui notre pain de ce jour. Pardonne-nous nos offenses, comme nous pardonnons aussi à ceux qui nous ont offensés. Et ne nous laisse pas entrer en tentation, mais délivre-nous du mal.
2: Je vous salue, Marie, pleine de grâce. Le Seigneur est avec vous. Vous êtes bénie entre toutes les femmes, et Jésus, le fruit de vos entrailles, est béni.
3: Sainte Marie, Mère de Dieu, priez pour nous, pauvres pécheurs, maintenant et à l'heure de notre mort. Amen.
2: Je vous salue, Marie, pleine de grâce. Le Seigneur est avec vous. Vous êtes bénie entre toutes les femmes, et Jésus, le fruit de vos entrailles, est béni.
3: Sainte Marie, Mère de Dieu, priez pour nous, pauvres pécheurs, maintenant et à l'heure de notre mort. Amen.
2: Je vous salue, Marie, pleine de grâce. Le Seigneur est avec vous. Vous êtes bénie entre toutes les femmes, et Jésus, le fruit de vos entrailles, est béni.
3: Sainte Marie, Mère de Dieu, priez pour nous pauvres pécheurs, maintenant et à l'heure de notre mort. Amen.
2: Je vous salue, Marie, pleine de grâce. Le Seigneur est avec vous. Vous êtes bénie entre toutes les femmes, et Jésus, le fruit de vos entrailles, est béni.
3: Sainte Marie, Mère de Dieu, priez pour nous pauvres pécheurs, maintenant et à l'heure de notre mort. Amen.
2: Je vous salue, Marie, pleine de grâce. Le Seigneur est avec vous. Vous êtes bénie entre toutes les femmes, et Jésus, le fruit de vos entrailles, est béni.
3: Sainte Marie, Mère de Dieu, priez pour nous, pauvres pécheurs, maintenant et à l'heure de notre mort. Amen.
2: Je vous salue, Marie, pleine de grâce. Le Seigneur est avec vous. Vous êtes bénie entre toutes les femmes, et Jésus, le fruit de vos entrailles, est béni.
3: Sainte Marie, Mère de Dieu, priez pour nous. Maintenant et à l'heure de notre mort. Amen.
2: Je vous salue, Marie, pleine de grâce. Le Seigneur est avec vous. Vous êtes bénie entre toutes les femmes, et Jésus, le fruit de vos entrailles, est béni.
3: Sainte Marie, Mère de Dieu, priez pour nous pauvres pécheurs, maintenant et à l'heure de notre mort.
2: Je vous salue, Marie, pleine de grâce. Le Seigneur est avec vous. Vous êtes bénie entre toutes les femmes, et Jésus, le fruit de vos entrailles, est béni.
3: Sainte Marie, Mère de Dieu, priez pour nous pauvres pécheurs, maintenant et à l'heure de notre mort. Amen.
2: Je vous salue, Marie, pleine de grâce. Le Seigneur est avec vous. Vous êtes bénie entre toutes les femmes, et Jésus, le fruit de vos entrailles, est béni.
3: Sainte Marie, Mère de Dieu, priez pour nous.
2: Je vous salue, Marie, pleine de grâce. Le Seigneur est avec vous. Vous êtes bénie entre toutes les femmes, et Jésus, le fruit de vos entrailles, est béni.
3: Sainte Marie, Mère de Dieu, priez pour nous pauvres pécheurs, maintenant et à l'heure de notre mort. Amen.
0: Gloria patri et filio et spiritui sancto, sicut erat

0: Deuxième mystère lumineux, les noces de Cana. À Cana, en Galilée, il y eut un mariage auquel Marie et Jésus étaient invités. Marie dit à Jésus, « Ils n'ont plus de vin. » Combien sont nombreux autour de nous, ceux et celles qui ne peuvent pas faire la fête. Combien sont nombreux autour de nous, ceux qui célèbrent un mariage sans inviter Jésus, le Seigneur, à leurs noces. Prions avec Marie pour qu'ils entendent la Sainte Vierge dire à Bernadette de laver son visage avec l'eau de la source. Que ceux et celles qui sont tentés de briser l'alliance qui les unit entendent Marie dire aux serviteurs « Faites tout ce qu'il vous dira. Ne perdez pas le courage du pardon. Notre Père qui es aux cieux, que ton nom soit sanctifié, que ton règne vienne. Que ta volonté soit faite sur la terre comme au ciel. Je vous salue, Marie, pleine de grâce. Le Seigneur est avec vous. Vous êtes bénie entre toutes les femmes, et Jésus, le fruit de vos entrailles, est béni. Je vous salue, Marie, pleine de grâce. Le Seigneur est avec vous. Vous êtes bénie entre toutes les femmes, et Jésus, le fruit de vos entrailles, est béni.
1: Sainte Marie, Mère de Dieu, priez pour nous, pauvres pécheurs.
0: Je vous salue, Marie, pleine de grâce. Le Seigneur est avec vous. Vous êtes bénie entre toutes les femmes, et Jésus, le fruit de vos entrailles, est béni. Je vous salue, Marie, pleine de grâce. Le Seigneur est avec vous. Vous êtes bénie entre toutes les femmes, et Jésus, le fruit de vos entrailles, est béni.
1: Sainte Marie,
0: je vous salue, Marie, pleine de grâce. Le Seigneur est avec vous. Vous êtes bénie entre toutes les femmes, et Jésus, le fruit de vos entrailles, est béni. Je vous salue, Marie, pleine de grâce. Le Seigneur est avec vous. Vous êtes bénie entre toutes les femmes, et Jésus, le fruit de vos entrailles, est béni.
1: Sainte Marie,
0: je vous salue, Marie, pleine de grâce. Le Seigneur est avec vous. Vous êtes bénie entre toutes les femmes, et Jésus, le fruit de vos entrailles, est béni.
1: Sainte Marie,
0: je vous salue, Marie, pleine de grâce. Le Seigneur est avec vous. Vous êtes bénie entre toutes les femmes, et Jésus, le fruit de vos entrailles, est béni.
1: Sainte Marie, Mère de Dieu, priez pour nous, pauvres pécheurs.
0: Je vous salue, Marie, pleine de grâce. Le Seigneur est avec vous. Vous êtes bénie entre toutes les femmes, et Jésus, le fruit de vos entrailles, est béni. Je vous salue, Marie, pleine de grâce. Le Seigneur est avec vous. Vous êtes bénie entre toutes les femmes, et Jésus, le fruit de vos entrailles, est béni.
1: Sainte Marie, Mère de Dieu, priez pour nous, pauvres pécheurs,

0: Troisième mystère lumineux, l'annonce du royaume de Dieu. Heureux les pauvres de cœur, ceux qui ont faim et soif de justice, ils seront rassasiés. Notre soif de justice ne se traduit pas par la vengeance, mais par la compassion. Ce chemin est un chemin de lumière. Il allume l'espérance en tous ceux qui ont commis des fautes, en tous ceux qui sont esclaves de l'alcool, de la violence, de la pornographie, du mensonge. Prions avec Marie pour que ceux qui les entourent leur tendent la main et les accompagnent dans leur persévérance, dans le combat quotidien, vers la plus petite des victoires.
1: Notre Père qui es aux cieux, que ton nom soit sanctifié, que ton règne vienne, que ta volonté soit faite sur la terre comme au ciel.
2: Donne-nous aujourd'hui notre pain de ce jour. Pardonne-nous nos offenses, comme nous pardonnons aussi à ceux qui nous ont offensés. Et ne nous laisse pas entrer en tentation, mais délivre-nous du mal.
1: Je vous salue Marie, pleine de grâce, le Seigneur est avec vous. Vous êtes bénie entre toutes les femmes, et Jésus, le fruit de vos entrailles, est béni.
2: Sainte Marie, Mère de Dieu, priez pour nous pauvres pécheurs, maintenant et à l'heure de notre mort. Amen.
1: Je vous salue Marie, pleine de grâce, le Seigneur est avec vous. Vous êtes bénie entre toutes les femmes, et Jésus, le fruit de vos entrailles, est béni.
2: Sainte Marie, priez pour nous, pauvres pécheurs, maintenant et à l'heure de notre mort. Amen.
1: Je vous salue, Marie, pleine de grâce. Le Seigneur est avec vous. Vous êtes bénie entre toutes les femmes, et Jésus, le fruit de vos entrailles, est béni.
2: Sainte Marie, Mère de Dieu, priez pour nous, pauvres pécheurs, maintenant et à l'heure de notre mort.
1: Je vous salue Marie, pleine de grâce, le Seigneur est avec vous. Vous êtes bénie entre toutes les femmes, et Jésus, le fruit de vos entrailles, est béni.
2: Sainte Marie, Mère de Dieu, priez pour nous pauvres pécheurs, maintenant et à l'heure de notre mort. Amen.
1: Je vous salue Marie, pleine de grâce, le Seigneur est avec vous. Vous êtes bénie entre toutes les femmes, et Jésus, le fruit de vos entrailles, est béni.
2: Sainte Marie, Mère de Dieu, priez pour nous pauvres pécheurs, maintenant et à l'heure de notre mort. Amen.
1: Je vous salue Marie, pleine de grâce. Le Seigneur est avec vous. Vous êtes bénie entre toutes les femmes. Et Jésus, le fruit de vos entrailles, est béni.
2: Sainte Marie, Mère de Dieu, priez pour nous pauvres pécheurs, maintenant et à l'heure de notre mort. Amen.
1: Je vous salue Marie, pleine de grâce. Le Seigneur est avec vous. Vous êtes bénie entre toutes les femmes. Et Jésus, le fruit de vos entrailles, est béni.
2: Sainte Marie, Mère de Dieu, priez pour nous, pauvres pécheurs, maintenant et à l'heure de notre mort. Amen.
1: Je vous salue, Marie, pleine de grâce. Le Seigneur est avec vous. Vous êtes bénie entre toutes les femmes, et Jésus, le fruit de vos entrailles, est béni.
2: Sainte Marie, Mère de Dieu, priez pour nous, pauvres pécheurs, maintenant et à l'heure de notre mort. Amen.
1: Je vous salue, Marie, pleine de grâce. Le Seigneur est avec vous. Vous êtes bénie entre toutes les femmes, et Jésus, le fruit de vos entrailles, est béni.
2: Sainte Marie, Mère de Dieu, priez pour nous pauvres pécheurs, maintenant et à l'heure de notre mort. Amen.
1: Je vous salue Marie, pleine de grâce, le Seigneur est avec vous. Vous êtes bénie entre toutes les femmes, et Jésus, le fruit de vos entrailles, est béni.
2: Sainte Marie, Mère de Dieu, priez pour nous pauvres pécheurs, maintenant et à l'heure de notre mort.
0: Gloria Patri et Filio et Spiritui Sancto, sic ut erat in principio, et nunc et semper, et in saecula saeculorum. Amen.
3: Quatrième mystère lumineux, la transfiguration. Comme Jésus priait sur la montagne où il se trouvait avec Pierre, Jacques et Jean, son visage resplendit comme le soleil. Ici, à la grotte de Massabielle, le visage de Bernadette s'illuminait à chaque apparition de la Vierge Marie. Nombreux parmi les pèlerins sont celles et ceux qui ont le cœur rempli de lumière, dont le visage même, dans la maladie, est illuminé de sourires.
0: Prions avec Marie pour qu'une fois rentrée à la maison, chez vous, et avec tous ceux avec qui vous priez avec nous grâce à la radio et la télévision, que nos visages soient toujours illuminés de la joie de rencontrer le Seigneur dans la prière, dans la lecture de l'Évangile, dans la communion à l'Eucharistie. Que cette joie, nous la communiquions à celles et ceux qui nous entourent et qui prennent soin de nous. Notre Père, qui es aux cieux, que ton nom soit sanctifié, que ton règne vienne, que ta volonté soit faite sur la terre comme au ciel. Je vous salue, Marie, pleine de grâce. Le Seigneur est avec vous. Vous êtes bénie entre toutes les femmes, et Jésus, le fruit de vos entrailles, est béni.
2: Sainte Marie, Mère de Dieu, priez pour nous, pauvres pécheurs, maintenant et à l'heure de notre mort.
0: Je vous salue, Marie, pleine de grâce. Le Seigneur est avec vous. Vous êtes bénie entre toutes les femmes, et Jésus, le fruit de vos entrailles, est béni. Je vous salue, Marie, pleine de grâce. Le Seigneur est avec vous. Vous êtes bénie entre toutes les femmes, et Jésus, le fruit de vos entrailles, est béni.
2: Sainte Marie, Mère de Dieu, priez pour nous, pauvres pécheurs, maintenant et à l'heure de notre mort.
0: Je vous salue, Marie, pleine de grâce. Le Seigneur est avec vous. Vous êtes bénie entre toutes les femmes, et Jésus, le fruit de vos entrailles, est béni. Je vous salue, Marie, pleine de grâce. Le Seigneur est avec vous. Vous êtes bénie entre toutes les femmes, et Jésus, le fruit de vos entrailles, est béni. Je vous salue, Marie, pleine de grâce. Le Seigneur est avec vous. Vous êtes bénie entre toutes les femmes, et Jésus, le fruit de vos entrailles, est béni.
2: Sainte Marie,
0: je vous salue, Marie, pleine de grâce. Le Seigneur est avec vous. Vous êtes bénie entre toutes les femmes, et Jésus, le fruit de vos entrailles, est béni.
2: Sainte Marie, Mère de Dieu, priez pour nous, pauvres pécheurs, maintenant et à l'heure de notre mort.
0: Je vous salue, Marie, pleine de grâce. Le Seigneur est avec vous. Vous êtes bénie entre toutes les femmes, et Jésus, le fruit de vos entrailles, est béni.
2: Sainte Marie, Mère de Dieu, priez pour nous, pauvres pécheurs, maintenant et à l'heure de notre mort.
0: Je vous salue, Marie, pleine de grâce. Le Seigneur est avec vous. Vous êtes bénie entre toutes les femmes, et Jésus, le fruit de vos entrailles, est béni. Je vous salue, Marie, pleine de grâce. Le Seigneur est avec vous. Vous êtes bénie entre toutes les femmes, et Jésus, le fruit de vos entrailles, est béni.
2: Sainte Marie, Mère de Dieu, priez pour nous, pauvres pécheurs, maintenant et à l'heure de notre mort.
0: Gloria Patri et Filio et Spiritui Sancto, sicut erat in principio, et nunc et semper, et in saecula saeculorum. Amen. Cinquième mystère lumineux, l'Eucharistie. Jésus, ayant aimé les siens qui étaient dans le monde, les aima jusqu'au bout. Le partage du corps et du sang du Christ est offert par Jésus la veille de sa passion. Il en donne le sens par le lavement des pieds. Vous m'appelez Maître et Seigneur, vous avez raison car je le suis. Si donc moi, le Maître et le Seigneur, je vous ai lavé les pieds, ce que j'ai fait pour vous, faites-le vous aussi. Prions avec Marie, qu'elle ouvre nos yeux et notre cœur sur toutes les détresses des amis qui sont autour de nous, pour que nous sachions être comme elle, servante et serviteur des pauvres, des pécheurs, des personnes isolées, des malades. Que Marie ouvre nos yeux et notre cœur.
1: Notre Père qui es aux cieux, que ton nom soit sanctifié, que ton règne vienne, que ta volonté soit faite sur la terre comme au ciel.
2: Donne-nous aujourd'hui notre pain de ce jour. Pardonne-nous nos offenses, comme nous pardonnons aussi à ceux qui nous ont offensés. Et ne nous laisse pas entrer en tentation, mais délivre-nous du mal.
1: Je vous salue, Marie, pleine de grâce. Le Seigneur est avec vous. Vous êtes bénie entre toutes les femmes, et Jésus, le fruit de vos entrailles, est béni.
2: Sainte Marie, Mère de Dieu, priez pour nous pauvres pécheurs, maintenant et à l'heure de notre mort. Amen.
1: Je vous salue, Marie, pleine de grâce. Le Seigneur est avec vous. Vous êtes bénie entre toutes les femmes, et Jésus, le fruit de vos entrailles, est béni.
2: Sainte Marie, Mère de Dieu, priez pour nous pauvres pécheurs, maintenant et à l'heure de notre mort. Amen.
1: Je vous salue, Marie, pleine de grâce. Le Seigneur est avec vous. Vous êtes bénie entre toutes les femmes, et Jésus, le fruit de vos entrailles, est béni.
2: Sainte Marie, Mère de Dieu, priez pour nous pauvres pécheurs, maintenant et à l'heure de notre mort. Amen.
1: Je vous salue, Marie, pleine de grâce. Le Seigneur est avec vous. Vous êtes bénie entre toutes les femmes, et Jésus, le fruit de vos entrailles, est béni.
2: Sainte Marie, Mère de Dieu, priez pour nous pauvres pécheurs, maintenant et à l'heure de notre mort. Amen.
1: Je vous salue, Marie, pleine de grâce. Le Seigneur est avec vous. Vous êtes bénie entre toutes les femmes, et Jésus, le fruit de vos entrailles, est béni.
2: Sainte Marie, Mère de Dieu, priez pour nous pauvres pécheurs, maintenant et à l'heure de notre mort. Amen.
1: Je vous salue, Marie, pleine de grâce. Le Seigneur est avec vous. Vous êtes bénie entre toutes les femmes, et Jésus, le fruit de vos entrailles, est béni.
2: Sainte Marie, Mère de Dieu, priez pour nous pauvres pécheurs, maintenant et à l'heure de notre mort. Amen.
1: Je vous salue, Marie, pleine de grâce. Le Seigneur est avec vous. Vous êtes bénie entre toutes les femmes, et Jésus, le fruit de vos entrailles, est béni.
2: Sainte Marie, Mère de Dieu, priez pour nous pauvres pécheurs, maintenant et à l'heure de notre mort. Amen.
1: Je vous salue, Marie, pleine de grâce. Le Seigneur est avec vous. Vous êtes bénie entre toutes les femmes, et Jésus, le fruit de vos entrailles, est béni.
2: Sainte Marie, Mère de Dieu, priez pour nous, pauvres pécheurs, maintenant et à l'heure de notre mort. Amen.
1: Je vous salue, Marie, pleine de grâce. Le Seigneur est avec vous. Vous êtes bénie entre toutes les femmes, et Jésus, le fruit de vos entrailles, est béni.
2: Sainte Marie, Mère de Dieu, priez pour nous pauvres pécheurs, maintenant et à l'heure de notre mort. Amen.
1: Je vous salue, Marie, pleine de grâce. Le Seigneur est avec vous. Vous êtes bénie entre toutes les femmes, et Jésus, le fruit de vos entrailles, est béni.
2: Sainte Marie, Mère de Dieu, priez pour nous pauvres pécheurs, maintenant et à l'heure de notre mort. Amen.
0: Gloria patri et filio, et Spiritui Sancto.

0: Prions le Seigneur. Seigneur notre Dieu, toi qui donnes de vénérer en la Vierge Marie la Mère de l'Espérance, accorde-nous par sa prière et son aide de mettre toujours notre espérance dans les biens du ciel, tandis que nous accomplissons ici sur terre nos tâches temporelles et que nous obtenions un jour ce que nous attendons avec foi. Par Jésus-Christ, ton Fils, notre Seigneur, qui vit et règne avec toi dans l'unité du Saint-Esprit, Dieu pour les siècles des siècles.
1: Amen.
0: Je vais maintenant bénir tous les objets que vous tenez et chacun d'entre vous. Le Seigneur soit avec vous.
2: Et avec vous.

0: Notre-Dame de Lourdes,
1: priez pour nous.
0: Ô Marie conçue sans péché,
1: priez pour nous qui avons
0: Sainte Bernadette,
1: priez pour nous.

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1: Bonjour. Cette semaine, nous parlons de la façon dont est envisagée la conversion. Dans la dévotion à la Divine Miséricorde, telle qu'elle a été révélée par Jésus à Sainte Faustine dans les années 1930, cette dévotion nous suggère sans cesse, et par différents moyens, comment nous tourner résolument vers le Christ en nous détachant de nous-mêmes, en nous dessaisissant de nous-mêmes, pour dire « Jésus, non pas ce que je veux, mais ce que toi tu veux ». Après avoir vu ce que signifie la conversion constante dans cette dévotion, puis la conversion à la faveur des épreuves, aujourd'hui, nous verrons comment Jésus nous engage par l'expérience spirituelle de Sainte Faustine à vivre l'abandon de notre volonté à sa volonté. En 1934, Sœur Faustine a demandé à son père spirituel, le père Michel Sopotchko, la permission de faire le vœu personnel d'abandonner sa volonté propre pour, écrit-elle, la conversion des pécheurs et pour ceux qui ont perdu la confiance en la miséricorde de Dieu. Quand elle s'abandonne ainsi, elle sait qu'elle va communier au Christ de la façon la plus intime, dans ses souffrances, son agonie, sa solitude éprouvante, sa déréliction et sa mort. Le Seigneur a souffert toutes les souffrances possibles du corps et de l'âme du monde, et elle va en prendre sa part. Voilà cette âme souffrante qui, à la fin de sa vie terrestre, dialogue ici avec Jésus dans une longue et magnifique séquence de son petit journal qui se développe entre les passages 1486 et 1490 et qui date de janvier 1938. À la fin du passage 1487, Jésus s'adresse à l'âme souffrante en se rendant présent à elle pour la rassurer. Voici ce que dit Jésus. « Mon enfant, prends la résolution de ne jamais compter sur les hommes. Tu feras de grandes choses. Si tu t'abandonnes totalement à ma volonté, et si tu dis « Ô mon Dieu, qu'il m'advienne non pas ce que je veux, mais ce que tu veux. » Sache que quand elles sont dites du fond du cœur, ces paroles élèvent en un instant l'âme au sommet de la sainteté. J'ai une prédilection pour une telle âme. Elle me rend une grande gloire et remplit le ciel du parfum de sa vertu. Mais sache que la force qui est en toi et qui te permet de supporter la douleur, tu la dois à tes fréquentes communions. Viens donc souvent à cette source de miséricorde et puise tout ce dont tu as besoin avec le vase de la confiance. Les âmes souffrantes sont, dit Jésus, les âmes que Dieu préfère parce qu'elles comptent uniquement sur la force vive jaillissant de son cœur, sur la divine miséricorde qui nous offre la communion eucharistique et le sacrement de la pénitence, ces deux sacrements qu'il a fait représenter par les deux grands rayons de lumière sur le tableau de la miséricorde. Il nous offre ces deux sacrements pour refaire sans cesse nos forces avec celles de l'Église tout entière. L'abandon à la volonté de Dieu voilà la porte étroite, et pourtant si largement ouverte à tous ceux qui acceptent de rechercher l'humilité de se détacher d'eux-mêmes, comme le Seigneur nous le propose. Saint Basile dit dans son homélie sur l'humilité que c'est notre grandeur de pouvoir rechercher notre humilité dans l'humilité de Dieu, de rechercher notre gloire dans la gloire de Dieu. Et nous savons que cette gloire, c'est celle de la croix sur laquelle Jésus est roi de gloire. Que notre grandeur est de connaître vraiment, intimement, celui qui est grand, Jésus-Christ, en nous unissant à lui dans la confiance, lorsqu'il nous appelle aujourd'hui à être l'un de ses instruments pour toucher ses frères dans le monde. Et si je confie ma volonté à celle du Christ, qui la rend à son Père, je ne serai plus surprise que la croix soit le lieu où je doive m'étendre et même d'où je ne descende pas. Tout ce que nous sommes chargés de faire pour nos frères, c'est la grâce de ce Dieu qui est en nous et avec nous tous les jours, qui permet que nous l'élaborions et que nous le menions à son terme. Notre confiance ne doit pas prendre appui sur nous-mêmes, sur nos désirs et sur nos rêves, sur nos ambitions, ni même sur nos capacités physiques et intellectuelles, que nous devons considérer seulement comme des instruments pour notre action. Non, notre confiance ne doit prendre appui que sur le Christ et sur l'Esprit Saint répandu sur nous. Parfois, au beau milieu de l'ouvrage, nous imaginons à tort qu'il nous appartient et nous nous posons là en propriétaire ou en gardien de l'édifice. Il en est parfois ainsi, hélas, pour nos missions d'Église, où nous perdons de vue le Christ qui nous les a confiés et qui nous en donne les moyens, la capacité et la force. Préparons donc notre âme à être humble et patiente. Dans l'épreuve, remettons-nous à l'écoute du Seigneur. Voici ce qu'écrit sainte Faustine au passage 270. Si Dieu veut mener quelque chose à bonne fin, il le fera tôt ou tard. Il le fera malgré les difficultés. L'œuvre est-elle la nôtre quand nous sommes uniquement de pauvres instruments? Nous l'avons vu, une âme qui s'adonne totalement à la volonté de Dieu, dit Jésus à sœur Faustine, me rend une grande gloire et remplit le ciel du parfum de sa vertu. Notre abandon à la volonté de Dieu dans les épreuves, dans la souffrance, dans l'angoisse ou simplement dans nos ouvrages, est le plus haut degré de la confiance que Jésus nous réclame sans cesse par la dévotion à la divine miséricorde. Et cet abandon est pour notre sanctification, parce que nous nous quittons nous-mêmes pour laisser Dieu agir dans les délais qui sont connus de lui seul et sur les circonstances et les âmes que lui seul connaît. Que nos âmes souffrantes se laissent transformer avec l'aide de Dieu en âmes confiantes. Jésus, j'ai confiance en toi.

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2: Poursuivant notre étude de l'étymologie du mot paroisse, nous sommes tombés sur une notion importante, à savoir que ce terme signifiait certes rassembler dans une maison qui se situe non loin, à côté, donc une notion de proximité, de territoire en quelque sorte, mais aussi développé notamment dans l'épître de Pierre, la première, une notion spirituelle, à savoir que ceux qui fréquentent la paroisse, ce centre où l'on se réunit, sont comme des étrangers. C'est-à-dire que la paroisse n'a pas pour vocation d'être, je dirais, une structure, une administration bien enracinée dans le monde, bien organisée, qui va gérer ses affaires, elle reste une réalité, excusez-moi d'utiliser un mot un peu bizarre, eschatologique, c'est-à-dire dont le sens profond est lié à la venue en gloire du Christ et à l'établissement de son royaume. C'est une réalité dans le monde, certes, mais pas du monde. Les disciples du Christ se sentent donc à la fois comme appartenant à leur milieu, mais en même temps à côté. Ils se sentent comme en séjour en pays étranger, car leur patrie de cœur est ailleurs, ils ambitionnent d'être d'un autre royaume, et de le mériter, ou en tout cas de le faire advenir. Mais voilà, les choses vont évoluer, comme nous allons le voir. Au fil des siècles, le nombre de ceux qui rallient la foi chrétienne s'agrandit. Et voilà que le christianisme s'est implanté si solidement que son influence va se renforcer avec notamment son alliance avec le pouvoir civil. Il faut bien sûr évoquer ici la conversion de l'empereur Constantin qui va décréter que le christianisme devient la religion officielle de l'Empire. Le nombre des chrétiens s'accroît, bien entendu, parce que il n'est plus dangereux d'être chrétien. Je dirais même que c'est un peu dans l'air du temps. Le nombre des chrétiens donc s'accroît, y compris des chrétiens fortunés. L'organisation de l'Église devient plus importante. Elle demande une organisation matérielle, une organisation administrative. Et nous allons assister, ce qui est très intéressant, à un changement dans le vocabulaire, dans les mots utilisés pour désigner les mêmes réalités mais qui ont évolué. L'Ecclésia, l'Église au départ, était tout simplement l'assemblée de ceux qui croyaient. La communauté de ceux qui construisent le royaume spirituel. Mais vu l'ampleur du développement de l'Église, elle n'est plus une réalité précaire, éphémère et en quelque sorte un peu floue. Désormais, elle est enracinée dans le monde. Des nouveaux concepts, des mots nouveaux vont donc apparaître pour distinguer ce qui relevait de cette assemblée, l'Ecclésia, mais sur un autre plan, à savoir un endroit de vie concret des chrétiens sur terre avec tout ce que cela engendre au niveau de la possession et de la gestion de biens. À cette époque, le grec qui était la langue commune de l'Empire romain. N'oublions pas que ça n'était pas le latin la langue commune de l'Empire romain que le peuple parlait, mais bien le grec, pendant des siècles, après même le début de l'Église. Mais peu à peu, le latin va se répandre, il va gagner sur le grec et les mots vont aussi changer. Le grec paroikia, dont nous avons suffisamment parlé, fut transcrit en latin paroetia, qui fut peu à peu francisé avec des variantes à partir du IVe siècle. À cette époque, des textes nous montrent que le latin paroetia, sous diverses formes, signifie communauté, église particulière. Il va, dans la deuxième moitié du IVe siècle, en référence à l'évêque, désigner le territoire qui ressort de son église épiscopale, c'est-à-dire de ce qu'on appelle aujourd'hui son diocèse ou encore évêché. Or, dans les zones urbaines, ayant généralement adopté en premier l'évangile, l'église de l'évêque, avec son conseil, appelé presbytérium, était souvent située dans une cité épiscopale. Et tout au début, le baptistère même se trouvait près de cet évêché. Mais le diocèse, ou la paroicea, était bien plus vaste que la cité elle-même, puisqu'il comprenait aussi les campagnes qui se convertirent plus tard. Ce terme, paroicea, est donc employé presque en concurrence avec le terme diocèse, et cela pendant au moins 6 siècles. Le dernier emploi connu de paroicia en sens d'évêché date de 1076.

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1: Si vous m'avez bien suivi, ce qui, je reconnais, n'est pas tout à fait facile. Il y avait en réalité donc deux sens forts de ce que l'on appelle aujourd'hui paroisse, un sens administratif et un sens spirituel et religieux. Qui allait l'emporter ? Eh bien, c'est le sens administratif, parochus, qui l'a finalement emporté aux environs du 7e siècle. Et c'est le mot latin parochus qui va prendre la première place. Or, ce parochus contient la notion, bien sûr, de proximité, mais une nouvelle notion que nous n'avions pas vue jusque-là apparaître, celle d'avoir. Le parochus désigne le régisseur en général. C'est-à-dire que nous voyons l'évolution, les responsables de la gestion de l'Église qui sont désormais à une certaine distance de l'évêché, doivent prendre les choses en main et gérer localement les paroisses. Pour résumer l'évolution des mots, mais qui traduit une évolution aussi de la pensée, nous sommes partis de parochia en grec vers la paroetia des fidèles dont l'évêque avait la charge spirituelle, pour aboutir à un parochus qui est celui qui administre et régit le territoire matériel de l'évêque. Au Moyen-Âge, la paroisse est bien plus qu'un simple lieu de culte. Elle constitue un centre religieux, certes, mais aussi social et administratif. C'est ainsi que les assemblées paroissiales jouaient un rôle dans la répartition des impôts, dans la défense contre l'arbitraire du seigneur local. Et le curé ou recteur, qui avait la charge des âmes de ses paroissiens, assurant les sacrements, possédait donc une certaine autorité, y compris sur la vie quotidienne des chrétiens. Il joue un rôle central dans leur vie spirituelle et quotidienne, sous l'autorité de l'évêque et en interaction avec les seigneurs locaux. Cette structure a posé les bases des structures territoriales et communautaires qui perdureront jusqu'à l'époque moderne. Dans notre prochain rendez-vous, nous reviendrons à notre question initiale. Lorsque l'on est chrétien, que l'on veut vivre sa foi, ou bien qu'on le devient par le baptême, doit-on s'inscrire dans une paroisse ?
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0: Bonjour.
1: Isabelle Conant et Raymond Richard pour l'émission Les mots de la foi. Eh bien, dans une dernière émission, nous évoquions Marie, dont peu à peu s'est élaboré un culte qui n'a fait que croître. Alors, on avait évoqué comment Marie avait été déclarée mère de Dieu et puis comment son culte avait diminué au moment de la séparation d'avec les protestants qui considère que Marie est plutôt une sœur, alors que du côté catholique, on a renforcé peut-être le culte de la Vierge. Comment ça se traduit ? Ça se traduit par des pèlerinages.
2: Oui, les pèlerinages, justement, ça commence beaucoup à partir du Moyen-Âge, au XIIe siècle.
1: Ça se développe, parce que finalement, voyager, c'était quand même toute une opération. Donc, on connaît historiquement des pèlerinages très anciens, mais c'est effectivement au XIIe, XIIIe siècle que ça s'est développé. Le culte marial.
2: Oui, et ça commence en fait par c'est le miracle de Bernard de Clairvaux qui a pris une importance a priori. Donc on a une représentation qui
1: on
2: est
1: a des représentations,
2: assez
1: oui.
2: imagée, qui est intéressante. C'est que la Vierge, elle presse sur son sein pour lui envoyer un jet de lait dans sa bouche. Voilà. Et donc en fait, c'est à partir de là que c'est un peu cette figure
1: c'est une image, oui.
2: Oui, c'est une image, mais c'est une figure qui s'impose un peu de cette... Marie, qui est une mère qui va consoler, qui va protéger et qui va guérir.
1: Donc, et qui guérit ceux qui s'adressent à elle. Donc, c'est pour tout le monde. Cette dévotion populaire, elle prend racine, elle s'enracine, elle se développe, oui.
2: Et donc, voilà, d'où le développement après de cette ferveur à Marie, de ces pèlerinages.
1: Et se diffuse le chapelet, mais déjà, on disait beaucoup d'Ave Maria, mais le chapelet se diffuse. Oui, c'est-à-dire non seulement on a le « Je vous salue Marie », mais on en dit une dizaine et plusieurs dizaines, ça constitue un chapelet, et même trois chapelets, et on a le rosaire. Donc...
2: Et le rosaire, parce qu'en fait, Marie, elle est associée aux roses.
1: Aussi, oui. Le rosaire, les roses, puisque c'était le mois de mai, le mois où fleurissent ces fleurs, et quand on décorait la statue de Marie, eh bien, on mettait souvent des roses, en effet.
2: Et puis c'est à cette époque-là, aussi au Moyen-Âge, qu'on commence à couronner des statues de la Vierge avec des petits chapeaux de fleurs, voilà, qui représentent un peu comme des chapelets.
1: Ah, mais c'était ça.
2: C'était aussi des roses qu'on mettait aux jeunes filles, en fait, avec lesquelles on coiffait les jeunes filles au jour de fête. Et puis, on mettait aussi des guirlandes de roses, d'où les rosaires.
1: Tout ça,
2: c'est... l'impression, enfin, voilà, comme des...
1: Ça fait partie de la dévotion populaire qui finalement tourne les chrétiens vers Marie. Mais je pense que, enfin, tous les chrétiens sont intéressés par ce qui se passe avec Marie.
2: Et en fait, les chrétiens catholiques. Dans ces rosaires, en fait, quand on dit les Ave Maria, on a l'impression que chaque Ave Maria, c'est comme une rose aussi qui est offerte à la Vierge Marie. Et puis le mois de mai qui est devenu aussi le
1: mois de Marie.
2: Marie. Voilà. Parce que c'est aussi le mois de mai où c'est un peu
1: l'explosion
2: des fleurs. Ouais.

0: sous Louis XI, en fait, hein, il y avait quand même la place de la Vierge était quand même, donne une place importante à la Vierge.
1: C'est vrai que ce roi Louis XI était un roi qui avait beaucoup de médailles, qui portait beaucoup de médailles. En tout cas, c'est ce que raconte l'histoire.
0: Donc, il place, oui, l'importance de la Vierge dans la vie quotidienne des gens.
1: Alors, vrai que c'est le rythme. Le rythme de la prière était dicté par les cloches et il y avait l'Angélus.
0: Voilà. Et on a un célèbre tableau, justement, de Millet du 19e siècle qui représente l'Angélus.
1: Matin, midi et soir, on se tourne vers Marie.
0: Un couple de paysans qui est recueilli dans la prière et qui on voit au fond le clocher du village.
1: Et c'est une image qui est connue de tout le petit français, en tout cas. Donc on voit là une dévotion très très importante.

0: Bah déjà après les croisades, le retour des croisades, il y a une,
1: Puis,
0: ils vont rapporter en fait plein d'objets, de
1: d'objets ou d'objets
0: reliques, hein,
1: de
0: voilà.
1: reliques, oui.
0: C'est des objets qui vont, oui, qui vont guérir.
1: C'est
0: Voilà.
1: une, oui, il y a une confiance, mais on voit par exemple, mais à Chartres, on célèbre le voile de la Vierge et puis on a essayé de savoir est-ce que c'était vrai. Bon, en tout cas, on sait que c'est un tissu oriental qui est très très très ancien, donc qui a peut-être, ben, ce sont des moyens finalement pour les uns ou pour les autres de se tourner vers Marie. Et en tout cas, c'est vrai qu'il y a beaucoup de fêtes mariales puisque bon ben déjà Noël, est-ce qu'on peut dire que Noël est une fête mariale en fait? Marie et Jésus, puisque c'est la naissance du Christ. Mais il y a le 1er janvier, c'était en fait la Mère de Dieu. L'Annonciation, la Visitation, l'Assomption, et puis l'Immaculée Conception, donc vraiment, et puis d'autres, parce que le nombre de paroisses qui s'appellent Notre-Dame de quelque chose.
0: Effectivement, il y a de nombreux lieux où il y a de nombreuses églises qui s'appellent Notre-Dame, par exemple. Il y en a 2900 de recensés avec cette appellation Notre-Dame.
1: Et si on ajoute que dans chaque église, on célèbre Marie, qu'il y a bien une statue ou une statue de Lourdes, ou une statue de Marie, ou bien une Pietà, ou bien enfin, voilà, une représentation de Marie, parce que c'est vraiment, on se tourne vers elle. Les chrétiens se tournent vers elle.
0: Nous, dans notre diocèse, on dit bien, on prie bien Notre-Dame de Chartres.

0: Et alors, ces dévotions traditionnelles, enfin, disons, l'Église suit ces dévotions traditionnelles. Dans certains cas, elle les organise, elle les facilite. Et puis, c'est vrai que après les difficultés de la Révolution où l'Église est un peu écartée, le retour de la foi s'est traduit aussi par des fêtes. Et au XIXe siècle, le nombre d'apparitions mariales qui vont s'associer au culte de la Vierge, c'est très, très important. Bon, il y a les pèlerinages plus anciens, comme Chartres, puisque nous sommes en Eure-et-Loire.
1: Oui, alors il y en a eu plusieurs, hein. C'est vraiment un foisonnement. Hein. Donc il y a eu Lourdes en 1858, la Salette en 1846, la rue du Bac à Paris avec Catherine Labouré en 1830, Pontmain en 1871 et Fatima en 1917.
0: Donc, ça oui, alors les précédents, voilà, c'était français en France et les Fatima au Portugal.
1: En fait, même donc, au XIXe siècle, il y a eu 2400 apparitions qui ont été recensées par les spécialistes, mais seulement 16 qui sont reconnues par l'Église catholique. Et c'est énorme.
0: C'est vrai, mais encore aujourd'hui, puisque Medjugorje, il y a donc ce pèlerinage où beaucoup vont et puis disent « mais il s'est passé quelque chose ici ». Et bon, donc on voit que ces apparitions, ce n'est pas simplement au XIXe siècle, mais elles se poursuivent.

0: Puis Notre-Dame de Lourdes, c'est vrai que c'est le pèlerinage le plus, en France, le plus populaire. Mais au début, le curé de Lourdes était très, très méfiant. Et lorsque la jeune Bernadette est venue lui dire, il lui a dit, mais tu as demandé son nom? Et elle a demandé de fait à Marie son nom. Et Marie dit, en patois, je suis l'Immaculée Conception. En tout cas, Bernadette venait d'être proclamée.
1: Voilà, oui, puisqu'il a été proclamé en 1854 par le pape Pie IX, et l'apparition à Lourdes, c'est 1858.
0: Voilà, et c'est intéressant parce que le curé nous dit, enfin, dans ce qu'on raconte pour Lourdes, que de fait, entendant cette petite fille dire, répéter sur le chemin « Je suis l'Immaculée Conception » et venant dire au curé, la dame, elle a dit « Je suis l'Immaculée Conception », là, il s'est dit « C'est pas possible que cette petite fille puisse employer cette terminologie réservée aux théologiens. » Donc, c'est intéressant, ça aussi. Bernadette Soubirous, une des meilleures illustrations de cette action de la Vierge. Lorsque Marie demande à Bernadette de dire le rosaire, Bernadette dit, Marie fait défiler les grains sous ses doigts. Elle est restée silencieuse tout au long du rosaire. Elle n'a joint sa parole à la mienne que pour prononcer le gloire au Père formulé à la fin de chaque dizaine de chapelets. Donc Marie accompagne la prière à Dieu et à son Fils. Donc Marie accompagne nos prières.
1: Mais Marie, elle nous accompagne en fait. Et voilà. Voilà, donc déjà dans le Je vous salue Marie, hein, donc qui est une prière de louange, il n'y a qu'une seule supplication, hein, priez pour nous pauvres pécheurs. Donc on demande à Marie en fait de faire le lien avec auprès du Père, avec
0: entre nous et le Père.
1: Voilà. Et au concile Vatican II, en fait, il y a une constitution, Lumen Gentium, effectivement, où on dit, hein, par son intercession multiple, Marie continue à nous obtenir des dons qui assurent notre salut éternel.

0: Bonjour Edith.
1: Bonjour.
0: L'action des chrétiens pour l'abolition de la torture, l'ACAT, on voudrait vous parler aujourd'hui, eh bien, du Rwanda.
1: Bonjour Eric, c'est le dernier appel du mois en faveur de Victoire Ingabire, qui est une opposante politique au régime de l'actuel président Paul Kagame, qui est au pouvoir depuis 2010. Elle a été à nouveau arrêtée fin 2025 pour son engagement pacifique en faveur du pluralisme démocratique.
0: Oui, alors cette Victoire Ingabire, ça fait pas mal d'années qu'elle est vraiment embêtée à cause de son engagement politique pacifique pour le pluralisme au Rwanda. Alors Edith, est-ce que tu pourrais nous dire qu'est-ce qui se passe au Rwanda? Parce que tout le monde connaît la guerre civile qui a entraîné en 94 un génocide de plus de 800 000 Tutsis par l'ethnie Hutu, que tout le monde connaît. Alors, est-ce que tu peux nous rappeler un peu la situation des droits humains au Rwanda actuellement?
1: Malheureusement, elle ressemble à celle qu'il y a dans beaucoup de pays africains, à savoir qu'il y a un président qui maintient une forte emprise sur son peuple et depuis sa première élection en 2000. Son parti, c'est le Front Patriotique Rwandais, qui a instauré un contrôle très autoritaire sur l'ensemble du territoire, contre toute opposition politique, toute liberté d'expression de la société civile. Et malgré des progrès économiques importants, les opposants politiques, les journalistes et les défenseurs des droits humains font l'objet de harcèlement, d'intimidation, d'arrestation, de détention arbitraire. Et même, dans certains cas, ça va jusqu'à des assassinats et des disparitions forcées, y compris à l'étranger. Un Rwandais qui se trouve à l'étranger, quand il est repéré par le président actuel, n'est pas en sécurité s'il a des idées contraires au président. Plusieurs opposants politiques, dont Victoire Ingabire, ont été ainsi emprisonnés ou poursuivis en justice. Il y a nombre d'opposants, de journalistes et de membres de la société civile qui vivent aujourd'hui en exil. Les médias indépendants au Rwanda sont étroitement contrôlés, censurés, et les journalistes qui critiquent ouvertement le gouvernement sont souvent contraints au silence.
0: Oui, Edith, tu avais raison de dire malheureusement que ça ressemble un peu beaucoup à la situation d'autres pays, ce que tu nous viens de nous expliquer là. Alors, il y a quand même quelque chose d'un peu particulier, puisque il y a quelques jours, il y a eu un sérieux rapprochement entre la France et le Rwanda, puisque les deux présidents, donc Emmanuel Macron et le président Paul Kagame, le président du Rwanda, ils ont inauguré le 2 juin, il y a quelques jours, une stèle à Paris, sur les quais de Seine, pour rendre hommage aux victimes du génocide rwandais. On sait que le président Macron, il y a quelques mois, il a reconnu officiellement les responsabilités de la France dans cet engrenage qui a abouti au génocide Tutsi. C'est quand même pas rien. Alors que le président actuel, lui, c'est l'ancien chef de la rébellion Tutsi, et c'est lui qui a mis fin au génocide. Et il a accusé longtemps Paris de complicité. Donc, on peut se réjouir, si c'est possible, de ces rapprochements entre les deux pays. Pourtant, cet appel du mois de Victoire Ingabire qu'on va envoyer, on écrit à Paul Kagame en lui disant « Ah non, ça va pas, il faut libérer immédiatement Victoire Ingabire et ouvrir plus dans votre pays ». Donc on peut espérer que ce rapprochement avec les deux présidents, ça va faire qu'il va un peu mieux entendre ce qui se passe, enfin un peu mieux entendre notre demande.
1: C'est une page tragique de notre histoire. Enfin, et en quoi la France a une responsabilité, explique-nous, parce que c'est vrai qu'on a... C'est terrible. Quand on regarde des émissions sur le sujet, on comprend qu'on avait des intérêts économiques, qu'on leur a vendu des armes.
0: Oui.
1: C'est dramatique, hein. Avec le fils de Mitterrand, Papa Madi, là, qui était en tête de... Voilà, on est, on est, Bon, puis bon. D'autres, hein, d'autres politiques. Il y a pas, moi, je ne vais pas faire de politique ici. Ben,
0: bien sûr.
1: Mais c'est vrai qu'il y a eu tout un engrenage pour des raisons financières. Je pense qu'on a vendu des armes des deux côtés, non, si
0: ma mémoire est bonne. Alors, on pourrait même dire que ça remonte un petit peu plus loin que ça. Et on revient toujours au problème de la colonisation. Au Rwanda, les premiers colons allemands, ils ont débarqué en 1885, fin du 19e. Et puis ensuite, il y a eu les Belges pendant les années 2020 jusqu'à 1961, qui est l'année de l'indépendance.
1: Pas 2020, 1920.
0: 1920 jusqu'à 1961, pardon, la date de l'indépendance du Rwanda. Mais malheureusement, c'est qu'il existait déjà sur le terrain une espèce de... Je dirais pas... Il y avait une hiérarchie entre les Tutsis, qui étaient considérés comme les plus nobles, les plus rapides, et puis les Hutus à l'époque, qui étaient des agriculteurs et pas des éleveurs. Et suite à ça, finalement, les colons allemands, belges, ils ont accentué cette hiérarchie en privilégiant fortement les Tutsis. Ce qui fait que forcément, il y a eu un gros ressentiment et on a fini par une guerre civile à partir des années 90, donc 30 ans après l'indépendance, entre les deux ethnies. Carrément une guerre civile, des massacres. Il y a déjà eu des massacres de Tutsis, des massacres de Hutus, entre 60 et 90, il y avait déjà des massacres. Et malheureusement, la France, qui n'avait peut-être pas compris très vite ce qui se passait, elle a soutenu militairement le gouvernement Hutu, et c'était lui pourtant qui était responsable du génocide. Et ce génocide, c'est un des quatre génocides du XXe siècle qui est reconnu par les institutions internationales. Donc c'était extrêmement grave. Donc dans un dossier paru sur Humain, la revue de notre association... début 2024, elle est rentrée un peu dans le détail, l'article sur Humain, en précisant que malgré tous les efforts de reconnaissance du génocide, il y a eu des rapports français, américains, qui étaient plus ou moins diplomatiques, qui étaient vrais, mais qui minimisaient une certaine responsabilité. Et puis aussi, ce qu'on sait, c'est qu'il y a d'importantes lenteurs de la justice pour condamner les responsables des atrocités qui ont été commises. Et notamment, il y a des personnalités rwandaises qui ont fui leur pays et des Hutus et qui sont venus en France, qui se sont intégrés. Et contre cela, c'est difficile, effectivement, de faire des condamnations. C'est plus difficile et ça traîne. Et donc, voilà, il y a des difficultés. Edith, toi, je crois que tu voulais nous parler d'un accord de paix qui a été signé pourtant en juin 2025 entre la République démocratique du Congo et le Rwanda.
1: Oui, et une petite parenthèse pour nos auditeurs, je recommande, il existe en DVD, le film Petit Pays qui évoque ce drame du Rwanda. C'est vraiment bouleversant, mais c'est important pour comprendre... que des gens qui avaient tout se sont retrouvés dans un dénuement incroyable et une misère. Il est très dur ce film, mais vraiment là tu comprends la violence quand tu vois ce film. Tu comprends la violence de ce qu'ils ont subi dans leur chair, vraiment dans leur chair.
0: Alors que c'était un pays assez riche, finalement.
1: Oui, alors qu'il montre que ce pays était très riche.
0: Oui, oui.
1: Une terre très riche, très riche. C'est terrible. Effectivement, tu es bien au courant de cette lueur d'espoir avec, en février 2025, pour mettre fin à des décennies de conflits dans l'est de la RDC qui ont causé tant de souffrances, il y a des avancées. Mais la Fédération internationale de l'ACAT et les ACAT RDC et France ont souligné la vigilance nécessaire pour garantir cet espoir, pour qu'il se transforme en une paix durable, respectueuse des droits humains et des populations vulnérables. Une autre raison d'espérer, c'est l'abolition de la peine de mort au Rwanda, une des conséquences de la création du Tribunal pénal international pour le Rwanda, par l'ONU en 1994, pour la mise en œuvre de l'action de la justice internationale au regard de ce génocide. On sait aussi que les Rwandais eux-mêmes ont mis en œuvre des tribunaux gacha, jusqu'en 2020 pour punir directement les responsables tout en éliminant largement les représailles, instaurer un équilibre entre justice, vérité, amour et paix. Et là, moi, je peux pas m'empêcher de penser à ce qui s'est passé de façon heureuse en Afrique du Sud, tu sais, la commission Vérité et Réconciliation, il y a eu des choses extraordinaires. Oui. Malheureusement, ça n'a pas rejoint le Rwanda pour le moment, cette façon de...
0: Il y a eu quand même ces tribunaux traditionnels qui ont véritablement permis de condamner, mais aussi de pardonner certaines fois, tous les cas, de relativiser... Et c'est un peu d'un exemple, mais ils ont été, forcément, après, ils ont été remplacés par le tribunal international, qui rencontre lui-même pas mal de difficultés. Donc, il ne faut pas hésiter à signer cet appel en faveur de Victoire Ingabire, cette opposante politique, mais c'est plutôt pluralisme politique, et c'est une femme. Je crois qu'au Rwanda, on peut souligner aussi que c'est un des premiers pays du monde où il y a une telle parité avec des femmes. Ouais. Il y a des choses positives quand même au Rwanda. Et donc, n'oublions pas de signer pour Victoire Ingabire à la sortie de la messe, à une petite signature, un timbre, et c'est une plume de plus dans la balance. Alors, nous allons vous parler d'une manifestation importante que organise l'ACAT de Chartres le 26 juin. Nous faisons une nuit des veilleurs sous une forme très originale. Nous allons rejoindre à partir de l'église protestante unie rue Saint-Thomas à 18h. Nous allons aller jusqu'à l'église une chapelle orthodoxe rue du docteur de Fourmestreau à 19h. Ensuite, à 19h45, nous serons à l'église évangélique de la Bonne Nouvelle et à 20h à l'église catholique de la Brèche pour 12 victimes de la torture et des mauvais traitements. Nous allons prier, intercéder, marcher, même agir pour en écrivant. Rejoignez-nous. Si c'est trop tôt pour vous, vous pouvez nous rejoindre à n'importe laquelle de ces étapes, puisque ça s'étale entre 18h et 20h30. Plus on est, mieux c'est. Alors à bientôt pour cette nuit des veilleurs particulière, originale, mais pleine d'espérance. Merci Simon, merci Edith.

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0: Bonjour à toutes et à tous, l'audience est ouverte, vous pouvez vous asseoir. Bonjour cher Philippe Arbouche.
1: Bonjour Christophe.
0: Nous avons un menu assez copieux, assez coquet, assez amusant aujourd'hui. D'ailleurs on terminera, je le dis tout de suite, avec une médaille de l'imposture que nous décernerons nous toutes.
1: Nous ne la décernerons pas à nous-mêmes, hein. On est d'accord. Hein.
0: Non. Mais un enseignant de Besançon... Je vous en dis pas plus parce que voilà, c'est assez croquignolé. On garde le meilleur pour la fin.
1: Ouais.
0: On va reparler de l'affaire Lafarge et de l'affaire Sarko. L'affaire Lafarge, suite et fin.
1: Suite et fin avant un éventuel recours. La possibilité toujours d'aller en cour d'appel pour les gens qui ont été jugés une première fois.
0: Alors, rappelons ce qu'est l'affaire Lafarge.
1: Alors, je rappelle encore rapidement, très rapidement, hein, à nos auditeurs. La cimenterie Lafarge a continué à tourner en Libye, alors même qu'il y avait des groupes terroristes qui menaçaient, qui raquettaient cette cimenterie. Bon, ces groupes qu'on a qualifiés de terroristes, parce que c'était en fait des groupes qui servaient à financer le terrorisme, ont raquetté beaucoup d'industries à cette époque et beaucoup de grandes entreprises, y compris françaises. Et bien évidemment, ces grandes entreprises, quand elles ont compris qu'elles ne pouvaient pas continuer à travailler de la sorte, elles ont fermé leur site d'exploitation, par exemple, et elles sont reparties. Bien. Sauf Lafarge. Lafarge, cimentier qui depuis a été racheté, etc. Lafarge a continué à tourner. A continué à tourner très très très longtemps et a versé des sommes très très très importantes. Et Lafarge, et en la personne de ses dirigeants, du PDG, hein, était poursuivi, en quelque sorte, pour avoir financé le terrorisme.
0: Oui, une forme de collaboration, d'une certaine manière.
1: Absolument. Ne pouvant pas ne pas savoir que cet argent allait servir à autre chose qu'à acheter des carambars. Et pour cause, puisque cet argent a directement, alors directement soyons prudents, mais il est évident qu'une partie de cet argent a servi à financer des attentats terroristes, oui, dont ceux qui ont lieu en France quand même, hein, il faut le rappeler. Donc Lafarge avait comme stratégie de défense, le PDG surtout, de dire « Ah ben moi, vous savez, je ne peux pas lire tous mes mails, etc. » ce qui est vrai en soi. Sauf que là, il y avait très très très très grande attention qui était portée à cette affaire et tous les services de sécurité, enfin en gros, les clignotants étaient plus qu'au rouge et c'est du moins ce que dit le jugement, le PDG de Lafarge à l'époque a pris l'initiative de continuer à faire tourner la cimenterie alors même qu'ils étaient raquettés et qu'il leur suffisait simplement de fermer, même évidemment occasionnant des pertes financières, et c'est ce qu'on leur reproche dans le jugement.
0: Oui.
1: Jugement très très très sévère, hein. Jugement très sévère sur les peines. Bon, on parle de cynisme, on parle de vraiment les mots qui sont employés par le tribunal. J'en ai repéré quelques-uns. Donc c'est le plus chargé, c'est l'ancien PDG, hein, qui s'appelait Bruno Lafont. Il y avait des milliers de courriels, donc de mails accablants. Il disait ne pas les lire. Et dans le jugement, il est indiqué qu'il y avait une forme de lâcheté, je cite, rendant le tribunal perplexe et laissant certaines questions en suspens, à savoir, est-ce que le PDG ouvrait seulement les enveloppes contenant les comptes rendus ou bien les jetait-il directement dans sa corbeille sans les ouvrir? Ce qui est en soi particulièrement dur. En définitive, qu'il s'agisse de la, je cite toujours le jugement, hein, qu'il s'agisse de la lecture de ces courriels ou des procès-verbaux, il apparaît clairement que Bruno Lafont cherche à échapper à sa responsabilité en arguant d'une forme de désintérêt ou d'inadaptation aux enjeux de la gestion. Et c'est particulièrement fallacieux, dit le jugement, puisque par ailleurs, ce PDG se targue d'avoir réduit drastiquement la dette du groupe. Et alors, le coup de grâce est donné par un jugement, et que la dette du groupe a été réduite, donc, ce qui est prouvé par le montant significatif des bonus qu'il recevait, montrant donc ses qualités de gestionnaire.
0: Alors c'est une forme d'inconscience extraordinaire, de toute puissance d'inconscience qui se manifeste là.
1: Là, c'est un jugement qui était très attendu, peu peu médiatisé, parce que bon, un peu compliqué, mais très attendu quand même, parce que beaucoup de sociétés, quand beaucoup de grandes entreprises notamment, lorsqu'elles sont prises dans ces histoires de guerre, hein, on en a en ce moment malheureusement des exemples aussi, doivent se poser la question, est-ce qu'on reste ou est-ce qu'on part ? Ça a été le cas au début de la guerre en Ukraine. Vous vous souvenez qu'il y a un certain nombre d'entreprises, Carrefour, Leroy Merlin et Decathlon, etc., qui se sont posé des questions. Le conflit en Iran, bon, en Iran, les entreprises étaient peut-être implantées différemment, mais à chaque fois qu'il y a une crise, et
0: la question se pose.
1: La question se pose. Ouais. Là, c'était pas une guerre, c'était carrément du financement, enfin, du racket organisé. Et à la différence des très vieilles affaires Elf, on se souvient des dessous de table qu'il y avait pour que Elf puisse continuer à tourner. Là, c'était pas un dessous de table. C'était de l'argent pour, si vous voulez continuer à tourner, vous nous donnez des millions, hein, des millions.
0: Je me mets à la place des avocats. Ils auraient pu plaider la, je sais pas, la peur, la crainte, la menace.
1: Oui,
0: non,
1: je ne sais pas. On est toujours très surpris par ce genre de plaidoirie ou de système de défense. Et nous en parlions avant de préparer l'émission. Le système de défense est parfois inadapté et c'est seulement en cours d'appel que certains prévenus se rendent compte qu'il vaut mieux, comme on dit pudiquement, la jouer petite.
0: Oui.
1: Parce que quand on veut montrer que non, on n'a rien à voir, eh bien, le retour du bâton est terrible. Et là, là, c'est un très très gros retour de bâton, disant, vous, société internationale,

0: nombre d'entre eux ayant récupéré quand même un passage de l'argent. Bon. Ce qu'il nie par ailleurs, mais qui s'avère dans le dossier. En tout cas, c'était un financement illégal de campagne électorale, et c'était important. Alors, quelle partie civile peut-on avoir là-dedans ? Après tout, l'ensemble des contribuables français, hein, là, on a vu arriver des parties civiles, elles étaient déjà là, hein, qui sont les personnes, les familles des personnes qui ont été tuées dans l'attentat du DC-10 du TA. Pourquoi ? Parce que le beau-frère de M. Kadhafi était recherché avec un mandat international pour avoir été la personne qui a déclenché la perte, la destruction d'un avion du TA avec des familles, des victimes. Je ne sais plus, pardonnez-moi, je crois que ce doit être 130 ou 140 victimes qui donc sont décédées, dont un certain nombre de Français.
1: Et c'est à lui, hein, c'est à ce beau-frère que Claude Guéant et peut-être...
0: Oui, c'est à lui.
1: On sont allés voir, c'est lui.
0: C'est
1: ça,
0: c'est pas abstrait, c'est très concret. Monsieur Guéant, monsieur Hortefeux ont eu des rendez-vous avec ce monsieur et qui sont, chacun d'entre eux dit « Ah, mais je ne savais pas », etc. Mais bon, en tout cas, les parties civiles se sont exprimés. Et c'est ce que je voulais vous dire ici, c'est qu'il y a eu des plaidoiries de partis civils qui ont été d'une dignité absolument folle. Les victimes, elles, disent, écoutez, tout ça finalement a été fait au nom de la raison d'État et surtout au nom de vos intérêts financiers, et on a oublié qu'il y avait des familles qui ont perdu les leurs et qui n'y étaient pour rien. Et donc ne venez pas nous dire aujourd'hui que vous êtes des colombes et que vous ne saviez pas. En rencontrant quelqu'un comme celui-ci, puisque c'est son nom, vous ne pouviez pas ignorer, au moins la deuxième fois, que c'était un assassin, ou considéré comme tel, recherché comme tel. Et nous, famille de victimes, nous vous disons aujourd'hui, ici, notre honte au nom de l'État français d'avoir négocié avec des gens comme ça, alors que vous le saviez. Et c'était ces plaidoiries, j'ai eu l'occasion de d'en prendre connaissance, ont été des plaidoiries d'une dignité extraordinaire, non pas contre, mais pour la dignité des personnes qui ont...
1: Nicolas Sarkozy continue de nier avoir été au courant. Hein,
0: oui, tout à fait.
1: C'est Claude Guéant qui, de son propre chef,
0: tout à fait. Oui. Lui, dans sa façon de voir les choses, c'est « je n'étais pas personnellement informé ». Or, il se trouve que, notamment par des revirements de M. Guéant, qui a trouvé qu'il était un peu trop chargé par M. Sarkozy, M. Guéant, qui ne peut pas se déplacer pour des raisons de santé, a produit des courriers disant il ne pouvait pas ignorer puisqu'il y avait ceci, puisqu'il y avait cela, des coups de couteau dans le dos, pourrait-on dire. Et M. Sarkozy se défend comme il peut. Mais il est clair que, au moins M. Hortefeux, M. Guéant et peut-être d'autres étaient largement au courant que ce M. Senoussi n'était pas un individu fréquentable.
1: Nicolas Sarkozy risque gros.
0: Ah oui, il a été requis 7 ans. En première instance, il a pris 5 ans. On parle de prison ferme. La Cour appréciera. Ouais. Mais il est vrai. Il est possible, si la Cour suit les réquisitions, que l'ancien chef d'État retourne écrire un deuxième tome. C'est pas impossible. C'est pas impossible.
1: Que les libraires se le disent.
0: Bon, surtout certains distributeurs.
1: Oui. Un procès sans juré, point d'interrogation. Eh bien non. On avait évoqué cette question il y a quelques semaines. Un projet, on va dire, du ministère de la Justice, un peu caché, un peu en sous-marin, comme on dit, qui a bien failli passer, mais c'était sans la vigilance des magistrats et surtout des avocats.
0: Oui, il y a eu une grande grève du zèle. Le projet du ministère était effectivement de progressivement, on va vers la suppression de la cour d'assises. Alors, c'est un tout petit peu technique, hein, comme toujours dans ces cas-là, mais il s'agissait de mettre le plaidé coupable, autrement dit, de ne plus avoir une véritable audience pour les affaires, y compris d'une gravité exceptionnelle, les affaires de mœurs, des affaires à caractère sexuel, voire de viol.
1: Plaidé coupable, c'est-à-dire, voilà, je plaide coupable et...
0: Négocie la peine.
1: On négocie
0: la peine. Alors, négocier, c'est un grand mot, hein, mais il n'y a plus d'audience publique.
1: Il n'y a plus de procès.
0: Il n'y a plus de procès. Le procès se résume à

0: je plaide coupable. Et donc, en face, on dit, bah, puisque vous plaidez coupable, en gros, vous nous faites gagner du temps et de l'énergie. Donc, si vous n'aviez pas plaidé coupable, j'aurais demandé 10 ans de prison. Vous, vous plaidez coupable, je demande 5 ans de prison. Oui. Voilà. Et je fais homologuer le tout par un tribunal, mais entre la poire et le fromage, quoi, vraiment. Alors, ça, c'est vraiment la perte d'un système personnellement auquel je tiens et auquel je crois beaucoup de gens sont attachés, qui s'appelle la cour d'assises, avec beaucoup de défauts, hein, cette cour d'assises, mais sa principale qualité, c'est que ce sont des jurés populaires, ce sont des jurés des monsieur et madame tout le monde, qui sont tirés au sort et qui viennent voir comment fonctionne la justice et qui viennent rendre la justice, oui, surtout. Et je puis vous dire, je l'ai déjà dit à très nombreuses reprises à ce micro, que les personnes qui sont allées en cour d'assises, qui ont été tirées comme jurées au sort, hein, au hasard, n'ont jamais envie d'y aller. Ça, c'est sûr. Jamais envie d'y aller. Et quand ils sont ou elles sont allées faire cette expérience, si l'on peut dire, de juger son prochain, sortent transfigurées. Oui. Toutes les personnes que j'ai rencontrées le disent. Donc, supprimer la cour d'assises, qui, je le rappelle quand même, est un héritage de la Révolution française. Hein. Donc ça a été mis en place à cette époque charnière là où on redonnait au peuple le pouvoir. Donc supprimer ça, bon, on va pas faire la grande scène du deux, mais c'est quand même faire de l'entre-soi finalement, et tout ça pour des motifs économiques. Purement économique.
1: Oui, hein, parce qu'on sait que il y a un trop-plein, il y a un engorgement.
0: Bien sûr, c'est insupportable pour les victimes et comme les auteurs, pour tout le monde, c'est insupportable. Comment peut-on accepter qu'il y ait des années avant qu'une personne ne soit jugée, alors même que les faits sont établis?
1: On vous dira, la justice manque de moyens, il n'y a plus d'argent. C'est vrai qu'il y a moins d'argent. Alors comment faire?
0: Il n'y a pas d'argent parce qu'on n'en trouve pas. Oui. On en trouve pour faire autre chose, mais on n'en trouve pas pour ça. Et puis, si aujourd'hui, il y a une crise des finances publiques, ce que je ne dis pas, on nous fait la même chanson depuis quand même très, très, très, très, très longtemps. Ouais. Et les pays voisins ont les mêmes problèmes financiers et ne les résolvent pas de la même façon. Ouais. Moi, je pense que depuis, c'est mon analyse, je ne l'attire pas de ma pauvre petite tête, mais de d'informations croisées. Je pense que depuis que les hommes politiques se sont fait mettre en examen et voire même condamnés pour certains d'entre eux, c'est pas d'aujourd'hui, hein, pas d'aujourd'hui. On remonte là aux affaires Elf et aux affaires très très un peu anciennes. En gros, depuis que Madame Eva Joly et que Madame Wisniewski ont mis en examen des ministres, eh bien le pouvoir politique s'est complètement dressé en disant on peut pas laisser cette justice, on peut pas lui donner plus de moyens, elle en a déjà trop, elle nous embête.
1: Alors, soulignons aussi que c'est important pour les victimes de bénéficier d'un procès. Il y a une dimension un peu peut-être cathartique dans le procès.
0: Oui, on sait aussi que c'est très douloureux pour les victimes et que c'est vrai qu'il faut entendre les victimes qui disent « moi j'en ai plein par-dessus la tête de répéter mon histoire pour la xième fois » et puis d'être malmené par des avocats de défense qui parfois disent « ah madame, est-ce que vous êtes sûre que vous avez pas ?» Bon, c'est pas très... Il faut comprendre et entendre ces choses-là. Mais ça n'est certainement pas, selon moi, en faisant une justice de guichet, une justice au rabais, que l'on mettra les choses d'aplomb. Il faut donner les moyens à cette justice de fonctionner, c'est tout.
1: La peine de mort revient en Israël, mais elle ne revient pas pour tout le monde.
0: Non.
1: C'est une peine de mort au faciès, si vous voulez dire.
0: C'est un drame. C'est un drame. C'est un drame pour l'humanité. J'emploie peut-être des grands mots, mais remettre une peine de mort qui soit ciblé sur une population et non une autre.
1: C'est-à-dire les Arabes, les Palestiniens, c'est ça.
0: Alors c'est-à-dire que un colon israélien qui tuerait un Palestinien avec son fusil n'encourrait pas la peine de mort. Un Palestinien qui commettrait un acte de terrorisme encourrait la peine de mort. Donc, par définition, ça nous donne quelque chose qui plus qu'inéquitable, qui est au faciès, c'est une ségrégation. Dans un État démocratique, je rappelle qu'Israël est quand même un État dans lequel les élections sont libres, c'est un État démocratique, etc. C'est pas n'importe quelle république bananière où une espèce de fou furieux prend le pouvoir et renverse tout en disant bon, on le sait. Là, c'est quand même la victoire du racisme, ouais, du sectarisme. Il fait pas bon être palestinien aujourd'hui et vivre là-bas. Or, c'est une poignée de gens qui dirigent ce pays Israël et qui, aujourd'hui, font honte à la communauté internationale.
1: Alors on a vu que l'instauration de cette loi a provoqué des scènes de liesse dans l'extrême droite israélienne,
0: oui,
1: qui se promenait avec des cordes, hein, des cordes,
0: oui,
1: au cou, des cordes de pendu. Enfin, ça nous paraît vraiment hallucinant.
0: C'est hallucinant. Ouais. On n'en a pas parlé encore plus que ça, ouais, puisque, bon, malheureusement, une information chasse l'autre, mais il y avait des bouteilles de champagne qui ont circulé dans l'Assemblée quand ce projet de loi, qui pourrait être toqué, hein, mais quand même est passé. C'est d'une tristesse absolue.
1: Ouais. Israël nous avait habitués à trop chose, quand même.
0: Je pense que les prochaines élections, on devra surveiller de près, enfin examiner de près les prochaines élections, parce que je suis pas sûr que le peuple, enfin les citoyens habitants d'Israël et votants d'Israël, dans leur immense majorité, acceptent ça. Enfin, ça c'est mon avis. En tout cas, en tant que juriste, moi ça me fait froid dans le dos, et froid tout court. Et puis de voir aussi que la communauté internationale,
1: il y a une justice internationale qui existe,
0: oui,
1: mais celle-ci n'a pas de prise sur la politique israélienne.
0: Non, il n'y a pas de justice internationale. Il y a condition d'en être d'accord. Donc, ni Monsieur Netanyahou ni Monsieur Poutine ne sont d'accord pour être jugés. Donc, à partir de là, ils disent moi, je ne reconnais pas votre justice internationale.
1: Néanmoins, si Netanyahou arrivait sur le sol espagnol, par exemple,
0: il est censé être arrêté.
1: Ouais.
0: Voilà. Il est censé être arrêté. Après,
1: France.
0: On est dans la haute diplomatie, après. Hein. C'est pas de ma compétence. Mais ma compétence s'arrête au fait que, quand je vois des décisions comme ça, ça me fait froid dans le dos, quoi. Je pense à Victor Hugo, mais il n'y a pas que lui.
1: Il nous reste quelques minutes, on va parler d'une affaire assez chouette, celle-ci, ça va nous détendre un peu quand même. Hein. C'est la médaille de l'imposture que vous avez décidé de décerner après, il y a eu le Festival de Cannes, vous voyez, il y a quelques jours. Là.
0: Alors, le titre n'est pas de moi, le titre est du journal Le Monde, hein. J'ai pris cet article dans le journal Le Monde. Je vais essayer de faire très court, on connaît le prix Nobel, hein. On connaît les prix Nobel, tout le monde. On connaît la médaille Fields, c'est l'équivalent du prix Nobel en mathématiques. Eh bien, il y a eu une médaille qui a été décernée en 2016, hein, par monsieur le président de l'Assemblée nationale, par un ancien ministre, monsieur Pierre Joxe, par le prix Nobel de médecine, par le prix Nobel de la paix du GIEC. Enfin, un certain nombre de personnes s'étaient réunies pour donner à un personnage qui alors était inconnu la médaille d'or de la philologie. La philologie, c'est l'étude de la langue à travers l'analyse des textes anciens. Donc, cette médaille d'or de la philologie récompense, comme vous pouvez l'imaginer, des travaux et surtout un comité de savants dont faisait partie Umberto Eco, et 200 autres savants extrêmement connus. Le siège social était dans le Delaware, donc aux États-Unis, dans une université, bien sûr. Et c'était un professeur de Montbéliard qui a obtenu cette médaille d'or de la philologie, qui est une très, très, très, très haute récompense. L'Est républicain a fait des articles absolument dithyrambiques dessus, bien sûr. La ville de Montbéliard l'a honoré en tant qu'honoris causa. Il a lui-même eu des promotions en interne à l'éducation nationale, ce qui était parfaitement mérité, bien sûr. Les choses se sont un peu gâtées quand on s'est rendu compte qu'il n'y avait pas d'université de philologie, il n'y avait pas
1: de
0: société savante de philologie, et que tout se résumait à lui-même qui avait créé son propre site internet.
1: C'est génial.
0: Voilà.
1: Il a inventé la médaille d'or, il a tout inventé,
0: tout. Et entre-temps, il est présumé innocent, hein, je dis, l'affaire n'est pas elle est encore en cours, hein. Et entre-temps, il a même eu le temps d'honorer Noam Chomsky, qui est un linguiste américain extrêmement connu dans le monde, qui à 87 ans s'était déplacé pour recevoir des mains de ce monsieur la médaille d'honneur, je pense, de la Société de Philologie. Alors on pourrait dire à qui a-t-il fait du tort. Eh ben, il a quand même eu quelques petites promotions grâce à ça. Il a eu notamment une agrégation formation de droit. Hein, il n'a pas besoin de passer le concours puisqu'il est quand même personne connue. Et puis surtout, non, ce qui est le plus amusant, c'est qu'en fait, c'est le profil type, quoi. Le type a du culot. On ne sait pas trop si c'est de la volonté. On pense qu'il s'est laissé embarquer dans son propre système. Hein. Il y a la crédulité des gens.
1: Oui.
0: Il y a un article de la journaliste de l'Est républicain qui dit très très loyalement, elle le dit dans Le Monde, elle dit « Je me suis fait avoir ».
1: Mais plus c'est gros, plus ça passe.
0: Plus c'est gros, plus ça passe. Et puis il y a un alignement des planètes. Hein. C'est-à-dire qu'en fait, ben, tout le monde est bien content d'avoir quelqu'un qui finalement a une médaille comme ça. Et c'est gros, ça passe. Et c'est qu'une fois que c'est passé... Eh ben ça y est, c'est fait. Il a eu sa médaille d'or.
1: Il aurait pu avoir sa statue.
0: Ah hein, bien sûr, évidemment.
1: Donc
0: bien évidemment, il a été super honoré. Enfin, on peut imaginer qu'il y a eu des pots de remerciements et tout le bazar, hein, quand même. Prix Nobel de philologie, hein, c'est un journaliste roumain qui a découvert la posture, qu'il a d'abord transmis à ses collègues français qui n'ont pas cru. Et puis ils ont creusé un peu aussi parce que c'est le métier des journalistes, vous le savez. Et puis ils se sont rendus compte que il n'y avait pas plus de philologie
1: que de
0: voilà.
1: Et vous, ça vous est arrivé à vous hein, de défendre Philippe, d'avoir affaire à des imposteurs, des mythomanes quoi.
0: Ah bah oui, souvent ce sont des gens dont on peut. Alors je connais pas la mentalité de ce monsieur et je ne fais que décrire ce qui a été dit dans Le Monde. Mais moi, les gens que j'ai connus étaient des gens qui avaient une capacité, qui avaient un culot monstre et une capacité à s'auto-persuader surtout que les choses étaient ainsi. C'est-à-dire que ils étaient convaincus eux-mêmes et ils le sont toujours. Et peut-être ai-je déjà eu l'occasion de le dire à ce micro, mais je le redis. Vous savez, quand on est avocat, à quoi on reconnaît qu'on a défendu un véritable escroc, un vrai quoi, pas un mythomane. C'est qu'à la fin, quand on fait les comptes, on n'a pas été payé. Je vous assure que c'est authentique.
1: Un grand merci, cher Philippe. Alors je précise à nos auditeurs que cette émission et la dernière que nous faisons ensemble.
0: Et oui.
1: Voilà, c'est la fin d'un cycle.
0: Oui. Quatre ans ou 50 bonheurs.
1: 4 ans ou 50 bonheurs. Évidemment, les émissions sont toujours sur notre site. Vous pouvez, chers auditeurs et auditrices, les réécouter donc en podcast. Je vous rappelle, notre adresse est www.radiograndciel.fr. Quant à vous, vous allez continuer, par contre, sur les planches, probablement, cher Philippe.
0: On verra. J'ai des projets toujours un peu en tête, et puis des activités, et puis... Et puis il faut savoir se renouveler, hein. Et puis il faut savoir penser aux enfants, aux petits-enfants, et il faut consacrer du temps à tout le monde. Alors, mais merci à Radio Grand Ciel, merci à vous et à toute l'équipe, parce que vraiment avoir toujours été aussi bien accueilli, aussi bien entendu, avoir eu une parole aussi détendue et chaleureuse, vraiment j'ai passé des très très très bons moments ici.
1: Toute l'équipe de Radio Ancel se joint à moi pour vous remercier de votre collaboration, de vos lumières sur
0: super.
1: La justice. Je pense que les éditeurs et auditrices de la radio on connaît beaucoup plus maintenant sur le fonctionnement de la justice en France ou à l'international.
0: Tant mieux.
1: Ouais.
0: Est-ce que vous avez le temps de passer la musique que j'ai choisie?
1: Eh bien, nous allons écouter, Mexico,
0: oui,
1: Luis Mariano.
0: Bouquet final,
1: c'est tout à fait ça. Voilà. Eh bien, à très bientôt et on se retrouve bien évidemment sur nos ondes l'année prochaine. Il y aura d'autres émissions, peut-être qu'on reparlera de justice ailleurs, je sais pas. On verra. En attendant, Luis Mariano, Mexico.

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0: Bonjour auditeurs de Radio Grand Ciel, vous êtes à l'écoute de Radio Faune, l'émission numéro 11. On va essayer de conclure un petit peu sur cette saison, sur cette série qui nous a amené à explorer toutes les dimensions de l'éthologie par une ouverture vers autre chose, qui est, Michel, le transhumanisme. Alors moi, je me suis un peu demandé ce que l'éthologie pouvait venir faire là-dedans, puisque, après tout, l'éthologie est affaire d'observation animale, pour le dire extrêmement vite, évidemment, c'est trop réducteur, mais le transhumanisme ne tient pas compte des animaux. Mais par contre, je me suis dit, ah oui, quand même, dans la littérature, depuis toujours, dans la littérature, il y a des éléments comme ça. L'île du docteur Moreau, de Wells, où là, on transforme des animaux en êtres humains, humanoïdes. La mouche, terrible transformation d'un humain en mouche géante. Des fleurs pour Algernon, par exemple. On améliore une souris en lui donnant des capacités supplémentaires et on s'aperçoit qu'on peut aider un jeune homme empêché intellectuellement à devenir un vrai génie, etc., etc. Jusque dans la littérature populaire, on pense aux super-héros, par exemple américains, dont beaucoup sont des hommes animaux. L'homme araignée, l'homme faucon, il y en a d'autres que j'oublie. Et puis, bien sûr, le loup-garou, qui est aussi une façon d'être un humain augmenté, sans doute.
1: Ah oui, bonjour, merci. Écoutez, vous introduisez très très bien le sujet, là. Il se trouve que tous les enfants savent que dans les bandes dessinées, on voit des animaux qui parlent.
0: Bien sûr.
1: Des animaux qui sont humanisés et dans lesquels on peut faire des inférences et se projeter. Alors les humains, de temps en temps, se voient à travers les animaux. De temps en temps, au contraire, ils essaient de s'imaginer qu'ils sont autres que simplement des produits de la nature. Alors, les biologistes, les éthologues, les neurophysiologistes ont sélectionné des souches d'animaux pour en faire autre chose que ce qu'ils étaient simplement en nature. Ils ont sélectionné, domestiqué des animaux pour introduire de la docilité chez eux, ou au contraire, avec les taureaux, de l'agressivité pour pouvoir avoir des spectacles contre lesquels beaucoup aujourd'hui, effectivement, ils voient une souffrance que l'on fait subir à l'animal. Et puis, en médecine, on a eu des modèles animaux, des pathologies humaines. Donc, on fait des sélections génétiques sur certaines espèces.
0: Ça
1: on les rend autres que ce qu'elles...
0: Comment ? Ça continue, d'ailleurs.
1: Ah oui, bien sûr. Donc, on les rend autres. L'idée qu'on pourrait ne pas se satisfaire de ce que la nature produit, qu'on pourrait la rendre plus belle à travers la domestication, toutes les variétés de chiens.
0: Ce sont des créations humaines, ça. C'est pratiquement un organisme génétiquement modifié par l'humain, le chien.
1: Oui, absolument. Mmh. Et puis, bien sûr, des espèces... Darwin s'était intéressé aux pigeons. Et il avait vu que, en sélectionnant différentes variétés de pigeons, on introduisait à partir de la diversité naturelle qui pouvait exister, en faisant reproduire certains individus qui avaient certaines caractéristiques entre eux, eh bien, on pouvait sélectionner de nouvelles variétés, races de pigeons. Et il avait comme ça eu l'idée que, finalement, l'évolution pourrait fonctionner comme ça. Simplement, c'était pas les humains qui triaient les espèces qu'ils trouvaient favorables.
0: Mais le contexte, quoi. Le contexte,
1: ah oui,
0: la nécessité.
1: Bien sûr, c'était ça, l'environnement.
0: L'efficacité de la survie.
1: Oui.
0: Des choses comme ça, quoi.
1: Oui. Donc, ne pas se satisfaire de ce que la nature produit, c'est quelque chose que les biologistes constatent. Et puis également, c'est quelque chose que l'on voit depuis toujours chez les humains. Les humains se sont imaginés une origine extraordinaire, fantastique, et tous les groupes humains ont produit comme ça des mythes, des façons de se concevoir. Bon, si on reste en Occident, c'est-à-dire que l'idée que l'homme par rapport à l'animal, il

0: Il avait aussi une âme, c'était pas sûr que les animaux en aient une. En plus, cette âme, il fallait la mettre dans un certain état avec le baptême, voilà, faire disparaître le péché originel. Et puis, si on n'était pas dans la religion, on était dans la question de la spiritualité. Est-ce que nous sommes simplement notre matière ou est-ce que nous avons un esprit? Et est-ce que les animaux ont également un esprit? On en a déjà parlé. Ou bien encore, dans l'humain se sort de la forêt, voilà, où il y a le sauvage, et de ce sauvage, là, grâce à la civilisation et la culture, il devient autre chose. Donc, il y avait un collègue à Nanterre, dont j'ai déjà parlé, Jean-Pierre de Conchy, qui parlait de la créature surnaturée. Voilà. L'humain était une créature surnaturelle. Alors, en même temps, il faut se demander pourquoi on refuserait aux animaux d'avoir cette capacité d'avoir une surnature. Et puis, pourquoi certains humains résistent à l'idée ou refusent l'idée qu'ils seraient autre chose que simplement que la nature a fait d'eux.
1: Alors c'est intéressant le terme de surnature que vous utilisez, parce qu'évidemment il ne s'agit pas de dire surnaturel au sens de quelque chose qui serait magique, évidemment, mais qui est au-dessus de la nature. Et aujourd'hui, on dit que nous sommes entrés justement dans l'anthropocène, c'est-à-dire dans ce moment où notre monde évolue par l'action humaine essentiellement, c'est-à-dire que maintenant c'est l'homme qui décide vraiment, qui est à la place qu'il a toujours rêvé d'avoir peut-être, qui est à la place de Dieu, quoi, ou quelque chose comme ça. Et donc là, les deux surnaturels se rejoignent presque. C'est amusant.
0: Oui, l'humain a envie de prendre en main son destin, voilà. Et se créer le monde dans lequel il aimerait vivre, et il s'aperçoit en fait qu'il crée un monde parfois qui devient infernal, et il s'interroge sur l'intérêt qu'il y aurait à changer ce monde, ou bien il va falloir modifier le monde qu'il a lui-même créé pour essayer de le rendre plus vivable. Et en même temps, l'humain se demande comment il pourrait se transformer. Alors, il y a deux façons d'imaginer la manière dont l'humain biologiquement pourrait se transformer. Il y a d'une part quelque chose qui réapparaît régulièrement, c'est-à-dire une sélection génétique, ou bien modifier son génome. Alors, il y a l'idée de l'homme réparé, souvent. Il y a des défaillances du génome qui déterminent telle ou telle maladie qui vont handicaper les individus durant leur vie. Est-ce qu'on ne peut pas modifier cela? Obésité, diabète, par exemple. Ou bien, l'autre façon d'envisager un homme, un humain qui serait pas simplement réparé, c'est l'idée qu'ont parfois certains auteurs ou médecins ou philosophes, l'idée d'introduire dans le système nerveux des humains quelque chose qui augmenterait leur capacité cognitive, leur capacité à être moins stressés. D'une certaine manière, je veux dire, on y est déjà en partie avec la psychopharmacologie qui, depuis pas mal de temps, grâce à l'usage de certaines substances, modifie le fonctionnement du cerveau des individus.
1: Et là, on en arriverait donc au surhomme après la surnature, en quelque sorte.
0: Oui, c'est cela. Alors, les limites sont floues. On ne sait pas très bien où l'humain veut aller. Il y a différentes directions dans lesquelles il peut aller, de ce point de vue. Mais la question qui se posera aussi, c'est est-ce que les humains voudront faire la même chose avec les animaux? Est-ce qu'ils voudront faire la même chose? C'est-à-dire introduire, par exemple, plus de docilité, des animaux qui pourraient nous amuser un peu plus, des animaux qui vivraient beaucoup plus longtemps, des animaux qui auraient une plus grande mémoire.
1: Non, cela, ce serait la continuité de ce qu'on a déjà fait avec la domestication depuis la nuit des temps, presque.
0: Oui, c'est cela. Et d'une certaine manière, cette domestication, certains ont pensé qu'elle s'était même étendue jusqu'à l'homme, parce que certains ont dit que notre espèce s'était domestiquée, elle s'était sortie de la nature, parce que les contraintes qui étaient celles qui pesaient sur nos ancêtres n'existent plus, mais grâce à le feu, voilà, par exemple, quelque chose qui sorti de la nature par rapport aux autres espèces animales, la complexité de notre langage qui nous permet d'avoir des narrations sur nous-mêmes, sur notre histoire, et une identité qui est historicisée. Les animaux n'ont pas d'identité historicisée. Il n'y a pas des lieux où ils vont commémorer et on leur raconte l'histoire de leurs ancêtres. Ils trouvent leur identité dans cette succession de générations. Oui. On est dans ces questionnements par rapport à l'humain aujourd'hui.
1: Mais alors, cet univers de domestication en soi ne conditionne pas nécessairement d'aller vers une forme de transhumanisme quand même. Qu'est-ce qui vous fait penser qu'effectivement aujourd'hui, on va nécessairement, j'ai l'impression quand vous en parlez, qu'on va aller nécessairement vers des choses comme ça.
0: Il y a des résistances, bien sûr, mais c'est comme l'intelligence artificielle. Dès l'instant où on voit quelque chose qui pourrait augmenter nos compétences ou dont on pourrait faire usage pour augmenter nos compétences, c'est très difficile d'imaginer que ça ne va pas s'installer. Alors, on a vu que l'eugénisme s'était pas installé. Voilà.
1: Il y a eu des tentatives malheureuses, toujours dans des contextes politiques terribles.
0: Absolument. On a vu Le meilleur des mondes d'Aldous Huxley. Voilà. Je crois même que le terme de post-humanisme, faudrait vérifier, a été introduit par son frère, le frère d'Aldous, qui était Julian Huxley. Donc on voit là une tradition familiale à imaginer un humain qui serait autre qu'un produit de la nature. Alors, pourquoi est-ce que je n'ai aucune certitude sur l'avenir? Personne ne peut savoir ce que sera l'avenir. Mais le rêve prométhéen de l'humain, qui a toujours consisté à essayer de se rendre maître de la nature et de lui-même, me fait penser que il y aura de beaux jours pour tous les transhumanistes et les post-humanistes. Ils ne se contenteront pas d'être simplement ce qu'ils sont. Et on voit même quelque chose que je trouve absolument étonnant. Pour ne pas livrer exactement mes sentiments par rapport à ça, c'est d'imaginer que notre conscience pourrait être transférée dans des machines, des ordinateurs.
1: C'est très très curieux, c'est très très étrange comme pensée.
0: Alors, la pensée d'un individu, pour lui donner une certaine forme d'éternité, voilà. On est en plein dualisme, là. La pensée, la conscience d'un individu pourrait se détacher de la matérialité de son corps pour pouvoir être transférée dans une machine. Alors, qu'une pensée, la matérialité d'un individu puisse être indépendante de son esprit, ça, il y a des traditions.
1: Oui, les pensées dualistes, notamment, oui. Mais poussées là à leur extrême, tout de même, puisque nous ne serions plus que nos souvenirs, nos capacités intellectuelles, enfin, c'est très réducteur.
0: Oui, parce que la pensée, elle est incarnée, c'est avec un corps. Voilà, oui. On bouge et la plupart de nos expressions, votre affaire, ça ne va pas marcher, montre que...
1: J'en ai plein le dos.
0: Oui, donc continuellement, tout ce que l'on envisage comme action de l'esprit est aussi relié à des actions corporelles ou des sensations que nous apporte leur corps. D'ailleurs, en psychopathologie ou en neuropathologie, il y a des cas de personnes qui ne perçoivent plus les sensations qui leur viennent de leur corps. Et c'est absolument infernal pour elles comme situation.
1: C'est horrible, évidemment.
0: Donc, je ne vois pas, personnellement, comment on peut imaginer qu'il puisse y avoir une pensée qui serait désincarnée. Bizarrement, je pense à... Mon esprit va vers autre chose tout de suite, qui est que... Il y a un ouvrage qui vient de sortir d'un psychologue, enfin il se présente ainsi, enfin il est également mathématicien, il s'appelle Stanislas Dehaene, il est au Collège de France. Et il vient de sortir un livre qui s'appelle « Le rectangle » de Lascaux. Et alors, ce qui est extraordinaire, c'est que sur la couverture, on voit un cerf, un élan, et puis quelque part un petit rectangle. Et alors, quand on pense à toutes ces fresques animales, il est intéressé par ces aspects géométriques. Fait grand cas de la pensée mathématique des humains. Ça, c'est quelque chose que l'on n'envisage pas assez. C'est-à-dire, qu'est-ce que c'est qui nous a attirés vers la géométrie, vers les chiffres, l'algèbre, puisque ce sont des aires cérébrales qui ne sont pas exactement les mêmes aires que le langage. Est-ce qu'il y aurait là une spécificité humaine? Alors, il le pense et il le dit par rapport aux grands primates. Mais On connaît des tas d'espèces qui font des choses qui, du point de vue géométrique, sont remarquables. Les abeilles qui font des...
1: Oui, bien sûr. Qui ont même un langage géographiquement presque organisé, non, c'est ça?
0: Oui, oui. Et puis, il y a des poissons qui font de magnifiques dessins géométriques. Il y a, comment dire, les humains, ils sont en admiration devant certaines productions géométriques des animaux très anciennes. Un philosophe esthéticien ou un prof d'esthétique qui s'appelait Étienne Souriau avait écrit un bouquin sur la beauté du monde animal. Ah, il s'interrogeait, est-ce que les animaux sont sensibles à la beauté qu'ils produisent? Voilà. Est-ce qu'ils sont sensibles? Et il y a notamment aussi des êtres microscopiques, et on a près de nous, ici à Radio Grand Ciel, Simon Martin, qui s'intéresse aux diatomées, qui produisent effectivement des formes géométriques qui sont extrêmement, extrêmement belles et toujours étonnantes pour les humains de voir des êtres microscopiques.

0: Portman, un philosophe et zoologue, disait que le vivant, il y a dans le vivant une force pour paraître.
1: Oui, bah, ne serait-ce que du côté des, en tout cas de la, du côté animal, de la parade.
0: Oui.
1: Est-ce que là, la parade amoureuse, est-ce que là, il n'y a pas quelque chose qu'on peut rapprocher, en tout cas, d'une conception de la beauté, même si, évidemment, il ne s'agit pas d'une pensée philosophique, en l'occurrence, mais c'est quand même fait pour attirer.
0: Oui, séduire.
1: Voilà. Voilà.
0: Donc, il y a du paraître, et les humains, dans ce qui est de paraître, évidemment, porter ça à non seulement leur habitat n'est pas un habitat simplement où il y a des choses utiles, mais en plus ils cherchent à ce qu'ils soient agréables et dans leur manière de se vêtir, de modifier leur tenue, leur coiffure, leur barbe, voilà, ils pensent à se présenter. Alors, le fait de vouloir penser à son paraître ou de chercher à paraître, c'est effectivement quelque chose qui relève de, on pourrait dire, de ne pas se contenter de ce que la nature vous donne.
1: Oui, même si la nature produit aussi ce genre de paraître-là.
0: Non, oui,
1: voilà.
0: Oui. On exploite une tendance de la nature pour la porter au-delà de ce que la nature nous fait faire habituellement.
1: Ce qu'on pourrait dire, c'est peut-être que l'humain, effectivement, apporte la question de l'art, l'art comme artifice aussi. Donc, effectivement, là, pour le compte, est tout à fait non naturel.
0: Oui. Donc, l'humain réparé, oui, ça fait très longtemps qu'on le répare. L'humain augmenté, voilà, c'est là le projet auquel notre génération, les générations futures, vont faire face. On va voir comment elles vont se l'approprier, le transformer, et les désirs qu'elles auront.
1: Il y a une des voies de cette amélioration humaine quand même qui passe par, vous l'avez un peu dit tout à l'heure, par l'expérimentation animale, mais aussi par l'exploitation de certaines capacités animales. Par exemple, on sait que les baleines ont très peu de cancer, pratiquement pas de cancer. Donc on s'intéresse beaucoup à ce qui fait que dans leur génome, apparemment, quelque chose réussit à corriger beaucoup plus efficacement que pour un être humain. Et pourtant, dans un corps immense, ce qui rend la chose encore plus difficile. Bon, est-ce que c'est ce genre de transhumanisme-là? Mais peut-être là, pour le compte, un vrai gain pour nous.
0: Oui, de la même manière, il y a beaucoup de travaux qui ont porté sur ce qu'on appelle les rataupes. Les rataupes qui sont une espèce très bizarre, puisqu'elles vivent dans des galeries, et elles ont une organisation sociale qui ressemble à celle des abeilles, avec une femelle reproductrice, des mâles qui copulent avec cette femelle, et puis beaucoup d'autres individus qui nourrissent les petits. Et surtout, ces rataupes ont de très, très grandes bonnes défenses immunitaires. Mmh. Et restent, disons, jeunes très longtemps, jusqu'à un moment où très rapidement, ils vieillissent et meurent.
1: Ah, donc on reste très longtemps en bonne santé.
0: Très longtemps en bonne santé.
1: Formidable. Voilà. C'est un vrai projet de société aujourd'hui, ça. Rester le plus longtemps possible en bonne santé.
0: Oui.
1: C'est quelque chose qu'on entend beaucoup, beaucoup.
0: Oui, c'est pour ça que le projet de transhumanisme, post-humanisme, a un côté flou. Il s'appuie en disant, mais ça existe déjà. On va chez le dentiste, on va chez le médecin. Voilà.
1: On met des prothèses.
0: Oui, absolument. Voilà. Donc, de réparer, augmenter, la différence n'est pas grande. Mais je sais que des neurophysiologistes m'avaient dit avoir été approchés par des concepteurs qui cherchaient à mettre des stimulateurs dans l'encéphale d'un certain nombre de personnes pour voir un petit peu si ça fonctionnait. Avec l'accord, bien sûr, il faudrait de ces personnes et l'accord des neurophysiologistes. Je ne connais pas bien le sujet, mais je sais qu'ils s'en sont ouverts et lors d'un colloque. Ils étaient pas favorables. Ils disaient, nous, on est là pour réparer, on n'est pas là pour augmenter. Voilà, ça c'était. Mais bon, on ne sait jamais, dans des eaux extraterritoriales, ce qui peut se passer un jour.
1: Oui, c'est comme la chirurgie réparatrice et puis qui devient la chirurgie esthétique.
0: Oui.
1: Hein, pour des raisons plus commerciales cette fois.
0: Oui,
1: évidemment, il y a toujours. À partir du moment, en fait, ce que vous nous dites, c'est qu'à partir du moment où une technique existe, où une exploration technique existe, il y a toujours une manière de. Enfin, elle trouvera toujours son chemin, en quelque sorte. Pratiquement toujours.
0: Il y a des individus qui sont vendeurs de cette technique en vantant ses mérites, et il y a toujours des individus qui sont prêts à l'acheter ou à se l'appliquer en espérant vivre mieux ou vivre encore mieux que tous les autres.
1: Mais au fond, si on revient aux rataupes et à sa manière de rester jeune jusqu'au bout, ou à la baleine qui ne, oui, n'attrape pas le cancer, etc. Est-ce que là, il n'y a pas un régime de coopération qui est quand même extrêmement différent de l'imaginaire hyper technologique de l'intelligence artificielle, par exemple? Je veux dire, c'est quand même pas la même chose, il me semble, d'imaginer travailler sur les bienfaits de la nature cette fois. C'est pas tout à fait une surnature quand même. La baleine n'est pas surnaturelle, le ratope n'est pas surnaturel. Ils ont des capacités naturelles qui peut-être ont quelque chose quand même de moins éloigné d'un projet humain que, comme ça, une désincarnation complète d'une identité dont on ne sait pas très bien ce qu'elle serait. Enfin, j'ai une être devenir machine, c'est quand même quelque chose d'un peu de très éloigné de nous, quoi.
0: Oui, oui, oui. Bien que des personnes qui ont de forts handicaps utilisent des véhicules pour les aider,
1: oui, bien sûr,
0: à se déplacer. Mmh. Et on s'appuie aussi sur la nature pour montrer, par exemple, dans le domaine de la régénération. Voilà, le lézard qui perd sa queue, et voilà, elle peut être régénérée, ouais, un membre, oui, peut être régénéré, des choses comme, mmh, ça. Voilà, l'idée, c'est extraordinaire, voilà. Mais puisque cela existe déjà, pourquoi ne chercherions-nous pas à nous-mêmes en bénéficier, ou à trouver qu'est-ce qui se passe, quel est le processus derrière c'est quelque chose un peu mystérieux. Voilà, ce serait bien d'en profiter pour nous-mêmes. Donc, je pense que cette idée comme quoi on peut s'améliorer en pouvant acquérir des compétences nouvelles que permettrait la technique, ou des compétences nouvelles que d'autres espèces possèdent, ça fait partie de quelque chose qui paraît légitime à beaucoup actuellement. Alors évidemment, on a toujours peur, oui, mais demain, alors, on aura des individus spécialisés pour devenir des soldats et des tueurs. Demain, on aura des individus hyper intelligents pour ceci ou cela, mais peut-être qu'il ne faudra pas de cœur pour pouvoir se livrer à ces intelligences et passer son temps à être plus intelligent. Donc, il y a toujours des craintes, tout dépend de la manière dont on le... utilisera. Je me souviens d'un sujet du bac qu'on a tous connu qui s'appelait la langue est la meilleure et la pire des choses. Ben voilà, oui, la technologie est la meilleure et la pire des choses, et le transhumanisme peut-être, ou post-humanisme peut-être le meilleur ou la pire des choses.
1: Alors, mais Michel Kreutzer, une question là peut-être plus proche de vous. Ces réflexions sur le transhumanisme, oui, ces réflexions sur ce qu'on peut en faire, quelle serait peut-être la question éthique autour de ça, parce que c'est la question que vous posez en filigrane. Quelle éthique pour avancer, oui, sans pour autant tout condamner, évidemment, quoi. Mais ça vous vient de votre métier d'éthologue, c'est l'observation animale, l'observation d'une nature différente, d'une capacité autre, de l'étrangeté animale, c'est quelque chose comme ça qui vous fait, vous, revenir à la réflexion sur l'humain, en vous disant, qu'est-ce qui est pareil, qu'est-ce qui est différent, qu'est-ce qui...
0: Oui, les espèces ont évolué, c'est-à-dire ce qu'elles étaient s'est transformé. Donc, parfois, elles ont acquis de la complexité qui n'est pas toujours facile à gérer dans leur, dans leur physiologie, dans leur comportement, dans leur façon de penser, de percevoir. Donc, l'idée que l'humain également ne va pas rester dans l'état où il est et pourrait évoluer est une idée que tous les biologistes auront. Maintenant, l'idée qu'il pourrait guider également son évolution, c'est quelque chose qui est dans l'esprit des biologistes, qu'on voit revenir régulièrement. Donc l'observation du monde animal, comme quoi il n'est pas fixe, il évolue, et qu'il possède, certaines espèces possèdent des compétences que nous n'avons pas en orientation. Tout à l'heure, on parlait de régénération. Il y a des espèces qui vivent très longtemps et d'autres, au contraire, qui ont une vie très courte. Donc, s'inspirer de ce que la nature nous apprend pour en faire bénéficier l'humain, oui, c'est quelque chose que les biologistes, des idées que les biologistes ont toujours eues. Ah oui. Reste à savoir qui le fait, au nom de quoi et comment. Donc, moi, en tant que, observant le comportement animal, aujourd'hui, il y a deux choses quand on observe les animaux qui sont intéressantes. En quoi ils nous sont similaires, ces animaux, et en quoi ils nous sont totalement différents. Voilà. Similarité et altérité. Moi, j'ai toujours été intéressé, pour pas dire parfois fasciné, par l'étrangeté des animaux et du monde dans lequel ils vivent, qui me paraît très difficile à comprendre, parfois à imaginer. Maintenant, d'un autre côté, on peut être dans les similarités et se dire finalement, il y a des constances, il y a des universaux. Voilà. L'universel et le relatif. Voilà, voilà. Alors demain, l'humain, qu'est-ce qu'il désirera pour lui ? Il désirera des tas de choses différentes. Il reste à savoir ce qui sera permis ou pas. Et c'est là que les humains vont légiférer.
1: Oui, c'est là la bascule, en fait. C'est-à-dire que quand vous parlez d'évolution, l'évolution, c'est toujours une évolution qui est... passive ou inconsciente, du moins. Là, l'humain passerait un régime d'évolution pour lui-même, actif, conscient, oui. Construit.
0: Oui.
1: Ce qui c'est une différence quand même très très massive.
0: Oui, oui, oui, oui, oui, oui. Mais là, il se prend pour un dieu qui se crée, oui. il se crée lui-même, voilà. Et oui. Ça, l'idée comme quoi, je me suis créé moi-même, c'est en psychologique, voilà, c'est pas toujours totalement bénéfique.
1: Elle se paye souvent au prix fort, cette idée. Merci beaucoup, Michel Kreutzer, d'avoir, pour nous, comme ça, déroulé tout votre savoir autour de ces questions d'éthologie. La prochaine saison, on peut dévoiler le scoop que nous proposerons à nos auditeurs de Radio Grand Ciel, partira de livres, mais je vous laisse en dire un petit mot.
0: Ah, des livres qui ont été extrêmement importants pour l'humanité, parce qu'on peut dire qu'avant ce livre et après, elle ne s'est plus vue ni pensée exactement de la même manière. Et en même temps, autour de ces livres, il y a eu des controverses. Alors, ça, ce sont des moments importants pour regarder les humains et la manière dont ils se sont représentés le monde et eux-mêmes dans ce monde. Donc, il y a eu des controverses. Alors, bien sûr, il y a eu Buffon, il y a eu Darwin, en psychologie, il y a eu Freud, plus proche de nous, il y a eu Lorenz avec Linné. Voilà. Ce sont des sujets sur lesquels on pourrait effectivement s'interroger.
1: Ça promet d'être passionnant. Merci beaucoup, Michel Kreutzer, et à très bientôt.
0: Merci à vous.

0: 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Léon XIV est arrivé sur l'île de Gran Canaria avant-dernière étape de son voyage en Espagne au port d'Arniquéguin où des migrants sont aujourd'hui accueillis mais où ils étaient encore abandonnés eux-mêmes il y a presque 5 ans. Le pape a rappelé que la dignité humaine n'a pas de passeport, jetant une couronne de fleurs à la mer. Reportage. L'Espagne régule massivement les migrants mais se montre bien moins accueillante dans l'archipel des Canaries. Analyse à suivre. L'église, elle, est ultra mobilisée pour les accueillir et les intégrer. Un membre des JRS reviendra sur les liens qui se sont créés ces dernières années entre diocèse espagnol et diocèse d'Afrique de l'Ouest. L'église que le pape a encouragée tout à l'heure à la cathédrale Sainte-Anne, leur expliquant comment être des architectes avisés dans la construction de la civilisation de l'amour. Vous l'aurez compris, ce journal est en grande partie consacré au voyage du pape en Espagne.
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0: Bonsoir à tous. Le pape a donc entamé la dernière étape de son voyage apostolique. Il est arrivé ce midi à Las Palmas sur l'île de Gran Canaria. À peine arrivé, Léon XIV a rejoint ceux qu'il souhaite remettre au centre de l'attention mondiale, les migrants, poursuivant ainsi l'engagement du pape François, son prédécesseur. Et c'est au port d'Arniquéguin qu'il les a rencontrés en présence du Premier ministre espagnol, situé sur la pointe sud de l'île, ce petit port de pêche traditionnel devenu une marina moderne prisée des touristes, était l'épicentre d'une crise migratoire sans précédent. C'était lors de la pandémie de Covid. Des migrants étaient alors abandonnés à eux-mêmes sur le bitume, ce qui lui a valu le nom de quai de la honte. 6 ans plus tard, les habitants de Gran Canaria espèrent changer le récit tragique qui mine l'archipel. Et ce midi, plus de 2000 personnes étaient au rendez-vous aux côtés du pape, parmi eux de nombreux migrants originaires des côtes ouest africaines. Un compte-rendu signé Alexandra Sirgan.
2: Une rencontre solennelle empreinte de douleur et d'espérance sur le quai du port d'Arniquéguin, ce port qui a vu tant de milliers de migrants désœuvrés accostés, épuisés par des journées et des nuits de voyage dans l'océan Atlantique. En mémoire de ceux qui ne sont plus, une minute de silence et de recueillement a été observée et un bouquet de fleurs déposé dans la mer. Plusieurs témoignages de ceux qui ont bravé tant d'obstacles pour arriver jusqu'aux Canaries ont été lus avec émotion au Saint-Père, comme celui d'Ayo, parti du Nigeria à l'âge de 22 ans.
3: L'embarcation sur laquelle je suis arrivée a atteint l'autre rive. Mais les souffrances ne sont pas arrêtées là. Pendant le voyage, je suis tombée enceinte d'un homme appartenant à la mafia. À mon arrivée en Espagne, on m'a enlevé mon bébé pour me forcer à me prostituer. On m'a très maltraitée. On m'a séparée de mon fils.
2: Ayo sera finalement prise en charge par l'église, une église qui doit se laisser interpeller et ne peut déléguer sa mission d'accueil, a souligné Léon XIV. Dans son discours, le pape appelle à un examen de conscience à tous les niveaux.
4: Par les nations d'origine qui doivent créer des conditions de paix.
5: Pour les pays d'origine qui doivent créer les conditions de paix, de justice et de développement, pour les pays de transit appelés à protéger et non à laisser les plus faibles aux mains des réseaux criminels, pour l'Europe qui ne peut proclamer la dignité humaine et s'habituer à ce que la Méditerranée et l'Atlantique soient des cimetières sans pierre tombale, pour la communauté internationale appelée à une coopération efficace et persévérante.
4: Par la communauté internationale. Llamada a una cooperación eficaz y perseverante.
2: Un nouvel appel à la coopération internationale qui fait écho avec celui lancé lundi au Parlement espagnol. L'église locale espère que cette visite du Saint-Père transforme à jamais ce quai de la honte en quai de l'espérance.
0: Un reportage d'Alexandra Sirgan. Le travail à faire est colossal au moins sur place. A contrario de nombreux pays d'Europe, l'Espagne vient de procéder à une régularisation massive de migrants ces derniers mois. Les Espagnols sont conscients de la nécessité économique et accueillent plutôt les migrants d'Amérique du Sud avec lesquels ils partagent le même bagage culturel. Mais ça n'est pas le cas de ceux qui arrivent aux Canaries. Là, la vis a été resserrée d'ailleurs. Moins 62% d'arrivées de migrants l'an dernier. Hubert Pérez nous explique pourquoi. Il est professeur émérite de sciences politiques à l'Université de Montpellier.
6: Le gouvernement espagnol a multiplié les moyens techniques pour rendre plus difficile, avec l'aide de Frontex, avec l'agence chargée de la surveillance des frontières à l'échelle européenne, rendre plus difficile l'accès à son territoire. Et d'autre part, il a multiplié les accords avec les pays subsahariens, avec la Mauritanie, avec la Gambie, avec le Sénégal, pour tenter de juguler les départs ou d'inciter ces pays à renforcer la surveillance des bateaux et des passeurs qui pouvaient fait amener ces immigrés aux Canaries. Une grande partie de ces entrées irrégulières sont le fait de jeunes migrants donc, qui se retrouvent dans une situation de très grande vulnérabilité. Alors, les gouvernements Sanchez successifs ont mis en place des programmes de répartition de ces mineurs arrivés de façon illégale, mais ça pose beaucoup de problèmes politiques. C'est un des thèmes qui participe dans une grande partie de l'opinion à une grande prudence et peut-être une certaine schizophrénie à l'égard de l'immigration.
0: Des propos recueillis par Augustine Asta. Les îles Canaries constituent donc l'une des principales routes migratoires entre l'Afrique et l'Europe. Et l'Église locale, face à l'ampleur des arrivées de ces dernières années, a développé une réponse dépassant les frontières nationales, comme nous l'explique le père Joseph Boides-Foustès. Il est membre du service jésuite aux migrants. On l'écoute.
7: Il y a cette défense des droits de l'homme, notamment à la frontière, mais aussi au travail. Et donc, l'Église est engagée à la frontière sud, veillant pour que les garanties soient présentes et que dans l'action policière, on garantisse les droits de l'homme et dont l'Église est engagée dans le travail digne, dans l'hébergement digne, dans cette formation, cette promotion et c'est crier à la société, faites gaffe, exclure, exploiter, c'est empêcher. Le dicaster pour le développement humain intégral a commencé à nouer des liens entre 26 diocèses africains et 5 diocèses espagnols. C'est le réseau ecclésial d'hospitalité atlantique. On a ces couloirs d'hospitalité, ce contact entre diocèses différents aux îles Canaries et à la péninsule, ça c'est beau, c'est très beau.
0: Des propos recueillis par notre envoyé spécial à Santa Cruz de Tenerife. Et c'est justement aux membres de l'Église que le pape s'est adressé après sa visite au port d'Arguineguín. Il s'est rendu à la cathédrale Sainte-Anne de Las Palmas pour encourager les évêques, les prêtres, diacres, religieux, religieux, séminaristes et agents pastoraux, canariens de souche ou d'adoption, tous pèlerins au bord de l'océan Atlantique. Léon XIV.
8: Il se dit que dans les yeux d'un insulaire, cette image de la mer qui a le goût de la patrie et du foyer reste gravée de manière indélébile dans ses pupilles et qu'elle nous manque cruellement lorsque nous sommes loin, à l'intérieur des terres. Ce sentiment correspond à une saine nostalgie de l'immensité du ciel et de la mer ouverte qui s'étendent à l'horizon sans limite ni frontière et à un cœur sensible prêt à dire adieu, la larme à l'œil, à ceux qui partent et à accueillir à bras ouverts ceux qui arrivent. Dans ce sens, la mer parfois peut être aussi synonyme de distance et de séparation, de défis et de chemins à parcourir. À ce propos, saint Augustin nous dit « Ainsi en est-il de celui qui voit de loin sa patrie, mais qui en est séparé par la mer. Il a beau voir le but où il doit diriger ses pas, les moyens lui manquent pour s'y transporter. Pareillement, nous voulons parvenir à cette patrie permanente, entre elle et nous s'étend la mer du siècle présent. Afin de nous procurer le moyen d'y parvenir, celui-là est venu vers qui nous voulions aller. Et qu'a-t-il fait? Il a préparé un navire sur lequel nous pourrons traverser la mer. Personne, en effet, ne peut traverser la mer de ce siècle à moins que la croix de Jésus-Christ ne le porte. Telle est la première attitude qui nous guide pour naviguer sur les eaux de la vie et atteindre notre destination, la patrie céleste, embrasser la croix du Christ.
4: À la patria celestial, abrazar la cruz de Cristo.
0: Le pape Léon XIV invite ainsi à embrasser la croix du Christ pour être des architectes avisés dans la construction de la civilisation de l'amour. Autre conseil, cultiver une spiritualité eucharistique en approfondissant une spiritualité de l'unité ecclésiale dans l'amour, a-t-il dit. Un message à retrouver sur vaticannews.va. Et puis ce soir, en ce moment même, le pape rejoint le stade de Grande Canarie pour la célébration de la messe. Comme toujours, tous ces événements sont à suivre en direct sur notre site, notre chaîne YouTube ou notre page Facebook. À la une de l'actualité internationale, c'est ce soir qu'elle commence le mondial de football. La première des trois cérémonies d'ouverture aura lieu dans un peu plus d'une heure à Mexico, avant le tout premier match entre le Mexique et l'Afrique du Sud. À l'occasion de la Coupe du Monde, le pape consacre son intention de prière du mois de juin aux valeurs du sport. Au Soudan, des frappes de drones à El Obeid, dans la région du Kordofan, au centre du pays, ont fait 23 morts et 19 blessés. Selon l'ONG Les Avocats de l'Urgence, l'attaque revient aux paramilitaires des forces de soutien rapide. Il y aura de nouveaux bombardements ce soir. Ils seront les plus puissants. La menace de Donald Trump à l'Iran formulé sur son réseau social et dans la presse, le président américain affirme vouloir prendre le contrôle d'infrastructures pétrolières iraniennes, dont le principal terminal, l'île de Karg. Et conséquence de la guerre au Moyen-Orient, la croissance mondiale devrait ralentir à 2,5% cette année, au plus bas depuis le Covid, annonce la Banque mondiale. Voilà, c'est la fin de ce journal. Merci d'avoir suivi. Merci de votre fidélité aux ondes de Radio Vatican. Une excellente soirée à toutes et tous.
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0: Bonjour à toutes et à tous. Les infos départementales vous sont présentées par votre serviteur Christophe Jubien. Menu de l'actualité de ce jeudi 11 juin. Le collectif pour l'accueil des exilés et la régularisation des sans-papiers d'Eure-et-Loir organise son 49e lundi des sans-papiers. Lundi 15 juin au cinéma Les Enfants du Paradis à Chartres. Cette soirée spéciale abordera la problématique des CERA, les centres de rétention administrative dans lesquels sont enfermées les personnes étrangères auxquelles l'administration ne reconnaît pas le droit de séjourner en France. La soirée débutera à partir de 18h avec une intervention de Louise Tassin autour de son livre « Comme on les enferme » dans le bar du cinéma avec un buffet partagé. Et puis à partir de 19h30, la projection du documentaire « Devant contre-champ de la rétention » d'Annick Redolfi. Cette projection sera suivie d'un temps d'échange avec Louise Tassin qui est sociologue et membre de l'Institut Convergence Migration. Voilà, c'est donc aux enfants du paradis, lundi 15 juin à partir de 18h, à l'initiative du collectif pour l'accueil des exilés et la régularisation des sans-papiers d'Eure-et-Loir. Du 26 au 28 juin prochain, le domaine national de Chambord accueillera une nouvelle édition de Chambord Live, l'un des rendez-vous musicaux majeurs de l'été, soutenu par la région Centre-Val de Loire. Afin de permettre aux festivaliers de profiter pleinement de l'événement, tout en privilégiant des déplacements éco-responsables, la région Centre-Val de Loire met en place une offre de transport exceptionnelle sur son réseau Rémi. 6 trains nocturnes supplémentaires seront mis en circulation pour assurer les trajets retour venant compléter les trains Rémi habituels pour les trajets aller. Les horaires ont été adaptés pour assurer une correspondance avec les navettes car Rémi en provenance du domaine de Chambord. Après la fin des concerts, ils partiront donc aux alentours de 1h30 du matin depuis la gare de Blois-Chambord vers Orléans et vers Tours. Ces trains sont accessibles aux tarifs habituels, y compris avec réduction, et les billets sont en vente sur les canaux habituels. Par ailleurs, pour faciliter l'accès au festival, des navettes Rémi aller-retour seront également proposées durant les 3 jours de l'événement, dès 14h au départ de la gare de Blois et du parking de la centrale de Saint-Laurent, Nouant. Les retours seront organisés à partir de minuit. Le tarif de la navette est fixé à 6,80 €. Aller-retour, il faut réserver obligatoirement dans la limite des places disponibles, bien sûr, sur le site officiel du festival www.chamborlive.com. Lancé au printemps dernier, le dispositif Eure-et-Loir en fait vise à soutenir financièrement les communes dans l'organisation d'événements sportifs et culturels gratuits sur l'ensemble du territoire eurélien. À travers cette initiative, le département souhaite renforcer l'animation des territoires. Dans le cadre de cette politique, l'Assemblée départementale a voté dernièrement une enveloppe de 60 000 euros dédiée au volet sportif du dispositif réparti à hauteur de 4 000 € par canton. L'attribution de ces subventions permet de soutenir des initiatives variées, olympiades, découvertes de disciplines ou animations parasportives. Plusieurs communes se sont d'ores et déjà engagées dans la démarche. À Bondan, qui a accueilli une première animation le 24 avril dernier à l'occasion de l'arrivée du Tour d'Eure-et-Loir. Luisant, qui a accueilli les olympiades le 5 juin dernier. Et puis Senonches, qui proposera un village des sports le 27 juin prochain. La commune d'Abondan a reçu une subvention de 2 000 €, Luisant 4 000 € et 2 000 € pour la communauté de communes des forêts du Perche. Culture à Chartres, le Compas, musée de l'agriculture niché dans une ancienne rotonde ferroviaire, s'intéresse cette année à la révolution industrielle en suivant la fumée de la machine à vapeur. Dans un espace de 200 mètres carrés à la scénographie immersive, l'exposition Moisson Express propose aux visiteurs de découvrir l'impact et les conséquences de l'invention du train dans le transport, mais aussi dans le domaine agricole. Des explications de Sandrine Lefloy, commissaire de l'exposition Moisson Express.
1: où on part en fait de 1850, des premiers trains, de l'invention de la machine à vapeur, de la révolution industrielle et du changement majeur que ça crée dans la société, puisqu'il y a à ce moment-là une diminution de la population qui vit en ville avec une nouvelle classe de métiers et l'essor du monde ouvrier. Et c'est aussi un changement par rapport au monde paysan. Et on a après deux grands espaces, et vous allez voir avec... j'allais dire deux grands mastodontes, deux grandes stars dans l'exposition, et qui permettent de valoriser, d'une part, il y a un premier espace qui parle du développement des réseaux ferroviaires, et là on a fait une commande d'une maquette unique de la rotonde et du dépôt au moment de son apogée en 1935. La maquette fait 12 mètres carrés, elle a nécessité 7 mois de travail. Et en plus, on explique et on présente dans les anciens endroits des ateliers de la rotonde, comment les ouvriers, les cheminots de l'époque pouvaient travailler dans la restauration. Et puis, c'est là où on présente aussi les influences réciproques entre le ferroviaire et l'agriculture. Et là, notre invité, c'est une vraie locomotive qui a été utilisée pas très loin d'ici. Donc, elle vient du musée des transports de Pithiviers et elle faisait le lien entre les productions agricoles de betteraves et la sucrerie de Toury. Voilà.
0: Évidemment, oui, le développement de l'agriculture est intimement lié au développement des transports. Et j'imagine que moissons express, ça veut dire que les moissons aussi ont pu voyager plus loin, l'agriculture a pu s'exporter, c'est ça, non ?
1: Exactement. Dans les différents essors, les différentes influences qu'il y a eu, il y a effectivement le premier cas, c'est que comme on a pu transporter plus rapidement les denrées alimentaires, on a pu, dans ce cas-là, aller plus vite, produire, se concentrer par rapport aux caractéristiques du sol, produire en plus grande quantité sur un territoire, plutôt que d'avoir sur un seul territoire, je sais pas moi, 10 variétés de fruits et légumes. Là, on a pu se concentrer, en avoir 3, optimiser les modes de production, parce que sur d'autres territoires, ils fournissaient d'autres types de denrées. Donc ça a effectivement complètement révolutionné déjà les types d'espèces. Et puis, de l'autre côté, le train, avec ses contraintes, a imposé d'avoir quelque chose qui résiste au transport. Donc ça a une influence pour choisir des espèces qui résistaient au transport. D'où après le choix de la tomate de Marmande. Et puis après, ça a permis aussi de définir des modes de conditionnement. On a eu des modes de conditionnement un peu plus standardisés. Et puis après, ce qui était intéressant, c'est que les compagnies ferroviaires, elles avaient aussi des représentants dans les milieux agricoles pour elles aussi influencer, parce que elles aussi, ça alimentait le fonctionnement et le commerce. Donc en fait, vraiment, il y avait une imbrication de ces deux secteurs.
0: Un grand merci à Sandrine Le Floic, commissaire de cette exposition Moisson Express visible au Compas. Plus d'une centaine d'objets techniques, d'archives, de témoignages et d'œuvres d'art issues des réserves du Compas, mais aussi de grandes institutions culturelles ou de collectionneurs privés sont rassemblés pour sensibiliser le public à la question de la préservation du patrimoine technique des deux derniers siècles. En parallèle à l'exposition, de nombreuses animations auront lieu jusqu'au mois de juin. À noter le vendredi 17 et le samedi 18 avril, un spectacle intitulé Cheminote par la compagnie Tancarville qui vous invite à bord de ses trains théières pour un voyage musical et dansé au rythme des rails. Voilà, Cheminote par la compagnie Tancarville, c'est donc au Compas à Chartres, vendredi 17 avril à 17h et samedi 18 avril à 18h. Quant à l'exposition, elle est visible jusqu'au 3 janvier 2027, ce qui vous laisse du temps pour la découvrir. À l'occasion du tricentenaire de la naissance de Philidor François-André Danican, l'association Euréliade et la ville de Mainvilliers vous propose un concert dimanche 14 juin à 16h30 en l'église Saint-Hilaire de Mainvilliers. La famille Philidor a pris une place majeure dans le milieu musical de la deuxième partie du XVIIe siècle et au début du XVIIIe siècle. Une place due à la fois au nombre important de ses représentants, mais surtout à la diversité et à la singularité particularité de ces musiciens. Nous citerons Jean Danican, André Danican, Pierre Danican, Anne Danican et François-André Danican. Philidor, ce 300e anniversaire de la naissance de ce dernier est l'occasion de valoriser tous ces styles musicaux remarquables et le sien en particulier. L'association Reliade rend hommage à ce multi-instrumentiste des mousquetaires du roi, de la grande écurie ou de la chapelle royale avec la bande des hautbois et bassons d'Eure-et-Loire. Voilà, c'est donc dimanche 14 juin à 16h30 en l'église Saint-Hilaire de Mainvilliers, entrée libre avec participation. Ce journal est terminé. Prochain rendez-vous de l'actu départementale, eh bien, ce sera demain soir à partir de 18h15. D'ici là, nous vous souhaitons de passer une excellente fin de soirée, pourquoi pas à notre écoute.

0: Bonjour chères auditrices et chers auditeurs et bienvenue dans l'émission Ensemble de Radio Grand Ciel 97.7. Aujourd'hui nous recevons les membres de l'aéroclub de Dreux-Vernouillet, c'est-à-dire Luc Neveu qui est membre du conseil chargé en communication, Lucas Vacard qui est un instructeur au club, et puis Dominique Delanty, qui lui est également membre du conseil d'administration, mais qui actuellement a une participation comme élève pilote. Alors, la première émission avait été passée en 2017, donc on vous propose de réactualiser un petit peu cette association, de façon à voir un peu son évolution, et je vais passer la parole à Luc.
1: Bonjour à tous et à toutes. Oui, d'abord, merci de nous inviter pour ce bilan 10 ans après. C'est une très belle initiative. Nous avons un aéroclub qui est toujours très dynamique au niveau de l'école de pilotage, mais on a des turbulences. On a eu une période de l'âge d'or dans les années 70, avec 3000 heures de vol, 8 avions, 300 membres. Évidemment, on est en 2017 avec 85 membres, 4 avions. Et aujourd'hui, on est à peu près à 55 membres, donc une grande diminution du nombre de pilotes, 2 avions seulement, un budget également divisé par 2, environ 100 000 euros de budget. Tout ça, c'est financé que par les comptes pilotes. Et en heures de vol, de 3 000 heures dans les années 70, on est arrivé à 1 000 dans les années 2017 et on est à 500 aujourd'hui. Donc en fait, on a une descente et pour la première fois, en 2025, on a rebondi légèrement. On a fait un tout petit peu plus d'heures de vol que l'année précédente. Et je pense qu'on est sur une bonne pente. On a touché un peu le fond et on essaye de s'adapter. Vous connaissez bien le monde associatif. On essaye d'avoir un noyau dur qui résiste, même s'il diminue. Et on mise en fait sur la jeunesse. Et on essaye d'avoir une maîtrise complète de nos coûts. On avait des salariés. Hein. Nous avions 2 salariés, une secrétaire et un mécanicien. Et donc, on a malheureusement dû se séparer de nos salariés. Et toute cette gestion quotidienne du club par une équipe qui se dévoue beaucoup, hein, le président, les vice-présidents, le trésorier, le secrétaire, enfin tout le bureau, en fait, hein, s'occupe à vraiment maîtriser les coûts. Et ce qui nous a permis de maintenir nos tarifs. C'est-à-dire qu'en fait, les coûts d'heures de vol annoncés en 2017 sont exactement les mêmes qu'en 2026. Est-ce que ça va tenir longtemps avec la crise pétrolière qui nous est tombée dessus récemment? C'est une autre affaire. Mais pour l'instant, l'aéroclub s'adapte à cette diminution qui est, je pense, sociétale en fait, hein, où il y a beaucoup moins d'implication des membres d'une association. Donc ça donne une charge supplémentaire à ceux qui sont dedans. Donc on a une équipe qui est vraiment très surchargée et qui se bat au quotidien pour maintenir l'activité. Et il faut s'adapter au mode un peu zapper de la nouvelle génération qui vient, qui prend ce qui l'intéresse et qui repart. Alors que avant, c'était un peu la passion, les jeunes rentraient à l'aéroclub et puis ils restaient jusqu'à la fin de leur vie, grosso modo, jusqu'à ce qu'ils ne puissent plus piloter. Il y a une personne à laquelle je voudrais également rendre hommage, qui est un mécanicien salarié du club, qui a pris sa retraite, Didier Labéry, qui a passé toute sa carrière professionnelle en tant que mécanicien au club, qui a toujours un hangar à lui et qui a dans son hangar des anciens avions de l'aéroclub qu'il a retapé. C'est vraiment très touchant d'avoir cette passion et donc un des axes de développement également pour essayer de maîtriser mieux nos coûts, c'est qu'on a plusieurs pilotes au club qui se sont engagés à essayer d'avoir la formation de mécanicien agréé aéronautique, ce qu'on appelle

0: part 66 pour pour dans le langage administratif. Et donc le soutien d'un ancien mécanicien, le soutien d'autres mécaniciens qui sont présents sur l'aérodrome de Dreux est quelque chose qui est vraiment une cheville ouvrière de l'association. L'association, ce sont des membres, ce sont des pilotes, des élèves pilotes, mais aussi tout un tas, je vais les appeler nos amis, qui sont sur la plateforme, qui sont sur l'aérodrome de Dreux et qui viennent avec leur passion nous soutenir. Voilà, donc une adaptation intéressante, mais qui n'est pas très facile à gérer tous les jours.
1: Alors justement, on peut peut-être faire le pont avec Lucas, qui est un jeune instructeur et qui peut nous décrire un petit peu à la fois son intégration, mais aussi l'ambiance, ce que ça représente, l'aéroclub pour lui.
2: Eh bien, bonjour à tous et à toutes. Donc effectivement, moi c'est Lucas, je suis instructeur à l'aéroclub de Dreux depuis maintenant 3 mois. J'ai commencé mon intégration donc fin février, début avril, avec donc Thomas Voisin, qui est actuellement le chef pilote, responsable pédagogique de l'aéroclub de Dreux. Et on a actuellement, donc comme l'a dit Luc, à peu près donc 2 avions. Qui sont actuellement en train de voler, sur lesquels j'ai été formé dès mon arrivée à Dreux. Et si je dois vous parler un petit peu de l'ambiance à Dreux, effectivement, c'est assez agréable. Hein. On ne croise pas toujours tout le monde, parce que bah, forcément, les gens viennent pour voler et parfois repartent assez rapidement. Mais je dirais que c'est une ambiance assez décontractée. Tout le monde se connaît, tout se fait dans la bonne ambiance. Et l'idée, c'est vraiment d'apporter voilà, une atmosphère paisible pour les élèves pilotes et pour les membres également, donc qu'ils puissent être tous à l'aise et nous instructeurs, c'est aussi notre rôle d'être à l'écoute pour les élèves et les membres du club si besoin il y a.
1: Alors quel est le rôle de l'instructeur ?
2: L'instructeur, il va être là surtout pour amener forcément d'une part des connaissances, mais je vais dire aussi un petit peu des compétences, on va dire non techniques, donc peut-être aux élèves de pouvoir être de plus en plus à l'aise dans l'avion, puisque vous avez certains élèves qui sont très à l'aise dès le début, qui ont vraiment de grosses compétences techniques, mais certains où il faut les accompagner un peu plus, donc je dirais que le rôle il est à la fois d'apporter des connaissances techniques, mais également voilà, d'être une assistance un petit peu hein, pour les élèves pilotes.
1: Et vous avez passé ce qu'on appelle le BIA ?
2: Non, du tout. Je ne l'ai pas fait parce que quand j'ai commencé à voler, en fait, j'étais déjà trop âgé pour pouvoir passer le BIA. J'ai tout de suite commencé avec mon PPL, donc ma licence de pilote privé à Chartres. Et puis après, j'ai déroulé mon parcours professionnel jusqu'à la licence de pilote professionnel. Et puis en finissant par du coup effectivement mon stage d'instructeur afin de pouvoir monter mes heures de vol et aller au club de Dreux du coup.
1: Alors je vous propose de continuer un petit peu sur l'activité actuelle du club par rapport à la mise en place, parce que vous êtes là depuis combien de temps ?
2: Tout juste 3 mois de mon côté.
1: Ah oui.
0: Donc juste une précision, donc le BIA, le brevet d'initiation aéronautique, s'adresse aux collégiens et aux lycéens, mais en fait il s'adresse à tout le monde, même des gens beaucoup plus âgés, donc il n'y a pas de limite d'âge. Simplement, bon, les cours se passent, 40 heures de cours, ça se passe au lycée Branly à Dreux. C'est ouvert à tous les lycéens de la région de Rouez, qu'ils soient au lycée Branly ou pas, et y compris les collégiens. J'étais avec un jeune élève pilote à l'aéroclub, Charles, qui a passé le BIA quand il était en 3e à 14 ans. Il a aujourd'hui 17 ans et donc il est élève pilote. Alors c'est quoi le BIA ? C'est une espèce de démarrage pour ceux qui veulent connaître la filière aéronautique. Donc ça donne les bases de, on va dire, l'examen théorique de la licence de pilote privé. Toutes les matières, il y a 5 domaines de compétences. Pourquoi l'avion vole ? La météo, on vole à vue, donc la météo est très importante. La réglementation, bien sûr. La navigation, puisqu'en fait, il n'y a pas de pancarte dans le ciel, donc on doit apprendre à naviguer. Et la dernière compétence que l'on apprend, c'est la radio, la communication radio, puisqu'en fait, en tant que pilote, on est là. Mais toutes ces compétences techniques, elles n'ont de sens que par rapport à ce qu'on appelle les facteurs humains, c'est-à-dire la connaissance de soi. Donc quand on a 14 ans, 15 ans, 16 ans, 17 ans, on est en formation pour devenir des grands adolescents, de jeunes adultes. Et le brevet d'initiation aéronautique, qui est une option au baccalauréat, est une excellente méthode pour mettre du plomb dans les cervelles et que les jeunes aient les pieds sur terre. C'est vraiment quelque chose que nous voulons insister sur cette option qui est disponible à Dreux, où on peut avoir une approche de la filière aéronautique de cette façon. Ça, c'est la première chose. Alors, pour la partie école de pilotage, Lucas a parlé d'une ambiance très décontractée, c'est vrai, mais par contre, on est très, très encadré. On a donc une délégation de la Direction Générale de l'Aviation Civile, la DGAC, qui est le bras armé, en fait, du transport aérien du ministère des Transports, pour former et délivrer des licences de pilotes privés. Donc, on est un centre de formation autorisé. Tout ça, c'est dans le cadre de la législation européenne, de l'Agence européenne sur l'aviation générale. Et donc, on a un cadre pédagogique extrêmement strict. La formation, et je pense que Lucas pourra en parler bien mieux que moi, la formation de FI, c'est très costaud. La formation de pilote, c'est déjà pas mal, même si moi, je n'ai jamais fait d'école d'ingénieur. J'étais un juriste et ça m'a pas empêché de savoir piloter. Ça n'a rien à voir, en fait. On n'a pas besoin d'être un matheux pour pouvoir être pilote. Mais on a, par contre, beaucoup de connaissances. Donc, peut-être, Lucas, tu peux parler de ta formation d'instructeur. Qu'est-ce qui a été facile? Qu'est-ce qui a été plus dur?
2: Alors, je dirais que la formation d'instructeur, eh ben, l'idée, c'est déjà de pouvoir apprendre effectivement la partie un peu pédagogie, comment pouvoir enseigner aussi à un élève sans forcément, pouvoir faire face à parfois de la frustration, pouvoir lui apporter les compétences tout en douceur. Et puis également, vous avez effectivement la partie technique, hein, puisque un instructeur se doit de pouvoir démontrer certaines actions aux commandes, notamment dans la maniabilité de l'avion, de pouvoir le faire le plus précisément possible. Et puis, effectivement, il y a aussi un élément que je rajouterai en plus, c'est que lorsque l'on est élève pilote, on pilote souvent à gauche dans l'avion, et quand vous êtes instructeur, vous êtes à droite. Donc, vous perdez un petit peu vos repères visuels, vous n'êtes pas en face des instruments. Les commandes restent les mêmes, puisqu'on a des avions qui volent en double commande, ce qui veut dire que l'instructeur agit sur les commandes, ses propres commandes, en même temps que l'élève pilote, s'il n'y a jamais la besoin de reprendre. Donc oui, c'est une formation qui est assez intense, qui se déroule à peu près en 6 semaines. Donc, pour ma part, je l'ai passé à Toussul-Neub sur Paris. Mais effectivement, qui vont un petit peu amener toutes les compétences nécessaires, on va dire, pour être un bon professeur.
0: J'ai eu la chance de voler avec Lucas, car la règle au club, si on n'a pas touché l'avion depuis 3 mois, on repasse avec un instructeur pour vérifier qu'on sait toujours se servir d'un avion. Donc, on fait ce qu'on appelle une double commande. La particularité du pilotage de la licence, c'est qu'en fait, on a une formation, on dit techniquement ab initio pour ceux qui passent l'examen, puis après, on a une formation continue. Et donc, dans le cadre de ma formation continue avec Lucas, il m'a fait faire un départ de vrille, un décrochage d'un avion. C'est une situation très dangereuse que l'on n'a normalement jamais. Mais le but de l'école, c'est d'apprendre à se sortir de situations dans lesquelles on ne doit jamais rentrer. Et j'avoue que il y a un décalage d'âge, hein. Lucas a 26 ans, j'en ai 65. Il a peut-être 3-4 ans de pilotage, moi j'en ai 15 ou 16 ans. Donc il a peut-être certainement maintenant plus d'heures de vol que moi. Mais c'est toujours super intéressant d'avoir quelqu'un qui vous donne exactement les bonnes sensations, les bonnes instructions, qui vous met en confiance. C'est la particularité de la formation. On a à la fois de la théorie, mais qui est lié à la pratique. Et souvent, on démarre la théorie qu'après avoir fait la pratique, parce qu'en fait, pour mettre à l'aise tout le monde, on démarre par un premier vol, qu'on appelle un vol d'initiation. Avant, on l'appelait vol d'accoutumance, c'est-à-dire qu'on est à la place du pilote. Il y a un instructeur qui s'assoit à côté et qui vous va mettre en route l'avion et le décoller, mais à un moment donné, l'instructeur va vous laisser les commandes. Donc en fait, cet aspect pratique et cet aspect de relations humaines dont Lucas parle, c'est extrêmement vrai, c'est très très important.
1: Alors Dominique, qui est élève pilote, peut peut-être introduire justement cette relation, qui est une relation très humaine en fin de compte, au sein de l'avion.
3: Oui, bonjour à tous. Donc, mon nom est Dominique Delanty. Je suis à l'aéroclub de Dreux depuis 2 ans, à peu près. Je continue ma formation. J'espère bien la finaliser prochainement. Peut-être d'ailleurs avec Lucas, avec qui j'ai pas eu le plaisir de voler actuellement. Et donc, cette formation s'est passée en plusieurs étapes. Une première étape pendant laquelle on fait de la maniabilité, on apprend à piloter l'avion. À cette occasion, il y a un moment où on est lâché, c'est-à-dire que l'instructeur considère qu'on est apte à piloter l'avion tout seul, et donc on part dans l'avion sans être accompagné. Et puis la deuxième étape, c'est la partie navigation dont parlait tout à l'heure Luc. On apprend effectivement à voler d'un point A à un point B. La troisième étape, c'est la partie donc théorique que j'ai finalisée donc début janvier de cette année. Et il me reste donc pour l'instant la partie navigation et la préparation des vols solo en navigation. Qui vont consister pour moi à apprendre à voler en solo dans le cadre d'un déplacement sur plusieurs centaines de kilomètres, en fait. Voilà. Alors, tout ça, c'est beaucoup, beaucoup de temps qui nécessite un investissement important. Et je suis conscient que les gens qui m'accompagnent s'investissent donc pour moi. Et en retour, je considère important de pouvoir s'investir pour l'aéroclub. Donc à ce titre, je suis aujourd'hui largement, volontaire à chaque fois qu'il y a besoin de donner un coup de main pour pouvoir accompagner les gens qui donnent de leur temps dans le club. Et à ce titre, j'ai proposé donc, je me suis présenté au conseil d'administration et j'ai été accueilli dans ce conseil depuis 2 ans, et c'est une manière pour moi de rendre un petit peu tout ce qui m'est donné. Voilà.
0: Alors peut-être parlons-nous maintenant de nos plans. On a donc, en 2017, on s'est rencontrés pour parler des 80 ans de l'aéroclub, et on se rencontre aujourd'hui pour faire le bilan, 10 ans après, mais aussi on prépare activement les 90 ans du club en 2027 et au-delà, les 100 ans du club en 2037 et au-delà de 2037, parce que il faut imaginer le nombre de personnes qui se sont portées volontaires dans cette association pour la créer, pour la développer. C'était avant la guerre, la Seconde Guerre mondiale, la développer à l'âge d'or des années 70. Il y a un nombre important de dirigeants, de membres du conseil d'administration, de pilotes, d'élèves pilotes, d'instructeurs. Voilà, donc ces gens-là, on va les célébrer, les honorer l'année prochaine. On a le projet de faire les 90 ans de l'aéroclub avec un hommage spécial à Georges Libert, dont le nom est accolé à l'aéroclub, qui est un grand pilote, un gentleman de l'air, qui a été président de l'aéroclub de Dreux. Ça, c'est une première chose. Toutes les personnes qui ont, toutes les parties prenantes de l'association seront, qu'ils soient en vie ou décédés, seront également honorés, et leurs familles, bien entendu, car les familles sont très importantes dans l'association pour donner cette ambiance, justement. Le deuxième chose que l'on veut faire, c'est ouvrir encore plus la connaissance de la population de ce brevet d'initiation aéronautique, et nous faisons beaucoup d'efforts pour pouvoir obtenir la remise des brevets 2027 à Dreux pour toute la région Centre-Val de Loire. Donc on a l'appui des élus locaux, Madame la députée, Monsieur le maire de Dreux, également l'éducation nationale avec le recteur d'académie, et puis toute l'équipe du PIA au club, dont Pierre Blondel, qui est l'enseignant, en fait, pilote, qui délivre ses 40 heures de cours au lycée Branly et qui est ouvert à tous les lycéens. Je pense que c'est très important que vos auditeurs et auditrices sachent qu'à Dreux, on peut mettre le pied à l'étrier dans la filière aéronautique par ce brevet. Donc voilà, ça c'est un des plans. Et puis, on a d'autres projets en particulier qui vont s'imbriquer avec essayer de s'adresser, de miser sur la jeunesse. Deux passionnés qui sont, dont un est membre de l'aéroclub, qui sont Jean-François et Alain, qui sont deux passionnés d'aéronautique, ont choisi d'acheter un avion de 1961, un D-112, un Jodel, qui va nous permettre de proposer deux choses. D'abord aux jeunes, une heure de vol extrêmement attractive. On sera certainement en dessous de 100 euros l'heure de vol. Donc pour les formations, c'est très important d'être en dessous de cette barrière psychologique des 100 euros de l'heure, sachant qu'il faut à peu près minimum 45 heures de vol et généralement c'est 60-70 heures pour avoir sa licence de pilote privé. Donc ça représente un budget conséquent. Donc avoir un Jodel D112 va permettre d'avoir cette tarif attractif. Et puis deuxièmement, tous les autres pilotes aujourd'hui pratiquement sont aux commandes d'avions qu'on appelle tricycles, c'est-à-dire assez facile à piloter, surtout au sol. Alors que là, le D112, c'est un train classique. Et moi qui vous parle, j'en ai jamais piloté. Mais je m'attends à avoir des leçons pour vraiment, bien que je sois breveté depuis 15 ans, je vais vraiment apprendre ce qu'est le pilotage. Et on espère que l'engouement des pilotes confirmé de l'aéroclub pour reprendre en fait les bases du pilotage sur un avion à train classique. Ça veut dire quoi train classique? C'est qu'il y a un train principal sous les ailes et puis une petite roulette de queue. On l'appelle familièrement le train-queue. Mais c'est un appareil extrêmement séduisant et on va, je pense, apporter du 109 avec du vieux à l'aéroclub. On a également un projet d'acquisition d'un simulateur de vol qui permettrait également là de pouvoir former des lycéens ou des jeunes à moindre coût et surtout éviter l'aléa météo. C'est-à-dire que si la météo est pas bonne, on peut quand même voler sur le simulateur. Et puis, on a cette équipe pédagogique que l'on souhaite renforcer et développer car en 2017, nous avions parlé d'un instructeur salarié. Malheureusement, les finances du club ne permettent pas d'avoir un instructeur salarié, mais Lucas parlait du chef pilote, Thomas Voisin, formé à 14 ans au club. Il a aujourd'hui 37 ans. Il est copilote sur Airbus A350 chez Air France. Il est instructeur lui-même, bientôt examinateur, c'est-à-dire qu'il sera capable de délivrer les licences de pilote privé au club. Et puis, il est le chef de l'équipe pédagogique. C'est une valeur sûre, une jeunesse et un dynamisme de l'école de pilotage. Et enfin, un autre axe qui nous paraît très important et qui va certainement avoir beaucoup de sens pour vous dans cette émission qui s'appelle Ensemble, c'est de travailler en réseau avec d'autres associations. Donc nous avons déjà bien démarré collaboration avec en particulier le photo-vidéo-club de Dreux. On a également eu l'association des vieux pistons de Nogent-le-Roi qui sont venus avec leurs tracteurs à nos portes ouvertes. On a les collectionneurs de véhicules militaires, les gens qui également réparent les véhicules de pompiers, enfin tout un tas d'associations qui sont en lien avec nos portes ouvertes, qui permettent d'avoir une animation au sol. Et puis, pour lancer en fait la saison des anniversaire 2027, nous avons un rendez-vous qui a été pris avec les amis du théâtre. Donc on essaye d'ouvrir sur d'autres milieux que la mécanique, sur la partie culturelle. Et donc on a une représentation qui est prévue le vendredi 12 février 2027. Un spectacle seul en scène qui s'appelle Saint-Exupéry, le commandeur des oiseaux, avec un grand acteur français, Franck Desmet. Donc c'est un spectacle qui a tourné à Paris et qui tourne en province. Et nous avons vraiment la joie de nous retrouver pour lancer les festivités des 90 ans de l'aéroclub au Théâtre de Dreux le 12 février 2027. Et on aura un échange avec le public, l'association Les Amis du Théâtre, l'aéroclub, des questions-réponses sur ce que le spectacle aura évoqué à tout le monde.
1: Combien vous avez d'adhérents en ce moment ?
0: 55. 15 élèves. 15 élèves, c'est important.
1: Ce sont des élèves.
0: On a 55 pilotes, dont 15 élèves. Mmh. C'est-à-dire qu'en fait, soit on est pilote et on a quand même besoin d'instructeurs, puisque tous les deux ans, on proroge sa licence. Donc, on doit avoir un vol supervisé par un instructeur. C'était l'objet du vol que j'ai eu avec Lucas en mars dernier. Ça permet, en fait, de valider. On a des heures à faire. On a 12 heures à faire la deuxième année avant sa prorogation. 15 atterrissages et décollages et une heure supervisée. Donc, 15 élèves. Pour ceux qui apprennent, et les instructeurs ont un rôle aussi pour les pilotes qui sont déjà brevetés.
1: Je reviens un peu sur le simulateur. À Toussus, ils en ont un, je crois.
2: Donc, Ah oui, effectivement, à Toussus, on avait un simulateur.
1: Oui, donc vous avez appris sur cet appareil.
2: Non, du tout. En fait, vous avez juste une partie de la formation de la licence de pilote privé. où en fait on est censé amener l'élève à pouvoir piloter dans des conditions dégradées. C'est-à-dire malheureusement, si l'élève rentre dans un nuage, il est censé être capable de s'en sortir tout seul en regardant ses instruments. Donc en fait, le simulateur en formation instructeur, il sert uniquement, j'ai envie de dire, à apprendre à piloter en fait dans les nuages et à un élève bien évidemment qui est fictif à ce moment-là, à pouvoir se repérer dans l'espace avec ses instruments.
3: Typiquement, le simulateur fait partie des sujets pour lesquels je me suis un petit peu investi au niveau de l'aéroclub de Drevernouillet. Créer tout un argumentaire, essayer de voir dans quelle mesure c'est quelque chose qui pouvait apporter un plus à l'attractivité du club. Et puis, par ailleurs, on a eu l'opportunité de faire des demandes de subventions auprès du département. On espère bien pouvoir, effectivement, avec l'aide du département, obtenir ce simulateur qui sera un outil complémentaire au niveau de l'école. Et je voulais préciser aussi une chose que Luc, tout à l'heure, n'a pas dite, c'est que sur les 55 adhérents pilotes, il y a une quinzaine d'élèves, mais qui, à E15, représentent la moitié des heures de vol qui sont faites à l'aéroclub de Dreux, c'est-à-dire approximativement 250 heures de vol par an pour les seuls élèves, avec leurs instructeurs, bien évidemment.
1: Eh bien, l'heure tourne, donc on va se séparer. Et moi, je vous souhaite bonne chance.
0: Merci beaucoup.
3: Merci.
1: Au revoir.
3: Au revoir.
0: Au revoir, à bientôt.

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1: La bonne odeur du café le matin, de l'herbe coupée un jour d'été, ou encore un gâteau au chocolat qui sort tout juste du four. Si nous pouvons apprécier ces plaisirs simples de la vie, c'est grâce à notre nez. Mais cet organe et ses capacités olfactives peuvent aussi nous protéger du danger, déclencher des réactions émotionnelles et même détecter des maladies. L'olfaction et ses mystères, c'est le sujet du jour pour cette nouvelle émission du Labo des Savoirs. Pour parler d'olfaction aujourd'hui, nous accueillons Claire Demarque, chercheuse CNRS à l'Institut de chimie des substances naturelles de l'Université Paris-Saclay, qui va nous parler de modélisation, de Néandertal ou encore des larmes. Je vous jure qu'il y a un lien entre les trois. Et Christian Cunigiriec, ingénieur d'études à Air Pays de la Loire, qui va nous parler de qualité de l'air. Nous aurons aussi le plaisir d'écouter Solène et Pierre, deux bénévoles du Labo des Savoirs, qui nous parleront respectivement des troubles de l'odorat et de l'utilisation des odeurs au cinéma.
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1: Nous sommes en plateau avec Claire Demarque. Après avoir fait des études pour devenir aromatiseuse et travailler pour un célèbre fromage à l'ail et aux fines herbes, vos multiples questionnements vous poussent à reprendre des études pour bifurquer dans la recherche. Vous suivez donc un master, puis réalisez une thèse sur la modélisation informatique de la perception des odeurs, et enfin un postdoc aux États-Unis où vous réalisez un travail plus expérimental sur cellules. Je vais donc profiter d'avoir une spécialiste dans le domaine pour vous demander, mais comment ça marche l'odorat ?
3: Comment ça marche l'odorat ? Alors déjà, ça commence par une odeur. Une odeur, c'est des molécules. Donc c'est des particules qui sont émises dans l'air par les sources odorantes et qui vont rentrer dans votre nez pour être perçues par votre système olfactif. Votre système olfactif, en fait, c'est des neurones qui se projettent directement de votre cerveau dans votre cavité nasale qui projettent des cils qui vont aller capter les molécules odorantes. Et pour capter ces molécules odorantes, on utilise des récepteurs olfactifs qui reçoivent les molécules odorantes. On a 400 types de récepteurs olfactifs, l'être humain, et on utilise ces 400 récepteurs pour sentir entre 10 000 et 1000 milliards d'odeurs parce qu'on les utilise en combinatoire, c'est-à-dire que une odeur va activer un certain code parmi ces 400 récepteurs olfactifs et ça va être transmis au cerveau et interprété comme une odeur. Et une autre molécule va activer d'autres récepteurs et c'est pour ça qu'elle aura une odeur différente. Voilà. Donc en jouant avec cette combinatoire à 400 touches, on arrive à sentir des milliers et des milliers d'odeurs.
1: Qu'est-ce qu'une molécule odorante ? Comment est-ce qu'on la trouve et combien il y en a ? Par exemple, est-ce que le café, c'est une seule molécule odorante ?
3: Alors, chaque molécule odorante a sa propre odeur et des fois, je vous en ai ramené, mais malheureusement, je ne pourrais pas la faire sentir aux auditeurs, mais on la sentira à nous. Mais des fois, il y a des molécules odorantes qui ont une odeur très remarquable, c'est-à-dire une odeur de vanille. Et par exemple, les gousses de vanille, c'est plus de 90% une molécule, la vanilline, et après d'autres molécules. Et puis, il y a d'autres odeurs où on n'arrive pas à mettre un seul mot. Et en général, les odeurs auxquelles on est exposé, nous, dans la nature, c'est des cocktails de centaines de molécules odorantes. Mmh. Donc votre café, par exemple, c'est des centaines de molécules odorantes, mais peut-être qu'il y en a une qui sent particulièrement le café et toutes les autres qui vont venir complexifier cette odeur et la rendre plus unique. Mmh.
1: Est-ce que c'est pour ça que, par exemple, il y a des odeurs ou des goûts qui sont difficiles à reproduire de façon synthétique ?
3: Oui, absolument. C'est notamment donc pas vrai pour la vanille, on l'a vu, mais c'est très vrai, par exemple, pour la fraise, parce qu'il n'y a aucune molécule naturelle qui sent la fraise. Faire un extrait de fraise, ça n'existe pas. On ne peut pas faire une huile essentielle de fraise. Mmh. Donc, par exemple, là, il faut vraiment mélanger des molécules qui n'ont rien à voir. Moi, je le fais des fois en atelier et on mélange des molécules qui sentent la vanille, qui sentent l'herbe coupée, qui sentent le bâtonnet de crabe, le caramel, l'ananas. Et on mélange tout ça et ça fait de la fraise.
1: Waouh, voilà. Donc, il y a du surimi dans la fraise.
3: Il va y avoir du surimi dans la fraise.
1: Du coup, vous disiez qu'on a 400 récepteurs olfactifs. Du coup, j'imagine que pour les animaux, c'est beaucoup plus. On dit toujours qu'ils ont un bien meilleur odorat que nous.
4: Alors, ça dépend des animaux. Ça dépend des animaux. Il y en a certains, oui. Par exemple, la souris en a 1300, l'éléphant 2000, le chien, il me semble que c'est 1500, 1800. Bref, c'est beaucoup plus que nous. Le record du monde a été battu très récemment. On a découvert que les oiseaux avaient des récepteurs olfactifs, beaucoup plus. Et le grand gagnant, c'est le kiwi, le petit oiseau qui ressemble à un kiwi. Et lui, il a 3000 récepteurs olfactifs.
1: Oh, waouh.
4: Alors, on ne sait pas du tout pourquoi.
1: Il faut bien qu'il soit super fort dans quelque chose. Il ne sait pas voler, donc...
4: Par contre, je crois que le oiseau comme le corbeau en a qu'une vingtaine. Voilà. Donc ça dépend vraiment des espèces.
1: Alors, il y a un exemple que j'aimerais aborder avec vous. En 2022, vous avez publié dans le journal eScience un article sur l'odorat de Néandertal. Mais comment est-ce qu'on étudie l'odorat d'un hominidé disparu depuis plus de 10 000 ans ?
4: Oui, alors c'était un travail un peu passionnant. Donc avec Kara Hoover, qui est une chercheuse à l'université d'Alaska, et elle a été regardée dans les génomes de Néandertal et Denisova aussi. Donc Denisova, on connaît moins, surtout les gens de notre génération, parce qu'il n'avait pas encore été découvert quand on était à l'école. Mais c'est une autre espèce qui a disparu également au même temps que Néandertal. Et donc on a retrouvé des petits bouts d'os, des dents de ces espèces-là, et donc on connaît leur ADN. Aussi composé leur génome. Et là-dedans, du coup, il y a leur récepteur olfactif. Donc elle a regardé les récepteurs olfactifs de Denisova et de Néandertal. Elle les a comparés aux récepteurs olfactifs de l'être humain contemporain et regardé s'il y en avait qui étaient différents. Et effectivement, il y en a quelques-uns qui étaient différents. Et moi, je les ai reproduits en laboratoire et je les ai activés avec des molécules odorantes. Donc voilà, quelque chose qui ne s'est pas arrivé depuis 30 000 ans, une sorte de résurrection d'un petit bout de nez de Néandertal et de Denisova. Et comme ça, on a pu au moins essayer de deviner quelles étaient la perception des odeurs pour ces deux espèces qui ne sont plus là aujourd'hui.
1: Et alors, est-ce que c'était si différent de nous, de notre capacité à percevoir
4: Alors, ce qui était très intéressant dans cette étude, enfin, tout du moins de mon point de vue, c'était que Denisova était plus différent que nous en termes de récepteurs olfactifs. C'est-à-dire que sur les 400, on en a étudié, nous, une petite dizaine de récepteurs qui étaient différents par rapport aux nôtres, tout du moins en termes d'ADN. Par contre, quand je les ai testés au laboratoire, ces différences ne faisaient pas en sorte que les récepteurs fonctionnaient différemment. Voilà. Donc, en fait, si on avait juste regardé leur ADN, on aurait dit, bon, bah, en fait, ils ne doivent pas percevoir les odeurs comme nous. Par contre, si on regarde leur fonctionnalité des récepteurs, on se dit, bah, en fait, s'ils fonctionnent comme les autres, comme les nôtres. Par contre, Néandertal avait peu de récepteurs qui étaient différents aux nôtres, mais ces récepteurs-là étaient cassés, c'est-à-dire qu'ils n'étaient plus capables de capter les molécules odorantes que nous, on capte avec ces récepteurs-là. Donc, on imagine que peut-être Néandertal avait une perception moins grande, notamment à des odeurs comme la vanille. On reste sur la vanille. Okay.
1: Bon, en même temps, Néandertal devait pas forcément être très en contact avec la vanille, j'imagine.
4: Alors, ce qui est intéressant, c'est que sur cette molécule en particulier, qui est la molécule de vanilline, donc je vous ai dit plus de 90% des gousses de vanille, il se trouve qu'elle a été trouvée dans le lait maternel. Et c'est peut-être pour ça qu'en tant qu'être humain, naturellement, on aime la vanille. Mmh. Elle est synonyme de nutrition et d'apport calorique. Voilà, c'est peut-être quand même un problème de ne pas aimer la vanille, même si on est à l'époque de Néandertal.
1: Et aujourd'hui, Claire, vous travaillez sur quoi ? Est-ce qu'on a encore des choses à découvrir sur l'olfaction ou est-ce qu'on connaît déjà tout ?
4: On connaît presque rien sur l'olfaction. Il y a tout à découvrir encore. Moi, j'aime travailler sur des aspects très fondamentaux, c'est-à-dire vraiment comprendre comment on perçoit les odeurs et sur des aspects plus appliqués. Donc, par exemple, cette étude de Néandertal, elle est quand même un petit peu appliquée, c'est-à-dire que voilà, on peut raconter une histoire avec. Et j'aime bien faire le lien entre les deux. Donc, par exemple, en ce moment, j'ai contacté un anthropologue pour travailler sur la balance entre la culture et la génétique dans nos préférences alimentaires. Donc voilà, ce genre de travaux avec quelqu'un d'autre pour travailler sur l'odeur des émotions. Donc vraiment comprendre de la réception de ces molécules liées à l'émotion jusqu'à l'émotion en elle-même et la mesurer, etc.
1: Quelle technique expérimentale est-ce que vous utilisez pour réaliser ces travaux ?
4: Alors moi, dans mon laboratoire, j'ai deux aspects. Donc l'aspect modélisation, donc qui est purement théorique. C'est-à-dire que c'est l'olfaction sur un ordinateur. Vous l'avez dit, j'ai commencé à faire ma thèse là-dessus. Et donc vraiment, le but, c'est de modéliser ces récepteurs dont j'ai parlé sur un ordinateur et de voir sur un ordinateur comment ils se comportent quand ils se lient à une molécule odorante. Et en parallèle de ça, j'ai un travail plus expérimental à la paillasse où je vais cultiver des cellules. Je vais donner des gènes de récepteurs olfactifs à ces cellules pour qu'elles se comportent comme un petit nez, un nez très très simple, hein, à un seul récepteur olfactif. Et je vais stimuler ces cellules avec des molécules odorantes. Et comme ça, je vais pouvoir savoir si un récepteur olfactif est activé par une molécule d'odorante ou pas.
1: Avant de faire une pause musicale, Solène, tu t'es intéressée à ce que ça fait de perdre un sens, et notamment l'odorat.
5: Selon une étude de l'Université de Londres, lorsqu'on l'a demandé aux Britanniques lequel de nos cinq sens est le plus important à leurs yeux, rares sont ceux qui ont pensé à l'odorat. La vue et l'ouïe ont été désignées respectivement première et deuxième du podium. Et pourtant, nous sous-estimons l'importance de l'odorat dans la perception de notre environnement. Alors imaginez la perdre totalement, ou en partie. L'odorat est une part essentielle de notre quotidien, c'est un fait. Alors que se passe-t-il si ce sens est perturbé, diminué ou amplifié? Il existe en effet plusieurs termes pour définir la perturbation de ce sens. Quatre mots vont nous permettre de mieux les distinguer. Il y a la perte d'odorat quantitative, c'est-à-dire qui implique seulement une diminution de l'odorat. On parle alors d'hyposmie, une perte partielle, ou d'anosmie, une perte complète de l'odorat. Il y a également la perte d'odorat qualitative, c'est-à-dire qui implique un trouble de la perception des odeurs. On parle alors de parosmie, une perception des odeurs altérée, ou de fantosmie, une perception d'odeur alors qu'elle n'existe pas.
1: Une perte de l'odorat, ce n'est pas rien. Mais attends, anosmie, ça me dit quelque chose ce terme.
5: En effet, nous nous rappelons tous de la pandémie de Covid-19. Avec l'arrivée de Covid long, certains infectés ont néanmoins présenté des pertes totales de l'odorat, c'est-à-dire des anosmies. L'anosmie post-Covid est la plupart du temps temporaire, avec un retour à la normale au bout de quelques jours. Mais pour certains patients, l'olfaction reste perturbée durant des mois. C'est le cas chez environ 10% des patients, et ce pour une période de 6 mois ou plus. Pour comprendre comment ce phénomène a lieu, il faut savoir que notre cavité nasale est couverte de plusieurs éléments, chacun ayant un rôle pour nous permettre de détecter les odeurs. En surface se trouve un épithélium, un tissu cellulaire, qui est soit respiratoire, dans la majorité de sa surface, soit olfactif, dans une petite partie en haut de la cavité nasale. C'est au sein de l'épithélium olfactif qu'on trouve des neurones olfactifs, et c'est d'ailleurs le seul épithélium de notre organisme à contenir des neurones, et ceux-ci se renouvellent tout au long de notre vie. L'épithélium olfactif contient également des cellules de soutien, ainsi que des glandes de Bowman qui servent à produire du mucus. Les virus respiratoires, comme par exemple celui de la grippe ou de la bronchiolite, infectent principalement l'épithélium respiratoire. Cette infection de l'épithélium conduit à une hypersécrétion de mucus qui encombre les voies aériennes supérieures et empêche les odeurs d'atteindre l'épithélium olfactif. On a tous connu cette phase de nez bouché qui nous rend insensibles aux odeurs et au goût des aliments.
1: Mais du coup, l'anosmie caractéristique du Covid, elle n'est pas juste due au nez bouché par le mucus. Et qu'est-ce qui fait la différence avec les autres virus, comme la grippe par exemple ?
5: Eh bien en effet, des travaux qui ont été menés par une équipe de chercheurs de l'INRAE et de l'ENVA, qui est l'École nationale vétérinaire d'Alfort, ont montré que la muqueuse olfactive, affectée par le virus, était envahie par des cellules immunitaires, qui provoquaient une forte perturbation de son fonctionnement. Une revue de la littérature publiée par Nicolas Meunier, dans Médecine Science, détaille plusieurs théories qui peuvent expliquer l'anosmie particulière due au virus du Covid. Tout d'abord, le fait qu'il infecte principalement les cellules de soutien des neurones olfactifs, ainsi que les glandes de Bowman, conduisant à la déstructuration complète de l'épithélium olfactif, et ce de façon très rapide, 24 heures après l'infection. Il a également été montré que même dans les zones non infectées, de nombreux neurones perdent leur cils, indispensable à la détection de molécules odorantes. Et enfin, une autre particularité du Covid, c'est qu'il provoque une inflammation qui perdure même après que le Covid ait disparu, pendant plus d'un mois, ce qui altère la régénération de l'épithélium olfactif. Cette inflammation pourrait aussi perturber la reconnexion des neurones vers le bulbe olfactif et expliquerait en partie les cas de fantosmie et de parosmie. Par exemple, le neurone qui détecte le café peut mal se reconnecter et se lier à la zone correspondant à celle de la viande pourrie dans le bulbe olfactif.
1: Ok, donc si je comprends bien, le virus du Covid va détruire l'épithélium olfactif plutôt que l'épithélium respiratoire et entraîner une inflammation à long terme qui va perturber la reconstruction de l'épithélium et donc la régénération des neurones olfactifs, c'est ça ?
5: Tout à fait. Et l'équipe de Colin Zigrand a quantifié ce problème. Leur étude de 2022 à l'Université de Québec montre que 5 mois après l'infection, 10% des participants rapportent une parosmie ou bien une fantosmie Et 11 mois après l'infection, la moitié des participants n'ont toujours pas retrouvé l'usage normal de leur odorat. Les conséquences d'une telle maladie peuvent donc être encore ressenties plusieurs années après l'infection. Notre recul est encore assez court. Heureusement, des solutions sont en cours d'évaluation aujourd'hui, avec notamment une étude conjointe de l'INRAE et toujours de l'ENVA, qui a montré que l'usage de corticoïdes, connus pour leurs propriétés anti-inflammatoires, permettrait d'aider la récupération de l'odorat pour ces patients.
1: Merci Solène pour ces nouvelles encourageantes. Il existe aussi des moyens de rééduquer son odorat. C'est notamment le travail de Thomas Hummel, chercheur à l'Université technique de Dresde en Allemagne. On le retrouve avec une de ses patientes dans un extrait du reportage Arte « Odorat à la recherche du sens perdu » diffusé en 2024 et disponible sur leur plateforme.
6: Vous avez ici quatre parfums. La rose, le citron, l'eucalyptus et le clou de girofle. Tenez, sentez la rose. Je vais vous demander, pendant 4 à 6 mois, de sentir chacun de ces parfums pendant 30 secondes, tous les matins et tous les soirs.
7: Ces 4 parfums ont été choisis car ils activent un nombre très élevé de familles de récepteurs olfactifs différentes. Cela améliore le processus naturel de régénération et stimule les cellules de soutien et les cellules olfactives pour qu'elles se rétablissent.
6: C'est une particularité des cellules olfactives. Ce sont des neurones, des cellules nerveuses à part entière, qui peuvent se régénérer. Mais c'est très long. Il ne suffit pas de les répliquer. Leurs ramifications doivent repousser jusqu'au cerveau et ils doivent rétablir des connexions avec les structures du système nerveux central. Et ça prend beaucoup de temps.
1: On enchaîne sur une petite pause musicale avec Black Flowers de Particles.

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1: Nous sommes en plateau avec Claire Demarque, chercheuse CNRS à l'Institut de chimie des substances naturelles, et Christian Cunigueriec, ingénieur d'études à Air Pays de la Loire, pour parler olfaction. Juste avant la pause musicale, on parlait de l'anosmie due au Covid qui a fortement impacté nos vies. Claire, j'avais envie de savoir si le Covid avait impacté vos recherches, que ce soit sur les sujets, la façon de les traiter ou sur les financements.
2: Alors oui, bien sûr que ça a impacté, ne serait-ce que pour la connaissance du public par rapport à ces pathologies et à l'odorat en général. Ça fait longtemps que je fais des interventions grand public et ma phrase un peu d'introduction normalement c'était alors est-ce que vous savez comment on nomme la perte de la vue ? Tout le monde le sait, de l'ouïe, tout le monde le sait, et de l'odorat, et là personne savait. Et je pouvais leur apprendre que c'était l'anosmie. Aujourd'hui je ne leur apprends rien du tout, tout le monde sait. Donc ça a changé beaucoup de choses, et puis en fait ça a changé aussi quelque chose dans notre communauté parce que tout d'un coup tout le monde s'est retourné vers nous. Et on n'était pas forcément organisé en groupe, donc il y a eu des chercheuses, surtout des chercheuses d'ailleurs, qui ont vraiment essayé de regrouper toute notre communauté pour réfléchir ensemble à des solutions par rapport à ces pertes d'olfaction massives qu'on voyait pendant le Covid. Ouais. Donc pendant le Covid, ça a aussi augmenté, ça a montré beaucoup que la recherche sur l'odorat était peu financée, sous-financée, parce que crue comme étant seulement ayant un impact pour la parfumerie, l'agroalimentaire, etc. Et là, les gens se sont aperçus qu'en fait, la santé était aussi concernée. Donc tout ça a fait que, oui, malheureusement, le Covid, bien sûr, était dramatique, mais pour notre communauté de l'olfaction, ça a généré des financements et aussi beaucoup d'intérêt pour ces thématiques.
1: Ça n'aura pas eu que des impacts négatifs. On parlait de rééducation, mais l'odorat peut aussi s'éduquer tout court. Et pas besoin de faire une école de parfumerie pour expérimenter le métier de nez. Du coup, Christian, vous travaillez à Air Pays de la Loire, le service public qui analyse la qualité de l'air dans la région. Christian, comment fonctionnent les campagnes de mesure que vous menez au sein de Air Pays de la Loire ?
3: Alors, il faut savoir qu'on a une mission principale, c'est de mesurer la qualité de l'air sur tout le territoire des Pays de la Loire. Donc, pour ça, on utilise différents instruments de mesure pour mesurer les polluants atmosphériques, donc ceux que vous connaissez, les particules fines, l'ozone, etc. Mais il y a une autre pollution dont on parle peu, c'est la pollution olfactive. C'est-à-dire que dès l'instant où il y a une gêne olfactive, où on est gêné par une odeur très forte, très intense, eh bien c'est une pollution. Donc il faut la traiter comme telle. Or, on n'a pas d'instrument, en tout cas technique, mécanique, au sein de notre réseau de mesure, qui mesure les odeurs en continu. Donc pour ça, il y a un autre instrument qui fonctionne extrêmement bien, c'est le nez humain. On est des très très bons instruments pour mesurer les odeurs, qu'elles soient qualitatives, donc détecter la molécule odorante, ou quantitatives, donc détecter son intensité.
1: Vous avez notamment formé des bénévoles à devenir nez, mais ça veut dire quoi être nez ?
3: Alors être nez, ça veut dire apprendre un langage commun. C'est-à-dire qu'on a tous appris à l'école les couleurs, donc si je vous dis que le ciel est bleu, vous êtes tous d'accord avec moi. Bon, parfois il est gris, mais c'est pareil. Si je vous dis la couleur rouge, vous avez tous la même couleur en tête. Par contre, si je vous dis acide butyrique, hexénol, je suis pas sûr que vous me compreniez, sauf
1: non.
3: Claire peut-être. Par contre, si je vous dis par exemple l'odeur de l'herbe coupée, là oui, ça vous parle. Donc on va sortir de ces évocations, de ces émotions de l'herbe coupée ou du jardin de ma grand-mère qui rappelle mon enfance, qui est très émotive, qui est très sensible. On va sortir de tout ça pour avoir un langage commun, pour avoir des noms de molécules odorantes et des intensités. Et comme ça, si quelqu'un autour de moi me dit « tiens, là je sens de l'hexénol intensité 3 », moi je sais très bien ce qu'il veut dire. Et le but c'est vraiment d'avoir ce langage commun entre nous. Donc c'est à ça que sert la formation au langage des nez, c'est apprendre un langage commun, objectif, et qui soit compris par tous.
1: Donc sortir de la subjectivité et de l'émotion dans la perception des odeurs. Comment est-ce que les nez ont été formés ? Ils ont été un peu à l'école ?
3: Oui, c'est ça, c'est une petite école effectivement. Alors ce qui était super beau à voir, c'est qu'ils étaient tous très motivés parce qu'en fait ça les rend vraiment acteurs de leur vie localement. Et donc ils ont suivi une formation de 32 heures au total pour apprendre 33 notes odorantes. Alors 33 notes odorantes sur les milliers et milliers qui existent, c'est peu, mais ça leur permet déjà de définir l'espace odorant dans lequel ils vivent. Et ça, c'est hyper important pour eux, pour déjà mieux comprendre où est-ce qu'ils vivent, comment ça fonctionne tout ça, et être acteurs de leur vie localement. Et puis c'est utile pour nous, pour voir vraiment la situation odorante de l'estuaire de la Loire, puisque les nez sont formés dans l'estuaire de la Loire. Donc voir la situation odorante dans cette zone et voir son évolution dans le temps.
1: Et d'ailleurs, vous savez s'il y a ce genre de mise en place dans d'autres régions en France ?
3: Absolument. En fait, il faut savoir que le langage des nez, c'est un outil très puissant qui a été mis en place par Atmo Normandie, donc c'est nos collègues en Normandie, et par le bureau d'études Haussmann qui est spécialisé dans l'analyse sensorielle. Donc Atmo Normandie l'utilise énormément, sachant qu'il y a des zones en Normandie qui sont très industrialisées, donc c'est important pour ces ASCA, ces associations de surveillance de qualité de l'air, d'avoir des mesures en permanence par des nez humains sur ces zones-là. Il y a aussi Nouvelle-Aquitaine qui fait beaucoup de mesures par des nez humains, des nez bénévoles. Donc ouais, c'est quelque chose qui marche très bien déjà chez nos collègues dans d'autres ASCA et qui continue à s'amplifier, ça prend de l'ampleur au niveau national.
1: Et alors ces bénévoles nés, est-ce qu'ils doivent respecter un protocole pour leurs observations ou est-ce que c'est un peu quand l'envie leur prend ?
3: Alors oui, il y a un protocole assez précis à respecter, effectivement. En fait, on leur demande de sentir quotidiennement les odeurs, le matin et éventuellement le soir, sur 3 mois dans l'année. Ensuite, il y a 3 mois de repos, on va dire, en tout cas de veille. Et ensuite, à nouveau 3 mois dans l'année, ils ressentent quotidiennement. Alors pourquoi on leur demande ce protocole assez intense quand même ? C'est pour vraiment avoir une photographie quotidienne de l'ensemble de la zone. Il faut savoir qu'il y a 4 villes qui sont investiguées, donc Donges, Montoir de Bretagne, Corset et Paimbœuf. Et donc on a besoin de ces olfactions quotidiennes pour avoir une photographie qui évolue dans le temps. Et donc avoir 6 mois au total dans l'année, ça permet vraiment déjà d'être représentatif de l'espace odorant de l'ensemble de cette zone-là. Et ensuite, on met des veilles de 3 mois entre chaque veille active, de manière à un peu relâcher les nez, parce qu'on sait que faire des olfactions quotidiennement, ça peut être lourd. Et puis des fois, ils sont en vacances, ils ont leur vie privée, ils ont le droit de partir. Donc il y a ces alternances de période active et période un peu plus passive, qui est un protocole à respecter pour que nous, on soit sûr que nos résultats soient robustes et objectifs.
1: Mais vous allez quand même les voir de temps en temps, vous me disiez ?
3: Oui, alors on essaie de les voir tous les mois, effectivement. D'une part, pour vraiment rééduquer le langage des nez, parce que le langage des nez, on l'apprend sur la formation initiale de 32 heures, c'est très bien, mais ça peut rapidement se perdre. Donc il faut vraiment très régulièrement faire des révisions. Donc on est là pour faire des révisions avec eux, les guider un peu, recueillir leur feedback, leur retour sur leur ressenti. Et puis aussi, parce que c'est important en fait, d'avoir une dynamique de groupe. Donc nous, on est hyper contents de les revoir parce qu'ils sont toujours hyper actifs, hyper motivés par la démarche. Et donc, ça permet vraiment d'avoir ce dialogue direct entre RP de la Loire et les nés bénévoles et voir un peu leur ressenti, qu'est-ce qu'ils aimeraient être améliorés, est-ce qu'ils ont senti des odeurs très fortes dans le mois qui vient de passer. Donc ouais, ce dialogue direct est très important pour eux comme pour nous.
1: Et est-ce qu'il y a des résultats de cette expérimentation ? Est-ce que ça va changer des choses ? Est-ce que ça ou ça va changer des choses dans la région ?
3: Oui, tout à fait. Alors pour la première question, effectivement, il faut savoir que l'ensemble de nos études et nos rapports sont publics. Donc le rapport est publié. Sur les olfactions, sur toute l'année 2024, le rapport a déjà été publié. Et sur les olfactions de l'année 2025, il est en voie d'être publié. Il est actuellement en cours. Donc voilà, on fait vraiment des bilans annuels qu'on publie tous les ans et qui donnent la situation odorante de la zone sur l'année N-1 et qu'on compare aux années précédentes pour voir comment ça évolue, est-ce qu'il y a de l'amélioration ou pas. Donc pour ça, tout est public. Sur la deuxième question, est-ce que c'est utile ? Oui, c'est très utile, en fait, on s'en aperçoit. Alors, il faut savoir que dans le suivi olfactif de l'estuaire de la Loire, il y a 2 choses à prendre en compte. La première, c'est les olfactions régulières qui permettent d'avoir la situation odorante, objective. La deuxième, c'est qu'à tout moment, les nez peuvent nous faire remonter une intensité odorante très forte, qui est considérée comme une gêne olfactive et donc comme une pollution. Et donc, quand ils nous font remonter cette gêne olfactive, nous, ça met en place tout un système d'astreintes chez nous où on réagit de manière très réactive pour déceler l'origine de l'odeur, donc quel est le nez qui a fait remonter cette odeur, la direction du vent, et selon la nature de l'odeur, on peut détecter quelle est la source de cette odeur. Donc, une fois que la source est détectée, on contacte immédiatement l'industriel qu'on a pu identifier pour lui dire, attention, il y a une gêne olfactive à Donges, à Montoir de Bretagne, ou à Corset, ou à Paimbœuf, et ça semble provenir de chez vous. Est-ce que vous pouvez voir en interne s'il y a moyen de régler le problème à la source ? Et en fait, on s'est aperçu que ça marchait super bien. C'est-à-dire que l'industriel en face, il est très à l'écoute de ça, parce que lui, c'est dans son intérêt aussi de baisser la gêne olfactive. Et donc, ça lui permet de voir, en fait, il y a telle action qui est en cours. Donc, par exemple, il y a un remplissage de cuve à la raffinerie. Telle action est en cours et en fait ça pourrait expliquer la gêne olfactive. Donc ils vont directement sur place, ils baissent le débit et en fait la gêne olfactive diminue. Donc ça, pour régler vraiment les gênes olfactives de manière très ponctuelle mais intense, ça marche super bien.
1: Mais est-ce que une gêne olfactive, quand il y a une odeur très forte, est-ce que c'est forcément synonyme de pollution ou de danger ?
3: Et non, pas du tout. Là, c'est hyper important de différencier les deux. C'est pas parce qu'on sent quelque chose qu'il y a un risque sanitaire. De la même manière, c'est pas parce qu'on ne sent rien qu'il n'y a aucun risque. Donc je reprends l'exemple en fil rouge de l'hexénol, qui est l'odeur de l'arbre coupé qu'on adore tous parce que ça nous rappelle notre enfance, logiquement. Et cet hexénol, on a beau le sentir, il n'y a aucun risque pour la santé. Ces herbes coupées qu'on adore tous parce que ça nous rappelle notre enfance, logiquement. Et cet hexénol, on a beau le sentir, il n'y a aucun risque pour la santé. Sauf si tu me contredis. Et,

0: qualité de l'air et odeur, par exemple. Enfin, est-ce que ça pue quand c'est pollué ?
1: Pas forcément, justement. Alors, comme je vous l'ai dit, on a des systèmes de mesure qui mesurent les polluants atmosphériques et on a les nez bénévoles. Or, on s'aperçoit que ce n'est pas forcément parce qu'ils ressentent une gêne olfactive que nous, sur les mesures, on observe par exemple un pic de dioxyde de soufre ou de benzène. Parce que les polluants atmosphériques sont des molécules très, très précises et les odeurs sont des molécules également très précises. Et parfois, les deux n'ont rien à voir. Donc, même si on détecte une odeur soufrée, par exemple le propylmercaptan, eh bien, nous, sur le dioxyde de soufre ou sur le benzène, on n'observe rien. Ça peut arriver très rarement qu'on ait une corrélation entre une gêne olfactive

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1: C'était Orange Blossom de Black Box. Nous sommes de retour en plateau avec Claire Demarque, chercheuse CNRS, et Christian Cunigiriec, ingénieur d'études à Air Pays de la Loire, pour parler olfaction. Claire, je vois que vous avez avec vous des petites fioles. Qu'est-ce que vous nous avez ramené ?
2: Alors, je vous ai ramené des molécules odorantes parce que je trouvais ça un petit peu dommage de parler d'odeur sans rien sentir. Donc, je voulais vous confronter un petit peu à quelques odeurs. La première, c'est peut-être celle dont on parle depuis un peu le début. Je commence à
1: parler. Désolée, chers auditeuristes, de ne pas pouvoir vous faire partager ce moment, mais on va essayer de vous le décrire. Alors, moi, là, je viens de sentir de la vanille. Peut-être ? Oui, ok.
3: Mais ça fait très vanille.
1: Je suis vraiment pas très forte, je suis là, oui. Enfin, d'habitude, ce genre de test, à chaque fois, je suis là, je connais cette odeur. Un peu comme les quiz musicaux, et je suis incapable de dire. Donc là,
2: c'est le cas pour beaucoup de personnes, hein, étant donné que Christian l'a très bien dit, on n'a pas été éduqués sur la description des odeurs. Là, vous me dites vanille, mais vous pouvez peut-être m'en dire plus.
3: C'est très doux.
2: Doux,
3: c'est
1: oui.
3: Très doux.
1: Oui, c'est pas acide, piquant.
3: Et c'est un peu l'odeur du goût, parce que c'est ce que je me demande aussi avec les odeurs, c'est que des fois les odeurs n'ont pas le même goût. Enfin, c'est un peu bizarre dit comme
1: ça,
3: mais
1: le goût de l'odeur.
3: Le goût de l'odeur. Et là, la vanille a l'odeur du goût.
4: Moi, très spécifiquement, je sens le sucre vanille. Donc, je sens le côté sucré et pas juste de la vanille, la gousse de vanille.
1: Oui.
2: Alors vous dites plein de choses intéressantes et j'aimerais bien en faire profiter pour faire une petite parenthèse physiologie parce que depuis le début on parle d'odeur, mais c'est vrai que souvent l'odeur et le goût qui sont deux modalités, deux sens complètement différents, sentis par deux parties de votre corps différentes, sont confondus. Donc on va faire un tout petit point. Donc on parle d'odeur, tout ce qu'on ressent dans le nez. D'accord. Et ce qu'on ressent dans le nez peut arriver par le nez, donc quand on respire, c'est ce qu'on vient de faire. Ou quand on mange aussi, c'est-à-dire que quand on mastique un aliment, l'air va passer derrière votre langue et revenir dans votre nez pour vous faire sentir les odeurs. Et ça, on le voit très bien, vous pouvez faire le test et mettre votre doigt sous votre nez et déglutir. Il y a un petit flux d'air qui passe, c'est l'air de votre bouche qui va arriver dans votre nez. Et c'est pour ça que quand vous êtes malade, vous ne sentez rien, c'est-à-dire que vous respirez quelque chose, ça ne sent pas, mais aussi quand vous mangez, ça n'a plus aussi l'odeur, parce que ce flux est bloqué et ne peut plus arriver. Le goût, c'est sur la langue, et c'est uniquement les saveurs, donc c'est sucré, salé, acide, amer et umami. Umami, on n'est pas trop habitué en tant qu'occidentaux, mais c'est le goût du monoglutamate de sodium, et on le retrouve souvent dans, par exemple, la soupe miso, la cuisine asiatique en général.
1: La sauce soja.
2: Exactement, voilà. Et pour aider un petit peu pour ceux qui n'ont jamais été confrontés, mais nous on dit que c'est un goût de bouillon, voilà, oui. On peut l'appeler comme ça. Mais c'est vraiment un goût, c'est-à-dire que si on se bouche le nez et qu'on le met dans la bouche, on le ressent. Voilà. Donc la vanille, on dit souvent que c'est sucré parce qu'effectivement ça fait penser au sucre vanillé. Et effectivement dans le sucre vanillé, ils mettent de la vanilline, ou voire même de l'éthylvanilline qui est le composé synthétique de la vanilline qui sent 10 fois plus fort et qui n'existe pas dans la nature. Et voilà. Donc oui, la vanille, c'est facile. Et on peut dire que ça fait penser à quelque chose de sucré, mais il faut mieux trouver la,

0: course, parce qu'en vrai, ça ne peut pas sentir sucré vu que le sucre n'a pas d'odeur. Voilà. Y avait une autre molécule en général que je fais sentir après la vanilline.
1: Alors ça me fait rire parce que j'ai vu le nom, donc je sais déjà quelle va être l'évocation.
0: Tu peux la sauter si tu veux. Oh là, j'ai peur.
2: Je ne veux pas que ça soit, ça sente très fort. Et j'ai pas, enfin je trouve pas ça, je trouve pas que ça soit désagréable.
3: Ouais, je saurais pas définir, j'arrive pas. Julie qui prend un shoot.
2: On voit Julie qui se bouche une narine.
0: Alors celle-ci, est-ce que vous pouvez, alors déjà le truc très intéressant, c'est que j'ai entendu, c'est pas très plaisant. Enfin, c'est vrai que les odeurs, on a une relation aux odeurs qui est tout de suite j'aime ou j'aime pas. Ce qui est un peu bizarre, parce que quand on montre une image à quelqu'un, le premier réflexe, ça va pas forcément être tout de suite ah j'aime, j'aime pas. Mm. Alors que les odeurs, si, c'est tout de suite affectif, et c'est la chose la plus facile à dire, en fait, hein, sur les odeurs. Ensuite, au niveau de description.
4: Pour moi, ça sent le vieux, enfin, dans le sens les vêtements mis au placard, pas les personnes âgées, je m'entends, hein. Vraiment les vêtements qui ont passé trop de temps dans le placard. Ça sent genre la poussière ou les acariens. Pour moi, ça sent ça.
0: La poussière, c'est un bon descriptif. Je vous le redonne parce qu'en général, ouais. Après, on se dit... Ah.
2: Mais c'était
0: mais
2: bien
0: oui,
2: sûr.
0: Bien sûr. Voilà. Alors, c'est vrai que ça sent la poussière, le gras.
3: Ah oui, ok. En fait, c'est odeur de vieux.
2: Ah oui, ok. Oui.
0: Ça sent, il y a une odeur en plus de poussière un peu grasse. Mais pas grasse fraîche, grasse rance. Voilà, un peu animal aussi. Donc effectivement, en fait, c'est pour vous montrer à quel point c'est dur. Donc il y a des odeurs où c'est très difficile de mettre des mots. Encore une fois, parce qu'on n'est pas éduqué. Ce que j'aime bien avec ce petit groupe-là, c'est que vous avez utilisé tous les mots qui vous venaient par la tête, et je vous en remercie. Parce que effectivement, dans le langage français, nous n'avons pas de mots spécifiques pour décrire les odeurs. Donc on peut aller vraiment chercher partout. On peut dire qu'une odeur est douce. On peut aller se référer à un souvenir. On peut même utiliser des mots de géométrie. On peut dire qu'une odeur est ronde. On peut utiliser les couleurs, dire qu'une odeur est verte. Donc voilà, on se limite pas. On peut tout utiliser. Il y a aussi quelque chose qui est vrai sur la perception des odeurs. C'est que votre perception, quoi que vous me disiez, est vraie. Voilà. Parce que ça dépend de votre culture. Et ça dépend aussi de vos gènes, en fait, des fois. Donc, effectivement, vous pouvez sentir des odeurs d'une certaine manière parce que vos gènes vous font sentir cette odeur de cette manière. On peut peut-être passer à, justement, cette odeur...
3: Alors, celui-là, il est doublement emballé.
2: Ah oui. Et alors, moi, ça me fait des réminiscences de laboratoire de recherche avec donc la fiole est enfermée dans un bubble wrap rose. Et oui.
0: Cette fiole-là, en plus, elle coûte très cher, cette molécule. Donc, je la protège. Et en plus, en fait, cette molécule, je l'ai utilisée pour mes expériences et j'ai gardé le flacon pour sentir, pour faire sentir aux gens. Donc là, tout le monde est en train de sentir. Ce qui est très important, c'est de faire poker face et de n'influencer personne.
2: Et alors, maintenant que tout le monde a senti... Moi, j'avoue que j'ai eu un peu ce ressenti sucré encore.
1: Mm-hmm. D'accord, ouais. Sucré, fruité un peu, très agréable.
0: Mm. Ok.
3: Je vais peut-être aller à contre-courant, mais j'ai vraiment senti l'urine.
0: L'urine, ouais.
2: Waouh.
0: En fait, sucré, c'est parce que malheureusement, je la transporte avec ma vanilline. Voilà, donc peut-être que vous n'avez pas senti.
4: Si, si, ça sentait. Enfin, pour moi, ça sentait aussi le pipi.
0: Pour moi aussi, ça sent le pipi et l'urine. Et en fait, cette odeur-là, elle est ressentie par un seul récepteur olfactif. C'est-à-dire que son code combinatoire, c'est pas plusieurs récepteurs, c'est un seul. Et on a des variations génétiques entre individus sur ce récepteur olfactif. Et en fonction de la version du récepteur olfactif que vous avez, vous allez soit rien sentir, soit une odeur intermédiaire pas trop forte, donc ça peut aller le caoutchouc, des odeurs comme ça, soit très très très fort, urine, transpiration, vraiment pas du tout agréable et très répulsif. C'est aussi donc pour ça que moi je la mets dans le petit sac bien fermé.
2: Mais j'adore du coup qu'on ait, enfin on n'est que 5 autour de la table et on a quand même la diversité interindividuelle génétique.
3: Et donc, si je comprends bien, l'urine c'est extrêmement précieux et cher.
0: Alors en cette molécule-là, cette molécule-là en particulier, oui, parce que en fait cette molécule s'appelle l'androsténone. Je suis pas sûre qu'elle soit dans l'urine, mais elle peut être dans la sueur des personnes. Et c'est aussi la phéromone du porc. Donc c'est aussi une molécule qu'on peut retrouver dans la viande de porc quand on ne castre pas le porcelet avant d'en consommer la viande. Et c'est pour ça qu'en France, on est pas mal de gens à sentir cette odeur comme étant repoussante. Et on a la tradition ancestrale de castrer les porcelets avant d'en consommer la viande. Il y a certains autres pays où, cette tradition est moins présente parce qu'ils ont moins de super smellers de cette molécule. Et on pourrait, par exemple, nous, se faire avoir et ne pas pouvoir manger un plat parce qu'il sentirait l'urine. Donc sachez que c'est pas forcément parce que le plat a été contaminé par quelque chose, c'est juste que le porcelet que vous êtes en train de discuter n'a pas été castré à la naissance. Voilà.
2: Changeons de sujet. Il est maintenant établi que les troubles de l'olfaction sont parmi les premiers symptômes des maladies d'Alzheimer et de Parkinson. Mais ces maladies neurodégénératives, avec le cancer, font aussi partie des maladies durant lesquelles notre odeur corporelle change. Vous avez peut-être entendu parler des chiens capables de détecter le cancer. Mais il existe une femme qui a su détecter les problèmes de santé de son mari bien avant les médecins. On écoute un extrait du documentaire Arte, Odora à la recherche du sens perdu.
5: En 2017, une Britannique, Joy Milne, a fait la une grâce à un don particulier. J'ai rencontré Les à l'âge de 16 ans. Et il avait une odeur musquée très virile que j'adorais. Puis quand il a eu 31 ou 32 ans, cette odeur a changé. Ce changement d'odeur apparaît en même temps qu'une série de mystérieux symptômes. Au fil des années, Les devient de plus en plus malade. Il perd même son emploi. Mais ce n'est qu'au bout de 12 ans qu'un diagnostic est enfin posé. Les souffre de la maladie de Parkinson. Quand on est allé à notre première réunion, j'ai constaté à ma grande surprise que les autres participants, également atteints de la maladie de Parkinson, avaient la même odeur que Les. Je lui ai dit, tu sais l'odeur dont je t'ai parlé? Eh bien, ils ont la même, en plus ou moins fort. Et à partir de ce moment-là, il est presque redevenu lui-même. Il s'est mis à faire des recherches. Il voulait comprendre d'où venait cette odeur. Et sur son lit de mort, il m'a fait promettre de poursuivre ses travaux. Son nez hors du commun a permis à Joy Milne de détecter la maladie bien avant les médecins. Aujourd'hui, elle a tenu sa promesse et aide les chercheurs à mettre au point un test de dépistage basé sur la signature odorante chimique de la maladie de Parkinson.
2: L'odeur corporelle n'est pas la seule sécrétion dont l'analyse pourrait nous aider. Savez-vous par exemple que les larmes auraient une odeur? Mieux, elles pourraient modifier le comportement des gens qui nous entourent. C'est quoi cette odeur, Claire de Marc?
0: Alors en fait, c'est une odeur inconsciente. On s'était demandé si les larmes pouvaient avoir un effet avec l'odeur sur la réaction des gens autour de nous. En fait, on sait que c'est vrai sur les souris. Donc les souris pleurent. Je savais pas avant de faire cette étude que les souris étaient capables de pleurer. Et ces larmes ont tendance à diminuer l'agressivité d'autres souris autour d'elles. Et on voulait savoir si c'était possible chez l'être humain. Donc on a fait ce test-là, déjà de récolter des larmes émotionnelles. Donc c'est une étude qu'on a fait avec Noam Sobel et Shahin Agrand de Weizmann Institute. Et ils ont collecté des larmes émotionnelles de femmes pendant plusieurs mois. Donc ces femmes étaient en train de regarder des films qui les faisaient pleurer. Et Shani collectait les larmes. Ces larmes émotionnelles, déjà on s'est demandé si elles sentaient. Parce qu'on sait qu'elles goûtent, hein, les larmes c'est salé. Et on se demandait si on était capable de faire la différence entre un verre d'eau et des larmes. Et on a fait le test et en fait nous n'en sommes pas capables. Voilà. Donc rien qu'à l'odeur, nous ne pouvons pas. Par contre, on s'est demandé si elles avaient quand même un effet sur l'agressivité. Ils ont fait participer des personnes à un jeu qui était un jeu d'argent. Voilà. La personne avait trois boutons. Un bouton qu'elle pouvait taper pour collecter de l'argent, un bouton pour protéger sa cagnotte et un bouton pour punir quelqu'un sans gain. Donc voilà, juste punir un adversaire. Et donc la personne, bien sûr, au début, presse le bouton pour gagner de l'argent. Et à un moment, quelqu'un attaque le participant. Et là, on regardait la réaction de cette personne. Donc soit c'est qu'un jeu et la vie est trop courte, donc on continue collecter de l'argent. Soit on protège sa cagnotte pour être sûr que ça n'arrive pas encore, soit on va aller se venger et punir des participants en pressant l'autre bouton. Et donc c'est comme ça qu'on mesurait l'agressivité, et on a mesuré cette agressivité en faisant sentir des larmes et en faisant sentir de la saline. Et ce dont on s'est aperçu, c'est que significativement, les personnes qui étaient en train de sentir ces larmes émotionnelles, sans en être conscientes, de sentir des larmes émotionnelles, étaient moins agressives que les personnes qui étaient en train de sentir de la saline. Nous, on voulait être sûr que ça pouvait potentiellement être médié par le système olfactif. Donc, j'ai aussi injecté ces larmes sur des cellules qui exprimaient des récepteurs olfactifs. Et j'ai trouvé 4 récepteurs olfactifs capables de s'activer face aux larmes et pas face à la saline.
2: Et donc, c'est pas parce qu'une molécule active un récepteur olfactif qu'on le perçoit comme une odeur.
0: Alors, on a tendance à montrer aujourd'hui que, effectivement, peut-être les odeurs ne sont pas toutes conscientes. C'est-à-dire que nos récepteurs olfactifs peuvent s'activer et ne pas forcément générer une odeur consciente. C'est des recherches qui sont en cours, c'est-à-dire que il faut en faire plus pour être sûr. Mais aujourd'hui, c'est ce qu'on a l'air de montrer, oui.
2: Un des rares lieux publics dans lesquels il est courant de verser une larme, c'est le cinéma. Pierre, tu nous expliques ça ?
3: Eh oui. Si les 5 sens nous accompagnent et nous aident à percevoir le monde dans notre vie, on ne peut pas dire qu'ils soient tous représentés à égalité dans les médias que l'on consomme. On va voir un film, écouter de la musique, ressentir les vibrations dans une manette, mais on va rarement sentir un tableau ou goûter une BD, à moins des messages je juge pas. Qu'en est-il de l'odeur au cinéma ? Ce serait pas incroyable de sentir la sueur de James Bond ou l'odeur de la pluie dans Blade Runner ? Moteur, ça tourne, olfaction. Remontons dans le temps. Dans les années 50, le cinéma dit « moderne » existe depuis déjà 3 décennies. Durant cette période qui suit la Seconde Guerre mondiale, les innovations techniques se multiplient, y compris dans le 7e art. Comme rapporté par Charles Spence, qui publie un article dans la revue Eye Perception en 2020 sur l'odorat au cinéma, il y avait déjà à l'époque une baisse des fréquentations dans les salles obscures, obligeant les gérants de cinéma à redoubler d'efforts pour attirer le chaland. Couleurs, lunettes 3D, sièges vibrants, films avec des odeurs. Surtout que les cinémas, autrefois activités d'extérieur, se sédentarisent, ce qui amène un nouveau défaut, la puanteur. En effet, promiscuité et temps passé à l'intérieur, comme dans ce studio par exemple, dans cette journée où il fait 31 degrés, font s'accumuler les odeurs nauséabondes du public. Vous imaginez voir la trilogie du Seigneur des Anneaux, version longue, sans pause, sans ventilation, sans douche ? Moi non plus. Des pauses de quelques minutes pour aérer sont mises en place, mais pas seulement. Certains lieux de projection étaient par exemple aspergés de parfums et on dispersait parfois du déodorant directement sur la tête des clients. C'est allé si loin que dans les années 20 à Berlin, un dirigeable télécommandé était utilisé pour déverser de l'eau de Cologne sur les spectateurs pendant les interludes.
2: Si je comprends bien, à cette époque, l'amélioration des conditions de visionnage au ciné, c'était plutôt le fait de masquer les odeurs avec plus ou moins de succès. Alors, comment en est-on arrivé à se dire qu'il fallait en ajouter ?
3: Comme je le disais plus tôt, la baisse de fréquentation a mené les propriétaires de cinéma à expérimenté. En 1959, le premier film documentaire en aroma-rama, Beyond the Great Wall, est sorti. Différents parfums sont diffusés par les voies d'aération de la salle pour traduire ce qui se passe pendant le film. D'autres films suivront avec d'autres technologies, comme la Smell-O-Vision, qui repose sur le même principe en envoyant les odeurs par des tuyaux directement dans les sièges. Mais toutes les expériences à base de diffusion n'ont pas fonctionné. Mauvais timing dans le film, odeurs qui se mélangent, certaines personnes sont même incommodées et deviennent nauséeuses pendant la séance. Surtout que l'odeur reste, même une fois la scène passée. Charles Spence prend d'ailleurs un malin plaisir à citer certaines critiques qui ont écrit par exemple « Cet endroit sentait comme un bordel bondé en pleine canicule ». Je vous laisse juger de cette formulation, moi ça ne me donne pas envie. Plus tard, et sans doute pour essayer de pallier ce problème, l'odorama a été proposé. Il s'agit d'une carte avec des cases numérotées à gratter au bon moment pour dévoiler les odeurs du film. Solution beaucoup moins chère et résolvant un certain nombre de soucis, mais pas assez pour que la technique ne perdure.
2: Ça paraît effectivement assez compliqué niveau mise en œuvre. Et de nos jours, est-ce qu'on pratique encore le cinéma odorant ?
3: Même si la mode est passée, les responsables marketing des films n'ont pas arrêté de tenter le coup. Pour réduire l'aspect parfumerie et rendre l'expérience un peu plus supportable, le plus souvent, une seule odeur est diffusée à un moment clé. C'est le cas dans le film Charlie et la chocolaterie avec une délicieuse odeur de chocolat ou celle de l'herbe coupée pour une fille pour Grégory. Ou plutôt, je devrais dire de l'exénol, comme nous a expliqué Christian tout à l'heure pour parler en langage commun. Curieusement, on pouvait s'attendre à une séance olfactive pour le film Le Parfum. Mais les spectateurs ont semblé avoir plus apprécié le film dans une version sans odeur. Il faut dire que la version avec consistait à respirer une fiole contenant une odeur d'urine et de cheveux gras. Les responsables de cette horreur n'ont pas eu le nez creux, on peut dire.
2: On est donc plutôt sur un artifice qui, en plus d'être accessoire, est parfois désagréable ou carrément immonde. C'est pas une grande réussite, voire même un sacré loupé, non ?
3: Eh bien, pas tant que ça. Entre les expériences type parfumerie des années 50 et la fiole d'urine, un constat commun peut être fait. Les odeurs désagréables font beaucoup réagir. Des recherches en réalité virtuelle récentes ont d'ailleurs montré que l'expérience dans les mondes virtuels pouvait être décuplée, d'autant plus par les mauvaises odeurs que par les fragrances dites neutres ou plaisantes. Il semblerait que le cerveau humain réponde différemment et plus rapidement aux mauvaises odeurs. Il y a peut-être là quelque chose à creuser. En tout cas, de nos jours, le cinéma odorant n'a pas trouvé son public. Ce n'est pas pour autant que les expériences s'arrêtent là. Dans le jeu vidéo et la réalité virtuelle, plusieurs entreprises proposent des dispositifs permettant de ressentir les odeurs, comme Essence, une sorte de collier connecté à l'ordinateur qui émet des odeurs en fonction de l'action dans le casque. Certains jeux de plateau également sont aussi développés dans ce sens. Je peux citer Voyage olfactif, une sorte de Dixit où les joueurs et joueuses doivent se mettre d'accord sur une image en fonction des odeurs qu'elle inspire. Ou Guilty Fontainebleau qui propose de chercher la trace d'un criminel en suivant des indices odorants. Quand la technologie n'est pas là, l'odeur peut être aussi le but du jeu. Je ne peux pas m'empêcher de parler en cette fin de chronique d'Adorable Adventures, un jeu vidéo montpelliérain où on contrôle un petit marcassin qui doit retrouver ses frères et sœurs en flairant leurs traces. Mais attention à ne pas se laisser distraire par les fleurs sur le chemin. Je crois qu'on n'a pas fini de se faire mener par le bout du nez.
2: Trop mignon, merci Pierre pour cette chronique. Tu parles d'ailleurs de fioles de pipi pour le film Le Parfum et ça me fait penser à une chronique que j'ai écrite pour l'émission Science Absurde du 1er avril dernier sur la perception de l'odeur du pipi après avoir mangé des asperges. N'hésitez pas à aller écouter cette émission qui est disponible sur toutes les plateformes de podcast. Claire, Christian, est-ce que vous avez déjà vu des films avec un système de diffusion des odeurs ?
1: J'ai pas eu cette chance.
0: Alors moi j'ai eu la chance d'en voir un, c'était la version où on devait gratter la carte, c'était pour Halloween et voilà on devait gratter la carte au fur et à mesure du film. Mais c'est vrai que c'est un petit peu perturbant parce qu'on voilà, on doit faire une action alors qu'on est en train de regarder.
2: Ça sort un peu de,
0: oui, de l'expérience. Ouais. Ouais. Mmh.

C'est déjà la fin de cette émission. Merci à Solène et Pierre pour leur chronique et merci à nos invités, Claire Demarc et Christian Cunigueriec, pour leurs éclairages passionnants. 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

0: Bonjour chers auditeurs, c'est une émission un petit peu particulière à laquelle je vous invite aujourd'hui. C'est une émission du souvenir et c'est dans Histoire d'en savoir plus, le destin d'Anicé Girardin qui est le cousin de Sarah Brookaert, mon amie. Et bonjour Sarah.
1: Bonjour Marie-France.
0: Donc c'est votre cousin ?
1: Tout à fait, oui, on a grandi ensemble.
0: Donc vous le connaissiez bien ?
1: Oui, très bien.
0: C'était un tout jeune homme.
1: Oui, 31 ans, qui venait d'ailleurs juste de les avoir le 12 avril, puisqu'on est nés le même jour. En plus, c'est vraiment assez étonnant, on est nés le même jour à 6 ans d'intervalle, mais il venait donc d'avoir 31 ans.
0: Et donc, Aymeric Stamper est ici. Aymeric, vous le connaissiez aussi ?
2: Bonjour Marie-France, oui, tout à fait, on avait fêté ses 30 ans il y a un peu plus d'un an. Et donc forcément, retourner à Juniville, sa ville d'enfance, a été pour nous un moment d'émotion, puisqu'on y était il y a un an, mais pas pour les mêmes occasions.
0: Évidemment, je comprends. Qui était-il, ce jeune homme ?
1: Alors, c'était un enfant assez taquin, espiègle, je dirais, beaucoup plus que son grand frère qui était déjà beaucoup plus sérieux, donc Vianney, à qui je fais des bisous, puisque je suis aussi très proche de son grand frère. Et donc, à faire des petites bêtises assez souvent, mais très serviable, puisque donc son papa, qui est mon parrain, était boulanger et il tenait la boulangerie donc du village à Juniville. Et Anicé et Vianney étaient très souvent à la boutique pour servir le pain aux clients dès leur enfance. Hein. Donc tout le monde dans le village avait ce souvenir de ce petit garçon qui servait le pain ou les gâteaux ou qui faisait le ménage aussi le soir à la fermeture. On a souvent participé tous les trois à faire ce ménage avant à la fermeture de la boulangerie. Donc de très très bons souvenirs. Il a aussi fait du foot dans le club de la ville. Alors, c'est un petit village dont tout le monde se connaît.
0: Le nom de ce village.
1: Juniville. Donc c'est dans les Ardennes. Donc il est né à Reims et ensuite il a grandi dans les Ardennes. C'est un petit village où effectivement tout le monde se connaît et on l'a vu ce week-end.
0: C'est très chaleureux.
1: Évidemment. Exactement. On l'a vu ce week-end en étant à l'hommage donc du 8 mai, où tout le village s'est déplacé, contrairement aux années précédentes, où il y a souvent les mêmes personnes en fait, qui reviennent pour la cérémonie du 8 mai. Mais cette année particulièrement, pour l'hommage à Anicé, tout le village, et même les plus petits, étaient présents pour lui.
0: Il était devenu quoi ?
1: Eh bien,
0: à quel âge ?
1: Il s'est engagé il y a 10 ans, en 2016, donc il avait
0: autour de 20 ans.
1: 20 ans, effectivement. Mmh. Et il a eu cette passion pour les chiens, en fait. Donc il est devenu maître chien.
0: Mais oui, c'est ça qui est extraordinaire. Et d'ailleurs, j'avais été très émue, mais tout le monde évidemment avec moi naturellement, de voir le chien qui participait aux funérailles.
1: Oui, tout à fait. Et c'est sa compagne, donc c'est la compagne d'Anicé qui, elle aussi, fait partie du même régiment, qui est maître chien également, qui le tenait pendant l'hommage national. Donc effectivement, c'est un moment très émouvant et encore plus quand on sait que sa compagne tient son chien qui a pu être retrouvé, et heureusement, puisqu'il était au Liban avec Anicé au moment de l'attaque et il s'est enfui par peur. Et ce sont des civils qui l'ont retrouvé et qui l'ont ensuite d'abord ramené aux autorités libanaises qui, elles, l'ont ramené aux militaires français.
0: Et il va donc vivre avec cette jeune femme maintenant.
1: Exactement. Bon, on a eu l'occasion de le voir aussi. Ross, c'est un beau chien, très fougueux. Il faut vraiment avoir de la poigne pour le tenir. Mais bon, elle est habituée déjà. Et elle a aussi déjà un chien par ailleurs de son côté.
0: Alors, et elle est toujours militaire.
1: Oui, toujours. Toujours dans ce régiment également à Suip, donc, dans les Ardennes. Et donc, elle va le garder, effectivement.
0: C'est extraordinaire quand même qu'ils aient tous les deux la même passion de la France. Parce qu'il faut une véritable passion pour en plus donner sa vie, enfin mort pour la France.
1: Exactement. Ils se sont rencontrés là-bas, il y a quelques années.
0: Là-bas.
1: Au régiment.
0: Alors, ce régiment était où ?
1: À Suip.
2: Donc c'est le 132e régiment cynotechnique.
1: Oui.
2: Et dont la devise qui est assez remarquable, 1 contre 8. Et dans les circonstances, ça nous fait résonner particulièrement cette devise-là.
0: C'était le cas. Il a été abattu par 8 personnes. Un groupe, en tout cas.
2: En tout cas, un groupe. Pas forcément 8 personnes, mais effectivement, ils étaient en sous-nombre par rapport...
0: Et on a, j'ai lu quelque part, mais enfin j'ai lu beaucoup bien sûr à ce sujet, que c'était en fait un guet-apens.
1: Oui, une embuscade, effectivement, ils allaient ravitailler un poste isolé et ils ont été attaqués sur le chemin.
0: Et ce qui est dramatique, enfin encore plus dramatique, c'est que lui était indemne à la suite de cette attaque. Et il s'est précipité, en fait, sur son ami qui venait de tomber et il savait évidemment pas qu'il était mort.
1: Oui, alors en plus, c'était son chef, en fait, d'élément. Florian Montorio était le chef d'élément du groupe d'Anicet. Et effectivement, Anicet est allé, a voulu récupérer son chef et c'est là qu'il a été lui-même blessé, effectivement.
0: Blessé et pas mortellement sur le coup, donc il a été rapatrié en France. Comment ça s'est fait cette...
1: Il a été blessé le 18 avril, il a reçu les premiers soins au Liban, et ensuite il a été rapatrié.
0: Et qui donne les premiers soins comme ça sur un champ de bataille en fait?
1: Alors là j'imagine que ce sont des équipes médicales de l'armée aussi, hein, qui sont sur place.
2: Ah oui, directement, oui, il est pris en charge par les forces présentes de la FINU.
1: Il a été rapatrié donc par un vol blanc, donc un avion sanitaire
2: médicalisé
1: pour donc revenir en France effectivement le
0: 21. On savait quelles étaient ses blessures ou bien ça a été
1: Alors oui, alors nous on l'a su en tant que famille entre guillemets un peu plus éloignée, en termes de cousins, on a su vraiment les blessures exactes là que le week-end dernier qu'on est allé voir la famille, mais sa compagne, son papa et son frère, eux aussi ont reçu les premières informations au compte-gouttes, au départ qui n'étaient pas très inquiétantes, et puis après au fur et à mesure ils ont appris que si finalement c'était très urgent.
0: Et en France il a été hospitalisé dans quel hôpital? Le Val-de-Grâce?
1: Quel hôpital?
2: Je ne sais pas.
1: C'est un hôpital en région parisienne, mais là le nom.
2: Vers Créteil, je crois.
0: Mais sa jeune femme, en fait, n'était pas sur le terrain militaire avec lui. Quelquefois ça se fait? Est-ce qu'ils se retrouvent tous les deux combattants au même endroit?
1: Je crois que ça n'a pas été le cas.
2: Non, je ne crois pas non plus. Ils doivent prendre leur disposition, d'autant qu'ils ont un enfant.
1: Voilà.
2: Donc, je ne pense pas qu'on puisse avoir des
0: opérations.
2: Pour
0: que la bébé reste en vie, oui.
2: Et je ne pense pas non plus que sa compagne continuera à faire des opérations extérieures. Voilà, elle restera dans l'armée. En tout cas, c'est ce qu'on a cru comprendre de son souhait. Elle continue son métier auprès des chiens, auprès de la recherche et développement pour améliorer justement ses techniques de découverte de mines. Mais par contre, elle restera en France et n'ira plus directement sur les terrains de conflit.
0: Elle a cet enfant, effectivement, il faut aussi... Et cet enfant devient automatiquement pupille de la nation?
1: Oui, tout à fait. Dans ces circonstances-là, effectivement, il est pupille de la nation.
0: Ça veut dire quoi?
1: C'est qu'il aura un vrai suivi avec l'armée. Mmh. Et il aura aussi l'occasion d'étudier dans des établissements...
0: Comme au Prytanée militaire de la Flèche, par exemple, ou bien...
2: Et le fait qu'Anicet ait été décoré de la Légion d'honneur renforce cet aspect-là, et donc ça sera des services et une aide particulière qui sera apportée à cet enfant-là pour tout son cursus à venir, pour être certain que la France lui accorde les meilleures possibilités possibles pour son éducation et son avenir.
0: Il avait rencontré cette jeune femme, vous me disiez, sur...
1: Au régiment, donc à Suippes, où ils travaillent tous les deux.
0: Alors Suippes, c'est à côté d'où?
1: Suippes, c'est dans les Ardennes également.
0: Ah mais c'est curieux, je voyais ça du côté de Montauban, mais pourquoi?
1: Non, Montauban, c'est le sergent Montorio.
0: Ah voilà, je
1: comprends. Le sergent, oui. Il est devenu adjudant, enfin il a été...
0: Oui.
2: Promu à titre posthume,
1: comme Anicet qui est devenu sergent à titre posthume. Mais non, c'est l'adjudant Montorio qui était de Montauban. Et lui, était un parachutiste.
0: Et donc, cet hommage dont vous me parliez avait lieu dans leur petit village, mais il n'y a pas eu de cérémonie officielle.
1: Si l'hommage national a eu lieu le 28 avril, donc à Suippes, au régiment d'Anicet. Avec effectivement l'ensemble.
0: En présence de la ministre, j'imagine.
1: En présence de la ministre des Armées, la famille et puis tous les frères d'armes d'Anicet également. Et le 8 mai dernier, nous sommes rendus donc à Junéville, à l'occasion des commémorations du 8 mai. Une plaque a été découverte sur le monument aux morts de Junéville avec le nom d'Anicet.
0: Mort pour la France.
1: Mort pour la France et également à Reims. Il a aussi, il a été inscrit sur une colonne des morts en opération extérieure pour la France. Donc, il a rejoint aussi cette colonne à Reims.
0: Et donc, Aymeric, vous me disiez que vous me parleriez de la finule. Aymeric Stamper, c'est quoi la finule ?
2: Alors, la finule, elle opère au sein donc des opérations initiées par l'ONU. Donc, on en dénombre pas moins de 11 missions de l'ONU qui s'étalent entre la République démocratique du Congo, certaines au Soudan.
0: Ils sont présents aussi en Afrique ?
2: Tout à fait. Partout dans le monde, partout où il y a des tensions, des conflits, même en Europe, à Chypre notamment, pour s'assurer qu'il n'y a pas d'autres conflits ouverts entre les différentes communautés chypriotes et les Turcs. Donc ça peut nous toucher directement sur le territoire européen.
0: Comment se fait-il que, enfin dans quelle proportion je dirais, y a-t-il des militaires français engagés dans cette finule ?
2: Eh bien la finule compte environ, d'après les derniers chiffres, entre 7000 et 8000 hommes. Et nous avons actuellement 750 Français impliqués au sein de la finule.
0: Donc quasiment 10% donc.
2: Tout à fait. Tout à fait. Et ils opèrent aussi avec les armées finlandaises pour tout l'aspect déminage et s'assurer qu'aucun conflit, ou en tout cas limiter les zones de conflit, c'est leur opération de patrouiller, s'assurer que les frontières sont bien délimitées. Et cette opération de la finule dure depuis 1978. Et dans finule, il y a intérimaire. Et cet intérim a duré quasiment... Enfin, on arrive aux 50 ans de cet intérim. Donc c'est,
0: Et il est question, au bout des 50 ans, de dissoudre la finule ?
2: Pas à ce jour, puisque, comme on le voit dernièrement, Israël continue ses offensives au sein du Liban, dans un objectif antiterroriste qui est affiché, effectivement. Mais au fur et à mesure, elle repousse cette frontière-là, puisque... Au tout début, en 1978, qu'est-ce qui a mené à cette intervention de la finule ? C'est que Israël a envahi une partie du Liban pour repousser certaines forces au-delà du fleuve Litani. Donc c'est l'opération Litani. Plus de 4000 hommes ont été déployés par l'ONU pour empêcher un embrasement et empêcher justement des progressions trop fortes et rétablir l'ordre au sein du Liban. Et depuis, plusieurs opérations ont eu lieu et malheureusement, parfois, il y a des personnes qui sont blessées ou tuées.
0: Et est-ce que le Hezbollah, donc, était positionné dans le sud du Liban ?
2: Absolument, oui. Il y a des foyers du Hezbollah au sud du Liban. Et c'est pour ça que c'est une zone de conflit. Et c'est pour ça que l'ONU déploie ces forces-là pour tenter, tant bien que mal, de jouer
0: donc
2: le rôle de
0: tampon. Le conflit n'était pas entre le Liban et Israël, mais entre le Hezbollah qui était positionné au Liban et Israël.
2: Absolument.
0: Qui dit à cette finule, vous allez aller là, vous allez aller ici, vous allez... Qui les déploie ?
2: Alors la finule est autonome en termes de stratégie, puisqu'on a un chef d'état-major qui est français depuis 2025.
0: Qui dirige la finule.
2: Qui dirige l'opération de la finule et l'ONU... va donner des lignes directrices ou en tout cas va pourvoir aux moyens de la finule et ce sont après les États qui vont volontairement apporter des militaires et des forces.
0: Mais finalement, c'est quand même la finule qui est dirigée par l'ONU.
2: Tout à fait. C'est une troisième force puisque vous avez le Hezbollah, vous avez les armées israéliennes. Et vous avez l'ONU qui est une troisième puissance pour servir de tampon, aux côtés aussi des armées libanaises, pour rétablir l'ordre du Liban, pour éviter d'avoir des zones de non-droit ou des zones de guerre où Israël pourrait bombarder et attaquer sans limite certaines zones. Donc vous avez ce rapport de force qui est permis grâce aux armées de l'ONU.
0: Et Anicé Girardin et son régiment étaient-ils en contact avec l'armée libanaise ?
2: Ah, je pense, oui, je n'ai pas les détails, je ne sais pas si Sarah, tu les as, mais c'est toute l'idée justement de cette opération de la finule et du déploiement du 132e régiment de cynotechnique, de venir déminer, donc tout au long de cette zone où il y a des conflits. On le sait, il y a des mines qui sont déposées.
0: Et par qui ?
2: par les forces du Hezbollah pour ralentir les progressions militaires, piéger. Il n'y avait pas de volonté précise de viser la France directement, mais c'est dans le cadre d'opérations terroristes où des bombes sont posées. Donc là, notamment, d'après, une enquête est en cours, mais d'après les premiers éléments, entre le cimetière et la station-service, une bombe avait été déposée. Le sergent Girardin était déployé avec ses camarades pour venir sécuriser la zone en prévision, justement, d'un convoi de l'ONU qui devait arriver dans les prochaines heures. Et donc, c'est dans le
0: cas... Un convoi qui apportait des armes, qui était...
2: Non, du ravitaillement.
0: Du ravitaillement.
2: Puisque c'est l'un des objectifs aussi de l'ONU, hein, c'est de pouvoir, au-delà d'avoir cette zone tampon, c'est aussi de subvenir aux besoins des populations locales qui sont au sein de ce conflit-là.
0: Et de l'armée, j'imagine.
2: Absolument. Et donc, on peut imaginer que des ravitaillements classiques, civils, ne suffisent pas ou ne sont pas possibles. Et donc, c'est le rôle de l'ONU d'apporter son aide là-dedans.
0: Et donc, le convoi de l'ONU est un convoi avec des véhicules militaires.
2: Tout à fait.
0: J'imagine identifié, identifiable. Il doit
2: tout
0: y avoir
2: fait,
0: ONU marqué
2: exactement,
0: dessus.
2: Exactement. Ils ont des drapeaux, ils ont des reconnaissances directes avec, et même les tenues, les uniformes des militaires sont très reconnaissables avec.
0: Ils sont en bleu, voilà, les casques bleus.
2: Exactement, la
0: fameuse image. D'ailleurs, on les appelle comme ça aussi.
2: Des casques bleus.
0: Oui, bien sûr. C'est très troublant parce qu'en fait, vous dites que ça n'est pas la France qui a été attaquée, mm-hmm. J'entends bien, mais c'est quand même c'est l'ONU qui a été attaquée.
2: Tout à fait, et cela démontre les limites de l'ONU dans sa capacité à calmer le jeu, à intervenir durablement. En 1978, quand ils ont lancé l'opération de la Finule, ils ne pensaient pas que 48 ans plus tard, nous aurions toujours des forces présentes au Liban.
0: Sarah, votre cousin, donc Anicet Girardin, savait dans quel pays il allait être déployé? Est-ce qu'ils sont au courant de la situation de ce pays quand ils sont envoyés là-bas? Est-ce qu'il y a une notion de choix ou de... Pas du tout. C'est le...
1: Ce sont les ordres. Il avait déjà été déployé au Liban une première fois en 2019.
0: Donc il connaissait le terrain.
1: Il connaissait déjà effectivement le terrain. Et il avait été aussi déployé au Mali. En 2022, si je ne dis pas de bêtises. Et ensuite, il a aussi fait des missions intérieures, comme par exemple avec les JO en 2024. Et là, il allait être donc redéployé. On en avait discuté effectivement lors de ses 30 ans l'année dernière. Il nous disait qu'il allait être sûrement redéployé au Liban dans les mois à venir. Donc, il savait qu'il allait sûrement y retourner.
0: Et il connaissait le terrain.
1: Mais il connaissait déjà effectivement là où il se rendait.
0: Et partout où il allait, c'était avec ce même chien, avec Ross.
1: Alors depuis 6 ans, je crois, il avait Ross. Effectivement, il en avait eu un précédent, Joko, qui ensuite a été réformé, puisqu'ils ont aussi un âge, hein, ces chiens de retraite.
0: Et que deviennent-ils d'ailleurs à la retraite?
1: Eh bien souvent, ils sont adoptés par leur maître. Donc
0: Anicet,
1: tout à fait, et puis on s'attache, le chien effectivement aussi s'attache beaucoup. Donc Anicet avait adopté, donc récupéré Joko, son premier chien qui est décédé en 2024, en janvier 2024,
0: il
1: me semble.
0: Il faisait partie de la famille.
1: Tout à fait. Et donc, il avait, après, entre-temps, formé Ross dès son jeune âge.
0: Ah,
1: et
0: parce
1: ensuite,
0: que ce sont les militaires qui forment leur compagnon.
1: Tout à fait.
2: Pour créer le lien dès le départ. Et donc, il avait pu opérer au Mali, au JO, avec Ross.
1: C'est ça. Et donc là, donc, sa compagne récupère Ross. Elle aussi donc, a déjà un chien, puisqu'elle avait aussi formé un premier chien qu'elle a récupéré. Donc...
0: Il y a quelque chose de très, très émouvant aussi dans cette photo qui a été publiée un petit peu partout, où on voit Anicet Girardin, derrière lui il y a le drapeau français, et j'ai appris qu'avant de les envoyer en mission, ils se faisaient prendre en photo au cas où.
1: Oui, c'est possible. Alors là, je ne connais pas les détails techniques.
0: Et ça explique peut-être aussi l'air un peu sérieux, forcément. Ils savent ce vers quoi ils sont peut-être en train d'aller.
1: Oui, c'est une photo officielle, finalement.
0: C'est une photo officielle. Et ça, c'est très... Je suppose que vous avez d'autres photos, peut-être,
1: oui,
0: de lui.
1: Oui, alors forcément, souvent. Quand on est plus jeune, enfin dans les premières années, vers les années 2000, on imprimait encore beaucoup de photos. Donc là, oui. J'en ai quelques-unes avec
0: heureusement,
1: moi.
0: Heureusement, on devrait continuer d'ailleurs.
1: Exactement, puisque les dernières qu'on a avec NEC, elles ne sont pas développées. On les a sur les téléphones, etc. Mais effectivement, on fêtait nos anniversaires enfants quasiment chaque année ensemble, étant nés donc le 12 avril tous les deux. Et donc c'est son papa, boulanger, qui nous faisait les gâteaux.
0: Oui, c'était. Vous étiez bien placé là, en
1: exactement.
0: Fait. Et vous les avez d'ailleurs sous les yeux.
1: Voilà.
0: Des photos de votre cousin.
1: Exactement.
0: Quelle peut être maintenant la carrière de cette jeune femme ?
1: Comme le disait Aymeric.
0: Vous disiez, elle n'ira plus sur les terrains de combat, mais je veux dire, psychologiquement, ça doit être terrible.
2: On ne peut pas se mettre à sa place.
1: On ne peut pas parler pour elle, malheureusement. Effectivement, elle sera déjà très bien entourée niveau familial et amical. On sait qu'elle est extrêmement bien entourée. Et elle sera aussi très bien entourée et prise en charge par l'armée, avec des dispositifs aussi de psychologues, si besoin, même pour le petit. Donc, on n'a pas d'inquiétude à se faire là-dessus. Après, voilà, c'est un très, très long travail pour elle et pour toute la famille, de deuil, malheureusement.
0: Et on ne peut même pas parler de découverte de l'armée plus tard, puisqu'en fait, ils se sont connus là, quoi. Avec tous les deux, la même ambition,
1: la même passion,
0: servir la France.
1: C'est ça, et puis cette même passion du chien, d'être maître chien.
0: Ça... Il y a ça aussi qui joue, évidemment.
1: Oui.
0: Oui. Tous les deux.
1: Une vraie vocation.
0: Oui, ouais. Une véritable vocation, ça naturellement, parce que je suppose que bien qu'ils soient extrêmement courageux, bien qu'ils soient tous les deux naturellement préparés au pire, malheureusement, il y a quand même une... On peut avoir peur, on peut redouter les choses, ça doit être terrible comme vie.
2: Je ne sais pas s'ils y pensaient. En tout cas, quand on discutait avec Anissé, on n'a même pas imaginé ou abordé le sujet.
0: Vous pensez qu'en fait, ils font un choix au départ, un choix mûrement réfléchi, j'imagine, même quand on a 20 ans, et qu'ensuite, la question ne se pose plus.
1: Oui, puis malheureusement, comme dans beaucoup d'autres situations, on ne s'imagine pas que ça peut nous arriver ou que ça peut arriver à l'un de nos proches. Donc je pense que l'idée ne traverse même pas l'esprit.
0: Vous pensez ?
2: Puis en étant sous la bannière de l'ONU, on peut imaginer...
0: Être protégé, vous voulez dire ?
2: Être moins exposé, et pourtant
0: moins
2: non.
0: Moins exposé.
2: Et pourtant non.
0: C'est effectivement très troublant. Écoutez, ce que je vous demanderai, bien sûr, Sarah, c'est de me donner des nouvelles de votre famille. Quand vous en aurez, je serai absolument ravie.
1: Bien sûr.
0: Et puis, naturellement, tous nos éditeurs ont été très frappés par particulièrement par ce drame. Enfin, il y en a, ça se répète malheureusement. Mais c'est vrai que ces deux jeunes gens étaient très sympathiques. Enfin, c'est très... Très impactant, c'est sûr.
1: Puis on pense bien sûr aussi à l'adjudant Montorio qui avait de son côté deux filles qu'il laisse aussi derrière lui. Donc c'est deux très, très tristes histoires, malheureusement.
0: Et toujours dans les Ardennes.
1: Non, l'adjudant Montorio était donc de Montauban.
0: Ah, mais voilà, je reviens à Montauban.
1: Et lui était parachutiste, donc pas du tout maître chien.
0: Oui, parce que Montauban, c'est un régiment de parachutistes. Je sais qu'il existait à Montauban un régiment de parachutistes, et donc sans chien.
1: Voilà.
2: Tout à fait. C'est assez varié, tant en point de vue technique que des pays, puisqu'il y a plus de 47 pays qui sont impliqués dans la Finule en proposant leurs forces armées.
0: 47 pays ?
2: Oui, tout à fait.
0: Et peut-être avec moins de personnel, c'est sûr, mais...
2: Mais bon, dernièrement, nous avons vu qu'un Indonésien était aussi tombé au combat. Donc ça illustre à quel point le conflit n'est pas que régional, il touche l'ensemble des pays du monde.
0: Espérons que la FINUL aura un rôle protecteur, en tout cas, et l'ONU surtout, pour ces militaires qui œuvrent pour la France quand même.
2: Tout à fait, pour même les valeurs de la France.
0: Les valeurs de la France, vous avez raison Aymeric. Sarah Broukaert, merci d'être venue
1: me
0: parler de votre cousin, Anissé Girardin. Aymeric Stamper, de vos précisions sur la Finule.
2: Avec plaisir, Marie-France.
0: Je vous retrouverai bientôt, chers auditeurs, pour une autre émission de Histoire d'en savoir plus. Pierre Écart l'enregistrait, cette émission, et la réalisera pour vous dans les studios du Rocas de Radio Grand Ciel. Au revoir.

0: Hier à Annette.
1: Bonjour Marie-France.
0: Bonjour
1: Hélène. C'est un plaisir de revenir.
0: Ça fait un petit moment, oui d'ailleurs, vous avez d'ailleurs fait quelques émissions qui étaient très appréciées sur votre métier et sur Annette aussi, bien sûr.
1: Tout à fait.
0: Alors monsieur le maire, vous êtes, me disiez-vous, en prenant un petit café, tout neuf.
2: Oui.
0: On peut dire tout neuf, tout beau quoi.
2: Tout beau, je sais pas, mais tout neuf dans la fonction de maire, oui. Pas que moi, toute mon équipe n'avons jamais eu de mandat électoral, ni sur Annette, ni dans les environs. Et quand on a décidé de s'engager dans la campagne, on a voulu faire du changement pour notre ville qu'on aime bien. Si on fait ça, c'est qu'on aime bien notre ville. C'est une ville qui est charmante, qui mérite bien, qui mérite d'être découverte par du tourisme, qui mérite d'être découverte par les gens de la région. Et on va s'atteler à ça, à faire redécouvrir Annette, qui a eu ses heures de gloire, qui a eu ses heures un peu moins de gloire, et redorer le blouson de cette ville royale.
0: Et vous sentez ça, cette atmosphère quasiment royale en effet, puisque évidemment beaucoup de choses à Annette tournent autour de Diane de Poitiers.
2: Beaucoup de choses tournent autour de Diane de Poitiers, du château qui est magnifique. Le château, c'est quand même la perle que l'on a dans notre ville. Il y a aussi de très très vieux bâtiments qui sont magnifiques aussi dans Annette à découvrir. Notre intention, c'est de faire un petit circuit touristique, on va dire, pour les gens qui viendront. Mais on sent bien cette instance royale. Du reste, il n'y a jamais de feu d'artifice le 14 juillet sur Annette. La tradition, c'est la fête de la Saint-Cyr, fête du solstice d'été. Donc, il y a un feu d'artifice mi-juin, à peu près. Ça varie tous les ans, parce que c'est la troisième semaine de juin. Et c'est là où il y a la fête.
0: C'est les feux de la Saint-Jean, en quelque sorte.
2: Oui, en quelque sorte.
0: Un petit peu, oui, c'est ça. Et alors, la famille de Iturbe, donc, habite toujours le château.
2: Tout à fait.
0: C'est un château qui est habité, visitable, évidemment, par de nombreuses personnes qui sont très, très intéressées par la chose. Et vous, ma chère Hélène, en fait, Diane de Poitiers, vous lui devez presque tout.
1: Oui, alors oui, une partie de mon travail est dédiée à Diane de Poitiers. Et donc j'ai créé une collection vraiment phare, voilà, qui est en lien avec la ville, avec son monogramme, avec les croissants de lune, avec son histoire. Et du coup, oui, on a un lien toutes les deux.
0: Le monogramme H.
1: En plus.
0: Comme
1: voilà,
0: Hélène,
1: voilà,
0: mais
1: aussi.
0: Surtout comme Henri.
1: Oui, surtout comme Henri pour l'époque.
0: Et puis c'était étrange, ces deux D qui en fait faisaient... réunissez les deux, le H de Henri et le D de Diane.
1: Oui, et alors à Annette, la particularité, c'est qu'effectivement, on a surtout le D de Diane. Et quand on va au château de Chenonceau, qui a été à Catherine de Médicis après le décès d'Henri II, les deux D sont prolongés pour qu'on retrouve le C de Catherine. Donc ce monogramme, en fait, selon l'endroit où on se trouve, appartient plus ou moins à Diane ou plus ou moins à Catherine.
0: Ce qui est terrible, c'est qu'en fait, elle lui a arraché ce château, Catherine.
1: Oui, tout à fait.
0: Elle devait haïr cette femme qui avait été tellement aimée par son mari. Ça devait être très dur, d'ailleurs, pour elle. Mais elle s'est vengée comme ça après cette... Il est mort avec une joute mortelle, c'est le cas de le dire, d'ailleurs. Il s'est pris une lance dans l'œil, hein, c'est ça?
1: Oui, c'est ça.
0: Que soigné par Ambroise Paré, il n'a pas survécu.
1: Dans des conditions, effectivement, les jours qu'on suivit ont été un petit peu atroces.
0: On ne se souviendra que des belles choses.
1: Exactement.
0: Et des bals et des fêtes qu'il devait y avoir au château, n'est-ce pas, monsieur le maire?
2: J'étais pas à cette époque-là, trop jeune, mais oui, c'était un endroit festif où toute la cour se retrouvait. C'était, ils campaient même autour du château parce qu'à l'époque, c'était, si je connais bien mon histoire, des marais assez marécageux et toute la cour campait aux alentours du château pour venir quand le roi était là et festoyer avec lui et fêter des événements divers et variés comme il savait le faire à l'époque.
0: Mais presque, c'est un petit peu Versailles, alors où il y avait d'ailleurs des marais énormes sur lesquels a été construit le château. Je pense à l'étang des Suisses qui, en fait, s'appelait l'étang Puant parce que c'était un marais là-bas. Et on fait de belles choses sur des marais.
2: Ben oui, je ne sais pas si maintenant, à notre époque, on saurait faire aussi bien et aussi durable dans le temps que ce qui pouvait se faire en ce temps-là. Nous, on va honorer ces fêtes fin juin. Fin juin, on organise une

0: grande fête dans le château qui s'appelle l'Aube de la Renaissance. Ouh. Où on va refêter Diane, Henri II, tout ça, avec des gens costumés, des joutes, et puis des différents combats, enfin animés comme ça. Et on attend beaucoup de monde. On est soutenu par l'aglo pour faire cette manifestation. Et je pense que ce sera faire renaître, on a fait les cendres de Derne il y a quelques années, bah maintenant c'est l'Aube de la Renaissance pour relancer ces activités et montrer aux alentours que entre Versailles et le château de la Loire, il y a un net, et ce château royal, en fin de compte, dans cette ville royale, pas trop loin de Dreux non plus, qui a aussi son espace royal digne de ce nom, qui est très beau aussi. Et voilà, donc le but c'est de faire un lien, une continuité.
1: C'est très important.
0: Voilà, et essayer de faire... justement, il y a beaucoup de petits châteaux autour qui datent de cette époque ou après. Et sur la vallée de l'Eure, il y a l'Eure-et-Loire et l'Eure d'à côté, mais c'est la même vallée, hein, séparée par le fleuve. Et pourquoi pas essayer de renouer toutes les petites communes. Moi, j'ai appris il y a pas longtemps que sur la petite commune de Mouette, qui est à l'Eure...
1: Mouette,
0: s'appelle Mouette. Pas loin de Saint-André-de-l'Eure, il y avait le chenil royal de Diane de Poitiers. Et quand il partait à la chasse, il venait chercher les chiens à Mouette.
1: Ah.
0: Voilà, les chiens étaient là, donc dans une belle demeure. Donc je vais essayer d'aller la voir pour voir si ça peut faire partie d'un... Justement, je vous parlais d'un circuit éventuel. Donc voilà, donc c'est vrai.
1: Il y a toujours un chenil pas très loin. J'avais reçu Philippe Dulac... qui possède le pavillon de chasse qui est au milieu de la forêt de Dreux. Mmh. Et donc, il a ses chiens à côté. Mmh. Et il m'avait dit qu'au départ, il avait repris ce petit monument avec Monsieur de Huiturbe et que désormais, il était le seul maître. Mais c'est vrai que c'est très touchant de garder comme ça des petites choses. Enfin, j'ai peine à parler de petites choses parce que c'est vraiment une petite merveille, en fait. Mmh. Et vous allez redécouvrir comme ça des choses. Alors, il y a le château de Mouette, et puis vous en avez d'autres dans le coin aussi?
0: Alors, je ne sais pas si c'est un château à Mouette, certainement une grosse demeure ou petite... petit château, on va dire, mais j'ai pas encore été le voir, j'ai appris ça il y a pas longtemps.
1: Ça peut être des grands manoirs.
0: Oui, peut-être. Donc j'ai rencontré le maire de Mouette pour aller les voir. Et puis voilà, parce que c'est quand même important, ça se rattache à... Ils sont très près de la ville d'Annette, du coup. Hein. Rien que par ça, il y a quand même un lien. Et ben voilà, il faut faire...
1: naturellement.
0: Tisser des liens pour tout ça.
1: Alors avant Madame Arlette Le Bihan qui vous a précédé, il y avait Olivier Marleix qui était maire d'Annette et qui m'avait évidemment beaucoup parlé de sa ville. J'ai eu le très grand plaisir de le recevoir à de nombreuses reprises. Il m'avait en particulier vanté son bébé, mais le CIR, le Centre d'interprétation de la Renaissance, auquel il tenait énormément. C'est vrai qu'il était très attaché à cette ville et tout le monde le regrette, évidemment, non seulement tous ceux qui l'ont connu, bien sûr, mais surtout les habitants d'Annette, desquels il était très proche.
0: Alors, c'est vrai que son décès subit a créé une grosse surprise sur la ville. Il y a eu... c'est vrai que énormément de gens ont participé à ses obsèques.
1: Dont beaucoup de politiques.
0: Beaucoup de politiques, oui, énormément de politiques même. Et, mais je crois que ça c'est un grand pan, un élément important pour notre ville. C'était un élément important, un personnage qui comptait beaucoup, qui vivait pour sa ville, qui n'avait jamais oublié sa ville, malgré tous les mandats nationaux qu'il pouvait avoir, et il revenait toujours. Il était toujours disponible pour discuter avec les gens. C'était un grand homme, quoi. Et moi, j'ai eu l'occasion, en tant que président du comité des fêtes, ex-président du comité des fêtes, de le rencontrer. Bon, et il y avait toujours moins de discuter. On n'était pas forcément toujours d'accord. Mais ce qui était important, c'est qu'il y avait toujours un dialogue. Et c'est une grande perte pour la ville, mais une grande perte aussi, à mon avis, pour la nation. Un homme qu'on ne pouvait que respecter, et que moi je respecte, et je respecterai toujours. Du reste, dans mon bureau, il y a toujours quelqu'un qui me regarde dans un coin, c'est son portrait.
1: Bien sûr. Hélène, que faites-vous dans ce conseil municipal ?
2: Alors moi, je suis conseillère. Et donc, je suis attachée à la culture, aux écoles et aussi aux actions sociales. Voilà. principalement.
1: Vaste programme.
2: Oui, tout à fait. Très intéressant.
1: Alors, la culture.
2: Oui.
1: Ça aussi, c'est un vaste sujet.
2: Oui, tout à fait. Oui, tout à fait. Puis à Annette, je pense qu'il y a vraiment un trio à faire entre la culture, l'artisanat, le tourisme qui sera la conséquence en fait d'un développement justement culturel et artisanal.
1: On peut encore le développer parce qu'il y a beaucoup de touristes qui connaissent et qui reviennent à Annette.
2: Oui, oui, oui. Mais effectivement, je pense qu'il y a encore pas mal de leviers à soulever et qu'il y a beaucoup de choses à faire pour redonner vraiment à Annette ses lettres de noblesse et la faire revivre, la faire rayonner encore plus. Et c'est le but principal, comme ce que disait Bernard, du mandat à venir, en fait.
1: Alors, en fait, artisanat. Vous vous comprenez dans l'artisanat, j'imagine.
2: Oui, un petit peu. Oui, tout à fait. Et puis à Annette, on a la chance d'avoir aussi un horloger. Donc maintenant, on a deux joailleries. On a aussi des artisans de bouche. On a une glacière qui fonctionne très bien. On a un caviste. On a des boulangers. On a des bons restaurants. Donc l'idée, c'est de continuer à agrandir encore tout ce pôle-là de restauration. Et l'artisanat, quand on peut en plus le voir et le palper, en fait, quand on rentre dans une boutique, ça, c'est quelque chose qui peut vraiment aussi attirer les visiteurs.
1: Vous aviez quelque chose d'assez particulier qui m'avait interpellée. Il y a des clients qui viennent chez vous et qui font, en fait, leurs bijoux avec vous.
2: Oui, tout à fait. Pendant 2 heures, en fait, je propose un stage. Et donc, les clients viennent pour fabriquer leurs bijoux. Et c'est vrai que j'ai cet exemple d'un couple qui est venu de Cholet. Donc, ils ont fait
1: des
2: 3 heures.
1: Des mouchoirs
2: ouais. Et donc, en fait, ils ont fait 3 heures de route. Donc, ils sont arrivés la veille. Ils ont consommé de l'hôtellerie. Après, ils sont venus faire leur stage à la boutique. Après, ils ont consommé de la restauration. Et là, pour moi, c'était un exemple vraiment très concret de ce qu'il est possible de faire, c'est-à-dire garder les gens au moins une nuit sur place, leur faire faire des activités, des choses qui vont les intéresser, qui ne vont pas connaître. Et puis là, on a un tourisme, justement, qui va rester un petit peu plus longtemps. Voilà.
1: Alors là, c'est peut-être déjà passé, mais il y a eu la nuit des cathédrales. Et la nuit, tout est plus merveilleux, évidemment, que le jour. Est-ce que vous pensez qu'il y aurait la possibilité de faire des visites de nuit, non seulement du château, mais des hauts lieux d'Annette?
0: Alors, effectivement, c'est quelque chose qui est à l'étude avec la commission culture. Donc, il faut voir comment on peut le faire, comment on peut... Déjà, il faudrait illuminer un peu plus la ville que ce qu'elle ne l'est.
1: Bien sûr.
0: Et puis aussi, illuminer notre église qui est magnifique.
1: Splendide. Et méconnue par rapport au château, bien entendu.
0: Tout à fait, méconnue. Mais justement, faut que les gens viennent la voir parce qu'elle est vraiment très, très belle. Elle est dans, je vais pas dire dans son jus, mais bon, on va faire quelques petits travaux de réfection, mais magnifique. On va rénover le cimetière parce qu'il faut savoir que dans notre cimetière, ça peut être aussi un lieu de visite puisqu'il y a des tombes qui datent de l'époque et il suffit de regarder comment on peut les remettre visuellement pour des visites
1: mm-hmm.
0: qui serait pas
1: à l'honneur.
0: Ce serait pas ouais, voilà tout à fait je cherchais le mot merci
1: mais je vous en prie
0: et en fin de compte mais que ce soit pas du tourisme invasif que ce soit que du tourisme contrôlé par petits groupes on a découvert qu'on avait aussi un moulin du 15e siècle qui a été rénové par un particulier et qui fonctionne et qui est prêt à le montrer au public des petits groupes
1: c'est très sympathique.
0: D'un seul coup il ouvrirait ses portes il expliquerait c'est tout ça. Donc, on est en train de préparer tout ça, un circuit. Et la base de départ, ce serait le château et le cire. Vous en avez parlé tout à l'heure, c'est vrai, parce que le cire...
1: Le centre d'interprétation de la Renaissance.
0: De la Renaissance, qui aussi fait des animations.
1: Olivier Marleix m'avait dit qu'il y avait des salles où on était vraiment en immersion
0: tout à
1: dans
0: fait,
1: ce c'est, siècle.
0: L'idée à la base était très bonne, était très, très bien faite, parce que vous rentrez, vous passez dans une salle où vous avez une projection de film et j'allais dire presque en 3D, parce que c'est panoramique, mm-hmm. et vous projetez facilement à cette époque. Et après, les salles sont dédiées avec de l'interactivité où les gens doivent participer, appuyer sur des boutons, enfin, avec tous les moyens modernes actuels. Et c'est très intéressant puisque les gens découvrent la vie à cette époque. Donc ça, c'est important.
1: Ça doit passionner les enfants aussi.
0: Il y a les écoles viennent, effectivement, les écoles viennent pendant les périodes scolaires. Hein, donc, ils viennent d'assez loin. Il y a on voit les bus arriver, se garer, descendre les enfants, ils participent, et puis après ils repartent. Et quand on parle de touristes, on a beaucoup de touristes étrangers, soit des Italiens, des Américains, des Japonais ou des Chinois, et qui viennent. Alors, on voit les bus, c'est pareil, ils arrivent, et puis les groupes descendent, visitent le château. Après, ils ont du temps libre. Alors, soit ils profitent des restaurants... que l'on a dans notre ville,
1: qui
0: ou alors le cire, ou d'aller au cire, voilà. Et donc c'est très intéressant tout ça. Donc effectivement, ce qui manque, c'est ce circuit. Alors de temps en temps, les marchands mondes font le tour de la ville avec leur groupe, voilà. Et mais là, on voudrait nourrir des visites ou faire naître des visites. Plus historique avec des guides, dont le guide qui connaisserait bien la ville et l'histoire, et expliquer que quand on passe devant un bâtiment, on pourrait dire c'est quoi, ça c'est l'ancien évêché. Voilà, l'ancien évêché qui va devenir un appart-hôtel. Là.
1: Donc il y avait un évêque à Annette.
0: Je suppose, à l'époque, oui, ou qui passait. Il avait toujours son évêché s'il voulait passer une nuit.
1: Oui, exactement. Voilà.
0: C'est ça.
1: Comme les fameuses chambres qu'on faisait pour le roi dans tous les châteaux, mais où il ne venait peut-être pas une seule fois, quoi. C'était la chambre de roi, néanmoins.
0: Oui, non, il y avait l'évêché, il y avait, qui est assez loin de l'église, du reste, et, parce qu'il est en centre-ville, et juste en face de la mairie, c'est un très, très beau bâtiment qui a été rénové, là, complètement. Donc, c'est un beau bâtiment, et puis on a tous les anciens bâtiments qui, dans le centre-ville, commencent à être rénovés un par un. Donc, justement, quand ce sera un peu plus attractif à regarder, là, on pourra organiser des services. Vous savez, vous parliez d'éduit des illuminations des cathédrales, par exemple Chartres. Moi, je trouve ça très bien quand vous partez du bas du cours d'eau, des petites lumières bleues qui vous dirigent jusqu'en haut,
1: tout
0: ça, comme ça, la nuit. Vous suivez un chemin sans vous en rendre compte et vous passez dans la vieille ville. Qu'on soit bien conscient que Annette, même si c'est une royale, n'a pas le charme du centre-ville avec toutes les vieilles maisons, avec les colombages et tout ça. Mais elle a son charme aussi à passer dans les petites ruelles, parce qu'on a beaucoup de petites ruelles. Faire un circuit comme
1: faire
0: ça.
1: Un petit itinéraire.
0: Mais je pense que l'idée de Chartres, plus modeste, mais très bonne idée de faire un pied de nuit. Vous parliez de promenade de nuit. Ben, on peut très bien partir de la Friche. La Friche, c'est le grand parking qu'on a à côté du château. Et puis faire une petite promenade comme ça, qui peut durer une heure et demie, monter jusqu'à l'église, faire le
1: avec
0: tour.
1: Avec une très belle allée le long de votre friche, avec des arbres séculaires. C'est majestueux, cet endroit.
0: Tout à fait. C'est une perle que l'on a et qui nous permet d'organiser beaucoup de manifestations, justement, sur cette friche qui fait 5 hectares, pas loin de 5 hectares. Donc, c'est énorme. Ça ouvre des portes. Des possibilités, des portes aussi à d'autres associations qui veulent venir et faire des choses.
1: Alors, c'est vrai. Dans ce cas-là, on vous contacte?
0: On contacte la mairie et la mairie dit oui ou non selon ce que c'est. Et mais il y a des possibilités et on va l'ouvrir aussi aux communes aux alentours s'ils veulent profiter d'un événement. Parce que tout ça, c'est bien pour tout le monde. Je veux dire que Annette n'est pas une ville qui va vivre ou continuer de vivre recroquevillée sur elle-même, c'est une ville qui veut s'étendre et ouvrir ses portes et ses
1: et
0: moyens.
1: Et magnifier son histoire, en fait.
0: Voilà, tout à fait, tout à fait.
1: Hélène, je ne sais pas si vous étiez déjà installée à Annette à ce moment-là, mais Monsieur le maire parlait tout à l'heure des nouvelles funérailles de Diane de Poitiers qui avaient été organisées dans la ville. Et puis, donc, elle repose maintenant ses cendres reposent dans un magnifique tombeau qui est inclus dans le château. C'est ça, hein,
0: c'est la chapelle qui est à côté du château.
1: Et j'ai vu à cette occasion, une visite royale, la princesse de Kent, qui est venue parce qu'en plus, elle est passionnée par Diane de Poitiers. D'abord, elle parle très bien français. Et elle dit qu'elle descend aussi de Diane. Et elle a écrit un livre, je ne me souviens plus du titre, enfin, il y a la lune dedans. Et elle était extraordinaire. Elle était habillée comme à l'époque. Vraiment une princesse magnifique. Alors, visite royale à Annette. Mais vous en avez sans doute d'autres, j'imagine.
0: Alors, moi, vous savez, je suis un athée d'adoption. Moi, ça fait 10 ans que je vis sur Annette.
1: Ça fait rien.
0: Mais la reine d'Angleterre venait dîner au château.
1: Oh là là.
0: Donc, moi, j'ai pas connu cette époque, mais ça fait partie de l'histoire du château, de l'histoire de la ville. Hein. Et beaucoup de. Alors, moi, j'ai entendu dire que la ville d'Annette dépendait dans l'ancien temps de la principauté de Monaco actuelle.
1: Oui, alors j'ai vu ça dans un livre qu'a écrit un de mes amis, Alexandre Valéry, qui s'appelle Remember, et je l'ai reçu d'ailleurs, c'est l'arrière-petit-fils de Paul Valéry. Et il a écrit un roman absolument stupéfiant. Vous l'avez lu, Hélène ?
2: Oui, tout à fait.
1: Et d'ailleurs, je crois que maintenant, il est en vente au château. Votre amie Nadège m'a dit qu'elle avait pris le... Et il fait un espèce de rapprochement, mais très circonstancié et très pertinent, bien qu'ils me disent que tout ça, ce sont des histoires inventées. Mais moi, je suis tout à fait encline à y croire. Entre Grace Kelly, la princesse de Monaco, Lady Diana... Et puis, Diane de Poitiers, mais c'est passionnant. Alors, on se retrouve comme ça dans votre univers et on voit Annette avec d'autres yeux. C'est vraiment précieux, ce genre de roman.
2: Oui, et puis on aurait presque envie d'y croire parce que c'est tellement bien monté qu'on se dit que finalement, tout ce qu'il écrit pourrait être vrai.
1: Mais Hélène, vous êtes en train de me dire que le Père Noël n'existe pas ?
2: Non, je ne dis pas ça.
1: Non, vous avez raison, c'est le talent, c'est sûr, mais c'est quand même très sympathique. Et vous avez, bien sûr, j'imagine, toute une littérature d'ailleurs qui est présente en vente au château. Il y a d'autres livres qui sont... Donc, beaucoup d'auteurs se sont passionnés pour Diane de Poitiers.
2: Oui, oui, tout à fait. Vous avez effectivement une partie de livres qui sont en vente au château et aussi au Cire. Il y a aussi toute une autre partie avec beaucoup d'ouvrages sur Diane, sur la Renaissance, sur cette époque-là. Et oui, c'est un sujet qui est passionnant parce que c'est une femme qui a toujours qui a marqué les esprits, qui était très moderne pour son époque et donc c'est sans doute beaucoup inspiré les auteurs et les historiens.
1: Mais c'est ça qui me fascine parce qu'en fait, elle a vécu. Quelle était la date ? Vous vous souvenez de sa date de naissance ?
2: 1499 ou 1500. Il y a une petite...
1: Donc c'est le XVIe siècle, le tout début du XVIe siècle.
2: Tout à fait.
1: Alors ça fait quand même 4 siècles en fait. Et on a l'impression que sa vie est toujours d'actualité.
2: Oui, c'est ça, c'est une favorite qui a marqué son époque.
1: Vous a donné vous aussi, Hélène, à l'or liquide ?
2: Oui, tout à fait. Tous les matins, j'en prends un petit peu. J'espère que ça se voit.
1: Avec le cours de l'or, ça devient compliqué.
2: Voilà, je deviens chère.
1: Oui, vous allez vous mettre au yaourt, je pense. Monsieur le maire, j'ai vu que vous aviez une devise qui tenait en 3 mots. Agir, bâtir, transmettre.
0: Tout à fait.
1: Et tout ça pour une ville qui vit. Est-ce que Annette ne vivrait pas déjà ?
0: Annette vit. Annette a toujours vécu, mais dans l'esprit, c'est que doit continuer de vivre. Annette, c'est une ville qui a une forte population de personnes âgées et qui mérite que les jeunes se rapprochent des personnes âgées et vice-versa. Et Annette, quand on s'est lancé dans la campagne, on se disait tous, c'est une ville qui s'endort. Qui s'endort gentiment, oui. Mais qui s'endort.
1: Un petit peu comme toutes les villes qui se sentent bien.
0: C'est ça.
1: Dans leur cadre.
0: Une ville qui s'endort. Alors, le terme va peut-être être fort, mais ça va peut-être pas plaire à tout le monde. Mais pour moi, une ville qui s'endort, c'est une ville qui meurt.
1: Aussi un peu, peut-être.
0: Qui n'est plus attractif. Mm-hmm. Donc, agir, c'est, agir pour, justement, il y a beaucoup de choses à faire, à rénover. Enfin, il y a comme dans toutes les villes. Mais agir pour réveiller tout ça par des manifestations, par tout ce qu'on va pouvoir faire. Bâtir, c'est pas forcément le terme bâtir, construire des immeubles, des choses comme ça.
1: Parce que la ville est protégée, j'imagine.
0: Voilà. On a les bâtiments de France qui surveillent sur tout ce qu'on fait, et heureusement.
1: Très attentif.
0: Et par contre, bâtir, c'est bâtir des projets qui vont perdurer, bâtir, je vous parlais de chemins touristiques, réattirer le tourisme, les garder une nuit, enfin, c'est bâtir l'avenir
1: une
0: de la ville.
1: Une nuit ou deux d'ailleurs. Voilà,
0: ou deux, ou même plus, hein, s'ils veulent, au contraire. Mais bâtir pour, c'est dans le sens de faire quelque chose qui va perdurer.
1: Bien sûr.
0: Et c'est le même principe qu'une construction hein, qui doit rester.
1: Et que donc, vous allez pouvoir transmettre.
0: Et voilà, et transmettre, et ben c'est transmettre tout ça pour qu'il y ait une continuité. C'est pour ça que le plus jeune dans l'équipe a 22 ans. Le plus vieux, il a 3 mois de plus que moi, donc on fait partie, il y a deux plus vieux. Deux honorables cheveux blancs, comme j'aime dire, parce que c'est plus... voilà. Et tout le reste, ce sont des gens qui ont des professionnels dans tous les domaines dont on peut avoir besoin pour faire fonctionner une commune. Et c'est pour ça qu'avec cette équipe, du reste, c'est comme je dis, c'est bon, je suis maire comme ça, mais c'est toute l'équipe. On est tout ça et on doit travailler. Et c'est ça qu'il faut bâtir et transmettre.
1: Eh bien, écoutez, Monsieur le maire, nous souhaitons bon vent à toute votre équipe.
0: Merci.
1: Et Hélène, merci d'être venue.
2: Merci beaucoup, Marie-France.
1: Monsieur
0: merci,
1: le maire.
0: Merci de cet entretien.
1: Merci d'être ici.
0: Et vous
1: ici.
0: Venez nous voir quand vous voulez, sur René, vous serez bien reçu.
1: Mais je viens très souvent demander à Hélène.
0: Passez à la mairie. Vous serez...
1: Je n'y manquerai pas, monsieur
0: ça
1: le maire.
0: Ce sera avec plaisir.
1: C'est vraiment très, très sympathique à vous. Pierre Écart a enregistré cette émission et la réalisera pour vous, chers auditeurs, dans les studios du Rocas de Radio Grand Ciel. Au revoir.

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1: Bonjour, vous êtes sur votre radio chrétienne pour écouter votre émission Grand format. Aujourd'hui, troisième et dernier volet d'une conférence animée par Sylvie Matelli, qui intervenait pour Regards croisés à Nantes le 3 février 2026. Le thème de son intervention, réveiller l'Europe face aux défis économiques et militaires. Dans ce dernier volet, Sylvie Matelli, directrice de l'Institut Jacques Delors depuis 2023, rappelle les fonctions de l'Institut et répond aux questions des participants à l'issue de sa conférence, que vous pourrez écouter en podcast sur le site de la radio si vous avez manqué les deux premiers épisodes. Nous l'écoutons.
2: Donc bonjour à tous, comme ça a été dit, je suis Sylvie Matelli, je suis économiste de formation, mais je gravite depuis 25 ans maintenant au milieu de gens qui font de la géopolitique, et je ne vous cache pas que pendant très très très longtemps, j'ai eu beaucoup de mal à les comprendre, et c'est une métaphore quasiment des relations internationales que nous avons vécues, parce que en économie, quand vous apprenez l'économie, on vous apprend que la compétition, la concurrence, c'est du gagnant-gagnant en fait, hein. Tout le monde, on progresse, on est en compétition, et que ça permet à tout le monde de générer du surplus et de la valeur ajoutée. Et dans le monde de la géopolitique, qui n'est pas la même chose que les relations internationales, eh bien la géopolitique, c'est le rapport de force et c'est la guerre. Or, dans la guerre, c'est l'inverse de la compétition et de la compétition économique, et j'aime bien le rappeler parce que les géopolitologues ont parfois franchi le Rubicon de l'économie, comme moi j'ai franchi le Rubicon de la géopolitique à l'inverse, et sont venus nous expliquer combien l'économie était aussi une guerre. Ça se discute, et j'en ai souvent discuté avec eux, et la guerre, c'est perdant-perdant. Mais sauf que, quand on en revient à ce qui est en train de se passer aujourd'hui, eh bien ce discours géopolitique est quand même en train de s'imposer avec cette économie, et Donald Trump a né l'archétype le plus parfait, on y reviendra, cette idée que dans l'économie, enfin partout dans l'économie et dans le hors de l'économie, à partir du moment où il y en a un qui gagne, c'est forcément qu'il y en a un autre qui perd. Et donc l'enjeu absolu pour cette équipe à la Maison-Blanche aujourd'hui, mais pas que, on peut penser que Vladimir Poutine est à peu près construit dans le même bois, eh bien ce sont eux qui se font arnaquer et les autres qui ont tout gagné, et on en est là aujourd'hui. Alors, je suis, outre économiste, je suis depuis 2 ans effectivement la directrice de l'Institut Jacques Delors. L'Institut Jacques Delors, qui s'appelait Notre Europe il y a encore quelques années. C'est un think tank. Alors un think tank, on en parle beaucoup, mais je pense que c'est pas complètement inutile de rappeler. Un think tank, c'est une organisation qui en réalité est entre l'université, le laboratoire de recherche académique et l'ONG. C'est-à-dire, on essaye de faire le lien, finalement, entre la recherche, et on utilise dans nos travaux quotidiens et pour écrire nos papiers, pour écrire nos études, on utilise les méthodes que l'on a apprises à l'université, les méthodes académiques pour faire de la recherche avec des hypothèses, avec un certain nombre, une méthodologie bien fixée. Et en même temps, on n'utilise pas cette recherche à des fins de production d'une recherche fondamentale, de produire de nouveaux savoirs, comme le font les universitaires. Nous, on utilise cette méthode de la recherche pour essayer de comprendre. Alors, moi, je vais dire le monde tel qu'il va, parce que me concernant, c'est un petit peu le monde, mais un think tank qui se travaillerait sur des questions plus techniques, chercherait à comprendre un peu mieux la technique et comprendre ce monde tel qu'il va pour donner des clés à la fois à du public et à des citoyens pour qu'ils aillent voter de manière aussi éclairée que possible, mais également aux décideurs publics. Donc nous, on produit des papiers dont on ambitionne qu'ils soient à un moment donné ou à un autre lus par des décideurs publics et que ça leur donne des clés pour comprendre et pour prendre les bonnes décisions au bon moment. Donc ça, c'est le think tank. Et alors, Jacques Delors, le think tank, l'Institut Jacques Delors, je vous invite, si vous ne connaissiez pas, à aller à aller naviguer sur notre site internet. En plus, il est tout beau, tout neuf depuis 6 mois. Il fonctionne parfaitement, ce qui n'était pas le cas. J'aurais pas osé vous envoyer sur notre site internet il y a 10 mois environ, parce qu'il était complètement dysfonctionnel. C'est un site internet qui avait été construit par des jeunes stagiaires qui s'étaient succédés, qui avaient fait du super bon boulot, mais ça devenait un peu millefeuille. Et puis, il y avait des choix qui percutaient d'autres. On arrivait, ils bloquaient une fois sur deux. Là, on a fait travailler des pros, donc on a un vrai site. Et l'Institut Jacques Delors, il a été créé en 1996 par Jacques Delors. Je vous le disais tout à l'heure, il s'appelait Notre Europe parce que Jacques Delors, et Dieu merci, ne souhaitait pas qu'un institut porte son nom. Donc on a attendu qu'il décède et on a pris le nom d'Institut Jacques Delors officiellement il y a 2 ans de ça, puisqu'il est décédé en décembre 2023. Il crée cet institut en 1996 et c'est important ce que je vais vous raconter parce que ça explique sur quoi on travaille aujourd'hui. Et donc ça vous donne les clés si un jour vous posez des questions sur ces sujets-là pour savoir à quel moment vous pouvez aller visiter notre site. Il quitte la présidence de la Commission européenne en 1995 et c'est pas du tout cocorico que de dire ce que je vais vous dire, et d'ailleurs c'est assez symptomatique de quelque chose qui m'a beaucoup marqué quand je suis arrivée à l'Institut Jacques Delors, c'est que Jacques Delors est bien plus populaire et bien plus connu ailleurs en Europe qu'en France. De l'Europe, et c'est pas complètement déconnecté de mon sujet aujourd'hui, cette force de l'Europe, c'est que outre le fait qu'on a acheté énormément de vaccins pour tous les Européens et même au-delà, puisqu'on a été la première région au monde à donner des vaccins aux pays du Sud pour qu'ils puissent se vacciner, eh bien on a aussi simultanément vacciné tout le monde en Europe. Pauvres, riches, de l'Est, de l'Ouest, du Nord, du Sud, tout le monde a été vacciné en même temps. On a pris, moi je me souviens à l'époque, je faisais beaucoup de médias parce que, je ne sais pas si vous vous souvenez, les Anglais ont eu leur vaccin 2 semaines avant nous. 2-3 semaines avant nous, et alors là, vous étiez invité sur les médias comme d'hab, ouais, mais comme d'hab, l'Europe, on est en retard sur tout, etc. Et je me plaisais à expliquer à l'époque, je préfère qu'on prenne 3 semaines de plus, mais qu'on se vaccine tous en même temps et qu'on ait tous accès au vaccin. C'est pas parce que je suis de philanthrope née, etc., loin de moi cette idée, mais parce que le jour où on est tous vaccinés, on est tous sécurisés. Donc on peut recommencer à circuler librement partout en Europe. Alors il vaut mieux prendre 3 semaines de plus et que ce soit effectif que de le faire tout de suite et puis finalement de pas avoir accès à tel ou tel pays parce qu'ils n'ont pas eu accès au vaccin. Donc voilà pour ça. Donc on travaille sur tous ces sujets. On travaille bien évidemment sur le marché unique et plus que jamais sur le marché unique parce que ça va illustrer ce que je vais vous dire, le fonctionnement d'un think tank et ce que l'on fait au quotidien. L'été dernier, le président de l'Institut Jacques Delors, mon président, c'est Enrico Letta. Vous avez probablement entendu parler du rapport Letta qui s'appelle Bien plus qu'un marché, qui est sur le marché unique et comment finaliser le marché unique. On l'a pas commandé ce rapport à Enrico Letta par hasard. On l'a commandé à Enrico Letta parce qu'il est président de l'Institut Jacques Delors et que Jacques Delors, c'est le père du marché unique. Donc c'était logique dans la continuité de demander au président de l'Institut Jacques Delors de travailler sur le marché unique, sachant que nous, on travaille tous sur le marché unique depuis longtemps. Donc on a été consulté, on a participé à ce rapport. Et au mois de juillet l'an dernier, la présidente de la Commission européenne contacte Enrico Letta en disant « je veux y aller, je veux finaliser ce marché unique ». Il n'est pas finalisé sur la question financière. J'y reviendrai dans mon exposé, je vous parlerai un petit peu de ce rapport Letta. Et elle lui dit « comment on fait ?» Et là, il dit « mais on va adopter la méthode Delors ». La méthode Delors, c'était quoi? Et je suis sûre que vous en souvenez tous. Il n'y a que les plus jeunes pour pas s'en souvenir. Donc, pour une fois, on a un avantage comparatif sur eux. La méthode Delors, c'était une date. Je vous la donne en 1000. La date du marché unique. 1992. Vous vous souvenez ces années qu'on a passées entre, je crois que ça a duré 5 ans, entre 1985 où il fixe cette date-là, en disant en 1992 on a un marché unique. Et on avait peur quasiment, ça nous faisait un petit peu comme la peur de l'an 2000, sauf qu'on n'avait pas encore eu la peur de l'an 2000, donc on savait pas. Mais on avait peur, on se disait oh là là, ça va être l'ouverture des frontières, on va se faire bouffer par les Espagnols, par les Allemands, etc., etc. Mais il avait fixé cette échéance et ça a été extrêmement efficace puisqu'en 1992 on a tout ouvert et on a géré. Eh bien, Enrico Letta, il a proposé 2028. Donc on est aujourd'hui dans cet agenda et on travaille beaucoup là-dessus, on est dans cet agenda à l'Institut Jacques Delors, comment on fait pour faire aboutir le marché unique en 2028. pour finaliser ce marché unique en 2028.
1: Toujours sur votre radio chrétienne, vous écoutez votre émission Grand Format. Aujourd'hui, troisième et dernier volet d'une conférence donnée le 3 février 2026 pour Regards croisés à Nantes par Sylvie Matelli. Le sujet, réveiller l'Europe face aux défis économiques et militaires.
3: Oui, merci pour cette présentation. Je voudrais revenir sur l'OTAN. Vous parlez donc d'un OTAN éventuellement européen. Quel avenir vous donnez à l'OTAN, sachant que l'Europe veut devenir autonome pour sa défense et que les Américains, c'est America first? Ce sera ma première question. La deuxième, c'est sur un autre sujet. Est-ce que nos amis anglais peuvent nous aider à réveiller l'Europe?
2: Je vais peut-être commencer par le Royaume-Uni, parce que c'est la question la plus facile. Vous aurez noté que c'est pas nous qui sommes allés chercher les Britanniques, c'est eux qui ont envie de revenir. Il ne vous aura pas échappé non plus que Keir Starmer, l'actuel Premier ministre, qui est donné perdant aux prochaines élections, je crois qu'elles ont lieu à l'automne ou au début de l'été, a parié sur le rêve européen. Puisque pour s'opposer à Nigel Farage, qui est le Brexiteur bien connu et que nous connaissons tous, lui, il a dit, moi, je considère que notre avenir, c'est l'Europe. Et il parie là-dessus. Alors peut-être qu'il va tout perdre et qu'il n'a rien compris, mais je pense qu'il n'est pas complètement idiot et que s'il parie là-dessus, c'est qu'il sent bien que, aux côtés de l'extrême droite anti-européenne, il y a peut-être une voie pour des pro-européens au Royaume-Uni. Donc ça, c'est très intéressant. Il y a un deuxième élément qui est très, très, très intéressant, c'est que moi, depuis 3-4 ans que les Anglais essayent de revenir par la petite porte en Europe, pour rappel, les Anglais ont rejoint à nouveau le programme de recherche européen, le programme Horizon, ce qui est super parce qu'ils l'ont abondé de quelques dizaines de millions supplémentaires. Donc pour les chercheurs, ça fait beaucoup plus d'argent. Ça ne veut pas dire que les Britanniques ne seront pas dans les consortiums, mais en fait, indirectement, les Britanniques étaient restés dans les consortiums mais ne finançaient plus. Donc finalement, on en reste à la même situation avec un peu plus d'argent grâce aux Anglais. C'est très intéressant. Ils sont en train de réfléchir à rejoindre aussi Erasmus à nouveau, puisque les jeunes Anglais sont verts de gris de ne plus pouvoir voyager en Europe. Enfin bref. Et puis, mais par contre, moi, ce que je voyais depuis quelques années et que je trouvais particulièrement symptomatique, et je me disais décidément, ils ne changeront jamais, nos amis britanniques, c'est qu'ils faisaient ce qu'ils appellent eux du cherry picking, c'est-à-dire ils prenaient ce qui les intéressait, ils essayaient de négocier pour pas trop payer, pour être partout, pour avoir des droits de décision, etc. Les Européens ont quand même su dire stop, ça suffit, c'est vous qui voulez revenir, donc ce sera à nos conditions et pas aux vôtres. Et en particulier, il y a un programme extrêmement symptomatique, c'est quelque chose qui s'appelle SAFE. SAFE, c'est Security, enfin c'est un truc de défense. C'est en fait, en gros, je retrouve pas l'acronyme, c'est un acronyme en fait, hein, mais c'est un emprunt commun, un emprunt fait par la Commission européenne pour 150 milliards. La Commission européenne est allée sur les marchés financiers, elle s'est endettée à hauteur de 150 milliards et elle prête cet argent aux pays européens pour leur défense. Et elle prête à taux zéro, donc à un taux extrêmement intéressant. Les Anglais, quand ils ont vu ça, ils ont dit « Ah, oh, ben nous, on aimerait bien participer aussi. » Les Européens ont dit « Ok, mais vous payez combien ?»« Oh, ben quand même, pas trop, on n'est pas si riche que ça, etc. etc. » Les Européens ont dit « Ben si, vous représentez tant de pourcentage du PIB européen, vous participez à hauteur de tant, point barre, et puis ça se négocie pas. » Les Anglais furieux ont claqué la porte. C'était il y a deux mois, octobre, ça fait un peu plus de deux mois. Octobre, ils claquent la porte, ils disent, puisque c'est comme ça, on n'y participe pas, débrouillez-vous tout seul. Ils ont toqué, il y a 10 jours, à nouveau à la porte, en disant, depuis le Groenland, en disant, oui, finalement, je pense qu'on va payer, et je pense qu'on peut revenir. Donc, vous voyez, c'est assez intéressant de voir ça, c'est assez intéressant. Et donc, oui, les Anglais devraient contribuer à réveiller l'Europe. Sur l'Ukraine, c'est très clair. Hein, c'est quand même les Anglais qui nous ont montré le chemin ces dernières années. Donc, je me moque un petit peu de nos amis anglais, mais force est de constater. Et même, j'irais même au-delà, les Canadiens vont nous aider à réveiller l'Europe. Donc, aujourd'hui, il y a une envie d'Europe au-delà de l'Union européenne. Et c'est ça qui est très, très, très intéressant. Et le Premier ministre canadien nous a pas dit autre chose. Il nous a dit, mais il faut nous regrouper, pas que le Canada, pas que le Japon, mais aussi peut-être avec les Brésiliens, avec les pays latino-américains. Il y a un certain nombre de pays qui ne voient pas comme une fatalité l'émergence de ces empires et de ces prédateurs. Et peut-être qu'on peut, et c'est là-dessus, je trouve ça intéressant, peut-être qu'on peut, sans snobisme, sans nous prendre pour ce qu'on n'est pas, pour une fois, peut-être parce que on a dû être modeste ces dernières années et que ça nous a un petit peu remis au niveau de tout le monde. Peut-être que on peut être fier de ce qu'on a fait, su faire en Europe et que ça peut convaincre. Et c'est un instrument de soft power, c'est un instrument d'influence aussi, cette idée européenne. Et je pense que tout le monde peut y participer, je serais tenté de dire. Même les Brésiliens, welcome. Même les Mexicains, bienvenue. Vous avez vu cette présidente du Mexique qui est, après 3 ans de pouvoir, elle a 75% d'opinion favorable, elle est super populaire, elle est anti-Trump, elle s'est opposée à Trump et elle a osé. Bon, ben, des gens comme ça, ça réveille, hein. Donc oui, tout le monde peut réveiller. Sur l'OTAN, l'avenir de l'OTAN. Alors je vais peut-être vous dire quelque chose qui va vous choquer. Et avec toutes les pincettes de quelqu'un qui n'est absolument pas experte et qui n'a absolument pas la prétention d'être experte de l'OTAN, moi je n'ai jamais compris pourquoi au début des années 90, alors que le pacte de Varsovie disparaissait, on n'avait pas repensé la relation transatlantique. Et on n'avait pas, alors peut-être pas renoncé à l'OTAN, mais peut-être changé de modèle, en fait, penser une sécurité européenne un petit peu différemment, parce que ce côté OTAN, c'était d'abord un mauvais signal envoyé à la Russie, et ils l'ont très mal pris, et puis en plus, au-delà du signal à la Russie, c'est aussi quelque chose qui nous continue à nous positionner dans une logique de sécurité de parapluie américain. Donc je trouve qu'on aurait dû, à ce moment-là, saisir l'opportunité pour repenser ce qu'on appelait une architecture de sécurité européenne. On l'a pas fait. Pourquoi ? Bah, on en revient à ce que je vous disais au tout début de mon propos, parce que nous, Européens, et moi, c'est à ce moment-là que j'ai commencé à travailler sur les questions de défense, nous, Européens, on a préféré diminuer nos dépenses militaires pour investir dans notre économie, dans notre modèle social, dans etc., etc., en se disant on sera protégé par les États-Unis, point barre. Je me souviens, petite anecdote, je me souviens un séminaire auquel je participais début 2020, juste avant le confinement. Et à cette époque-là, je ne sais pas si vous vous souvenez, début 2020, c'est important la date, parce que c'est il n'y a pas si longtemps, mais c'était avant la guerre en Ukraine. Et ça vous montre la rupture de la guerre en Ukraine, le changement d'époque, comme disent les Allemands, parce que cette fois-ci, c'est avec les Allemands que je vais être un peu moqueuse. Début 2020, on est dans une dynamique où les Européens, réveillés quand même sur les questions de défense depuis 2016, réfléchissent à une boussole stratégique, une sorte de livre blanc ou de stratégie de sécurité européenne. Et c'est les Allemands qui veulent boucler ce dossier lors de leur présidence du Conseil européen. Donc, je crois que la présidence, c'était premier semestre 2022. Il me semble que c'était eux au moment de la guerre en Ukraine. Oui, c'est ça, parce que la boussole stratégique, elle est sortie en mars 2022. Donc en 2020, bah, ils font travailler les think tanks comme nous sur c'est quoi, ça va être quoi, les menaces, ça va être quoi, un livre blanc, quoi. Et on se retrouve en petit comité, une vingtaine de personnes, en format triangle de Weimar. Triangle de Weimar, c'est des Français, des Allemands, des Polonais. Et là, on nous pose plein de questions. Alors, en général, dans ce type d'exercice, c'est parfois très amusant, hein, mon métier, vous allez voir. On se sépare en délégations, les Français avec les Français, les Allemands avec les Allemands. On nous pose une question et puis on répond en français à cette question. Et puis après, on se remet tous dans la même salle et puis on échange comment on a répondu à cette question. Et c'est super intéressant pour apprendre à nous connaître, en fait, hein, et pour apprendre comment on pense. Et donc, à la question des menaces, quelles sont les menaces auxquelles vous pensez que les Européens font face, les Polonais, je vous le donne en 1000, la Russie. Nous, je vous donne en 1000, c'est encore l'opération Barkhane, etc., le terrorisme en Afrique, du Nord et subsaharienne. Les Allemands, le changement climatique. Ben, ils n'ont pas tort. Mais on parlait de menaces militaires, en fait. Et c'est là qu'on a pris conscience combien, enfin, Je le savais, mais j'imaginais pas que c'était à ce point dans leur ADN. Ce parapluie américain. Et au fond, on est en 2020. On est 6 ans après la Crimée. On est 2 ans avant la guerre en Ukraine. Comme je vous le disais tout à l'heure, on a eu le discours hyper agressif de Vladimir Poutine à la conférence de sécurité de Munich déjà. Ils ont peur de rien. Ils ont peur juste... ils ont peur du changement climatique. Ils ont raison d'avoir peur du changement climatique. Je veux dire, ils ne voient aucune menace militaire parce qu'ils se sentent protégés par les États-Unis. Donc vous voyez, ça en dit long sur... L'effet pervers du maintien de l'OTAN après la fin de la guerre froide. Et je crois que la question que vous m'avez posée, c'est l'avenir de l'OTAN. Je crois qu'il faut aller de l'avant vers un OTAN plus européen, qui in fine est canadien, mais qui in fine sera plus vraiment un OTAN, en fait, puisque l'OTAN, par définition, c'est l'article 5 et c'est la sécurité américaine. Donc je pense qu'on va aller progressivement vers ça, en tout cas c'est ce vers quoi on s'oriente. Alors est-ce que ce sera l'OTAN, est-ce que ce sera l'UE, est-ce que ce sera plus probable ce qu'on appelle des coalitions de volontaires, un certain nombre de pays qui s'unissent, alors les Anglais, les Canadiens, les Français, les Allemands, les Polonais, c'est sûr, qui progressivement s'unissent pour assurer la sécurité européenne, avec le soutien industriel et logistique des autres pays européens pour assurer l'équipement des forces qui vont se positionner ainsi. Et je pense que progressivement, alors je ne sais pas si l'OTAN va changer de nom, mais progressivement on va aller vers ça, parce que je crois que les Américains ont d'autres intérêts que d'assurer la sécurité européenne, Trump ou pas Trump d'ailleurs.
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4: Concernant l'Angleterre, je crois qu'ils reviennent un petit peu aussi parce qu'ils se sont rendus compte que les Américains ne les intéressaient pas. Ils préféraient le Groenland à l'Angleterre. Donc on est tout à fait dans la géopolitique, c'est-à-dire que les Américains s'intéressent d'abord au continent américain du Nord au Sud plutôt qu'à quelques personnes qui parlent anglais en Europe. Ça c'est le premier point. Je pense quand même que vous avez fait une présentation de l'Europe qui est, si on prend le verre à moitié plein ou à moitié vide, vous avez parlé de la partie à moitié pleine, ce qui est une réalité, hein. Je conteste pas tout ce que vous avez dit, mais il y a quand même aussi beaucoup de problèmes intérieurs. Pour avoir suivi un petit peu tout ce qui s'est passé en Europe de loin, parce que je suis pas un spécialiste, mais on voit bien quand même que depuis quand même plus de 20 ans, chaque pays tire un peu la couverture à soi en Europe. Alors les Allemands changent parce qu'ils vendent plus de voitures en Chine, donc ça c'est très bien, c'est une bonne chose parce que voilà, on a quand même très longtemps dit que l'euro, en fait, c'était le Deutschmark. Et puis il y a des problèmes intérieurs. On a besoin effectivement d'immigration puisqu'on fait plus d'enfants, donc il faudrait peut-être d'abord commencer aussi à vouloir en refaire. Mais les problèmes d'immigration, ils sont quand même réels. C'est-à-dire que du Portugal à l'Estonie, on a une manière de penser qui est unique, qui remonte au 5e siècle, voilà. Et l'immigration, elle a une tendance à vouloir modifier un petit peu cette manière de penser aussi. Vous m'avez comprise. Il y a une autre chose, par contre, la question, c'est justement, qu'est-ce que vous pensez de ces problèmes intérieurs ? Je pense que c'est ça. Et le deuxième point qui, j'irais plutôt dans votre sens au niveau positif, on voit le problème actuel avec la Russie parce que effectivement ils sont très agressifs. On oublie qu'il y a eu une période après Gorbatchev, ou même déjà pendant Gorbatchev et jusqu'au tout début d'Eltsine, où les Russes étaient déjà prêts à changer. On leur a presque refusé de rentrer dans l'Europe. À un moment donné, on en parlait, etc. Et pourquoi est-ce qu'on ne penserait pas Vous me direz ce que vous en pensez, mais pourquoi est-ce qu'on ne penserait pas que c'est l'Europe qui prendra un leadership sur la Russie et que si jamais il y a effectivement des empires qui se créent, il y aura un empire américain du Nord au Sud et pourquoi pas il y aurait-il pas un empire européen qui engloberait la Russie, mais avec une manière démocratique de voir les choses.
2: Waouh, ça fait beaucoup de questions. Merci beaucoup. Alors je reviens juste un tout petit mot sur les Britanniques. Il n'y a pas que les États-Unis qui se désintéressent des Britanniques. Vous souvenez au moment du Brexit, quand on négociait un difficile accord avec les Britanniques, ils avaient un rêve. C'était le Global Britain. Il y avait cette idée que le Royaume-Uni, il y a un siècle, c'est le pays où le soleil ne se couchait jamais. C'était le plus grand empire de notre planète. Et ils se sont persuadés dans les années 50, dans les années 60. D'ailleurs, quand je dis que la guerre est perdant-perdant, je pense aux Britanniques. Parce que, honnêtement, ils ont payé cher une guerre où ils ont été très courageux et très visionnaires. Et leur déclin a commencé après la Seconde Guerre mondiale. Je ferme la parenthèse. Mais ils étaient persuadés que tout leur déclin venait de l'Europe et qu'une fois qu'ils auraient quitté l'Union européenne, ils allaient reconstituer le Global Britain. Ils étaient tellement, tellement formidables que tout le monde allait se précipiter pour signer des accords commerciaux avec eux, etc. Ça a été un flop complet. Donc il n'y a pas que les États-Unis qui s'intéressent pas au Royaume-Uni. Il y a le reste du monde aussi qui a trouvé que c'était quand même vachement plus sympa de négocier avec l'Union européenne qu'avec les Britanniques, aussi global soit-il. Donc ça, c'est le premier élément. Sur le problème intérieur et la couverture à soi, vous me rappeliez en disant cela d'une conférence à laquelle j'avais assisté il y a des années et des années, j'étais pas plus étudiante, mais bref, d'Hubert Védrine, que l'on questionnait sur l'Europe, etc. Et lui disait, et ça m'a toujours interpellée, et je n'ai jamais oublié ça, qu'il disait, mais enfin, il est quand même normal que des leaders politiques élus dans leur pays, par des citoyens qui leur demandent de défendre les intérêts de leur pays, même quand ils sont autour de la table européenne, défendent les intérêts nationaux. C'est quand même très humain. Et en fait, il n'a pas conclu là-dessus. Mais ce que j'en conclus, moi, c'est que le succès de l'Europe, c'est d'arriver, alors c'est dommage que ça n'arrive qu'en période de crise et dans les moments les plus difficiles, d'arriver à trouver le plus petit dénominateur commun pour nous faire avancer tous ensemble. Peut-être qu'il faut réfléchir plus largement justement à ces intérêts différents et pour avancer autrement. Mais voilà, je pense que moi, ça ne me choque pas. Et en plus, on s'émeut de voir la démocratie qui recule aux États-Unis. Et puis en même temps, quand nous, la démocratie fonctionne avec tous ses défauts au niveau européen, on s'engueule, on n'est pas d'accord, etc., de dire « Oh là là, c'est un scandale, on est trop lent ». Oui, la démocratie, c'est lent. Il n'empêche qu'à la fin, et là je vais répondre à votre dernière question, moi je pense qu'entre un modèle européen et un modèle russe, à la fin c'est quand même le modèle européen qui triomphera. Je suis d'accord avec vous. Et les Russes, la population vieillit, en plus le reste de population jeune qu'ils ont, soit on les envoie sur le front, et je peux vous dire que ceux qui vont revenir vivants, ils seront alcoolisés, drogués et malades jusqu'à la fin, ça va être dramatique, les violences familiales, etc., au retour de la guerre, ça va être dramatique en Russie, mais ceux qui n'auront pas fait la guerre sont partis. Et donc, la matière grise, qui était quand même l'un des atouts de ce pays qu'est la Russie, et qu'ils avaient préservé, renforcé dans les années 90, cette matière grise, elle va servir les intérêts du reste du monde et des Européens en particulier. Donc là, je vous rejoins complètement sur ce leadership européen. Et sans être une douce rêveuse, j'en veux pour preuve l'Ukraine. C'est quoi la guerre en Ukraine? C'est quoi la Russie qui envahit l'Ukraine? La Russie envahit une Ukraine remplie d'une jeunesse qui rêve d'Europe et plus du tout de Russie. Et autre exemple pour illustrer ça. Prenez le produit intérieur brut, le revenu par tête de l'Estonie et de la Biélorussie, ou même de l'Ukraine. 1990, quand le mur de Berlin tombe, l'Estonie a un PIB par habitant de 5 ou 6 000 dollars par an et par habitant, inférieur à celui de la Biélorussie, inférieur à celui de la Russie, inférieur à celui de l'Ukraine. La Biélorussie doit être à 7 ou 8 000, l'Ukraine est à 8 ou 9 000 et la Russie est à 10 000. 1990. Aujourd'hui, la Biélorussie, l'Estonie est à 28 000 dollars par an et par habitant. L'Ukraine est à 9 000, donc quasiment pas de progrès. La Russie doit être à 12 000. Vous comprenez, je me suis posé cette question une fois où j'assistais à un exposé de quelqu'un qui parlait des minorités russes en Estonie. Et j'ai eu envie de lui poser une question en disant, mais est-ce que ces Russes en Estonie, au début de la guerre, ils ont été martyrisés, ils ont été assez embêtés par les Estoniens qui voulaient les chasser. Vous savez, c'était pendant la guerre froide, les Russes, ils envoyaient leur population pour que, voilà. Et en fait, j'avais envie de lui poser la question, mais ils ont pas envie de retourner en Russie. Et puis, j'ai regardé, un économiste que je suis, j'ai regardé les PIB par habitant, j'ai eu ma réponse. J'ai eu ma réponse. Pourquoi les jeunes Ukrainiens se tournent plutôt vers l'Europe que vers la Russie? Parce que l'avenir, il est en Europe, qu'on le veuille ou non. Il n'est pas en Russie pour eux. Donc, oui, j'ai répondu à votre question. Il me reste encore une question, la question de l'immigration. Ça, c'est une question compliquée, la question de l'immigration. C'est vrai, pour des tas de raisons, dont des raisons géopolitiques d'ailleurs, il ne faut pas l'oublier. Ça commence avec les décolonisations, mais ça continue aussi avec Daesh, le terrorisme, etc., la crise syrienne, les printemps arabes. On a ces dernières années, ces dernières décennies, accueilli plus d'étrangers que sur les années 80. Et encore une fois, je compare vraiment par rapport aux années 80, parce que dans les années 60, c'était encore une situation différente. On sait, et ça c'est une réalité.

0: Chaque population qui arrive aussi avec ses façons de vivre, ses coutumes. Là où l'Europe est très, très intéressante, et moi, je sais pas si vous le voyez à votre échelle, mais pour avoir fait un Erasmus au tout début des années 90, quand vous étiez Erasmus dans un pays européen au début des années 90, vous pouviez repérer les gens à la façon de s'habiller. Les Espagnols avaient des looks d'Espagnols, les Français des looks de Français, etc. Aujourd'hui, moi, quand je voyage dans des pays européens, je suis incapable de vous dire, sauf à entendre parler les gens, s'ils sont Français, Allemand, etc. Donc ça, c'est, vous voyez, l'intégration, elle se fait aussi comme ça. Bon, je pense, ce qui est certain, c'est que si on part du constat que notre population vieillit et qu'on va avoir besoin d'une population étrangère pour venir prendre nos postes, qui sera peut-être indienne, peut-être, je ne sais pas d'où elle viendra, je pense qu'il faut complètement repenser nos politiques migratoires. On s'est refusé pendant longtemps une immigration choisie, parce que ça se fait pas, parce que si, parce que mi. C'est ce que font les Italiens, en fait. C'est qu'il y a besoin de jobs. Il faut aussi investir massivement dans l'intégration, dans l'apprentissage des langues, dans l'accompagnement. Ça, c'est certain. On peut pas, on a aujourd'hui en France, et je pense que c'est le cœur du problème, un taux de chômage dans les populations d'origine immigrée qui est bien plus élevé, je crois qu'il est à 25%, bien plus élevé que le chômage de la population totale. Ça, c'est un problème. Ça, c'est une problématique. C'est clair. Après, je suis pas du tout experte de ce sujet, donc je veux pas raconter n'importe quoi sur n'importe quoi. Mais voilà, des sentiments comme ça partagés avec vous.
1: 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Pour Regard croisé à Nantes par Sylvie Matelli. Le sujet, réveiller l'Europe face aux défis économiques et militaires.
2: Oui, vous préconisez d'investir notre épargne dans les entreprises européennes. Ne croyez-vous pas que d'envisager de taxer l'outil de travail des entreprises en France ne va pas aider à avoir envie d'y investir? La confiance est un marqueur important en économie et particulièrement entamée en France. Quel est votre avis sur ce point? Comment faire selon vous?
0: Ouais, vaste sujet. Alors, premier élément, je pense que l'erreur que l'on commet systématiquement en France, c'est de mettre tout le monde dans le même panier. Vous parlez des entreprises, on sait que les très grandes entreprises ont des facilités, des possibilités d'échapper à de très fortes taxations, à toutes les contraintes qu'on leur impose, et on peut pas totalement les comparer à des PME ou à des entreprises de taille intermédiaire qui sont ancrées dans nos territoires et qui sont directement confrontées à cette fiscalité. Après, sur cette question-là aussi, il y a une équation, en fait, qui est insoluble. C'est qu'on a une population qui vieillit, donc une dépense sociale qui ne cesse d'augmenter et ça ne fait que commencer. Et en même temps, la question de savoir comment on finance en fait. Et comment on finance, elle se pose avec d'autant plus d'acuité cette question qu'on a une croissance qui est trop faible pour assurer le financement de tout ça. C'est le cœur du sujet, en fait, hein. C'est que aujourd'hui, et voyez, l'amalgame, il joue aussi. Si vous regardez ce que sont aujourd'hui nos dépenses publiques, je vais vous donner des chiffres qui sont plus des ordres de grandeur et vous pourrez aller vérifier, mais je pense que je suis pas trop loin dans les ordres de grandeur. Vous avez sur des dépenses publiques qui s'élèvent à peu près à, oui, non, je dirais des bêtises. Mais enfin, sur les deux premiers postes de dépenses publiques aujourd'hui, c'est premièrement les retraites, avec plus de 300 milliards chaque année qui sont dépensés dans nos retraites. Le deuxième poste, c'est l'aide aux entreprises, 200 milliards. Et là encore, on a soutenu pour soutenir. Il y a un moment donné, on peut se demander si en soutenant trop certaines entreprises, d'abord on est obligé de reprendre ailleurs, après. Et tout le monde est soutenu de la même manière, mais tout le monde à la fin paye de la même manière et on n'a pas une politique ajustée en fonction de nos besoins et d'une stratégie économique bien comprise. Et puis le deuxième élément, c'est que il faut bien financer, en fait.

0: ces différentes dépenses. Et donc là, il y a toute une question de modèle. Alors, est-ce que au niveau européen, on est en train de se questionner sur de nouvelles ressources propres? Est-ce qu'on ne devrait pas taxer tout ce qui fait des distorsions de concurrence? Mais les États sont les premiers à bloquer. Parce qu'ils ne veulent pas perdre la main de leur fiscalité, etc. Vous savez, c'est le fameux CBAM, c'est la taxe carbone aux frontières, c'est-à-dire qui est rentrée en vigueur à partir du 1er janvier. C'est à partir du 1er janvier, quand vous avez un produit de l'acier ou autre qui arrive en Europe et qui a été produit en émettant beaucoup plus de carbone que le même acier européen, on va le taxer, parce qu'en fait cet acier, il arrive en Europe, il est très compétitif, et il est très compétitif parce qu'il a été produit n'importe comment. Alors qu'en Europe, on impose des contraintes aux entreprises pour produire un acier décarboné. Donc on est en train d'essayer d'innover, ce qui est certain au-delà du modèle économique purement franco-français. Cette question du poids des contraintes et du poids de la fiscalité sur les entreprises, c'est une question qui nous concerne tous en Europe et qui relève complètement des défis dont je vous ai parlé, le défi de la compétitivité de Mario Draghi, et en même temps, en parallèle, le défi du vieillissement de la population et du coût que ça génère pour nos économies. Ce que moi, économiste, ce que qui m'interpelle tout le temps, parce que je vis ça depuis que j'ai commencé à faire de l'économie, c'est le début des années 80 avec l'arrivée de Reagan au pouvoir, etc. C'est que le discours ultra-libéral de cette époque et le recul en fait de l'impôt, parce que ultra-libéral n'a pas été transposé sur la question de la dépense. C'est-à-dire les États, depuis le début des années 80, soutiennent toujours plus leurs citoyens et leur économie en prélevant, en réalité, toujours en ayant... Alors, c'est pas tout à fait vrai en France, mais en ayant eu tendance à baisser la fiscalité. Disons qu'on n'a jamais compensé le gap. On a plus augmenté nos dépenses qu'on a augmenté la fiscalité. Et il y a un moment donné, on le voit, ça crée de la dette publique, ça crée du déficit, ça ne tient pas. Donc c'est vrai que j'ai pas la réponse. Et je pense que s'il y avait une réponse toute faite, on l'aurait trouvée. Il y a pas, donc c'est pour ça que je trouve pas de réponse aujourd'hui à ce sujet. Mais en tout cas, c'est une vraie problématique. Et je pense que ce qu'on n'a pas suffisamment posé, c'est la question du modèle que l'on veut. C'est-à-dire, on a eu des périodes ultra-libérales, on a eu des périodes moins libérales. À chaque fois, dans les périodes libérales, on a essayé de baisser la pression fiscale, et en même temps, on n'en a pas tiré les conséquences sur notre dépense publique, et on arrive à un moment donné où on est un peu coincé pour financer nos déficits, et on voit au-delà de ça que dans ce contexte géopolitique, la question de nos déficits publics est une question qui nous affaiblit, qui nous fragilise en fait.
1: Une dernière question.
2: Après le père, le fils, bien sûr. Moi j'ai trois questions. C'est puisque vous dites qu'il ne faut pas investir aux États-Unis en ce qui concerne les actions boursières, ce genre de choses, êtes-vous donc du coup pour une retraite par capitalisation? J'ai une deuxième question sur le nucléaire français, parce que vous parlez des énergies vertes. Est-ce que vous considérez le nucléaire français comme une énergie faible en émissions? Et sur le fait que on dit que, je suis pas un expert, mais on dit que les centrales de quatrième génération pourraient éventuellement recycler nos déchets nucléaires et avoir une énergie 100 fois plus en développement d'énergie que le font nos centrales aujourd'hui. Et sur la défense européenne, entre autres avec Dassault, qui aujourd'hui ne veut pas s'allier avec les Allemands par rapport au projet de sixième génération. Qu'est-ce que vous pensez justement de leur position de vouloir défendre leur technologie indirectement à travers eux, on peut le dire au niveau français, on est les leaders européens qui sont capables de défendre notre industrie militaire du début à la fin. Est-ce que vous êtes du coup pour le fait que qu'on devient européen et qu'on lâche du lest, ou aussi quand même d'une certaine manière qu'on défende nos intérêts? Voilà, merci.
0: Merci. Alors, sur la retraite par capitalisation ou répartition, je pense que c'est une question citoyenne et je ne me permettrai pas de répondre sur un côté ou l'autre, d'autant plus que c'est un choix citoyen et c'est un choix qu'on ne nous a pas vraiment proposé et sur lequel on n'a jamais débattu. Et si on avait dû débattre, j'aurais réfléchi à mes idées et je pense que la réalité est entre les deux. Ce qui est certain, c'est que en se privant de capitalisation, on se prive aussi, et vous l'avez très bien souligné, de financement de notre économie. L'explosion de Wall Street, dont je vous parlais au début de mon propos, et qui fait qu'aujourd'hui, les États-Unis sont une telle puissance financière, y compris une puissance financière capable de faire plier M. Trump, c'est quand même pas rien. Ça démarre dans les années 70, c'est clairement le passage d'une retraite par répartition aux États-Unis à une retraite par capitalisation. Donc il y a probablement quelque chose à faire de ce côté-là. Simplement, et c'est ce que je vous disais aussi au début de mon propos, la capitalisation, c'est un facteur extrêmement fort d'augmentation des inégalités, avec les conséquences que l'on connaît, puisqu'on les voit aux États-Unis, c'est la paupérisation d'une partie de la population, c'est le fait qu'aujourd'hui, la moitié de la consommation aux États-Unis est portée par 10% de la population la plus riche. Et c'est pas vraiment notre modèle européen, c'est pas dans ça que l'on veut vivre. Donc, il faut probablement trouver un modèle intermédiaire, ce que nos partenaires européens pour certains ont pu trouver, où il y a un petit peu de capitalisation pour ceux qui le peuvent, et peut-être un système de retraite. Alors je sais pas, je suis pas en train de faire mon programme pour la prochaine présidentielle, je suis pas candidate, je ferai pas partie de ces multiples candidats, mais peut-être qu'il y a un modèle comme ça, où à un moment donné, on a un niveau de retraite qui est beaucoup plus asymptotique qu'il n'est aujourd'hui, c'est-à-dire plus vos revenus augmentent et proportionnellement moins vous touchez de retraite, parce qu'on sait que durant votre vie professionnelle, vous avez eu les moyens d'épargner et de capitaliser. Je sais pas, il y a peut-être un modèle à inventer de ce côté-là, mais je suis pas sûre qu'il y ait le tout capitalisation soit la panacée, et inversement, on voit bien que le modèle par répartition, eh bien, il est très problématique. Et il est d'autant plus problématique, c'est quelque chose dont je parlais ce midi, c'est qu'aujourd'hui, on voit des jeunes qu'on pointe du doigt en disant « ouais, ils veulent plus bosser, ils sont paresseux, ces jeunes, etc. » Pour rappel, il y a 20 ans, les prélèvements obligatoires sur les salaires s'élevaient à 30%. 20 ans. 20 ans, c'est pas au Moyen-Âge, hein. Aujourd'hui, on est à 55%. Donc, vous imaginez que le jeune, la première fois qu'il voit sa feuille de paye, qu'il voit le chiffre qui est tout en haut, qui a un certain niveau, et qu'il voit que ce qui arrive sur son compte en banque, c'est moins de la moitié de ça, ils se disent un petit peu, mais pourquoi je bosse, en fait? Il y a aussi un enjeu sur la réforme des retraites, il y a aussi cet enjeu-là, l'enjeu du travail et de l'envie de travailler. Et nombre de jeunes aujourd'hui vous disent « on va filer bosser ailleurs, on va se mettre en indépendant, on va etc. etc. » Bon, en indépendant, je leur explique que s'ils respectent les règles, ils seront autant taxés que les salariés. Mais bon, ça c'est une autre histoire. Je pense qu'ils ont d'autres idées en tête. Donc ça c'est la première réponse. Sur le nucléaire, là encore, on touche du doigt la question de l'objectif et de la stratégie qu'on met en place pour aller à un objectif. Et je vais répondre très vite là-dessus, parce que le temps passe très vite. Si l'objectif absolu, c'est de décarboner, tous les moyens qui permettent de décarboner le plus rapidement possible sont bons à prendre, nucléaire inclus. Si on considère que le nucléaire est extrêmement dangereux et que d'une manière ou d'une autre, tôt ou tard, il faut arriver à s'en passer, eh bien, dans un deuxième temps, une fois qu'on a décarboné, on cherche des alternatives et on investit dans des alternatives au nucléaire. Mais si l'ambition absolue, c'est de dépolluer notre atmosphère et de décarboner, eh bien, pourquoi pas? L'économie française est aujourd'hui l'une des plus décarbonées d'Europe. Bon, ben voilà, cocorico, soyons-en fiers. Et je crois que les mentalités ont changé sur ce sujet-là et qu'on l'a bien compris. Encore une fois, je ne suis pas en train de vous dire que c'est la panacée. Si dans 50 ans, on est encore sur du nucléaire alors qu'on considère que c'est hyper dangereux, bah, honnêtement, on n'aura pas fait notre job. Et nous, citoyens, électeurs aussi. Donc voilà, voilà ma position. Et encore une fois, vous n'êtes peut-être pas d'accord avec moi, mais c'est ce point. Sur la défense européenne, alors je suis contente que vous souleviez cette question-là, parce que travaillant sur les questions européennes et les questions de défense européenne, moi, je suis effarée de voir comment les mentalités françaises et de nos industriels de la défense franco-français n'ont pas changé depuis 30 ans. Les postures aujourd'hui de ces entreprises françaises sont exactement les mêmes que les postures il y a 30 ans, voire même que les postures au début du marché unique, puisque pour rappel, les entreprises françaises, défense ou pas défense d'ailleurs, étaient totalement opposées au marché unique en 1992. Ça va nous enlever plein d'opportunités, etc., etc. Donc on ne change pas, on ne refait pas une équipe qui gagne. Et je trouve qu'il est... Alors, le président de la République, dans ses vœux aux armées cette année, a été quelque peu rassurant. Parce que quelques jours avant, il y avait eu la publication d'un rapport parlementaire sur la défense européenne, dont les bras me tombaient, qui nous expliquait qu'on n'avait pas besoin des Européens, que le marché unique de la défense, ça servait à rien, qu'il fallait arrêter, qu'on avait tout à perdre, nous, Français. Enfin, honnêtement, quand je vois tous les défis que nous avons à affronter, nous Français, à commencer par notre déficit public, vouloir soutenir une défense purement française qui va nous coûter extrêmement cher, je trouve que c'est totalement irresponsable pour notre sécurité et notre défense, d'une part, et pour nos jeunes générations, d'autre part. Donc, à bon entendeur, après, reste à savoir qu'est-ce qu'on fait avec les Européens. Et vous avez un certain nombre d'entreprises françaises, je pense à des Thales, à des Safran, à des Airbus, qui ont bien compris combien l'Europe peut leur apporter et qui jouent à fond le jeu européen et qui s'implantent dans tous les pays européens aujourd'hui. Donc je ne mets pas tout le monde dans le même panier, mais c'est vrai que vous avez, alors je ne sais pas si c'est à Paris ou si ça diffuse un peu partout en France, mais à Paris, vous avez un discours anti-défense européenne qui, moi, m'interpelle vraiment. Vraiment, et qui m'inquiète beaucoup. Voilà.
3: Moi, c'était seulement pour vous dire, et c'est une question très courte, est-ce que la distorsion de l'âge de départ à la retraite dans les différents pays est considérée comme un problème ?
0: À ce jour, non, parce que les systèmes de retraite sont financés au niveau national. Le jour où on passerait, mais c'est pas du tout dans les tuyaux, hein, le jour où on passerait à un système de financement des retraites au niveau européen, oui, ce serait un problème. Parce que vous imaginez pas les Danois qui vont travailler jusqu'à 70 ans pour payer la retraite des Français qui partiraient à 63 ans. Non, ça n'existe pas. Mais aujourd'hui, non, c'est pas un problème. Chacun fait comme il veut. Après, c'est un problème pour nous. Parce que le déficit public, parce que la dette publique, parce que ça nous affaiblit, etc., etc.
1: Merci, merci beaucoup.
4: Vous venez d'entendre le troisième et dernier volet d'une conférence donnée le 3 février 2026 pour Regards croisés par Sylvie Matelli. Le thème de cette conférence, réveiller l'Europe face aux défis économiques et militaires. Sylvie Matelli, directrice de l'Institut Jacques Delors depuis 2023, nous en a rappelé la fonction et les actions et a répondu aux questions du public présent. Vous pouvez réécouter cette émission ainsi que les deux premiers volets en podcast sur radiofidélité.fr et vous pouvez toujours donner votre avis sur la page Facebook de la radio. Je vous remercie de votre fidélité et je vous dis à très vite pour un nouveau rendez-vous sur votre radio chrétienne.

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1: Bonjour. Cette semaine, nous parlons de la façon dont est envisagée la conversion. Dans la dévotion à la Divine Miséricorde, telle qu'elle a été révélée par Jésus à Sainte Faustine dans les années 1930, cette dévotion nous suggère sans cesse, et par différents moyens, comment nous tourner résolument vers le Christ en nous détachant de nous-mêmes, en nous dessaisissant de nous-mêmes, pour dire « Jésus, non pas ce que je veux, mais ce que toi tu veux ». Après avoir vu ce que signifie la conversion constante dans cette dévotion, puis la conversion à la faveur des épreuves, aujourd'hui, nous verrons comment Jésus nous engage par l'expérience spirituelle de Sainte Faustine à vivre l'abandon de notre volonté à sa volonté. En 1934, Sœur Faustine a demandé à son père spirituel, le père Michel Sopotchko, la permission de faire le vœu personnel d'abandonner sa volonté propre pour, écrit-elle, la conversion des pécheurs et pour ceux qui ont perdu la confiance en la miséricorde de Dieu. Quand elle s'abandonne ainsi, elle sait qu'elle va communier au Christ de la façon la plus intime, dans ses souffrances, son agonie, sa solitude éprouvante, sa déréliction et sa mort. Le Seigneur a souffert toutes les souffrances possibles du corps et de l'âme du monde, et elle va en prendre sa part. Voilà cette âme souffrante qui, à la fin de sa vie terrestre, dialogue ici avec Jésus dans une longue et magnifique séquence de son petit journal qui se développe entre les passages 1486 et 1490 et qui date de janvier 1938. À la fin du passage 1487, Jésus s'adresse à l'âme souffrante en se rendant présent à elle pour la rassurer. Voici ce que dit Jésus. Mon enfant, prends la résolution de ne jamais compter sur les hommes. Tu feras de grandes choses. Si tu t'abandonnes totalement à ma volonté, et si tu dis « Ô mon Dieu, qu'il m'advienne non pas ce que je veux, mais ce que tu veux. » Sache que quand elles sont dites du fond du cœur, ces paroles élèvent en un instant l'âme au sommet de la sainteté. J'ai une prédilection pour une telle âme. Elle me rend une grande gloire et remplit le ciel du parfum de sa vertu. Mais sache que la force qui est en toi et qui te permet de supporter la douleur, tu la dois à tes fréquentes communions. Viens donc souvent à cette source de miséricorde et puise tout ce dont tu as besoin avec le vase de la confiance. Les âmes souffrantes sont, dit Jésus, les âmes que Dieu préfère parce qu'elles comptent uniquement sur la force vive jaillissant de son cœur, sur la divine miséricorde qui nous offre la communion eucharistique et le sacrement de la pénitence, ces deux sacrements qu'il a fait représenter par les deux grands rayons de lumière sur le tableau de la miséricorde. Il nous offre ces deux sacrements pour refaire sans cesse nos forces avec celles de l'Église tout entière. L'abandon à la volonté de Dieu voilà la porte étroite, et pourtant si largement ouverte à tous ceux qui acceptent de rechercher l'humilité de se détacher d'eux-mêmes, comme le Seigneur nous le propose. Saint Basile dit dans son homélie sur l'humilité que c'est notre grandeur de pouvoir rechercher notre humilité dans l'humilité de Dieu, de rechercher notre gloire dans la gloire de Dieu. Et nous savons que cette gloire, c'est celle de la croix sur laquelle Jésus est roi de gloire. Que notre grandeur est de connaître vraiment, intimement, celui qui est grand, Jésus-Christ, en nous unissant à lui dans la confiance, lorsqu'il nous appelle aujourd'hui à être l'un de ses instruments pour toucher ses frères dans le monde. Et si je confie ma volonté à celle du Christ, qui la rend à son Père, je ne serai plus surprise que la croix soit le lieu où je doive m'étendre et même d'où je ne descende pas. Tout ce que nous sommes chargés de faire pour nos frères, c'est la grâce de ce Dieu qui est en nous et avec nous tous les jours, qui permet que nous l'élaborions et que nous le menions à son terme. Notre confiance ne doit pas prendre appui sur nous-mêmes, sur nos désirs et sur nos rêves, sur nos ambitions, ni même sur nos capacités physiques et intellectuelles, que nous devons considérer seulement comme des instruments pour notre action. Non, notre confiance ne doit prendre appui que sur le Christ et sur l'Esprit-Saint répandu sur nous. Parfois, au beau milieu de l'ouvrage, nous imaginons à tort qu'il nous appartient et nous nous posons là en propriétaire ou en gardien de l'édifice. Il en est parfois ainsi, hélas, pour nos missions d'Église, où nous perdons de vue le Christ qui nous les a confiés et qui nous en donne les moyens, la capacité et la force. Préparons donc notre âme à être humble et patiente. Dans l'épreuve, remettons-nous à l'écoute du Seigneur. Voici ce qu'écrit sainte Faustine au passage 270. Si Dieu veut mener quelque chose à bonne fin, il le fera tôt ou tard, il le fera malgré les difficultés. L'œuvre est-elle la nôtre, quand nous sommes uniquement de pauvres instruments? Nous l'avons vu, une âme qui s'adonne totalement à la volonté de Dieu, dit Jésus à sœur Faustine, me rend une grande gloire et remplit le ciel du parfum de sa vertu. Notre abandon à la volonté de Dieu dans les épreuves, dans la souffrance, dans l'angoisse ou simplement dans nos ouvrages est le plus haut degré de la confiance que Jésus nous réclame sans cesse par la dévotion à la divine miséricorde. Et cet abandon est pour notre sanctification, parce que nous nous quittons nous-mêmes pour laisser Dieu agir dans les délais qui sont connus de lui seul et sur les circonstances et les âmes que lui seul connaît. Que nos âmes souffrantes se laissent transformer avec l'aide de Dieu en âmes confiantes. Jésus, j'ai confiance en toi.

0: Bonjour à tous, voici l'émission de l'Église protestante unie de Chartres-Beauce-et-Perche, animée par Jean-Paul et Marie-Christine de Vels. Bonjour Jean-Paul.
1: Bonjour Marie-Christine et bonjour à tous.
0: Nous avons entendu le pasteur James Moody parler de sérendipité et cela nous a interpellés. Et puis, nous voulions partager ça avec vous parce qu'on trouvait que c'était intéressant comme réflexion. Nous allons donc commencer par lire dans le livre de la Genèse, au chapitre 28, les versets 10 à 22. Jacob partit de Beersheba et s'en alla à Charon. Il arriva dans un lieu où il passa la nuit, car le soleil était couché. Il y prit une pierre dont il fit son chevet et il se coucha dans ce lieu-là. Il eut un songe, et voici, une échelle était appuyée sur la terre et son sommet touchait au ciel. Et voici, les anges de Dieu montaient et descendaient par cette échelle. Et voici, l'Éternel se tenait au-dessus d'elle, et il dit, « Je suis l'Éternel, le Dieu d'Abraham, ton père, et le Dieu d'Isaac. La terre sur laquelle tu es couché, je la donnerai à toi et à ta postérité. Ta postérité sera comme la poussière de la terre. Tu t'étendras à l'Occident et à l'Orient, au Septentrion et au Midi, et toutes les familles de la terre seront bénies en toi et en ta postérité. Voici, je suis avec toi. Je te garderai partout où tu iras, et je te ramènerai dans ce pays, car je ne t'abandonnerai point que je n'ai exécuté ce que je te dis. »
1: Jacob s'éveilla de son sommeil et il dit, « Certainement, l'Éternel est en ce lieu et moi, je ne le savais pas. » Il eut peur et dit, « Que ce lieu est redoutable. C'est ici la maison de Dieu. C'est ici la porte des cieux. » Et Jacob se leva de bon matin. Il prit la pierre dont il avait fait son chevet, il la dressa pour monument, et il versa de l'huile sur son sommet. Il donna à ce lieu le nom de Bethel. Mais la ville s'appelait auparavant Luz. Jacob fit un vœu en disant, « Si Dieu est avec moi et me garde pendant ce voyage que je fais, s'il me donne du pain à manger et des habits pour me vêtir, si je retourne en paix à la maison de mon père, alors l'Éternel sera mon Dieu. Cette pierre que j'ai dressée pour monument sera la maison de Dieu, et je donnerai la dîme de tout ce que tu me donneras. »

0: Chers auditeurs, la vie spirituelle ne consiste pas à adopter uniquement une attitude contemplative. Les personnages bibliques ne sont pas du genre à se poser dans un pré d'herbe verte et à regarder les trains qui passent en proférant de temps à autre quelques commentaires. Dieu n'est pas un gestionnaire de maisons de repos avec une formule tout inclus qui nous garantirait de pouvoir vivre d'une rente providentielle sans avoir rien d'autre à faire que se la couler douce. L'attitude spirituelle qui s'exprime dans ce passage biblique relève plutôt de ce que nous appelons la sérendipité, l'art de faire des trouvailles qu'on n'a pas cherchées.
1: Ce terme « sérendipité » vient d'un conte perse. Un roi envoie ses enfants à Serendip, ville du Sri Lanka, pour parfaire leur éducation, et chemin faisant, les enfants font des découvertes qui vont améliorer leurs conditions humaines et renouveler leur existence. C'est à partir de ce conte que le concept de sérendipité a été développé pour désigner l'art de faire des trouvailles qui provoquent de la nouveauté. Ce mot est un anglicisme, synonyme en français de coup de chance ou d'heureux hasard.
0: Lorsque le rédacteur fait dire à Jacob que Dieu était là et qu'il ne le savait pas, nous comprenons que Jacob a fait une découverte à laquelle il ne s'attendait pas. Jacob a réalisé que Dieu n'est pas confiné dans les temples. Dieu n'est pas à la disposition des prêtres. Dieu se rend présent indépendamment de nos stéréotypes. Et si Jacob a compris cela, c'est parce qu'il n'avait pas un esprit dogmatique. Il a accepté que ce qu'il voyait et qui ne correspondait pas à l'idée qu'il se faisait de la présence de Dieu puisse être vrai.
1: Cela indique la disponibilité d'esprit de Jacob, qui se caractérise par le fait qu'il n'est pas prisonnier d'une idée préconçue. Nous pourrions même dire que Jacob est sans idée au sens où il n'a pas une idée qui prendrait le dessus sur les autres. Jacob n'est pas un idéologue qui passe son temps à conformer le monde à l'idée qu'il se fait du monde. Le chrétien est sans idée au sens où le chrétien est disponible pour accueillir tout ce qui arrive, même si ça ne correspond pas à l'idée qu'il se faisait.
0: Cette attitude spirituelle consiste à reconnaître que nous ne savons pas tout. Cette attitude, c'est l'humilité. Savoir que nous avons encore beaucoup à apprendre et à découvrir. Et cela provoque de la curiosité. Comme Moïse qui va faire un détour pour comprendre pourquoi ce buisson brûle sans se consumer. Même chose pour les disciples de Jésus qui lui posent plein de questions lors du dernier repas. L'attitude croyante est celle de l'humilité qui interroge le monde, la vie, pour apprendre. Cette curiosité permet de découvrir les signes des temps.

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1: Donc si Jacob en vient à dire que le lieu où il se trouve est la maison de Dieu, qu'il nommera Bethel, c'est parce qu'il a donné du sens à ce qu'il a vu. Il ne s'est pas contenté d'apprendre, il a interprété ce qu'il a appris. C'est comme pour la Bible. Savoir par cœur tous les versets est une chose, comprendre ce que disent les textes bibliques en est une autre. C'est l'art de l'interprétation. Le chrétien n'est pas comme la vache qui vit dans un champ entouré de piquets et qui sait qu'un piquet, un grand piquet horizontal, va passer à toute vitesse devant elle dans 7 minutes et rien de plus. Le chrétien s'interroge pour savoir ce que cela signifie. Ces anges qui montent et qui descendent. Le chrétien s'interroge pour savoir ce que signifie une promesse de Dieu telle qu'elle retentit dans le rêve de Jacob.
0: Jacob fait un travail d'interprétation du rêve, quelques siècles avant que cela devienne une spécialité. Que le rédacteur ait présenté cette révélation de Dieu à Jacob sous la forme d'un rêve nous aide à mieux comprendre comment fonctionne le travail d'interprétation.
1: Le rêve est une manière toute personnelle d'effectuer la relecture d'une journée, d'une période. Lorsque nous rêvons, les différents éléments de notre histoire personnelle prennent une autre valeur, une valeur qui n'est plus conditionnée par les conventions sociales ou religieuses. Le rêve atténue ce qui forge nos préjugés et nos stéréotypes. De ce point de vue, le rêve transcende nos idéologies, ce qui permet de reconsidérer les situations sous une autre lumière. Ce qui nous inquiète vraiment, de même que ce qui est proprement désirable, n'est plus étouffé par tout ce qui encombre notre quotidien. Le rêve permet de faire émerger ce qui nous préoccupe profondément. Le rêve, c'est le lieu de la révélation de notre vérité personnelle.
0: Le rédacteur biblique était conscient que le rêve est un bon moyen de parler de la manière par laquelle Dieu se ferait un chemin dans les broussailles de notre vie pour nous révéler un autre ordre des choses, un autre sens possible à notre quotidien. Le rêve a ceci d'intéressant qu'il vient à nous sans que nous l'ayons cherché, à la manière de la grâce qui vient à nous indépendamment de nos efforts personnels. Et notre intelligence est requise pour interpréter ce que les signes expriment. C'est cela, interpréter les signes des temps. La sérendipité, c'est le fait de trouver, par accident, l'intérêt, la valeur d'une signe des temps. La sérendipité, c'est le fait de trouver, par accident, l'intérêt, la valeur d'une chose, d'une personne.

0: La sérendipité, c'est le fait de trouver par accident donc l'intérêt, la valeur d'une chose, d'une personne ou d'une situation. Mais il ne suffit pas de constater qu'il y a de bonnes choses autour de nous. Il ne suffit pas de comprendre ce que ces choses peuvent signifier. Si nous parlons souvent du christianisme comme d'une religion de l'incarnation, c'est parce qu'il s'agit de donner chair à nos réflexions. Il s'agit de vivre nos rêves et non de passer notre temps à rêver notre vie.
1: Il n'y a de sérendipité que dans la mesure où nous faisons quelque chose de ce qui nous arrive. Ainsi, ce chimiste, Spencer Silver, qui rate sa colle en mélangeant des monomères qui forment une substance poisseuse et qui adhèrent très mal. S'il n'avait pas fait preuve de cette attitude spirituelle, nous n'aurions pas de post-it à notre disposition. C'est la même chose avec la découverte du téflon. Et c'est la même chose avec la découverte de la grâce par Jacob. Jacob fuyait la maison familiale après avoir volé la bénédiction de son frère. Loin de la civilisation, loin des temples et des tribunaux qui l'auraient attrapé, jugé et condamné, Jacob fait l'expérience de la grâce divine. Et il va en faire quelque chose.
0: Il va non seulement bâtir un lieu de culte pour indiquer que là se trouve une maison de Dieu, que Dieu est présent par-delà les règles édictées par la religion ou par nos images d'épinal, mais il va aussi changer de comportement, changer d'éthique, en tenant compte de la miséricorde de Dieu qu'il a découverte par accident, alors qu'il ne s'y attendait pas du tout.

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0: Le vœu que fait Jacob n'est pas à comprendre comme un vœu hypothétique, une sorte de pacte avec le diable. « Si tu fais ceci, alors je te donnerai cela. » Il vaudrait mieux traduire par « engagement », car l'attitude de Jacob n'est pas hypothétique. Au verset 22, « Cette pierre qu'il a érigée, elle ne sera pas la maison de Dieu, elle l'est déjà. » Il l'a dit plus haut, verset 17, « Ce n'est rien moins que la maison de Dieu, la porte des cieux. »
1: Et c'est pour cela qu'il nomme ce lieu Bethel, au verset 19. Bethel qui signifie « maison de Dieu ». La liste des « si », au verset 20 et 21, devrait plutôt être traduite par des « puisque ». Jacob va agir d'une nouvelle manière puisqu'il réalise que Dieu l'accompagne et qu'il peut donc se lancer dans l'aventure de la vie, non pas comme un fuyard qui tente d'échapper à son destin, mais en donnant à sa vie le sens de ce Dieu, de ce que Dieu lui a révélé comme étant la perspective vers laquelle il doit s'orienter.
0: La sérendipité est cette attitude spirituelle qui profite d'une ouverture d'esprit pour saisir toutes les opportunités qui se présentent, pour en comprendre les potentialités et pour concrétiser les promesses qu'elles contiennent. Dans le vocabulaire chrétien, la sérendipité, c'est la foi. L'art de repérer ce qu'on ne connaît pas encore. L'art de comprendre l'espérance que cela suscite. Et le fait d'incarner cette espérance par nos actes. Notre monde est chargé de cette grâce que Jacob ne s'est pas contenté de saluer de loin, comme les vaches bien formatées de nos campagnes. La vocation chrétienne n'est pas d'être spectateur et commentateur de la vie des autres. Jacob est l'archétype du croyant qui saisit les instants de grâce pour ouvrir un nouvel avenir. Et c'est la responsabilité qui nous est confiée, à nous, aujourd'hui. Amen. Cette émission se termine. Je vous rappelle qu'il y a culte tous les dimanches matins à 10h30 au Temple protestant, 20 rue Saint-Thomas à Chartres, et que nous serons très heureux de vous y accueillir. Au revoir et à bientôt.
1: Au revoir et à bientôt.

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2: Poursuivant notre étude de l'étymologie du mot paroisse, nous sommes tombés sur une notion importante, à savoir que ce terme signifiait certes rassembler dans une maison qui se situe non loin, à côté, donc une notion de proximité, de territoire en quelque sorte, mais aussi développer notamment dans l'épître de Pierre, la première, une notion spirituelle, à savoir que ceux qui fréquentent la paroisse, ce centre où l'on se réunit, sont comme des étrangers, c'est-à-dire que la paroisse n'a pas pour vocation d'être, je dirais, une structure, une administration bien enracinée dans le monde, bien organisée, qui va gérer ses affaires. Elle reste une réalité, excusez-moi d'utiliser un mot un peu bizarre, eschatologique, c'est-à-dire dont le sens profond est lié à la venue en gloire du Christ et à l'établissement de son royaume. C'est une réalité dans le monde, certes, mais pas du monde. Les disciples du Christ se sentent donc à la fois comme appartenant à leur milieu, mais en même temps à côté. Ils se sentent comme en séjour en pays étranger, car leur patrie de cœur est ailleurs, ils ambitionnent d'être d'un autre royaume, et de le mériter, ou en tout cas de le faire advenir. Mais voilà, les choses vont évoluer, comme nous allons le voir. Au fil des siècles, le nombre de ceux qui rallient la foi chrétienne s'agrandit. Et voilà que le christianisme s'est implanté si solidement que son influence va se renforcer avec notamment son alliance avec le pouvoir civil. Il faut bien sûr évoquer ici la conversion de l'empereur Constantin qui va décréter que le christianisme devient la religion officielle de l'Empire. Le nombre des chrétiens s'accroît, bien entendu, parce que il n'est plus dangereux d'être chrétien. Je dirais même que c'est un peu dans l'air du temps. Le nombre des chrétiens donc s'accroît, y compris des chrétiens fortunés. L'organisation de l'Église devient plus importante. Elle demande une organisation matérielle, une organisation administrative. Et nous allons assister, ce qui est très intéressant, à un changement dans le vocabulaire, dans les mots utilisés pour désigner les mêmes réalités mais qui ont évolué. L'Ecclésia, l'Église au départ, était tout simplement l'assemblée de ceux qui croyaient, la communauté de ceux qui construisent le royaume spirituel. Mais vu l'ampleur du développement de l'Église, elle n'est plus une réalité précaire, éphémère et en quelque sorte un peu floue. Désormais, elle est enracinée dans le monde. Des nouveaux concepts, des mots nouveaux vont donc apparaître pour distinguer ce qui relevait de cette assemblée, l'Ecclésia, mais sur un autre plan, à savoir un endroit de vie concret des chrétiens sur terre, avec tout ce que cela engendre au niveau de la possession et de la gestion de biens. À cette époque, le grec, qui était la langue commune de l'Empire romain, n'oublions pas que ça n'était pas le latin la langue commune de l'Empire romain que le peuple parlait, mais bien le grec, pendant des siècles, après même le début de l'Église. Mais peu à peu, le latin va se répandre, il va gagner sur le grec et les mots vont aussi changer. Le grec paroikia, dont nous avons suffisamment parlé, fut transcrit en latin paroetia, qui fut peu à peu francisé avec des variantes à partir du IVe siècle. À cette époque, des textes nous montrent que le latin paroetia, sous diverses formes, signifie « communauté, église particulière ». Il va, dans la deuxième moitié du IVe siècle, en référence à l'évêque, désigner le territoire qui ressort de son église épiscopale, c'est-à-dire de ce qu'on appelle aujourd'hui son diocèse ou encore évêché. Or, dans les zones urbaines, ayant généralement adopté en premier l'évangile, l'église de l'évêque, avec son conseil, appelé presbytérium, était souvent située dans une cité épiscopale. Et tout au début, le baptistère même se trouvait près de cet évêché. Mais le diocèse, ou la paroitchéa, était bien plus vaste que la cité elle-même, puisqu'il comprenait aussi les campagnes qui se convertirent plus tard. Ce terme, paroitchéa, est donc employé presque en concurrence avec le terme diocèse, et cela pendant au moins 6 siècles. Le dernier emploi connu de paroitchéa en sens d'évêché date de 1076.

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1: Si vous m'avez bien suivi, ce qui, je reconnais, n'est pas tout à fait facile. Il y avait en réalité donc deux sens forts de ce que l'on appelle aujourd'hui paroisse, un sens administratif et un sens spirituel et religieux. Qui allait l'emporter? Eh bien, c'est le sens administratif, parochus, qui l'a finalement emporté aux environs du 7e siècle. Et c'est le mot latin parochus qui va prendre la première place. Or, ce parochus contient la notion, bien sûr, de proximité, mais une nouvelle notion que nous n'avions pas vue jusque-là apparaître, celle d'avoir. Le parochus désigne le régisseur en général. C'est-à-dire que nous voyons l'évolution, les responsables de la gestion de l'Église qui sont désormais à une certaine distance de l'évêché, doivent prendre les choses en main et gérer localement les paroisses. Pour résumer l'évolution des mots, mais qui traduit une évolution aussi de la pensée, nous sommes partis de parochia en grec vers la paroetia des fidèles dont l'évêque avait la charge spirituelle pour aboutir à un parochus qui est celui qui administre et régit le territoire matériel de l'évêque. Au Moyen-Âge, la paroisse est bien plus qu'un simple lieu de culte. Elle constitue un centre religieux, certes, mais aussi social et administratif. C'est ainsi que les assemblées paroissiales jouaient un rôle dans la répartition des impôts, dans la défense contre l'arbitraire du seigneur local. Et le curé ou recteur, qui avait la charge des âmes de ses paroissiens, assurant les sacrements, possédait donc une certaine autorité, y compris sur la vie quotidienne des chrétiens. Il joue un rôle central dans leur vie spirituelle et quotidienne, sous l'autorité de l'évêque et en interaction avec les seigneurs locaux. Cette structure a posé les bases des structures territoriales et communautaires qui perdureront jusqu'à l'époque moderne. Dans notre prochain rendez-vous, nous reviendrons à notre question initiale. Lorsque l'on est chrétien, que l'on veut vivre sa foi, ou bien qu'on le devient par le baptême, doit-on s'inscrire dans une paroisse ?
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1: 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Ce sera à partir de minuit.

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2: L'heure mariale, voici l'homélie d'aujourd'hui, enregistrée ce matin à la grotte de Lourdes.
3: Le Seigneur soit avec vous. Évangile de Jésus-Christ selon saint Matthieu. En ce temps-là, Jésus disait à ses disciples, « Je vous le dis, si votre justice ne surpasse pas celle des scribes et des pharisiens, vous n'entrerez pas dans le royaume des cieux. Vous avez appris qu'il a été dit aux anciens, « Tu ne commettras pas de meurtre. » Et si quelqu'un en commet un meurtre, il devra passer en jugement. Eh bien moi, je vous le dis, tout homme qui se met en colère contre son frère devra passer en jugement. Si quelqu'un insulte son frère, il devra passer devant le tribunal. Si quelqu'un le traite de fou, il sera passible de la géhenne de feu. Donc, lorsque tu vas présenter ton offrande à l'autel, si là, tu te souviens que ton frère a quelque chose contre toi, laisse ton offrande et là, devant l'autel. Va d'abord te réconcilier avec ton frère et ensuite, viens présenter ton offrande. Mais toi, vite d'accord avec ton adversaire pendant que tu es en chemin avec lui pour éviter que ton adversaire ne te livre au juge, le juge au garde et qu'on ne jettera en prison. Amen, je vous le dis, tu n'en sortiras pas avant d'avoir payé jusqu'au dernier sou. Acclamons la parole de Dieu.
4: Frères et sœurs, tout au long de l'Évangile, le Seigneur Jésus prend le risque de critiquer ceux qui font de la loi un carcan pour les autres. Il critique les pharisiens qui demandent d'appliquer la loi au pied de la lettre. Ils font peser de lourds fardeaux sur les autres, les mettent sur leurs épaules, alors qu'eux-mêmes se refusent à les toucher du doigt. Ce qui blesse le Seigneur au plus profond, c'est l'intransigeance des pharisiens. Ce sont des juges sans justice. Ce sont ceux qui imposent aux pécheurs et aux pauvres des charges qu'ils se gardent bien de porter eux-mêmes. Et parmi eux se trouvent des pécheurs. Vous avez appris, moi je vous dis, Jésus met en lumière une autre manière de vivre les commandements, ceux qui ont été inscrits sur la table de la loi que Moïse a reçue. Les commandements ne sont pas des interdits sur ce qu'il ne faut pas faire. Ils sont une invitation à agir. Ils ne se contentent pas de dire « tu ne tueras pas, mais tu donneras la vie. Tu ne voleras pas, mais tu partageras. Tu ne convoiteras pas la femme de ton voisin. » Mais tu lui donneras, à la tienne, des signes de tendresse et d'amour. Tu ne porteras pas de faux témoignages, mais tu mettras en lumière la qualité des autres. Ainsi, le Seigneur Jésus ne détruit pas la loi. Il invite à lui donner un caractère positif. Il n'est pas venu abolir, mais accomplir la loi. Il entraîne à des initiatives qui nous entraînent chacun sur un chemin de vie et non pas sur un chemin de mort. Chacune de ces initiatives font appel à notre cœur et non pas à des règles sèches et autoritaires. C'est donc, vous le voulez bien, frères et sœurs, bien plus exigeant. Mais c'est un trésor de sagesse et d'intelligence. Aujourd'hui, dans les textes que nous venons d'écouter, le Seigneur indique un chemin. Oui, tu adoreras le Seigneur ton Dieu. Mais si tu viens à ma rencontre, alors que tu as blessé un de tes frères ou une de tes sœurs, ta relation avec moi est faussée. Pourquoi ? Parce que ce frère et cette sœur, je l'aime autant que toi. Vous êtes tous les deux à équidistance de mon amour. Je vous aime avec autant de force et d'intensité l'un et l'autre. Quel que soit votre parcours, quelle que soit votre sainteté ou votre état de pécheur. Aussi, va d'abord te réconcilier avec lui. Il s'agit de rompre avec l'attitude des pharisiens. Les pharisiens cherchent toujours des coupables. Ils les montrent du doigt, ils les excluent. Ils agissent pour la loi. Ce n'est pas le chemin proposé par Jésus. Chrétien, il t'invite à revêtir ton corps, ton cœur, pardon, à revêtir ton cœur de compassion et de douceur, à transformer ton cœur de pierre en un cœur de chair. Ne cherchons pas à savoir qui a raison, qui a tort. La paix et le bonheur ne viennent pas de l'extérieur, ils viennent du cœur. Ne cherche pas à ce qu'il soit puni, mais cherche à prendre avec le Seigneur, le chemin qui va le réhabiliter, qui va l'aider à trouver le chemin de la sainteté. Ne prends pas Dieu à témoin de la méchanceté des autres. Cherche à introduire un coin dans le mal qui a été commis, sans ajouter un autre mal. Donc, ce coin est à introduire dans ton propre cœur, qu'il fasse fondre ton cœur de pierre et peu à peu le transforme en un cœur de chair. Si tu veux changer le monde, il faut commencer par te changer toi-même. Frères et sœurs chrétiens, comme ce chemin est difficile. Nous en faisons tous l'expérience à notre échelle. Et plus encore, au cœur des drames que nous vivons et dont nous sommes informés et qui touchent des enfants aujourd'hui. Des enfants blessés à leur vie, dans toute leur vie, par ce qui leur est arrivé. Comment pacifier la haine qui nous tenaille? Arriverons-nous un jour à détruire le mal? Le mal et le péché ne sont pas abstraits, nous les voyons bien. Ils détruisent. Le péché est le meurtrier de l'homme. Pourtant, nous ne pouvons pas détourner nos yeux de l'amour de Dieu. Nous ne pouvons pas le mettre entre parenthèses pour tel ou tel, comme s'il ne pourrait jamais atteindre un criminel. Tout le mystère de la rédemption est là, sous nos yeux, entre nos mains, comme une réalité dont le Seigneur seul peut nous faire sortir. L'Évangile et l'actualité que nous vivons viennent puiser au plus profond de la foi en la rédemption. Si nous voulons faire nôtre l'attitude de Jésus devant Judas, lorsque celui-ci vient l'arrêter par un baiser, faisons nôtre la terrible souffrance de Jésus, une si profonde déception devant cet homme qu'il avait choisi pour ami, cet homme qu'il avait choisi pour apôtre. Et d'ailleurs, à ce moment-là, sur le mont des Oliviers, il l'appelle encore « mon ami ». Et Luc ajoute « c'est par un baiser que tu me livres ». Vous voyez que tous les commentaires nous disent que jusque dans la haine d'un crime commis, il reste quelque chose d'estimable en tout homme, parce que le Seigneur l'aime. Frères et sœurs chrétiens, ai-je raison de vous dire cela aujourd'hui? Sommes-nous capables de l'entendre? Peut-être que notre seule réponse serait d'entrer en pénitence. Ce serait d'accompagner Marie jusqu'au pied de la croix, en silence. Pénitence, pénitence, pénitence. C'était l'une des invitations de Marie à Bernadette. Peut-être que c'est cela, après tout, que nous pourrions retenir au cœur des drames que nous vivons aujourd'hui. Aussi, je vous y invite, frères et sœurs chrétiens, proposez-vous un acte de pénitence, aussi petit soit-il, comme une goutte d'eau, la mienne et la vôtre, qui tombe sur une pierre et finit par la percer, comme une source. Oui, c'est difficile à entendre, mais pas difficile à entreprendre. C'est le chemin de l'Évangile. C'est le chemin de l'obéissance de Jésus à son Père qui lui dit « Je n'en ai perdu aucun ». Ici, nous retrouvons la première lecture lorsque le prophète Élie annonce au roi Achab la fin de la sécheresse, la fin du châtiment pour ce roi qui était un roi pécheur. Et il l'invite à monter en haut du Carmel, ascension pénible, 7 fois répétée. Il remonte 7 fois et lui dit « Regarde à l'horizon ». Il avait annoncé, le prophète Élie, une famine, c'est-à-dire une sécheresse. Et voilà que la 7e fois, il y a un nuage qui arrive, et vous l'avez entendu, la pluie est arrivée. C'est une pluie de grâce et de miséricorde que nous implorons au Seigneur aujourd'hui. Frères et sœurs chrétiens, inventons un geste de pénitence, chacun à sa mesure, au milieu de toutes les autres mesures de prudence, pour apaiser la douleur comme pour obtenir la conversion des malfaiteurs. Leur conversion dépend d'une autre justice. Elle dépend en partie de notre pénitence, de notre participation de cette manière à la rédemption. Et c'est ainsi que nous sommes appelés les uns et les autres à être le cœur de Dieu au cœur de ce monde de violence. Tant que nous sommes en chemin vers le ciel, avançons sur celui-là.

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3: Les noces de Cana et l'apparition de Pontmain. De l'évangile selon saint Jean, ils n'ont plus de vin. Tout ce qu'il vous dira, faites-le. La mère de Jésus était là, aux noces à Cana, où les convives manquaient de vin. La mère de Jésus était là, au village de Pontmain, où les habitants manquaient d'espoir. L'armée prussienne est aux portes de Laval, à 50 km de là. Indigence en France, indigence en Galilée. Le miracle de Cana est le premier des sept miracles rapportés par saint Jean. Derrière la transformation de l'eau en vin se profile un second plan, le miracle de Jésus qui versera son sang pour épouser l'humanité. Quand sa mère lui dit « ils n'ont plus de vin », elle ne parle pas seulement du liquide, mais de la misère spirituelle des hommes. Le vin que Jésus est venu apporter, c'est sa vie, la vie éternelle. Près de lui, le rôle de Notre-Dame est d'être la femme par excellence, celle qui donne la vie. À Cana, elle déclenche son action. Au calvaire, elle se tient là, quand son enfant verse son sang, et à ce moment, à cette heure, il l'appelle encore du même titre « femme ». À Cana, Marie prononce deux phrases. La première est la supplication. Ils n'ont plus de vin. La deuxième phrase est celle qui nous est adressée. Tout ce qu'il vous dira, faites-le. À Pontmain, Marie exerce aussi sa médiation. Elle fait monter les prières vers son fils et elle fait descendre les grâces dont ses enfants ont besoin. Nous sommes en janvier 1871. La France est envahie, Paris est assiégé. Au petit hameau de Pontmain, 38 hommes viennent d'être mobilisés sur une population d'une centaine d'habitants. Le 17 janvier, de 18h à 20h30, sept petits enfants vont contempler une belle dame dans le ciel étoilé. Première phrase. Mais priez mes enfants. Les lettres s'inscrivent une à une au pied de l'apparition. Habituellement, une phrase ne commence pas par « mais ». Ici, Marie sous-entend la situation d'urgence et d'épreuve. Notre-Dame semble bénir l'amour filial dont le curé Guérin avait donné l'exemple. Il avait fait peindre le plafond de l'église tout en bleu avec des étoiles. Marie revêt ses couleurs. Il allumait quatre cierges près de sa statue dans l'église. Quatre bougies s'allument autour d'elle. Marie agite les doigts pour rythmer un cantique, comme la meilleure des animatrices. Au fur et à mesure que s'égrènent les chants, l'apparition grandit et les étoiles se multiplient sur sa robe, comme si la prière persévérante donnait plus d'éclat à son mystère. Deuxième phrase. Dieu vous exaucera en peu de temps. Le lendemain, les derniers coups de canon sont entendus à seulement 2 kilomètres du village. 3 jours après l'apparition, les Prussiens se retirent. Le 26 janvier, l'armistice est signé et les 38 hommes de Pontmain qui étaient partis à la guerre reviennent tous sains et saufs. Mon fils se laisse toucher. C'est la troisième phrase qui s'inscrit silencieusement dans le ciel et cette phrase est soulignée. Marie a tenu à pleine main la croix rouge du sacrifice pour montrer celui qui se laisse blesser par nos détresses. Ce qui touche son Fils, c'est la prière de nos cœurs d'enfants et de son cœur de mère. Or, cette dernière phrase est sans point final. Autre erreur de grammaire, n'est-ce pas plutôt que Marie continue sa présence ? Jésus avait dit à Cana, « Mon heure n'est pas encore venue ». Son heure, avec un grand H, c'est la passion. Marie, en quelque sorte, hâte cette heure. À Pontmain, la croix est présente. D'abord, une petite croix rouge sur sa poitrine. Puis, une grande croix rouge entre ses mains, avec un Christ plus foncé et l'inscription « Jésus-Christ ». Enfin, dans la dernière phase de l'apparition, ce sont deux croix blanches qui se montrent sur ses épaules. Faut-il chercher un symbolisme à chacune d'entre elles, ou bien remarquer surtout qu'elles sont multiples ? Marie a connu les croix des mystères joyeux par les coups endurés dès l'enfance de Jésus. Les croix des mystères lumineux où elle est tenue à distance. Les croix douloureuses de la passion. Enfin, les triomphes de la croix dans la gloire. Pour nous, la croix se présente dans une diversité de tailles et de couleurs. Certaines sont plus sanglantes que d'autres. Sous différentes formes et différentes facettes, il s'agit toujours de participer au mystère de la rédemption. Mère de l'espérance, continuez d'intercéder, comme à Cana et à Pontmain. Présentez-lui nos misères et faites-nous persévérer dans la prière. Mais priez, mes enfants, Dieu vous exaucera en peu de temps, mon Fils se laisse toucher.
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2: Notre-Dame de Lourdes, intercède pour moi pour demander au Sacré-Cœur de Jésus de guérir mon cœur souffrant et dans la peine, pour qu'il me donne sa paix, sa joie et son amour. Merci Notre-Dame de Lourdes.
3: Bonjour Sainte Vierge Marie. Je déposais une prière pour ma mère. Elle souffre d'une maladie de héromagie.
4: Notre mère, Sainte Bernadette, tous les pèlerins prient pour Patrick, qui a fait un vilain AVC, qui retrouve la parole normalement. Merci, merci à vous tous. Merci Marie, merci Bernadette. Merci à tous les pèlerins. Merci à vous.
5: Au nom du Père et du Fils et du Saint-Esprit, chers frères et sœurs, soyez les bienvenus ici à Lourdes, où dans cette grotte de Massabielle, la Vierge Marie, l'Immaculée Conception, est apparue à Bernadette. Avec elle, nous méditerons les mystères lumineux du rosaire. Nous prions pour tous les pèlerins présents ici à Lourdes, mais aussi pour tous ceux qui nous suivent par la radio ou la télévision de KTO. Nous prions pour la paix dans le monde. Je crois en Dieu, le Père Tout-Puissant, Créateur du ciel et de la terre, et en Jésus-Christ, son Fils unique, notre Seigneur, qui a été conçu du Saint-Esprit, est né de la Vierge Marie, a souffert sous Ponce Pilate, a été crucifié, est mort et a été enseveli, est descendu aux enfers, le troisième jour est ressuscité des morts, est monté aux cieux, est assis à la droite de Dieu, le Père Tout-Puissant, d'où il viendra juger les vivants et les morts. Je crois en l'Esprit Saint, à la Sainte Église catholique, à la communion des saints, à la rémission des péchés, à la résurrection de la chair, à la vie éternelle. Amen. Prions aux intentions du pape Léon. Prions en communion avec l'Église espagnole, en communion aussi avec tous ceux qui préparent sa venue ici à Rome. Notre Père qui es aux cieux, que ton nom soit sanctifié, que ton règne vienne, que ta volonté soit faite sur la terre comme au ciel. Sur la terre comme au ciel.

0: Le Seigneur est avec vous. Vous êtes bénie entre toutes les femmes, et Jésus, le fruit de vos entrailles, est béni.
1: Sainte Marie,
0: je vous salue, Marie, pleine de grâce. Le Seigneur est avec vous. Vous êtes bénie entre toutes les femmes, et Jésus, le fruit de vos entrailles, est béni.
1: Sainte Marie,
0: Gloria Patri et Filio et Spiritui Sancto, sic ut erat

0: Premier mystère lumineux, le baptême du Seigneur. Jésus vint de Nazareth, ville de Galilée. Il se fit baptiser par Jean dans l'eau du Jourdain. Des milliers de pèlerins viennent ici à Lourdes depuis l'extrémité du monde. Pèlerins, à la recherche de l'eau vive, ils nous rappellent notre baptême. Ici à Lourdes, le geste avec de l'eau est proposé. Boire, laver son visage, décider à nouveau d'être disciple de Jésus en portant le beau nom de chrétien. Prions avec Marie pour tous les orphelins, pour tous les enfants rejetés par leurs parents, pour tous ceux qui ne savent pas qui est leur Père. Que Marie les accompagne vers notre Père du ciel. Notre Père.
1: Notre Père qui es aux cieux, que ton nom soit sanctifié, que ton règne vienne, que ta volonté soit faite sur la terre comme au ciel.
2: Donne-nous aujourd'hui notre pain de ce jour. Pardonne-nous nos offenses, comme nous pardonnons aussi à ceux qui nous ont offensés.
3: Et ne nous laisse pas entrer en tentation,
2: mais délivre-nous du mal.
1: Je vous salue, Marie, pleine de grâce. Le Seigneur est avec vous. Vous êtes bénie entre toutes les femmes, et Jésus, le fruit de vos entrailles, est béni.
2: Sainte Marie, Mère de Dieu, priez pour nous, pauvres pécheurs, maintenant et à l'heure de notre mort. Amen.
1: Je vous salue, Marie, pleine de grâce. Le Seigneur est avec vous. Vous êtes bénie entre toutes les femmes, et Jésus, le fruit de vos entrailles, est béni.
2: Sainte Marie, Mère de Dieu, priez pour nous, pauvres pécheurs, Amen.
1: Je vous salue, Marie, pleine de grâce. Le Seigneur est avec vous. Vous êtes bénie entre toutes les femmes, et Jésus, le fruit de vos entrailles, est béni.
2: Sainte Marie, Mère de Dieu, priez pour nous pauvres pécheurs, maintenant et à l'heure de notre mort. Amen.
1: Je vous salue, Marie, pleine de grâce. Le Seigneur est avec vous. Vous êtes bénie entre toutes les femmes, et Jésus, le fruit de vos entrailles, est béni.
2: Sainte Marie, Mère de Dieu, priez pour nous, pauvres pécheurs, maintenant et à l'heure de notre mort. Amen.
1: Je vous salue, Marie, pleine de grâce. Le Seigneur est avec vous. Vous êtes bénie entre toutes les femmes, et Jésus, le fruit de vos entrailles, est béni.
2: Sainte Marie, Mère de Dieu, priez pour nous, pauvres pécheurs, maintenant et à l'heure de notre mort. Amen.
1: Je vous salue, Marie, pleine de grâce. Le Seigneur est avec vous. Vous êtes bénie entre toutes les femmes, et Jésus, le fruit de vos entrailles, est béni.
2: Sainte Marie, Mère de Dieu, priez pour nous pauvres pécheurs, maintenant et à l'heure de notre mort. Amen.
1: Je vous salue, Marie, pleine de grâce. Le Seigneur est avec vous. Vous êtes bénie entre toutes les femmes, et Jésus, le fruit de vos entrailles, est béni.
2: Sainte Marie, Mère de Dieu, priez pour nous pauvres pécheurs, maintenant et à l'heure de notre mort. Amen.
1: Je vous salue, Marie, pleine de grâce. Le Seigneur est avec vous. Vous êtes bénie entre toutes les femmes, et Jésus, le fruit de vos entrailles, est béni.
2: Sainte Marie, Mère de Dieu, priez pour nous pauvres pécheurs, maintenant et à l'heure de notre mort. Amen.
1: Je vous salue, Marie, pleine de grâce. Le Seigneur est avec vous. Vous êtes bénie entre toutes les femmes, et Jésus, le fruit de vos entrailles, est béni.
2: Sainte Marie, Mère de Dieu, priez pour nous pauvres pécheurs, maintenant et à l'heure de notre mort. Amen.
1: Je vous salue, Marie, pleine de grâce. Le Seigneur est avec vous. Vous êtes bénie entre toutes les femmes, et Jésus, le fruit de vos entrailles, est béni.
2: Sainte Marie, Mère de Dieu, priez pour nous pauvres pécheurs,

maintenant et à l'heure de notre mort. Amen. Gloria, Patri et Filio, et Spiritui Sancto, sicut erat

0: Deuxième mystère lumineux, les noces de Cana. À Cana, en Galilée, il y eut un mariage auquel Marie et Jésus étaient invités. Marie dit à Jésus, « Ils n'ont plus de vin. » Combien sont nombreux autour de nous, ceux et celles qui ne peuvent pas faire la fête. Combien sont nombreux autour de nous, ceux qui célèbrent un mariage sans inviter Jésus, le Seigneur, à leurs noces. Prions avec Marie pour qu'ils entendent la Sainte Vierge dire à Bernadette de laver son visage avec l'eau de la source. Que ceux et celles qui sont tentés de briser l'alliance qui les unit entendent Marie dire aux serviteurs « Faites tout ce qu'il vous dira. Ne perdez pas le courage du pardon. Notre Père qui es aux cieux, que ton nom soit sanctifié, que ton règne vienne, que ta volonté soit faite sur la terre comme au ciel. Je vous salue, Marie, pleine de grâce. Le Seigneur est avec vous. Vous êtes bénie entre toutes les femmes, et Jésus, le fruit de vos entrailles, est béni.
1: Sainte Marie, Mère de
0: Je vous salue, Marie, pleine de grâce. Le Seigneur est avec vous. Vous êtes bénie entre toutes les femmes, et Jésus, le fruit de vos entrailles, est béni.
1: Sainte Marie, Mère de Dieu, priez pour nous, pauvres pécheurs, maintenant et à l'heure de notre mort.
0: Je vous salue, Marie, pleine de grâce. Le Seigneur est avec vous. Vous êtes bénie entre toutes les femmes, et Jésus, le fruit de vos entrailles, est béni.
1: Sainte Marie, Mère de Dieu,
0: Je vous salue, Marie, pleine de grâce. Le Seigneur est avec vous. Vous êtes bénie entre toutes les femmes, et Jésus, le fruit de vos entrailles, est béni.
1: Sainte Marie,
0: Je vous salue, Marie, pleine de grâce. Le Seigneur est avec vous. Vous êtes bénie entre toutes les femmes, et Jésus, le fruit de vos entrailles, est béni. Je vous salue, Marie, pleine de grâce. Le Seigneur est avec vous. Vous êtes bénie entre toutes les femmes, et Jésus, le fruit de vos entrailles, est béni.
1: Sainte Marie,
0: Je vous salue, Marie, pleine de grâce. Le Seigneur est avec vous. Vous êtes bénie entre toutes les femmes, et Jésus, le fruit de vos entrailles, est béni.
1: Sainte Marie,
0: Je vous salue, Marie, pleine de grâce. Le Seigneur est avec vous. Vous êtes bénie entre toutes les femmes, et Jésus, le fruit de vos entrailles, est béni.
1: Sainte Marie,
0: Je vous salue, Marie, pleine de grâce. Le Seigneur est avec vous. Vous êtes bénie entre toutes les femmes, et Jésus, le fruit de vos entrailles, est béni.
1: Sainte Marie,
0: Je vous salue, Marie, pleine de grâce. Le Seigneur est avec vous. Vous êtes bénie entre toutes les femmes, et Jésus, le fruit de vos entrailles, est béni.
1: Sainte Marie, Mère de Dieu, priez pour nous, pauvres pécheurs,

0: Troisième mystère lumineux, l'annonce du royaume de Dieu. Heureux les pauvres de cœur, ceux qui ont faim et soif de justice, ils seront rassasiés. Notre soif de justice ne se traduit pas par la vengeance, mais par la compassion. Ce chemin est un chemin de lumière. Il allume l'espérance en tous ceux qui ont commis des fautes, en tous ceux qui sont esclaves de l'alcool, de la violence, de la pornographie, du mensonge. Prions avec Marie pour que ceux qui les entourent leur tendent la main et les accompagnent dans leur persévérance, dans le combat quotidien, vers la plus petite des victoires.
1: Notre Père qui es aux cieux, que ton nom soit sanctifié, que ton règne vienne, que ta volonté soit faite sur la terre comme au ciel.
2: Donne-nous aujourd'hui notre pain de ce jour. Pardonne-nous nos offenses, comme nous pardonnons aussi à ceux qui nous ont offensés. Et ne nous laisse pas entrer en tentation, mais délivre-nous du mal.
1: Je vous salue Marie, pleine de grâce, le Seigneur est avec vous. Vous êtes bénie entre toutes les femmes, et Jésus, le fruit de vos entrailles, est béni.
2: Sainte Marie, Mère de Dieu, priez pour nous pauvres pécheurs, maintenant et à l'heure de notre mort. Amen.
1: Je vous salue Marie, pleine de grâce, le Seigneur est avec vous. Vous êtes bénie entre toutes les femmes, et Jésus, le fruit de vos entrailles, est béni.
2: Sainte Marie, Mère de Dieu, priez pour nous pauvres pécheurs, maintenant et à l'heure de notre mort. Amen.
1: Je vous salue Marie, pleine de grâce, le Seigneur est avec vous. Vous êtes bénie entre toutes les femmes, et Jésus, le fruit de vos entrailles, est béni.
2: Sainte Marie, Mère de Dieu, priez pour nous pauvres pécheurs, maintenant et à l'heure de notre mort. Amen.
1: Je vous salue Marie, pleine de grâce, le Seigneur est avec vous. Vous êtes bénie entre toutes les femmes, et Jésus, le fruit de vos entrailles, est béni.
2: Sainte Marie, Mère de Dieu, priez pour nous pauvres pécheurs, maintenant et à l'heure de notre mort. Amen.
1: Je vous salue Marie, pleine de grâce, le Seigneur est avec vous. Vous êtes bénie entre toutes les femmes, et Jésus, le fruit de vos entrailles, est béni.
2: Sainte Marie, Mère de Dieu, priez pour nous pauvres pécheurs, maintenant et à l'heure de notre mort. Amen.
1: Je vous salue Marie, pleine de grâce, le Seigneur est avec vous. Vous êtes bénie entre toutes les femmes, et Jésus, le fruit de vos entrailles, est béni.
2: Sainte Marie, Mère de Dieu, priez pour nous pauvres pécheurs, maintenant et à l'heure de notre mort. Amen.
1: Je vous salue Marie, pleine de grâce, le Seigneur est avec vous. Vous êtes bénie entre toutes les femmes, et Jésus, le fruit de vos entrailles, est béni.
2: Sainte Marie, Mère de Dieu, priez pour nous pauvres pécheurs, maintenant et à l'heure de notre mort. Amen.
1: Je vous salue Marie, pleine de grâce, le Seigneur est avec vous. Vous êtes bénie entre toutes les femmes, et Jésus, le fruit de vos entrailles, est béni.
2: Sainte Marie, Mère de Dieu, priez pour nous pauvres pécheurs, maintenant et à l'heure de notre mort. Amen.
1: Je vous salue Marie, pleine de grâce, le Seigneur est avec vous. Vous êtes bénie entre toutes les femmes, et Jésus, le fruit de vos entrailles, est béni.
2: Sainte Marie, Mère de Dieu, priez pour nous pauvres pécheurs, maintenant et à l'heure de notre mort. Amen.
1: Je vous salue Marie, pleine de grâce, le Seigneur est avec vous. Vous êtes bénie entre toutes les femmes, et Jésus, le fruit de vos entrailles, est béni.
2: Sainte Marie, Mère de Dieu, priez pour nous pauvres pécheurs, maintenant et à l'heure de notre mort. Gloria Patri et Filio et Spiritui Sancto, sic ut erat in principio, et nunc et semper, et in saecula saeculorum. Amen.
0: Quatrième mystère lumineux, la transfiguration. Comme Jésus priait sur la montagne où il se trouvait avec Pierre, Jacques et Jean, son visage resplendit comme le soleil. Ici, à la grotte de Massabielle, le visage de Bernadette s'illuminait à chaque apparition de la Vierge Marie. Nombreux parmi les pèlerins sont celles et ceux qui ont le cœur rempli de lumière, dont le visage même, dans la maladie, est illuminé de sourires. Prions avec Marie pour qu'une fois rentrée à la maison, chez vous, et avec tous ceux avec qui vous priez avec nous grâce à la radio et la télévision, que nos visages soient toujours illuminés de la joie de rencontrer le Seigneur dans la prière, dans la lecture de l'Évangile, dans la communion à l'Eucharistie. Que cette joie, nous la communions, nous la communiquions à celles et ceux qui nous entourent et qui prennent soin de nous. Notre Père, qui es aux cieux, que ton nom soit sanctifié, que ton règne vienne, que ta volonté soit faite sur la terre comme au ciel. Je vous salue, Marie, pleine de grâce. Le Seigneur est avec vous. Vous êtes bénie entre toutes les femmes, et Jésus, le fruit de vos entrailles, est béni.
2: Sainte Marie, Mère de Dieu, priez pour nous, pauvres pécheurs, maintenant et à l'heure de notre mort.
0: Je vous salue, Marie, pleine de grâce. Le Seigneur est avec vous. Vous êtes bénie entre toutes les femmes, et Jésus, le fruit de vos entrailles, est béni.
2: Sainte Marie, Mère de Dieu, priez pour nous, pauvres pécheurs, maintenant et à l'heure de notre mort.
0: Je vous salue, Marie, pleine de grâce. Le Seigneur est avec vous. Vous êtes bénie entre toutes les femmes, et Jésus, le fruit de vos entrailles, est béni.
2: Sainte Marie, Mère de Dieu, priez pour nous, pauvres pécheurs, maintenant et à l'heure de notre mort.
0: Je vous salue, Marie, pleine de grâce. Le Seigneur est avec vous. Vous êtes bénie entre toutes les femmes, et Jésus, le fruit de vos entrailles, est béni.
2: Sainte Marie,
0: je vous salue, Marie, pleine de grâce. Le Seigneur est avec vous. Vous êtes bénie entre toutes les femmes. Et Jésus, le fruit de vos entrailles, est béni.
2: Sainte Marie, Mère de Dieu, priez pour nous, pécheurs, maintenant et à l'heure de notre mort.
0: Je vous salue, Marie, pleine de grâce. Le Seigneur est avec vous. Vous êtes bénie entre toutes les femmes. Et Jésus, le fruit de vos entrailles, est béni.
2: Sainte Marie, Mère de Dieu,
0: je vous salue, Marie, pleine de grâce. Le Seigneur est avec vous. Vous êtes bénie entre toutes les femmes, et Jésus, le fruit de vos entrailles, est béni.
2: Sainte Marie, Mère de Dieu, priez pour nous, pauvres pécheurs, maintenant et à l'heure de notre mort.
0: Je vous salue, Marie, pleine de grâce. Le Seigneur est avec vous. Vous êtes bénie entre toutes les femmes, et Jésus, le fruit de vos entrailles, est béni.
2: Sainte Marie, Mère de Dieu, priez pour nous, pauvres pécheurs, maintenant et à l'heure de notre mort.
0: Je vous salue, Marie, pleine de grâce. Le Seigneur est avec vous. Vous êtes bénie entre toutes les femmes, et Jésus, le fruit de vos entrailles, est béni.
2: Sainte Marie, Mère de Dieu, priez pour nous, pauvres pécheurs, maintenant et à l'heure de notre mort.
0: Je vous salue, Marie, pleine de grâce. Le Seigneur est avec vous. Vous êtes bénie entre toutes les femmes. Et Jésus, le fruit de vos entrailles, est béni.
2: Sainte Marie, Mère de Dieu, priez pour nous, pauvres pécheurs,

0: Cinquième mystère lumineux, l'Eucharistie. Jésus, ayant aimé les siens qui étaient dans le monde, les aima jusqu'au bout. Le partage du corps et du sang du Christ est offert par Jésus la veille de sa passion. Il en donne le sens par le lavement des pieds. Vous m'appelez Maître et Seigneur, vous avez raison car je le suis. Si donc moi, le Maître et le Seigneur, je vous ai lavé les pieds, ce que j'ai fait pour vous, faites-le vous aussi. Prions avec Marie, qu'elle ouvre nos yeux et notre cœur sur toutes les détresses des amis qui sont autour de nous, pour que nous sachions être comme elle, servantes et serviteurs des pauvres, des pécheurs, des personnes isolées, des malades. Que Marie ouvre nos yeux et notre cœur.
1: Notre Père qui es aux cieux, que ton nom soit sanctifié, que ton règne vienne, que ta volonté soit faite sur la terre comme au ciel.
2: Donne-nous aujourd'hui notre pain de ce jour. Pardonne-nous nos offenses, comme nous pardonnons aussi à ceux qui nous ont offensés. Et ne nous laisse pas entrer en tentation, mais délivre-nous du mal.
1: Je vous salue Marie, pleine de grâce, le Seigneur est avec vous. Vous êtes bénie entre toutes les femmes, et Jésus, le fruit de vos entrailles, est béni.
2: Sainte Marie, Mère de Dieu, priez pour nous pauvres pécheurs, maintenant et à l'heure de notre mort. Amen.
1: Je vous salue Marie, pleine de grâce, le Seigneur est avec vous. Vous êtes bénie entre toutes les femmes, et Jésus, le fruit de vos entrailles, est béni.
2: Sainte Marie, Mère de Dieu, priez pour nous pauvres pécheurs, maintenant et à l'heure de notre mort. Amen.
1: Je vous salue Marie, pleine de grâce, le Seigneur est avec vous. Vous êtes bénie entre toutes les femmes, et Jésus, le fruit de vos entrailles, est béni.
2: Sainte Marie, Mère de Dieu, priez pour nous pauvres pécheurs, maintenant et à l'heure de notre mort. Amen.
1: Je vous salue Marie, pleine de grâce, le Seigneur est avec vous. Vous êtes bénie entre toutes les femmes, et Jésus, le fruit de vos entrailles, est béni.
2: Sainte Marie, Mère de Dieu, priez pour nous pauvres pécheurs, maintenant et à l'heure de notre mort. Amen.
1: Je vous salue Marie, pleine de grâce, le Seigneur est avec vous. Vous êtes bénie entre toutes les femmes, et Jésus, le fruit de vos entrailles, est béni.
2: Sainte Marie, Mère de Dieu, priez pour nous pauvres pécheurs, maintenant et à l'heure de notre mort. Amen.
1: Je vous salue Marie, pleine de grâce, le Seigneur est avec vous. Vous êtes bénie entre toutes les femmes, et Jésus, le fruit de vos entrailles, est béni.
2: Sainte Marie, Mère de Dieu, priez pour nous pauvres pécheurs, maintenant et à l'heure de notre mort. Amen.
1: Je vous salue Marie, pleine de grâce, le Seigneur est avec vous. Vous êtes bénie entre toutes les femmes, et Jésus, le fruit de vos entrailles, est béni.
2: Sainte Marie, Mère de Dieu, priez pour nous pauvres pécheurs, maintenant et à l'heure de notre mort. Amen.
1: Je vous salue Marie, pleine de grâce, le Seigneur est avec vous. Vous êtes bénie entre toutes les femmes, et Jésus, le fruit de vos entrailles, est béni.
2: Sainte Marie, Mère de Dieu, priez pour nous pauvres pécheurs, maintenant et à l'heure de notre mort. Amen.
1: Je vous salue Marie, pleine de grâce, le Seigneur est avec vous. Vous êtes bénie entre toutes les femmes, et Jésus, le fruit de vos entrailles, est béni.
2: Sainte Marie, Mère de Dieu, priez pour nous pauvres pécheurs, maintenant et à l'heure de notre mort. Amen.
1: Je vous salue Marie, pleine de grâce, le Seigneur est avec vous. Vous êtes bénie entre toutes les femmes, et Jésus, le fruit de vos entrailles, est béni.
2: Sainte Marie, Mère de Dieu, priez pour nous pauvres pécheurs, maintenant et à l'heure de notre mort. Amen. Gloria patri et filio et spiritui sancto. Sicut erat in principio et nunc et semper et in saecula saeculorum. Amen. Prions le Seigneur. Seigneur notre Dieu, toi qui donnes de vénérer en la Vierge Marie la Mère de l'Espérance, accorde-nous par sa prière et son aide de mettre toujours notre espérance dans les biens du ciel, tandis que nous accomplissons ici sur terre nos tâches temporelles et que nous obtenions un jour ce que nous attendons avec foi.
0: Par Jésus-Christ, ton Fils, notre Seigneur, qui vit et règne avec toi dans l'unité du Saint-Esprit, Dieu pour les siècles des siècles.
3: Amen.
0: Je vais maintenant bénir tous les objets que vous tenez et chacun d'entre vous. Le Seigneur soit avec vous.
3: Et avec vous aussi.
0: Que Dieu Tout-Puissant vous bénisse, le Père, le Fils et le Saint-Esprit.
3: Amen.
0: Notre-Dame de Lourdes,
3: priez pour nous.
0: Ô Marie conçue sans péché,
3: priez pour nous qui avons reçu la grâce.
0: Sainte Bernadette,
3: priez pour nous.

prière de Lancelot Andrews, évêque anglican du XVIe siècle. Et maintenant, Seigneur, quelle est mon espérance? En vérité, elle est tout en toi. Même si je marche à l'ombre de la mort, je ne crains aucun mal. Tu sais de quoi nous sommes faits, que nous sommes glaises. Je t'appartiens, épargne-moi donc. Regarde, Seigneur, je suis ton serviteur inutile, certes, mais ton serviteur quand même. Ton enfant prodigue et perdu, oui, mais ton enfant cependant. Entre tes mains, je me remets comme à mon Créateur fidèle. Seigneur, je suis né à ton image. Ne tolère pas qu'elle soit défigurée à l'extrême, mais restaure-la dans la droiture et la vraie sainteté. Entre tes mains, je me remets, car tu te souviens de moi, Dieu de vérité.

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1: Amis auditeurs, bienvenue à l'écoute de ce programme essentiellement consacré au quatrième voyage apostolique du pape en Espagne. Léon XIV a entamé dans la matinée de jeudi 11 juin la troisième et dernière phase de ce voyage en se rendant aux îles Canaries afin de placer la crise migratoire au centre de l'attention internationale. À Madrid, la première étape, le message du pape s'est concentré sur la place de l'Église dans une société hautement sécularisée. L'étape de Barcelone a mis en lumière la voie de la beauté pour annoncer l'Évangile à travers la célébration eucharistique à la Sagrada Familia, symbole d'une foi incarnée dans l'art et l'architecture. Pour la troisième et dernière partie dans l'archipel des Canaries, le pape encourage dans leur mission les acteurs qui œuvrent dans l'accueil des migrants aux portes de l'Europe et rappelle que la charité chrétienne ne peut se dissocier de la défense de la dignité humaine. Nous bouclerons cette émission avec une lecture de l'encyclique du pape Magnifica Humanitas en langue lingala et malgache.
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1: Bienvenue encore une fois à l'écoute de ce programme que nous commençons avec la chronique du quatrième voyage apostolique du pape en Espagne.

0: Léon XIV s'est rendu jeudi 11 juin aux îles Canaries pour entamer la sixième et avant-dernière journée de son voyage apostolique en Espagne. C'est la toute première fois qu'un souverain pontife se rend officiellement dans cet archipel. À son arrivée à Las Palmas, le Saint-Père a été accueilli par les autorités religieuses et locales des Canaries dans un climat de forte mobilisation sécuritaire et populaire. Le souverain pontife s'est rendu directement au port d'Arguineguín, tristement célèbre pour être l'un des principaux points d'arrivée des embarcations de migrants en provenance de côtes africaines. Les détails avec Alexandra Sirgan, notre envoyée spéciale.
1: Une rencontre solennelle empreinte de douleur et d'espérance sur le quai du port d'Arguineguín, ce port qui a vu tant de milliers de migrants désœuvrés accostés, épuisés par des journées et des nuits de voyage dans l'océan Atlantique. En mémoire de ceux qui ne sont plus, une minute de silence et de recueillement a été observée et un bouquet de fleurs déposé dans la mer. Plusieurs témoignages de ceux qui ont bravé tant d'obstacles pour arriver jusqu'aux Canaries ont été lus avec émotion au Saint-Père, comme celui d'Ayo, parti du Nigeria à l'âge de 22 ans.
2: L'embarcation sur laquelle je suis arrivée a atteint l'autre rive. Mais les souffrances ne se sont pas arrêtées là. Pendant le voyage, je suis tombée enceinte d'un homme appartenant à la mafia. À mon arrivée en Espagne, on m'a enlevé mon bébé pour me forcer à me prostituer. On m'a très maltraitée. On m'a séparée de mon fils.
1: Ayo sera finalement prise en charge par l'Église, une Église qui doit se laisser interpeller et ne peut déléguer sa mission d'accueil, a souligné Léon XIV. Dans son discours, le pape appelle à un examen de conscience à tous les niveaux.
3: Par les nations d'origine qui doivent créer conditions de paix.
4: Pour les pays d'origine qui doivent créer les conditions de paix, de justice et de développement, pour les pays de transit appelés à protéger et non à laisser les plus faibles aux mains des réseaux criminels, pour l'Europe qui ne peut proclamer la dignité humaine et s'habituer à ce que la Méditerranée et l'Atlantique soient des cimetières sans pierre tombale, pour la communauté internationale appelée à une coopération efficace et persévérante.
3: Pour la communauté internationale. Llamada a una cooperación eficaz y perseverante.
1: Un nouvel appel à la coopération internationale qui fait écho avec celui lancé lundi au Parlement espagnol. L'Église locale espère que cette visite du Saint-Père transforme à jamais ce quai de la honte en quai de l'espérance.
0: Dans ses reportages, Alexandra Sirgan met en lumière un réseau complexe de centres d'accueil de l'archipel. Elle nous donne le témoignage d'un demandeur d'asile, Ousmane, arrivé à Las Palmas en février.
1: Une centaine de familles sont accueillies dans ce centre d'hébergement géré par la Fondation franciscaine Cruz Blanca, un centre installé sur les hauteurs de Las Palmas, au cœur des collines rocailleuses, si caractéristiques des îles Canaries, des collines que Ousmane, 38 ans, a aperçues depuis le bateau qui l'a mené de la Gambie jusqu'à l'archipel espagnol.
4: On n'est pas arrivé en journée, mais vers 3-4 heures du matin, j'ai vu des avions, j'ai vu des lumières partout et je me souviens surtout que j'ai vu des collines, car je viens d'un pays où la terre est plate. Donc voir les îles, c'était déjà impressionnant pour moi. Après avoir passé 8 jours sur un bateau dans l'eau, on avait même commencé à paniquer au bout du 5e, 6e jour et on se disait que on pourrait s'arrêter sur n'importe quelle île ou n'importe quelle terre. Mais voir la terre à ce moment-là, je me suis dit « Ok, je suis enfin libre, je peux enfin mettre mon pied sur le sol, c'est tout ce que je souhaitais. »
1: Ce périple, Ousmane l'a effectué aux côtés de 150 personnes à bord d'un bateau en bois et accompagné de son fils aîné, Lamine.
4: J'ai 3 enfants. Lamine, c'est l'aîné, il a 13 ans, et puis il a une jeune sœur, Carrie, qui avait 8 ans quand je suis parti. Et puis le tout petit s'appelle Youssouf, il a 2 ans et demi, sans oublier ma femme, Sati. J'ai décidé de venir seulement avec Lamine, car c'est un risque. En fait, on ne savait pas si on allait arriver à destination. Car avant nous, on savait que des centaines de personnes partaient, mais tous n'arrivaient pas. Et même pendant le trajet, une personne est morte de froid. Donc on a décidé de partir tous les deux et de laisser les 3 autres derrière nous pour l'instant.
1: L'absence de perspective économique ont poussé ce père de famille qui gagnait 4 euros par jour à chercher une vie meilleure ailleurs, et ce malgré un voyage qui ne le laissera pas indemne. Tant de blessures que les travailleurs du centre tentent de panser, notamment à l'aide d'un accompagnement spirituel, explique le père Jair Farron, coordinateur des centres Cruz Blanca sur l'ensemble de l'archipel.
5: Ces personnes arrivent très affectées psychologiquement et spirituellement, et je crois que notre mission est de les écouter, de leur donner toute notre attention. Leur spiritualité s'accompagne de beaucoup de douleurs et de souffrances. Ici, nous garantissons que tous puissent pratiquer leur foi. S'ils sont musulmans, au moment du ramadan, nous leur laissons le célébrer, car c'est leur foi.
1: Ousmane est lui-même musulman, mais se réjouit à l'idée de rencontrer le pape Léon XIV jeudi au port d'Arguineguine de Grande Canarie. Il se permet même de songer à ce qu'il souhaiterait lui dire.
4: Je voudrais que le pape nous considère et qu'il sache que nous sommes là, pas pour perturber la communauté, mais pour se développer ensemble.
0: Reportage de notre envoyé spécial, Alexandra Sirgon. Dans la cathédrale dédiée à Sainte-Anne, à Las Palmas, Léon XIV s'est adressé directement au cœur de l'église locale des Canaries, une cinquantaine d'évêques, prêtres, diacres, religieux, agents de pastorale de l'île. Ce clergé et ses laïcs se retrouvent quotidiennement en première ligne pour gérer l'accueil d'urgence. Le Saint-Père les a exhortés à continuer d'être un modèle de solidarité en devenant les Cyrénéens des plus fragiles. Il a insisté sur le fait que la foi chrétienne doit se traduire par l'écoute, la proximité et le soin concret des personnes migrantes et vulnérables. La sixième journée du quatrième voyage apostolique du pape en Espagne se clôture par une messe que le Saint-Père préside au stade de Grande Canarie. Fidèle à la devise officielle de ce voyage, « Levez les yeux, alzad la mirada », le message spirituel exhorte la société et l'Église locale à rompre avec l'indifférence et à cultiver la charité chrétienne envers les plus démunis dans la continuité de sa visite matinale auprès des migrants au port d'Arguineguín, fortement axée sur l'ouverture aux autres, l'hospitalité et la solidarité. Revenons à la dernière journée du pape à Barcelone, mercredi 10 juin. Léon XIV a achevé son périple catalan par une messe en la basilique de la Sagrada Familia, marquant ainsi le centenaire jour pour jour de la mort du vénérable Antoni Gaudí. À l'issue de la célébration eucharistique, la tour de Jésus-Christ a été inaugurée et bénie. Les détails avec Augustine Asta, notre envoyée spéciale.
6: Dans la basilique de la Sagrada Familia, lieu d'une beauté enchanteresse, chargée d'histoire et de foi, Léon XIV a souligné la dimension universelle de ce monument emblématique.
3: Comme architecte ardente de foi,
6: en tant qu'architecte brûlant de foi, le vénérable Antoni Gaudí conçut ces espaces avec le désir de raconter les mystères de la vie du Seigneur, a précisé le pape. Nous sommes tous les pierres vivantes de cette œuvre, a-t-il rappelé, évoquant une église appelée à grandir autour du Christ, fondement et sommet de toute existence. Face aux conflits qui secouent le monde, le pape a réaffirmé l'incompatibilité entre la foi chrétienne et toute forme de violence contre les innocents.
3: Nous pouvons croire en Jésus et promouvoir la guerre.
6: Nous ne pouvons pas croire en Jésus, promouvoir la guerre, a-t-il prévenu, avant d'ajouter qu'il est tout aussi impossible de se dire disciple du Christ tout en abandonnant ceux qui souffrent, pleurent ou fuient la misère. Pour marquer l'inauguration et la bénédiction de la tour de Jésus-Christ, les fidèles ont eu droit à un spectacle saisissant des lumières, des feux d'artifice, mais aussi l'image d'Antoni Gaudí projetée dans le ciel de Barcelone.

Monseigneur Jean Cadillac, extrait de « Fortifier en vous l'homme intérieur ». Dieu a créé l'homme libre. Il le fait participer à sa propre liberté. La capacité d'aimer, comme la liberté dont elle est inséparable, est en nous l'image de Dieu. Elle nous donne de pouvoir répondre par un libre choix aux intentions de Dieu sur nous. Nécessairement conditionnée et limitée dans le temps présent du fait que nous sommes des créatures, cette liberté ne peut grandir, se développer que dans un oui consenti à Dieu, puisqu'elle a sa source dans la liberté divine. Elle est une liberté dans et pour. On la confond souvent avec la liberté de, ou la possibilité de dire non. Aussi paradoxal que cela puisse paraître, notre liberté est une liberté pour dire oui et réaliser ce que nous sommes. Être libre, ce n'est pas faire ce que l'on veut, mais vouloir ce que l'on fait.

La créature est, en tant que telle, appelée à la liberté et dans la liberté. Mais dans le même temps, elle est un appel vers le Créateur et tout ce qu'il a fait. La liberté originelle, qui vécue comme un don de la vie, s'accomplit dans un merci, est en même temps liée et renvoyée au Créateur et à tout ce qu'il a fait. En ce sens, elle est illimitée. Elle est une liberté ouverte et prête à sa propre limitation.

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1: Bonjour à tous. La Conférence des évêques de France a exprimé sa grande préoccupation et a interpellé les parlementaires à la veille d'un débat à l'Assemblée nationale sur un projet de loi visant à protéger les enfants et à lutter contre les violences en milieu scolaire. En question, la remise en cause du secret de la confession. Une proposition de loi qui sera débattue à l'Assemblée nationale et qui s'inscrit dans le sillage de la commission d'enquête ouverte après l'affaire Betaram, suggère de supprimer le secret de confession dans les cas de violence sur mineurs. En plus de prolonger le délai de prescription en cas de non-dénonciation de violence sur mineurs, l'article 9 de cette proposition de loi est adopté en commission le 26 mai, prévoit en effet que les ministres du culte soient désormais obligés de dénoncer de tels faits, y compris s'ils en ont eu connaissance dans l'exercice de leurs fonctions. Aucun secret de la confession ne saurait s'y opposer. Dans une prise d'opposition, la Conférence des évêques de France a fait part de son inquiétude pour la liberté de conscience, le secret professionnel, la liberté d'enseignement ou la liberté de culte. Le secret de confession est en effet considéré comme un secret professionnel par la justice et les autorités publiques, comme l'est le secret de l'instruction ou le secret médical, rappelle la CEF. La proposition de loi visant à prévenir et lutter contre les violences en milieu scolaire, comme le projet de loi pour la protection de l'enfance porté par le gouvernement, manifeste l'intention de nos dirigeants d'engager résolument notre pays dans ces combats nécessaires et urgents, salue par ailleurs les évêques. L'Église soutient cette intention. Elle est elle-même investie depuis plusieurs années dans un travail de vérité et mobilisée dans la lutte et la prévention contre les violences sexuelles. Au cours du sacrement de pénitence et de réconciliation, communément appelé confession, le prêtre qui écoute le fidèle, lui confier ses péchés, est tenu au secret absolu. C'est d'ailleurs l'une des rares règles qui ne souffre aucune exception, explique la CEF. Le confesseur a interdiction de révéler ce qu'il a entendu en confession, mais aussi de tenir compte de ce qu'il a entendu. Celui qui viole ce secret s'expose à l'excommunication, exclusion de la communion ecclésiale, l'une des sanctions les plus lourdes existant dans l'Église catholique. En revanche, si un prêtre reçoit en confession le témoignage de violence commise sur un enfant, il doit inviter le pénitent à en parler ou à se dénoncer aux instances compétentes. Autre motif d'inquiétude, la proposition de loi prévoit un contrôle administratif accru des établissements privés catholiques sous contrat, notamment à travers un plan quinquennal. À l'occasion de la Journée internationale du vivre ensemble en paix du 16 mai 2026, la Poste algérienne a émis un timbre consacré à la récente visite du pape Léon XIV dans le pays. Il reprend l'image du pape et du recteur de la grande mosquée d'Alger, de visite du pape Léon XIV dans le pays. Il reprend l'image du pape et du recteur de la grande mosquée d'Alger, debout, côte à côte, de dos,

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1: Mon Seigneur et mon Dieu, je crois de tout mon cœur que tu es ici, que tu me vois, que tu m'entends. Je t'aime, je t'adore, je te demande pardon. Je veux prier, mais surtout te laisser prier à moi. Glisse dans mon cœur tes paroles et tes silences. Marie, ma Mère Immaculée, Saint Joseph et mon ange gardien, accompagne-moi toujours en chemin. C'était le 7 juin 1926, il y a quasiment au jour près 100 ans. Antoni Gaudí, l'architecte de la Sagrada Familia, travaille avec l'un de ses collaborateurs dans son bureau, atelier, logement, tout ça en même temps. Son bureau, atelier, logement, dans cette basilique qu'il a toujours connue comme chantier, jusqu'à la fin de sa vie. C'est en fin d'après-midi, et à un certain moment, ils arrêtent le travail. Et lorsque ses collaborateurs, Vicenç Villarrubias, il part à la maison, Gaudí lui dit « Vicenç, venez tôt demain matin, nous ferons des très belles choses. » Peu après, Gaudí lui-même quitte aussi son poste de travail et il part vers les centres-villes, parce que la Sagrada Familia à l'époque c'était plutôt la banlieue. Il part à pied, comme il faisait d'habitude. Gaudí, qui aurait pu se permettre parfaitement d'avoir un chauffeur et une belle voiture, il allait presque partout à pied. Et ça malgré les rhumatismes aux pieds dont il souffrait depuis longtemps. Alors où est-ce qu'il s'est dirigé? Il allait vers l'église de Saint-Philippe Neri, qui se trouve dans la vieille ville, pas loin de la cathédrale. C'était ce jour-là la veille de la solennité du Sacré-Cœur que nous fêtons aujourd'hui et qui, au bout de 100 ans, tombe sur une date très proche. Gaudí tenait beaucoup à célébrer déjà depuis la veille cette fête de Jésus. Mais il n'arrivera pas à l'église parce qu'il est renversé sur les chemins par un tram. Il semble qu'il essayait d'éviter un tram qui venait, et entre-temps il a été frappé par un autre qui venait de l'autre côté. Et le conducteur n'a pu rien faire. Alors il tombe par terre, conscient, mais gravement blessé. Et un policier qui s'est trouvé là, à ce moment, prend en charge l'affaire. Et lui et deux autres messieurs qui étaient par là, ils essayent d'arrêter des taxis pour l'amener à l'hôpital, mais quatre se refusent. Et seulement un cinquième accepte de porter ces messieurs, que personne n'a reconnu comme le grand Antoni Gaudí, tellement il est habillé de façon pauvre et simple. Et puisqu'ils le prennent pour un mendiant, ou au moins pour quelqu'un sans des ressources, il amène à l'hôpital de la Sainte-Croix, là où Gaudí avait dit une fois qu'il voulait mourir. Comme un pauvre. Comme un pauvre, parce que à l'époque, les gens qui avaient les moyens, et lui, il les avait, les gens qui avaient les moyens mouraient avec des soins à la maison.

on installe Gaudí dans une salle commune, dans le lit 19. Clin d'œil, ou mieux clin d'yeux, à travers Saint-Joseph, dont la fête est le 19 mars. Gaudí aimait beaucoup Saint-Joseph, et il disait que ce serait lui qui s'occuperait de mener jusqu'au bout le chantier de la Sagrada Familia. Chantier qui, d'ailleurs, a son origine dans une association de dévots de Saint-Joseph. Donc voilà Gaudí, dans son agonie, sans que personne ne sache que c'est lui. C'est le concierge de la Sagrada Familia qui va s'inquiéter de lui, parce qu'il voit qu'il n'est pas rentré, c'est déjà 10h30 du soir. Et alors seulement vers minuit, après plusieurs recherches, il va se rendre avec les curés de la Sagrada Familia à l'hôpital où ils les trouveront. Alors le lendemain, Gaudí est porté dans une chambre individuelle. Et là, nouveau clin d'œil par Saint-Joseph, parce que le nouveau lit est aussi numéroté 19. Au bout de 3 jours d'agonie, Gaudí meurt dans l'après-midi du 10 juin. Et c'est exactement pour ça que notre cher pape Léon s'est rendu à Barcelone pour venir, dans le jour exact du centenaire de la mort de Gaudí, la tour centrale de la basilique, la tour de Jésus, qui fait de la Sagrada Familia l'église la plus haute du monde. La plus haute du monde, disait le pape, non pas pour figurer en tête des classements mondains, mais pour guider les pas du peuple de Dieu en pèlerinage sur cette terre de Catalogne, avec la croix qui éclaire les chemins, telle une lampe allumée dans l'attente du retour de l'époux. Si tu n'as pas pu suivre en direct la messe et la cérémonie de bénédiction, alors va chercher sur YouTube, ça vaut vraiment le coup. Je te laisse quand même sur l'app quelques liens. Tu peux imaginer comme j'aurais aimé être là. Je suis grandi à Barcelone et puis Gaudí m'est très proche parce que j'ai été baptisé par Mossèn Ignasi Sagarra, le prêtre qui a eu l'intuition de lancer son procès de béatification. Je te conseille de lire avec calme l'homélie du pape pendant la messe parce qu'on ne va pas avoir le temps de la méditer maintenant. Mais par contre, j'aimerais te lire sa très belle prière de bénédiction lorsqu'il est sorti à l'extérieur pour bénir cette tour à la fin de la messe. Tu l'auras vu peut-être, la devise de ses voyages du pape en Espagne, c'est « Levez le regard ». C'est ce que littéralement tout le monde sur place était en train de faire à ce moment-là. Levez les regards pour regarder la croix. Et c'est ce que des millions de gens, chrétiens ou pas, vont faire désormais lorsqu'ils se rendront à la Sagrada Familia ou lorsqu'ils la viseront depuis 1000 autres coins de la ville. Levez les regards pour regarder la croix. Alors je te lis cette prière pour que nous prions ensemble. Nous te bénissons, Seigneur, Père Saint, et nous te rendons grâce, car avant de créer les mondes, tu as établi ton Fils Jésus-Christ comme principe et fin de toutes choses. Et par lui, dans un admirable dessein d'amour, tu as élevé l'humanité vers toi par le mystère de sa mort et de sa résurrection. Nous te supplions maintenant de répandre l'Esprit Saint sur ton peuple que tu as inspiré pour élever cette tour vers le ciel, lieu de ta demeure, où, unis au Christ, nous vivrons définitivement en toi. Fais que tes enfants, en tournant leur regard vers la croix du Rédempteur qui couronne cette basilique de la Sagrada Familia, parviennent au fruit du salut et rendent témoignage de la joie qui, depuis cet arbre de vie, est parvenu au monde entier. Souviens-toi, dans ta bonté, de ceux qui ont travaillé à la construction de cette maison de prière et de tous ceux qui y trouveront paix et consolation. Toi qui as éclairé ton serviteur, Antoni Gaudí, pour qu'il abandonne les réalités de ce monde et recherche celles du ciel, accorde-nous de bâtir parmi les hommes la nouvelle Jérusalem de ton royaume. Par Jésus-Christ, notre Seigneur. Amen.
après la prière du pape, il y a eu un spectacle incroyable de lumière, pyrotechnie et aussi des drones qui ont fait la silhouette de Gaudi. Gaudi qui, depuis le cœur du monde, parce que c'est ça le ciel, Gaudi regarde heureux les très belles choses qui ont été faites et aussi celles qui restent encore à faire parce que la Sagrada Familia n'est pas encore finie. Les drones ont écrit aussi dans l'air une des phrases que Gaudi disait souvent. Primer l'amour, después la técnica. D'abord l'amour, après la technique. Parce que les belles choses, les choses vraiment belles, sont guidées par l'amour. Par l'amour de Dieu. Et ça, mon ami, c'est pour toi et pour moi. Nous n'avons pas la génialité de Gaudi. Mais le Seigneur nous appelle aussi à faire des belles choses. Ce serait tellement dommage si nous, chrétiens, nous restions à nous plaindre de ce qui n'y va pas dans le monde. Même au nom de Dieu, même au nom de la vérité et du bien. Non, c'est pas ça. Un étudiant que je connais porte parfois un t-shirt qui dit « Create more ». Créer davantage, c'est ça. Parfois j'ai vu ça un peu plus développé. Create more, complain less. Créez davantage et plaignez-vous moins. Et ça, c'est tellement important pour nous chrétiens. Toi et moi, nous voulons lever les regards, chercher et découvrir, comme Gaudi, la beauté que Dieu a mis dans le monde. Et surtout, la beauté éblouissante de celui qui est le plus beau parmi les fils des hommes, Jésus. Et laisser que l'Esprit Saint fasse en nous son œuvre, qu'il nous fasse incarner cette beauté dans notre travail, dans nos paroles, dans nos projets, dans nos gestes, dans tout ce qui nous est donné de vivre. Que tout en moi, Jésus, que tout en moi parle de toi. Que ta croix brille dans ma vie, comme elle brille désormais sur le ciel de Barcelone. Je te remercie, mon Dieu, de tout ce que tu as semé dans mon cœur pendant ces moments de prière. Fais-les pousser et porter du fruit. Marie, ma Mère Immaculée, Saint Joseph et mon ange gardien, accompagne-moi toujours en chemin.

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3: Bonjour à tous et à toutes, cette semaine. Dans nos chroniques, nous voulons approfondir ce détachement possible à l'égard de notre smartphone. Oui, nous pouvons en être libérés. Se détacher, pas simplement pour être détaché, mais se détacher pour que notre vie avance, que notre vie grandisse, que notre vie devienne toujours davantage bonne, se bonifie. Alors hier, nous avons réévalué ces possibilités d'attachement à l'égard de notre smartphone et nous avançons si nous cultivons concrètement les valeurs positives de notre vie. Quelles sont ces valeurs essentielles dans notre vie? Quelles sont les premières valeurs? Des valeurs que nous pouvons appeler des valeurs non négociables. Et c'est bien elle qui nous donne la quille de notre bateau, qui nous permet d'aller en haute mer, dans le haut débit numérique, et de pouvoir garder notre cap. Alors, approfondissons par un conseil psychologique la connaissance de ces valeurs non négociables. Connaître ces valeurs non négociables est essentiel pour avancer et ne pas être acheté, vendu, réduit par les inductions numériques de notre smartphone. Je ne suis pas à vendre. Quelles sont ces digues solides qui me protègent de la furie numérique? Le philosophe sud-coréen Byung-Chul Han, qui a émigré en Allemagne, souligne avec une critique acérée que dans l'univers numérique, nous vivons dans l'illusion de notre propre réalisation. Je redis la phrase. Dans l'univers numérique, nous vivons dans l'illusion de notre propre réalisation. Ça veut dire qu'on croit que le numérique va nous remplir, mais il remplit souvent un vide. Alors tout l'enjeu de la vie est plutôt de partir du plein de notre vie, de désir, de nature, de grâce, de belles relations, et après de prolonger ça, certes avec l'outil numérique, mais de le prolonger. Et non pas de remplacer la profondeur de notre être par un remplissage du vide, par le numérique. Je reprends la citation, « Nous créons nous-mêmes cette fiction » que nous vivons dans l'illusion de notre propre réalisation par le numérique. Nous créons nous-mêmes cette fiction. C'est une sorte d'auto-exploitation d'autant plus efficace que nous nous y soumettons de manière volontaire. Oui, nous ratifions volontairement la séduction numérique qui agite notre esprit, qui nous en rend dépendants et qui construit autour de nous des relations un peu superficielles. En revanche, continue-t-il, l'homme véritablement libre se consacre au vrai, au beau, au juste, sans autre préoccupation. Nous dirions, fin de citation, nous dirions d'abord, sans autre préoccupation, d'abord, parce que nous devons engager notre vie aussi dans, pas simplement dans la contemplation, mais aussi dans l'action. Quelles sont donc ces valeurs non négociables, incarnant vérité, beauté et sagesse, qui ne sauraient être achetées, pas même pour 1 milliard d'euros? Allez, vous avez gagné au loto 1 milliard d'euros, et tout cela vous achète vos valeurs négociables. Eh bien, est-ce que vous vous laissez faire? Est-ce que vous prenez les valises? Ben oui, c'est très dangereux de se laisser acheter quelque part. C'est très, très, très dangereux. Jusqu'où s'enracine mon intégrité, ma résistance intérieure? De quelle valeur s'agit-il pour moi? Quelles sont les valeurs aujourd'hui qui incarnent la vérité, la beauté, la sagesse, et qui ne saurait jamais être acheté, pas même par de l'argent? Où est-ce que je remets en cause ma propre intégrité? Quelles sont ces valeurs non négociables, si importantes, si essentielles, que je mets en haut de la pyramide pour construire ma vie, pour qu'elle soit vraiment bonne, bien bonne dans le monde relationnel. C'est ce que nous allons voir après une petite pause.

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1: Continuons maintenant les suggestions pratiques pour être détaché de notre smartphone. Prenons soin, finalement, de nos relations. Les relations sont parfois devenues superficielles à cause du numérique, à cause du smartphone, très concrètement. Alors réinvestissons le sens de la relation. Et remettons à sa place notre smartphone. Soyez attentifs aux personnes en prenant le temps de les écouter comme elles sont. Écouter, c'est plus qu'entendre, c'est être présent à la présence de l'autre. Écouter, c'est la porte d'entrée de l'accueil d'autrui. Fortifiez la joie d'être en relation sans support numérique, en face à face, directement. Voyez, si on reprend Lévinas, ce philosophe, se laisser faire par la beauté du visage de l'autre qui me regarde. Et en me regardant, il me dit « Ne me violente pas, prends soin de moi ». Vérifiez que vous pouvez regarder l'autre sans baisser les yeux, lui dire « je », accueillir son « tu » et rechercher ensemble un « nous ». Demandez-vous si vous snobez les personnes avec votre smartphone. Snobber, phobing, contraction de phone et de snobbing. Voilà, ne snobons pas les personnes avec notre smartphone. Ayez des frères et des sœurs, des personnes de qualité avec qui vous pouvez partager les mêmes valeurs et non des contacts numérisés. Cultiver l'amitié requiert du temps, de l'écoute, du respect, d'accepter, de ne pas toujours comprendre l'autre. Le respect d'autrui commence par la précision et la profondeur de ce que vous voulez lui dire. Il n'est ni bavardage, ni flot de paroles, ni défoulement d'émotions. Ce qui fait grandir la qualité de la personne est la qualité du lien. Ni son intensité, ni sa quantité. Un lien réel et non pas virtuel. Stimuler le lien enfant-parent. Ces derniers étant actuellement absents 90% du temps éveillé de leurs enfants, selon l'INED. Mettez de côté la culture numérique du narcissisme, c'est-à-dire de l'effet miroir de l'écran, pour revêtir celle du service. Refusez que le smartphone soit votre tétine numérique, votre doudou virtuel, votre cordon ombilical psychosocial. Un tweet, un SMS, un courriel ne remplace pas une carte postale, un bonjour, un sourire, un bravo, un merci, les yeux dans les yeux. Cherchez toujours d'abord la relation directe et confiante avec les personnes. La communication, rappelons-nous, n'est pas la communion. Vivre sa journée comme si c'était la dernière de toute sa vie. Et si on n'est pas croyant, méditons la belle citation d'Albert Camus, « J'apprenais enfin qu'il y avait en moi un invincible été. Maintenant, la vie est belle à partir de maintenant. » Discernons les charges mentales numériques inutiles. Un chef d'entreprise revient de vacances avec plus de 1000 courriels à lire. Il ne répond à aucun. On me recontactera si c'est vraiment important. Vivre sa journée comme la première du reste de sa vie éternelle, si on croit en Dieu. Accepter que le problème ne soit pas d'abord l'écran lui-même, mais ma posture à l'égard de l'écran. S'auto-évaluer souvent et vérifier que nous en sommes libres. Et si je ne le regardais pas aujourd'hui, comment je réagirais ? Organiser son environnement numérique pour qu'il soit au service de votre vie. Couvrir l'écran d'ordinateur de votre bureau, d'un tissu, ranger l'ordinateur portable dans un tiroir, ne pas garder le smartphone sur soi, faire en sorte que l'ouverture du smartphone se fasse d'abord directement sur l'agenda et non pas sur les applications de jeu. Limiter le suivi des personnes. Refuser d'être formaté par le souci d'efficacité qu'induit le smartphone. Vous pouvez retrouver tous ces conseils et bien d'autres dans mon ouvrage Tanguy-Marie Pouliquen, libéré, délivré de mon smartphone, 10 jours, 10 étapes pour reprendre le contrôle aux éditions première partie. À bientôt.

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1: De nos oui, c'est le thème de l'enseignement que vous allez pouvoir suivre tout de suite. Enseignement enregistré à Lourdes cet été dans le cadre du pèlerinage organisé par la communauté des Béatitudes et il est donné par Sœur Anne de Jésus. Voilà, donc bienvenue à ceux qui sont arrivés pendant cette dizaine de chapelets. Comme vous l'avez vu, puisque vous avez choisi ce carrefour, la thématique, c'est la fécondité de nos oui. C'est une thématique, à mon avis, un peu, comment dire, charnière dans notre vie spirituelle. Et une thématique dont on ne parle pas forcément énormément, sauf pour les grands choix vocationnels. Hein, on va parler, on va entendre que l'importance de dire oui à un appel à telle ou telle vocation, ça quand même, c'est un sujet dont on entend parler. Mais là, c'est pas de ça dont je vais parler. C'est pas uniquement de ces grands oui hein, qu'on donne une fois dans sa vie et qu'on essaye de maintenir bien ardent et de renouveler, mais de cette multiplicité de petits oui que Dieu nous appelle à lui donner en fait. Hein, voilà. Moi, c'est une thématique qui me parle depuis plusieurs dizaines d'années en réalité. C'est vraiment quelque chose qui m'a poursuivi dans mon cheminement, dans ma vie chrétienne, dans ma vie consacrée. Alors, pour commencer, je voudrais dire que c'est intéressant de se rendre compte que quand on traite de ce thème, c'est un peu comme si on inversait la manière dont on voit notre rapport à Dieu. C'est-à-dire que souvent, on va voir ce qu'on est... Enfin, on voit qu'est-ce qu'on attend de Dieu, vous voyez ? Qu'est-ce qu'on espère de Dieu ? Alors, on le prie, on lui demande des choses. Donc, en fait, on voit Dieu comme celui qui est censé répondre à nos demandes, à nos besoins. On n'a pas tort, hein, c'est notre créateur, c'est le donateur, donc c'est bien hein, de se positionner comme ça. Mais là, en fait, on va inverser le regard. On va se demander qu'est-ce que Dieu attend de nous ? Qu'est-ce que Dieu, j'allais dire, entre guillemets, est en droit d'espérer de nous ? Comment pouvons-nous, comme chrétiens, faire plaisir au bon Dieu ? C'est un bel axe de vie de se dire, voyons, comment je peux aujourd'hui réjouir le cœur de mon Dieu ? Plutôt que d'être uniquement dans celui qui attend de lui, voire celui qui consomme la vie spirituelle, on peut parfois tomber un peu là-dedans. Donc là, on va inverser, c'est-à-dire, qu'est-ce que Dieu serait en droit d'espérer de nous ? Voilà. Et c'est un chemin de bonheur. Si on rentre, si vous voulez, dans le projet d'amour que Dieu a sur nous, on est gagnant, hein. C'est évident que si on répond à ce que Dieu espère de nous, comme il veut notre bonheur, on va tout y gagner, hein. C'est pas du tout à notre désavantage. Et ce que je vais aborder aujourd'hui, c'est un chemin qui est à la portée de chacun d'entre nous. Personne ne peut se dire, bon, ce qu'a dit la sœur, c'est pas inintéressant, mais c'est pas pour moi, c'est pas possible. Vous allez voir, ça va être très concret et c'est enraciné sur les fondamentaux de la vie chrétienne. Donc vraiment, absolument chacun est concerné. Il y a des thématiques de la vie spirituelle qui peuvent ne pas nous concerner, selon notre vocation, selon notre situation de vie. La question du oui, elle nous concerne absolument tous. Et quoi qu'on pense de soi-même, qu'on se pense très avancé ou bien complètement débutant ou bien complètement par terre dans notre vie spirituelle, vraiment ça nous concerne, voilà. Alors, la première chose dont je voudrais qu'on prenne conscience, c'est qu'il n'y a pas grand-chose qu'on peut offrir au bon Dieu, qui ne vienne pas de lui. Il n'y a pas grand-chose.